0: L'idée que le christianisme et plus largement les religions se sont construits contre l'idée nationale, ou plus exactement que l'idée nationale s'est construite contre les religions.
1: Bah, je crois que d'abord, peut-être votre citation de saint Paul, il me semble, mérite un tout petit peu questionner. Parce que saint Paul dit ensuite, il n'y a plus ni homme ni femme. Alors, oui. Est-ce que cela voudrait dire que saint Paul est l'ancêtre de la théorie du genre, et donc que les transgenres, les non-binaires, etc., peuvent prendre saint Paul comme saint patron? Ça me paraît très, disons, discutable. Alors, je crois que chez saint Paul, si
0: en tout cas, historiquement, impossible à penser.
1: Voilà.
0: Parce que
1: il y a vraiment deux plans bien différents chez saint Paul. Le plan de la fraternité universelle, dépasser la haine. Dépasser la haine qu'il y avait entre les juifs, les païens, etc. Ça, c'est là, vraiment, c'est sur ce plan-là qu'il dit, il n'y a ni juif ni grec. Et puis, il y a le plan de l'organisation de la cité, de savoir qui fait la loi. À propos de la circoncision même, saint Paul dit bien que les juifs n'ont pas à imposer leur loi aux grecs, mais que les grecs n'ont pas à imposer leur loi aux juifs. C'est donc que chacun est bien, disons, et reste maître de sa propre organisation et maître, disons, de la cité, jusque dans l'organisation de l'Église. En fait, Dieu sait qu'il y a eu des conflits dans l'Église primitive là-dessus, mais qui ont été quand même réglés dans l'idée qu'il y a une pluralité et que chacun reste maître chez soi. Alors, dans les rapports entre la nation et la chrétienté, je ne suis pas tout à fait convaincu, si vous voulez, non plus. La nation s'est construite largement, disons, contre Rome. Luther, le discours à la noblesse chrétienne de la nation allemande, donc on est bien dans la nation, mais on est très chrétien. Et c'était la prétention, si vous voulez, de Rome, en particulier, enfin ce à quoi Luther s'attaque, c'est de dire c'est Rome qui a décidé que l'empereur, le Saint-Empire romain germanique, serait donné aux Allemands. Non, Rome n'a pas à se mêler de ça. Alors donc, si on entend par chrétienté quelque chose qui serait édifié sous le pouvoir de Rome. Oui, on peut dire que la nation a été contre la chrétienté, mais si on entend par chrétienté une unité spirituelle et culturelle dans laquelle l'ensemble du monde chrétien se retrouverait, là, donc Luther n'était pas contre. Et de même, si vous voulez, Hobbes, également, si vous voulez, met en avant les propos de Jésus, « Mon royaume n'est pas de ce monde », mais ne nie pas du tout la chrétienté. Donc c'est dans un rapport à Rome, si vous voulez, je crois, qu'il faut préciser.
0: Est-ce que vous êtes d'accord sur cette lecture de « ni juif ni grec » ?
2: Alors oui, je suis d'accord, effectivement. Je pense que la suite de la phrase « ni homme ni femme » montre bien que l'unité dont parle saint Paul, c'est une unité spirituelle du fait de notre commune paternité divine, mais c'est une unité qui n'entend pas abolir les différences, et notamment, évidemment, pas la différence sexuelle, mais pas non plus la différence nationale. Je pense que c'est le fondement, la nature même de l'universalisme chrétien, c'est que ça n'est pas la dissolution des identités nationales et des identités particulières dans une nouvelle identité commune, c'est la communion de ces différentes identités dans une destinée spirituelle qui, pour le coup, est commune. Sur la question de la nation, moi, je pense que pour bien comprendre la question, je pense qu'il est important de distinguer la nation au sens où on l'emploie aujourd'hui dans le vocabulaire politique courant, au terme d'État-nation, qui est quelque chose, effectivement, qui naît historiquement à une période relativement tardive, et la nation au sens biblique. Quand Jésus dit « Allez et faites des disciples de toutes les nations », évidemment, il ne fait pas référence à l'État-nation. Il parle de ce qu'on, dans la philosophie politique classique, on appelle la cité. Mmh. Et de ce point de vue-là, je pense qu'il serait profondément erroné de dire qu'il y a une opposition entre la religion catholique et la cité. Parce que je pense que saint Thomas théorisera ensuite le fait que la cité a à avoir une autonomie politique par rapport à la sphère purement religieuse, mais il me semble que l'Église a, tout au long de son histoire, parfaitement reconnu la légitimité des cités politiques et de leur diversité, et c'est pour ça que finalement le mode d'évangélisation et le mode par lequel l'Église va se communiquer à l'univers entier, va se faire par ce qu'on appelle l'inculturation, c'est-à-dire l'inscription de l'Évangile dans les cultures particulières des différents peuples et des différentes nations, pas du tout dans l'esprit de les éradiquer ou de les bouleverser, même s'il y a pu y avoir évidemment des

0: petits dérapages ici ou là, à quelques épisodes malheureux de l'histoire, mais dans le but de les couronner par la grâce. Et donc c'est la fameuse phrase de saint Thomas d'Aquin, la grâce ne détruit pas la nature, elle la couronne ou elle la parfait suivant les traductions.
1: Je vais reprendre grâce à cet égard, si vous voulez, il me semble le contraste actuel entre effectivement, si vous dites sur l'inculturation, encore maintenant la célébration du rite zaïrois, enfin voilà, donnons de l'idée. Donc quand il s'agit, disons, de la vie interne de l'Église, finalement le pluralisme est plutôt maintenant favorisé. Oui, oui. Alors que quand il s'agit du fonctionnement de la société civile, au contraire, le pluralisme suscite méfiance. Voilà, on a vraiment deux registres, je trouve, qui ne se raccordent pas très bien.
2: on va arriver tout de suite au cœur du débat. Peut-être avant, puisque vous êtes anthropologue, la question de culture, nation, est-ce qu'il faut faire des différences? Spontanément, les êtres humains se groupent, et se groupent selon des valeurs différentes. Est-ce qu'on peut dire ça?
1: Alors, c'est très frappant, si vous voulez, c'est que, disons, la diversité des peuples s'organise avec des cultures politiques différentes. Enfin, je ne parlerai pas de cuisine, etc. Des cultures politiques. Je vais prendre juste un exemple simple. La conception de la liberté. La liberté, disons, l'ensemble des pays européens a mis en avant la valeur de la liberté, et donc c'est une valeur politique à certains égards, et même qui se répand, etc. Mais ce qu'on entend par liberté dans le monde anglo-américain, dans le monde allemand et en France, ce sont trois choses extrêmement différentes. Dans le monde anglo-américain, la liberté est conçue à partir de l'image du propriétaire dont il décide souverainement de ce qu'il va faire de sa propre vie et dont personne ne va interférer avec ses décisions. Dans le monde germanique, la liberté, c'est l'individu qui, en commun avec ses pairs, va décider ensemble de l'avenir de la communauté et va se plier, c'est déjà une manière française de voir à la façon de décision de la communauté. Et dans la vision française, l'homme libre, c'est celui qui est traité avec les égards dus à son rang et qui n'est pas contraint de faire quelque chose qui soit en dessous de son rang. Donc là, on a la même valeur, et Dieu sait que les auteurs travaillant sur la liberté se sont copiés, inspirés les uns des autres, mais on a trois conceptions de la liberté et qui datent, si vous voulez, de la conception de l'homme libre au Moyen-Âge. Enfin voilà, on a une continuité historique qui est extrêmement forte et qui va se retrouver aussi, disons, dans la conception du christianisme français, allemand et américain. Ce sont pas les mêmes, c'est déjà frappant. Enfin, on pourra en parler sur l'étalère quand on voit les traductions, disons, des textes bibliques dans ces langues, ça se réfère à vraiment à des univers culturels qui sont tout à fait différents. Et donc là, ce sont des choses très très fortes, si vous voulez, qui subsistent, alors qui sont pas forcément un support d'identité très fort parce que les personnes ne sont pas forcément conscientes de ça. Au fond, n'en deviennent conscientes que quand ils rencontrent l'autre. Et là, ils sont très choqués. Enfin, on voit comment les Français sont choqués par les Américains et les Américains par les Français, par exemple.
0: Mais ce qui est intéressant, c'est qu'il me semble que l'Église, au cours de son histoire, a toujours considéré que son universalité n'empêchait pas qu'elle soit constituée d'églises, au pluriel, différentes. Et donc, il y avait une église d'Antioche, une église d'Alexandrie, une église de Constantinople, comme il y a aujourd'hui une église de France. Alors, on dit plutôt l'église qui est en France, je crois, mais bon, c'est le même principe. Et donc, effectivement, chaque peuple a son église catholique, qui est pleinement catholique et pleinement rattachée à la communion ecclésiale, mais qui en même temps est une église particulière qui possède en elle-même la totalité de la catholicité. Donc ça, c'est intéressant parce que ça veut dire qu'effectivement, le catholicisme se vit comme quelque chose de profondément incarné dans des cultures et dans des peuples. Et du coup, ça veut dire aussi que, ça entre en résonance et en logique avec le fait que, y compris à l'âge moderne, l'Église a reconnu la légitimité de cette diversité de l'organisation des peuples en différentes nations. Et c'est une question qui a été beaucoup examinée par les papes à l'ère moderne, parce qu'il y a eu effectivement les excès du nationalisme que l'on connaît, et notamment au XXe siècle avec évidemment l'exemple du nazisme, mais par exemple dans l'encyclique de 1939 qui est consacrée à condamner le nazisme et donc à rappeler le principe contre l'exclusivisme raciste du nazisme, à rappeler le principe de l'unité du genre humain, il est quand même rappelé que la nation est quelque chose de parfaitement légitime et parfaitement louable. Et il y a toujours cette dichotomie qui est, je pense, la ligne de crête de l'universalisme, c'est-à-dire que l'universalisme reconnaît les enracinements, et en même temps nous dit, mais attention, il y a aussi ce principe de fraternité universelle qui vous interdit d'idolâtrer la nation et d'en faire un absolu. Ça, c'est un équilibre qui est extrêmement précieux et je pense qu'il est très important de ne pas le briser.
2: Donc vous venez de citer l'encyclique de Pie XI. Mit Brennenderzorg.
0: Je faisais plutôt référence à Summi Pontificatus.
2: Ah, d'accord.
0: Voilà.
2: D'accord.
0: Mais qui est de...
2: Qui condamne le nazisme
0: qui est juste avant la guerre en disant, attention,
2: D'accord.
0: Voilà.
2: Vous vouliez réagir.
1: Oui, non, enfin là, je me sens tout à fait en accord avec ce point. C'est que, ici, on parle de la chrétienté, disons, au-delà de l'Église catholique. Luther est extraordinairement allemand. Quand vous lisez les textes de Luther, la vision qu'a Luther du rapport, par exemple, entre les clercs et les laïcs, la vision de l'autorité, la vision, etc., il est allemand. Et donc, sa réaction par rapport à Rome, pour une bonne part, c'est une réaction d'allemand. Enfin, était vraiment imprégné de culture allemande et qui s'inscrit, disons, dans toute une tradition de la culture allemande. Et de même pour Hobbes avec l'univers anglo-saxon.
2: Est-ce qu'on peut dire que l'Église a fini par se rallier à cette idée de nation, mais alors pas au sens que vous défendiez, mais de nation nationaliste au cours du XXe siècle, a fini par dire effectivement il y a des lâchons l'universalisme. Ou est-ce qu'on peut dire que c'est faux?
1: Il y a une pluralité dans l'Église. Il y a les mêmes gens. Jean-Paul II s'est caché comme polonais. Pour lui, la nation polonaise, l'histoire de la nation polonaise, soumise à la pression des empires qui l'entouraient, etc., ça compte beaucoup. Alors, ça ne veut pas dire qu'il s'est rallié totalement à l'idée de nation. Moi, je crois que surtout, l'Église n'a pas un regard très clair sur la et très réfléchie sur les relations selon la question dont elle parle, et c'est pas seulement l'Église, parce que la société civile qui a extraordinairement dévalorisé l'idée de nation avec l'affaire ukrainienne est en train de redécouvrir, parce qu'on a un peu dit oui, les Ukrainiens défendent la démocratie, la liberté, etc., mais enfin c'est clair maintenant pour tout le monde que les Ukrainiens défendent la nation ukrainienne. Et c'est frappant du reste de voir que même les Ukrainiens russophones qui étaient soupçonnés de pouvoir finalement se rallier à l'Empire russe, etc., donc non, disent non, nous sommes Ukrainiens. Donc là, on est dans un superbe cas d'école de défense contemporaine de la nation contre l'Empire. Alors, ce qui ne voulait pas dire que les nations n'existaient pas, parce que dans les empires, il y avait des nations, mais il n'y avait pas de citoyens.
2: C'est ça.
1: C'est-à-dire que les nations avaient une certaine autonomie partielle, réglée, les affaires matrimoniales, d'héritage, etc. Mais, disons, le pouvoir était exercé par, disons, l'empereur. Alors, l'exemple ukrainien montre bien que, vraiment, cette idée de la nation de citoyens, qui était au cœur du droit des peuples à disposer d'eux-mêmes, enfin, qu'on a eu au début du XXe siècle, reste quelque chose d'extrêmement vivace. Et que dans ce cas-là, enfin, on n'entend pas dire, peut-être c'est Ségolène Royal a dit un petit peu, mais enfin, elle s'est fait aussitôt, disons, moucher, on n'entend pas dire, mais les Ukrainiens devraient trouver tout à fait bien d'être absorbés par un grand empire soviétique, après tout, qu'est-ce que c'est cet attachement à la nation? On n'ose plus dire ça. Mmh. Et même les plus antinationalistes n'osent pas dire ça. Mmh.
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2: Alors ça, c'est intéressant parce que ça rejoint un peu ce que vous montrez dans votre livre, c'est-à-dire que il y a une sorte de discours qui s'est un peu imposé, que vous appelez alors mondialisme, qu'on pourrait appeler universalisme un peu mou.

0: la nation serait un truc dépassé, un obstacle à la résolution des problèmes et tout ça. Et je pense que malheureusement, un certain discours ecclésial aujourd'hui a tendance à se laisser un peu contaminer par cet esprit du temps. Mm-hmm. Je citerai là quelqu'un, une autorité, qui est le philosophe Pierre Manant, qui va jusqu'à dire que l'Église s'est plus ou moins convertie à ce qu'il appelle la religion de l'humanité, pour, dans son esprit, pour garder un peu l'oreille du monde et pour ne pas sembler rater le train de l'histoire qui lui semble être, effectivement, qui semble être à certains clercs en tout cas, une évolution inéluctable vers ce qu'on appelle le mondialisme, c'est-à-dire finalement l'évolution petit à petit vers un monde sans frontières, gouverné par une autorité politique commune où tout le monde aurait les mêmes habitudes, les mêmes modes de consommation et la même culture. Mais je reviens sur votre question tout à l'heure parce que ça me paraît vraiment important, c'est-à-dire que vous disiez que l'Église s'était convertie au concept de nation, est-ce que c'était pas pour, en abandonnant l'universalisme ? Et je pense que fondamentalement c'est erroné d'opposer les deux, c'est-à-dire que je pense que le discours de l'Église qui s'est précisé notamment au XXe siècle sur l'idée de nation et sur l'idée de patrie a toujours tenu cette ligne de crête que les deux ne s'opposaient pas et que même l'amour de la patrie était la condition d'accès à l'universel. Alors déjà, il y a cette phrase, moi, de Saint Pie X que je trouve absolument extraordinaire, quand il dit que si le catholicisme était ennemi de la patrie, il ne serait plus une religion divine. Ça va quand même assez loin. Et puis, effectivement, on faisait référence tout à l'heure à Jean-Paul II, qui a beaucoup réfléchi sur la question, et notamment dans son livre Mémoire et identité, et dans lequel il explique, en fait, par l'exemple de l'incarnation de Jésus dans la nation d'Israël, à quel point c'est par le truchement de l'incarnation dans une culture particulière que l'homme arrive à l'idée d'universel. En fait, on n'arrive pas à l'idée d'universel en ligne directe, parce qu'on est, des animaux sociaux, comme disait Aristote, et on a besoin de médiation et de truchement culturel. Et ces truchements culturels, ils nous sont fournis par la nation. C'est pour ça que Jean-Paul II disait que la nation était la grande éducatrice des peuples. Et en fait, toute l'idée développée par Jean-Paul II dans Mémoire et identité, c'est que c'est par le truchement d'une culture particulière et donc d'une nation particulière que l'homme peut arriver à l'universalité de la grâce.
1: Mais par rapport à ça, si vous voulez, je crois que pour comprendre l'étude contemporaine de l'Église, je crois que c'est la rencontre de deux courants très forts. Un courant qui a émergé dans la société civile après les horreurs de la première moitié du XXe siècle, c'était de dire, au fond, on va créer une humanité nouvelle autour des droits de l'homme, des institutions internationales, du marché, etc. On va abolir toutes les frontières et on va dépasser, on va sortir, disons, de ces conflits terribles entre les nations. Et donc, aussi bien l'ONU, la Commission, l'Europe se sont construits, disons, autour de ça. Et donc, ça supposait effectivement de dépasser à certains égards les nations. Et alors, c'est rentré en résonance, si vous voulez, dans l'Église, avec un vieux courant millénariste, qui était déjà très fort, qui était fort chez les pères, qu'Augustin a mis, disons, un bémol, qui est revenu avec Joachim de Flore, etc., qui était de dire, on va créer enfin une humanité nouvelle, réconciliée, dépassant toutes les errements du passé, le mal, etc. Et j'ai été frappé, j'ai relu récemment « Gaudium et Spes », si vous voulez, dans lequel il y a des choses très fortes.
2: Donc c'est le texte de Vatican II.
1: De Vatican II, dans lequel dit doivent surgir des hommes vraiment nouveaux, artisans d'une humanité nouvelle. Donc vraiment, on recrée l'humanité, on recrée les hommes, on recrée l'humanité. On recrée l'humanité, et donc il dit aussi, il s'agisse de faire du genre humain la famille de Dieu, dans laquelle la plénitude de la loi serait l'amour. Donc je crois que dans ce contexte, disons post-Seconde Guerre mondiale, et quand on lit Gaudium et Spes, plus une série d'autres déclarations, je crois que vous citez dans votre livre, on voit bien qu'il y a eu une croyance et de la société civile, et encore plus de l'Église, parce que c'est venu, au fond, en résonance avec l'idée, au fond, qu'on retrouvait la vraie saveur de l'Évangile. que la vraie saveur de l'évangile, c'était ça, c'était dépasser, qu'au fond, toute cet enfermement.

0: dans des institutions, dans des raies, dans des rides, etc. Et même à Saint-Égard, dans le fonctionnement de l'Église institutionnelle. Tout ça, c'était du passé, et que maintenant, on était au-delà de tout ça. Et je crois que Joachim de Fleur disait qu'on allait accéder au règne de l'esprit après le règne du Christ. Enfin, voilà, donc
1: c'est un moine du Moyen-Âge, hein, Joachim voilà, de Fleur, qui a pensé les états de...
0: Voilà, tout à fait. Et que le Christ était encore, finalement, dans une société violente, etc. Oui. Et finalement, l'Évangile nous parle tout le temps de comment allons-nous arriver à vivre dans une société qui va rester extrêmement violente, difficile, prête de mal, etc. C'est-à-dire... on tourne la page de ça, et maintenant, ça y est, on crée vraiment avec un homme nouveau, enfin, on retrouve Isaïe, si vous voulez, l'enfant sous le trou du cobra, etc. Et alors que si on est dans cette perspective-là, bien sûr, tout ce qui relève du passé, des divisions, des frontières, etc., ça, c'est vraiment à liquider. Et dans ce que vous citiez, là, sur les réactions par rapport aux chrétiens nationalistes.
1: Oui.
0: J'étais frappé, peut-être vous avez vu un texte, une libre opinion parue dans Le Monde de Christian Delorme, donc le prêtre de la Marche des Beurs, enfin, qui est très connu, disant que pour lui, le fait que, comme vous le citiez, je crois 40% des catholiques pratiquants aient voté pour des partis souverainistes, c'était pire que la perte du rôle du christianisme dans le monde. Enfin, que ces gens étaient vraiment des hérétiques. Enfin, c'était Satan qui rentrait dans l'Église. Parce que manifestement, il était dans cette... C'est sûrement pas un méchant homme, mais il était dans cette croyance que, disons, voilà, qu'un monde nouveau était en train d'advenir et que le rôle de l'Église, le rôle des chrétiens, c'était de construire ce mode nouveau. Et donc, que les gens qui résistaient à cette construction ne pouvaient être inspirés par l'esprit du mal.
1: Alors là, on arrive au cœur du débat, et ce qui est intéressant, c'est que vous le placez sur un point de vue théologique. C'est-à-dire que, au fond, vous dites, il ne faut pas confondre toute la question du christianisme, c'est le temps qui reste. C'est-à-dire que, malheureusement, le Christ nous a promis de revenir bientôt, et puis ça dure. Et donc, est-ce qu'on est déjà dans le temps où le Christ est déjà là, et donc où il faut à tout prix, effectivement, être universaliste, ou est-ce qu'il faut... attendre. Et vous dites, on est plutôt dans ce temps-là, et la nation a quand même encore un sens. Est-ce que je résume bien ?
0: Tout à fait. Au fond, l'expérience des dernières années, au fond, à la fois, Daesh, Xi Jinping, Poutine, etc., montrent que cette idée qu'autour des droits de l'homme, des institutions internationales, ça y est, le moment était arrivé. Enfin, on était dans la presque parousie, si vous voulez. Oui, la presque parousie, le pléro, etc. Bon, on n'y croit plus.
1: Oui.
0: On n'y croit plus. Et au fond, pourquoi la question de la nation revient en force maintenant ? Parce que, alors, si on n'y croit plus, à ce moment-là, donc, finalement, tout ce à quoi on a cru, la dissolution des nations, la fraternité universelle, enfin, et tout ce qui va avec, l'immigration incontrôlée, etc., non, c'est plus à concevoir dans cette perspective formidable, disons, de création d'un monde nouveau et du Christ qui vient, enfin, comme dans l'Apocalypse.
1: Oui, tout à fait. C'est l'impression d'être en plein Apocalypse.
0: Mais c'est à comprendre dans un monde, et c'est ce que disait saint Augustin, par rapport au millénarisme, dans un monde qui va rester le moment de la dureté, du péché, de la lutte contre le mal et du feu, et dans un monde dans lequel il y aura toujours, comme c'est dans l'Évangile, des forces du mal, le prince de ce monde.
1: Je vous envoie comme des brebis au milieu des loups.
0: Voilà, tout à fait. Voilà. Et donc, alors si c'est ça, c'est comment on s'organise dans ce monde qui reste un monde vraiment difficile, cruel, etc. Et alors là, dans cette organisation-là, on ne voit pas très bien comment on pourrait se passer de la nation. Parce que quand on essaie de s'en passer, et alors on a toute une expérience, quand même maintenant, depuis ces 40 dernières années, où on voit que l'expérience d'essayer de réduire la nation, et en particulier en Europe, si vous voulez, autour de la transition européenne, autour à la fois de l'économie, du marché mondial, qui maintenant est de nouveau remis tout à fait en question.
1: Tout à fait.
0: Autour du retour à l'Empire, avec finalement les institutions européennes, et finalement avec l'effacement de la figure.

0: du citoyen. Et en fait, toutes les conséquences, ça, enfin, on voit sur l'abstention, le refus de politique, et puis la difficulté de la transmutation en citoyen d'individus qui viennent de toute autre culture, qui ont d'autres repères. Voilà, on est en plein dans la difficulté dans laquelle on constate empiriquement que, en croyant aller dans un monde merveilleux au-delà des nations, on s'est, je pourrais dire vulgairement, on s'est un peu planté. Mmh. Et donc, je crois que c'est pour ça qu'on re-réfléchit maintenant à nouveau frais sur la nation.
1: Mmh. Est-ce que vous êtes d'accord? Est-ce qu'en gros, on a été naïf?
2: Alors, je pense en tout cas qu'il y a eu une... Comment dire? Il y a eu probablement autour des années 60, dans l'Église, une espèce de, je dirais, un peu de panique morale, avec l'idée que si l'Église devait rester crédible aux yeux du monde, il fallait qu'elle travaille de manière concrète à l'unité du genre humain.
1: Et c'est quand même une idée généreuse.
2: Enfin, oui, mais qui est une idée qui est d'essence spirituelle, comme je le disais tout à l'heure propos de la phrase de Saint Paul, et qu'on a transformé, par souci de rester crédible et de rester audible, en une idée plus politique. Et donc on a fait dériver l'universalisme chrétien de l'eschatologie,
3: c'est ça le problème,
2: de l'eschatologie vers la politique, et, si je me permets un mauvais jeu de mots, de l'espérance vers la militance. Et
1: c'est pas un mauvais jeu de mots.
2: Parce que le mot militant, ce n'est pas tout à fait grammaticalement correct.
1: Mais quand je disais, c'est des idées généreuses, c'est des idées. Enfin, je veux dire.
2: Oui, mais ce sont des idées fausses parce qu'il y a un très beau texte.
1: Je sais pas si elles sont fausses, elles sont dangereuses.
2: Elles sont
1: c'est ça que vous
2: fausses
1: dites
2: et dangereuses. D'abord, il y a un très beau texte de Benoît XVI dans un livre qui s'appelle, je crois, Chemin vers Jésus, où il oppose l'esprit de la Pentecôte à la tentation de Babel. Et l'esprit de la Pentecôte, c'est les apôtres qui parlent, saisis par l'Esprit Saint, parlent à tous les peuples et chacun les entend dans sa langue et donc dans sa culture. La tentation de Babel, c'est effectivement l'idée, l'utopie d'une humanité unifiée et dans sa gouvernance et dans ses modes de vie et dans ses cultures. Et je crains qu'effectivement l'Église ait tendance par une forme effectivement de retour de ce millénarisme de Joachim de Flore à céder de temps en temps à la tentation de Babel. Ça me paraît assez clair en tout cas sur la question migratoire où c'était imposé un discours où toute idée de frontières, d'identité nationale, même de patriotisme, devient suspect d'égoïsme, voire de xénophobie. Et donc l'idée de nation est totalement dévalorisée dans ce cadre-là. Mais dans ce même texte, d'une part, Benoît XVI dit c'est utopique parce qu'il ne nous appartient pas de mettre fin à la division des peuples entre nations. C'est Dieu qui le décidera seul parce que cette décision est voulue par lui. Et deuxièmement, c'est dangereux parce que cette mondialisation uniformisatrice, en fait, elle prive l'humanité de sa richesse, de sa biodiversité culturelle et de cette manifestation de la richesse des dons de Dieu que sont les différentes cultures et les différents peuples.
1: Est-ce que je peux vous poser une question un peu provocatrice?
2: Allez-y.
1: Est-ce que ce n'est pas problématique de tenir ce discours quand on est en Europe, dans un contexte dans lequel on vit de manière privilégiée, etc., et que la crise économique, mais aussi la crise écologique, etc., fait que beaucoup de gens aurait envie de profiter aussi du bon temps bien frais que l'on vit, enfin que l'on connaît en France, et d'une certaine abondance que l'on connaît en France.
2: Oui, alors ça pose une question beaucoup plus large qu'on va pas avoir le temps
1: c'est pour faire ici. Vous comprenez, hein, c'est pour
2: ça pose
1: pour
2: la question de savoir si effectivement le mouvement actuel de migration de masse est la meilleure réponse à apporter pour résoudre les problèmes de différence de niveau de vie entre l'Occident, pour faire court, et le reste du monde. Moi, je pense que c'est une solution, c'est une fausse solution qui est catastrophique et pour les pays occidentaux et pour les peuples des pays moins riches. Par ailleurs, vous parlez des autres continents. Moi, ce que je trouve très frappant, c'est que les peuples des autres continents, je pense aux peuples africains et aux peuples d'Amérique du Sud, sont très très très attachés à leur défense de leur culture propre et de leur autonomie culturelle.
1: Je suis d'accord, c'est pas le même problème.
2: Et ils le sont D'accord. Alors, non seulement ils le sont de manière complètement décomplexée par rapport à nous, qui sommes toujours un peu honteux de défendre notre identité,

0: entité, mais en plus, pour le coup, ils le sont avec la bénédiction, je dirais, des autorités ecclésiales et du pape François, par exemple, qui décrit souvent la mondialisation comme une forme de colonisation culturelle par rapport à ces pays. Et donc, moi, ce que j'aimerais, c'est qu'on puisse aussi comprendre que la mondialisation et le mondialisme peut être aussi une forme de colonisation culturelle dans nos pays aussi, pas par d'autres cultures, pas par d'autres, mais par une culture mondialisée, uniformatrice, déracinante, qui est la négation des cultures enracinées, qui sont pour moi la condition même de l'épanouissement de notre humanité et donc de notre catholicité.
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2: Ce sur lequel il me semble on manque un peu de réflexion, oui. C'est simplement de constater ce qui se passe dans les sociétés multiculturelles qui existent. Hein. Si vous allez au Brésil, si vous allez au Mexique, le niveau de ségrégation, de violence, disons dans ces sociétés, de croire que c'est pas la rencontre sympathique et harmonieuse de gens de cultures différentes qui vont échanger, etc. C'est de repli, c'est la formation de diaspora, c'est du terrorisme, c'est etc. Alors, il faut savoir, est-ce qu'on est prêt, disons, à accepter, disons, ce prix, disons, ou pas, et finalement, ce monde censé être parfait, dans lequel on va pouvoir accueillir des gens, et bien, il va cesser d'être parfait, parce que les personnes qui arrivent aussi, disons, vont transformer ce monde. Puis, alors, la question aussi que vous évoquiez, hein, c'est le problème que des gens qui partent, ce sont plutôt des gens dynamiques, etc., qui seraient susceptibles de faire des choses dans leur propre pays.
0: Et du coup, ça installe ces pays dans une spirale du déclin.
2: Spirale,
0: et de la
2: voilà, et là, on est dans des processus qui sont, disons, tout à fait questionnables. Et là, enfin, si je peux faire un reproche, disons, à notre chère Église, c'est de ne pas assez s'intéresser à comment les choses fonctionnent réellement. Et même pour prendre des choses qui la touchent de très près, hein, je sais que à l'Institut catholique, au Centre Sèvres, hein, on a des problèmes avec la formation de clergés issus de toute une série de parties du monde. Bon. Et donc, mais on pourrait s'attendre, si vous voulez, à ce que du coup, au fond, dans ces institutions, on s'intéresse à, au fond, qu'est-ce que ça représente d'être chrétien dans ces diverses parties du monde? Qu'est-ce que c'est que l'univers mental et spirituel, disons, d'un chrétien vietnamien, d'un chrétien zaïrois, etc. Et ça, il n'y a absolument pas d'intérêt réel pour travailler là-dessus.
0: Ça me paraît d'intérêt réel. Très important, ça.
2: Je sais que quelqu'un là, de mon équipe de recherche a travaillé beaucoup sur la version vietnamienne de la règle de Saint-Benoît. Et on voit à quel point c'est vietnamien, c'est un autre univers. Et pour comprendre les réactions du clergé vietnamien, d'une série des politiques, l'Église aurait à faire un immense investissement dans la compréhension de ces cultures. Et elle ne le fait pas. Et quand on suggère à des autorités compétentes de le faire, dire oui, bien sûr, c'est passionnant, il faudrait le faire, etc. Mais il ne se passe rien. Et ça, je trouve, c'est très dommage.
0: Ça me paraît très intéressant ce que vous dites, parce qu'effectivement, je pense que ça correspond à une certaine dérive du catholicisme aujourd'hui qui a tendance à devenir de plus en plus abstrait et désincarné. Et sur la question de l'universalisme, typiquement, si on détache l'universalisme de la nécessité de l'enracinement, si on brise les maillons qui sont entre ces deux bouts de la chaîne, on arrive à quelque chose de complètement désincarné, idéaliste, qui oublie la réalité des différences humaines et leur richesse. Et ça, ça me paraît très dangereux, parce que le catholicisme, religion de l'incarnation, est là pour épouser la richesse de nos différences et la richesse du réel.
3: En quoi la nation, ça nous permet justement à la fois de nous protéger, comme vous dites, des méfaits de cet universalisme, et justement ça nourrit concrètement, puisque vous nous dites il faut voir comment les choses fonctionnent.

0: En quoi le fait de se regrouper ou de se reconnaître dans une histoire, en quoi ça peut aider ?
1: Je crois qu'actuellement, il y a trois questions, au moins, c'est trois questions. Il y en a une, alors sur lequel on est en train de réfléchir depuis la crise du Covid, etc., les problèmes de l'approvisionnement, de l'industrie automobile, etc., c'est que les illusions de la grande économie mondiale, etc., dans laquelle on voit à la fois la fragilité de cette économie mondiale, et puis comment, disons, la concurrence de tous contre tous est un facteur de précarité. Dans lequel, si mon employeur est soumis à une concurrence mondiale, et ben mon employeur, il va réagir à mon égard, et moi aussi, je vais être dans une situation précaire. Et également, comment cette situation, disons, de concurrence à l'échelle mondiale creuse de manière vertigineuse les écarts entre ceux qui réussissent et ceux qui réussissent le moins. Donc ça, c'est et que, donc là, mais on est en train d'y penser, mais c'est très difficile de voir qu'au fond, comment renationaliser, en quelque sorte, disons, le fonctionnement des économies. Il y a un deuxième terrain qui est finalement le passage, les conséquences du passage d'une société de citoyens à une sorte de, disons, j'allais dire, de situation impériale ou de théocratie impériale, disons, comme l'Europe, dans laquelle finalement les gens qui ont vraiment la responsabilité ultime, ça ressemble à la situation de l'Iran. Enfin, dans lequel ce n'est pas les gens élus qui ont le pouvoir, mais c'est le guide. Et là, de même, si vous voulez, quand on voit le poids que prennent la Cour européenne des droits de l'homme, avec toutes les répercussions que ça a, disons, à l'intérieur, à travers le Conseil constitutionnel, le Conseil d'État, etc., le fait que les citoyens aient le sentiment d'être privés de leur pouvoir de décision, alors, avec les réactions comme celle du Brexit. Le Brexit, on dit que les Anglais perdent sur le plan économique, mais ce n'était pas ça. Le cœur du Brexit, c'est que nous voulons retrouver notre pouvoir de citoyen.
0: Avec des gens que nous avons élus.
1: Que nous avons élus. Et on voit les réactions de la Cour constitutionnelle allemande aussi, enfin, qui, par rapport, disons, à des décisions européennes, à dire non, c'est la Cour constitutionnelle allemande qui est souveraine en dernier ressort. Ce ne sont pas Bruxelles qui va décider, à la Cour constitutionnelle allemande, l'interprétation qu'elle va donner, disons, des textes, etc. Donc là, voilà, tout le fait que des citoyens, disons, retrouvent leur... et je crois que quand même, disons, l'émergence du citoyen, bien sûr, ça a des limites, mais c'est quand même, disons, un bien précieux, il me semble que d'un point de vue chrétien, finalement, quand même, qui favorise le fait que les individus doivent se prendre en charge, décider, etc., c'est quelque chose de bien. Et puis, il y a une troisième question, c'est dans laquelle, finalement, l'affaiblissement de la nation et son ouverture à tout vent va de pair avec le fait que les politiques d'intégration sont devenues, enfin on dit non, on ne doit pas intégrer, chacun doit rester dans sa culture d'origine, etc. Alors, ce qui crée des situations d'entre-deux très difficiles, si vous voulez, parce que on a toute une série de populations qui ont à la fois, je dirais, des ancêtres biologiques auxquels ils se réfèrent, mais qui ne peuvent pas devenir citoyens s'ils n'acceptent pas comme ancêtres symboliques à la fois les ancêtres de notre culture, disons nos grands auteurs, nos musiciens et nos philosophes. Et donc, au fond, que tout ce travail d'aider les gens qui arrivent, et donc quand même, beaucoup sont de bonne volonté, beaucoup plus on le dit, et auraient envie tout à fait de s'intégrer. On ne les aide pas, on les abandonne, franchement, et on leur ment sur ce qui va vraiment se passer. Alors donc, je crois que autour de ça, il y a tout un travail à faire, disons, de nouvelle attention intelligente à la nation. Enfin, ça ne veut pas dire qu'il faut être comme Poutine, mais sans être là, il y a beaucoup de choses à faire.
0: Bien sûr. Et spirituellement, est-ce que vous, dans votre livre, vous dites qu'il y a presque une vocation des nations?
2: Oui, il y a une vocation des nations, c'est le futur...
0: Au sens fort, presque,
2: le futur,
0: voulu par Dieu.
2: Le futur Pie XII, à l'époque où il n'était encore que cardinal, fait une tournée en France, et il y a eu cette phrase très forte que les nations, comme les individus, ont aussi leur vocation spirituelle. C'est le sens aussi de cette formule qui a été martelée par absolument tous les papes de l'époque moderne sur

0: La France filinée de l'Église, la France qui était reconnue avoir une double vocation historiquement dans l'histoire vis-à-vis de l'Église, qui était à la fois de protéger la liberté et l'autonomie pontificale, et aussi de fournir la force missionnaire incroyable qu'on sait, puisque je crois qu'au début du XXe siècle, les trois quarts des missionnaires dans le monde était français quand même, hein. C'est quand même quelque chose d'assez étonnant. Et puis il y a aussi cette vocation intellectuelle de la France qui est résumée par une formule de Paul VI que je trouve absolument magnifique, qui disait que la France est le four dans lequel se cuit le pain intellectuel de la chrétienté tout entière. Donc ça veut dire que l'Église reconnaissait cette vocation particulière à la France comme à d'autres nations, chacune a sa note à jouer. Après, pour revenir effectivement plus largement à l'utilité des nations, je pense que c'est aussi le lieu aujourd'hui, c'est le dernier rempart pour permettre l'existence de cultures enracinés et donc qui répondent.
1: Qu'est-ce que vous voulez dire par là?
0: En fait, je pense que là, il faut quand même citer Simone Veil, et j'aimerais renvoyer nos auditeurs, nos spectateurs, à son maître livre qui s'appelle L'Enracinement, qui est un livre vraiment tout à fait essentiel, et dans lequel elle explique, dans des pages tout à fait lumineuses, en quoi l'enracinement est un besoin vital de l'âme. C'est-à-dire que l'enracinement, ça n'est pas uniquement se replier pour des raisons plus ou moins égoïste sur je ne sais trop quel précaré pour tenir les autres à distance, c'est vraiment la condition de nourrir son âme, parce que, dit-elle, c'est de notre communauté naturelle et de notre cité, finalement, que l'homme retire la plupart de ses apports intellectuels, spirituels, moraux. Et c'est par... C'est véritablement ce qui le nourrit avec une nourriture qui a une tonalité particulière pour chaque peuple. Et elle a cette métaphore, elle dit il est très important de maintenir ces cultures différentes, parce que vous pouvez remplacer un sac de blé par n'importe quel autre sac de blé, mais vous ne remplacez pas une culture par une autre, chacune a sa saveur indéfinissable. Et ça, c'est vraiment une richesse non seulement humaine, mais une richesse spirituelle que nous devons absolument tout faire pour préserver.
1: Est-ce que le danger, ce n'est pas de s'enfermer dans cette culture-là?
0: Alors, je pense que justement, c'est tout l'intérêt de l'universalisme chrétien. C'est que l'universalisme chrétien est un rappel constant à ne pas idolâtrer nos solidarités particulières, à les considérer dans toute leur importance, mais à ne pas en faire un absolu, et à nous rappeler à chaque moment que, pour autant, même si nous devons une solidarité plus particulière à nos concitoyens, nous sommes les frères de tous les hommes et que nous devons travailler à faire rentrer cette fraternité dans les actes.
2: Sur l'apport à l'Église universelle, quand même, des spécificités des nations. Mm-hmm. C'est très frappant. Aux États-Unis, une notion tout à fait centrale de la société américaine, c'est l'intérêt. On défend mon intérêt. Mm-hmm. Mais, du coup, il y a une énorme réflexion américaine sur qu'est-ce que c'est que l'intérêt. Et qu'est-ce que c'est que l'intérêt bien compris? Il y a une traduction qui a été faite de l'Épître de Saint Paul, qu'on traduit en France, vous n'êtes pas sous l'emprise de l'esprit, mais pas sous l'emprise de la chair, mais de l'esprit. Ou une traduction que j'ai vue à Notre-Dame, où on traduisait en anglais, vos intérêts ne sont pas non spirituels, ils sont spirituels. Voilà, donc on est dans l'intérêt. Mais que, donc, pour les Américains, c'est vital de réfléchir sur l'intérêt, tellement ce rôle, cette notion tient une place. Mais en même temps, l'intérêt, les disons de l'intérêt, c'est universel. Et donc, les Américains, obligés de réfléchir spécifiquement sur l'intérêt, apportent des choses qui sont d'un intérêt, disons, d'une utilité plus large.
1: Pour la théologie, globalement, oui.
2: Voilà.
1: Oui,
2: absolument. De même, si vous voulez, en France, quand on lit Bossuet, au fond, comment on va combiner une vie chrétienne avec la grandeur? La fascination française de la grandeur. Or, ce qui peut paraître, à première vue, complètement incompatible. Et Bossuet a toute une réflexion extrêmement pertinente là-dessus. Et, au fond, dans le monde chrétien, le monde français, disons, a développé quelque chose qui avait été entamé un peu par Saint-Augustin sur qu'est-ce que c'est que l'honneur dans une vision chrétienne. Et Dieu sait que ça a été repris ensuite, Saint-François, etc. Et là, mais vu le nombre de sociétés, toute la Méditerranée, et même pour une part, société asiatique dans laquelle l'honneur tient une place extrêmement forte. Le fait d'avoir une réflexion obligatoire en France, tellement cette notion est centrale sur qu'est-ce que c'est qu'un honneur susceptible d'être christianisé, est quelque chose qui est très utile pour l'Église universelle. Et puis on peut en rajouter, parce que, disons, dans les sociétés africaines, il y a des tas de réflexions sur la place de la sorcellerie, comment on réfléchit de manière chrétienne sur la sorcellerie. Mmh. Or, il y a des formes de sorcellerie qu'on trouve bien au-delà de l'Afrique, enfin, même si on ne les appelle pas comme ça, et que du coup, réfléchir là-dessus autour des théories du complot, autour théories, etc., des interprétations. Donc, il me semble que chacune de ces sociétés, disons, propres, liées à un type de culture particulier, en réfléchissant sur la rencontre du message chrétien dans sa propre perspective, apporte des choses à l'Église universelle et qui sont valables dans de tout autres environnements.
1: On arrive à la fin de l'émission. Qu'est-ce que vous conseillez l'un et l'autre à nos téléspectateurs pour, disons, pour favoriser ou cultiver son nationalisme au sens noble du terme, ou cultiver son rapport à la nation?
0: Alors d'abord, je pense qu'il est important que nous autres catholiques nous réconcilions avec l'idée que nous avons un devoir de piété filiale vis-à-vis de notre patrie, et que en ce faisant, nous ne sacrifions pas un égoïsme, mais nous accomplissons véritablement notre vocation spirituelle. Et donc, je pense que ça commence tout simplement par ce que l'éducation nationale ne fait plus trop bien, c'est-à-dire se réapproprier son histoire, l'étudier plus profondément, y compris dans sa dimension chrétienne. Je suis frappé de voir que, effectivement, et moi le premier, nous connaissons souvent très mal l'histoire de la catholicité spécifiquement dans notre pays, avec l'école de spiritualité française, par exemple, est très méconnue de la plupart des catholiques français.
1: Il va y avoir une émission dans pas très longtemps là-dessus.
0: Et Dieu sait que c'est passionnant, et même nous avons parfois tendance à moins connaître nos saints nationaux que bien des saints étrangers, ou parfois les oublier complètement. Donc il y a une réappropriation de notre propre patrimoine, et une réflexion à mener, effectivement, qui me paraît urgente et à laquelle j'ai voulu contribuer évidemment avec ce livre, sur la façon dont nous pouvons concrètement articuler ce patriotisme avec l'idée de fraternité universelle.
1: Donc ce livre, j'en rappelle le titre, Laurent Dandrieu, « Rome ou Babel pour un christianisme universaliste et enraciné », c'est aux éditions Arthège. Et vous, qu'est-ce que vous conseillez, Philippe Diribard?
2: Moi, je trouve que c'est dramatique la façon dont les chrétiens, et les catholiques en particulier, en ce moment, disons, se flinguent autour de ce sujet. Entre ceux pour qui vraiment la nation c'est le diable, et si pour qui l'universalisme c'est le diable. Donc, je souhaiterais, disons, que l'une et l'autre partie essaient de comprendre en quoi leurs adversaires, leurs ennemis, disons, ne sont pas aussi diaboliques qu'ils le croient. Pour ceux, disons, croient que ça y est, que la nation est dépassée, qu'on va accéder à ce monde merveilleux, post-national, etc., d'admettre qu'ils se sont trompés. Bon, qu'ils se sont trompés, mais pas spécialement eux, mais disons que toute la... le monde entier, le monde occidental, disons, pour une part, s'est trompé, et donc qu'il faut accepter de re-rentrer dans une réflexion et d'admettre que des réflexions qui leur paraissent sulfureuses sont pas si sulfureuses que ça et méritent d'être prises en considération. Bon, et puis pour ceux qui se radicaliseraient, disons, dans l'autre sens, et auraient quelquefois peut-être une sympathie qui pourrait être excessive pour des gens comme Poutine, etc., se dire que quand même, que le contraire d'une erreur n'est pas forcément une vérité, mais que le contraire d'une erreur peut être une erreur aussi. Voilà, et donc, il y a à réfléchir, disons, là-dessus. Et je pense que collectivement, si vous voulez, l'institution aussi, je sais part de ses membres, des évêques, etc., en sont soucieux, si vous voulez, d'arriver à élaborer une réflexion intelligente qui fasse réellement, qui s'ancrant dans la réalité du fonctionnement des sociétés, voit qu'elle est une place de la nation contemporaine, à la fois ouverte, je vais signer, et puis quand même réaliste.
1: La Nation, une ressource d'avenir, c'est un livre que vous venez d'écrire avec Bernard Bourdin, c'est aussi aux éditions Artege. Merci à tous les deux, merci de nous avoir fait réfléchir et espérons-le de devenir un peu plus intelligent sur ces questions-là. Merci de nous avoir suivis. 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On se retrouve la semaine prochaine.

0: 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Il est 3h.
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2: Au cours de l'année 1794, 829 prêtres et religieux furent condamnés à la déportation. Motif de leur arrestation, leur fidélité à l'Église et leur refus de prêter serment à la constitution civile du clergé. Ils furent entassés sur des navires, ancrés à l'embouchure de la Charente, près de l'île Madame. Et conséquence des mauvais traitements infligés, 547 d'entre eux sont morts en quelques mois, en pardonnant à leurs bourreaux. Grâce à des testaments laissés par les survivants, le film que vous allez écouter retrace cet épisode de la Révolution française, parfois méconnu, et s'engage pour la paix. 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
3: On excusera facilement l'auteur si l'on considère surtout le temps, le lieu où il a écrit et la manière dont il a écrit, c'est-à-dire dans les flancs obscurs d'un navire, au milieu du tumulte et du fracas. D'ailleurs, son but n'était point de faire un ouvrage qui vit le grand jour, et la pièce ne mérite point cet honneur. Pour ce qui est de la fidélité dans l'exposition des faits, on peut être assuré de trouver ici d'autant plus d'exactitude que l'auteur a vu par lui-même une grande partie des choses qu'il raconte, et que ce qu'il n'a pas vu, il le tient des personnes de la meilleure foi qui ont eu elles-mêmes la fatale expérience de ces affreuses misères. La plupart des événements qui sont tracés sont et resteront peut-être longtemps ignorés d'un grand nombre de personnes. Et c'est ici le commencement des horreurs dont nous voulons parler. Arme-toi, cher lecteur, de fermeté et de courage. C'est ici que ta sensibilité aura les plus rudes épreuves à soutenir.

ce qui se passe donc entre mai et juillet 1789, jusqu'à la prise de la Bastille, qui est considéré comme, pour nous maintenant en France, le début de la Révolution française, a été en définitive un mouvement non préparé, quoi qu'on dise, voulu par beaucoup de gens, y compris par le roi, qui voulait régénérer le pays. Et parmi ceux qui voulaient régénérer le pays, il y a un groupe qui était très important, c'était les prêtres. En octobre 1789, on va réquisitionner les biens du clergé, dans la mesure où on estime que ces biens appartiennent à la nation, puisque ce sont des biens par donation, et qu'il est légitime que l'Église, le clergé, participe à l'épuration de la dette.

0: dans la mesure où l'ensemble des ecclésiastiques va être fonctionnarisé, il n'y a pas le mot évidemment un anachronisme, eh bien il va falloir les considérer comme des salariés. On va créer quelque chose qui là se met d'un seul coup à vraiment poser problème, fin 1790, la fameuse constitution civile du clergé.
1: La constitution civile du clergé, alors elle nous paraît évidemment tout à fait étonnante dans le cadre de notre époque, où nous ne voyons que par la séparation de l'Église et de l'État, où nous voyons que par la laïcité, mot qui n'est jamais employé à l'époque. On peut même dire que la constitution civile du clergé, c'est l'antithèse de la laïcité, puisque l'Église devient à part entière un rouage complet d'État.
0: Et là, il y a un problème qui se pose immédiatement. Et le problème s'aggrave dans la mesure où le pape ne réagira pas immédiatement. Pie VI va mettre à peu près 6 mois avant de réagir. Il réagit au printemps 1791 en condamnant la constitution civile du clergé. Et à partir de ce moment-là, les prêtres en France et les vicaires vont se retrouver dans une situation qui devient extrêmement difficile. Vont-ils prêter serment à la loi, au roi et à la nation et braver la condamnation du pape ? On est dans ce moment où, effectivement, la prise de serment est devenue le fondement même de la nation.
2: Au mois de mars 1793, on exigea des prêtres le serment civique au gouvernement républicain. Tous ceux qui le refusèrent furent incarcérés, et alors l'incarcération était un premier pas vers l'échafaud. La chasse s'organise. Les primes accordées aux dénonciateurs ont fait surgir de terre des nuées de mouchards, et les prisons des moindres villes sont pleines de pauvres hères dont le seul crime est de n'avoir pas quitté à temps le sol de la France ou d'avoir voulu y rester pour continuer à exercer. Le 26 août 1793, un nouveau décret est promulgué contre les assermentés. Ils devront, dans les 8 jours, sortir des limites de leur département et dans la quinzaine, hors de France. Cette quinzaine passée, ceux qui ne seront pas soumis seront déportés en Guyane.
1: La Guyane, effectivement, est en colonie française. Elle est beaucoup plus grande que la Guyane actuelle. Nous avons dû rétrocéder au 19e siècle, une

0: très grande partie du territoire au Brésil, mais c'est une colonie qui a très mauvaise réputation. Parce que sous le règne de Louis XV, cette terre de France a fait l'objet d'une tentative de peuplement. Et ça a été une catastrophe. 90% sont morts en quelques mois, des maladies tropicales. Et on dit, on va les envoyer là, puisque le climat est si rude que ça, ce serait de manière de s'en débarrasser.
1: Mon frère se détachait de plus en plus des choses d'ici-bas. Il fit ses dispositions comme pour mourir. Et se préparait avec une tranquillité admirable. Nous étions restés pendant une année dans l'attente que chaque jour serait celui de l'arrestation de mon frère. Cette situation était d'autant plus pénible qu'il était prévenu qu'il serait déporté. Il demeura pensif, et d'une voix ferme, il me dit :
2: Mon sacrifice est fait.
1: Il était 6 heures du matin quand se présenta à la porte une compagnie. Il descendit de suite et se présenta devant eux sans témoigner aucune peine. Il partit le jour de l'ascension avec l'un de mes frères, beaucoup plus jeune que lui, qui était aussi prêtre.
3: À partir de mai 1792, les premières mesures sont décidées contre les prêtres réfractaires pour limiter leur rôle dans les paroisses. Ça s'aggrave en novembre 1792 dans la mesure où on se met à ce moment-là à interdire aux prêtres réfractaires d'exercer un culte dans les paroisses. Et c'est à ce moment-là qu'on les considère comme suspects.
4: Novembre 1793, il fut fait défense de dire des messes. Dans la même semaine, les églises furent pillées. Puis débuta la déportation des prêtres réfractaires à la constitution civile du clergé. Les convois traversent la France pendant l'hiver et le début du printemps 1794, parcourant pour certains 800 km. Les escortes, gendarmes, dragons ou hussards sont plus ou moins bienveillantes. Parmi nous, des hommes âgés et malades sont quelquefois enchaînés. Il arrive que les gardiens nous cèdent leurs chevaux pendant la route, ou leur lit, à l'étape, ou même nous proposent de s'évader, ce que nous refuserons tous. L'accueil aux étapes est très variable selon les municipalités, selon les sentiments religieux ou révolutionnaires de la population. Logé ici en prison, couché à même le sol, reçu là à l'auberge, souvent insulté ou aidé discrètement, menacé de mort à plusieurs reprises, nous sommes ailleurs obligés d'assister à des mascarades anti-religieuses et même à Limoges, à l'exécution d'un des nôtres. Nous sommes systématiquement dépouillés de nos objets personnels, de notre argent et surtout de nos objets religieux.

Il y a eu des migrations importantes qui ont touché des milliers de prêtres, 2 à 3 000. Ils font des étapes de 40-50 km par jour. Ils sont évidemment mal logés, mis dans des cellules, mal nourris. Et on sait parfaitement que dans toutes ces migrations, un certain nombre des plus malades ou des plus faibles meurent avant d'arriver à destination.

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Je suis le père Guillaume Lépée, je suis prêtre du diocèse de Moulins. Et avec un groupe de prêtres de mon diocèse, nous avons fait le voyage en bus pour arriver à Port des Barques, afin d'arriver à marée basse sur la passe aux bœufs, qui permet de traverser pour arriver sur l'île Madame. Et donc sur cette île Madame, nous avons prié quelques instants, quelques minutes, devant ce qu'on appelle cette croix des galets. Nous avons déposé un galet, également fait mémoire en fait des prêtres enterrés sur cette île Madame. Lorsque j'étais enfant, je devais avoir à peu près 9-10 ans, et mon père tenait à ce que nous allions à l'île Madame. Il a voulu nous expliquer à chacun une histoire familiale qui est portée depuis plusieurs générations, de deux prêtres de notre famille, Jean et Antoine Dubeau, prêtres de l'Allier, qui sont morts là-bas, et qui fait que ça se passe de cousin en cousin, à chaque génération. Il y a un prêtre dans notre famille au sens large. Ça a été un poids, hein, le jour où j'ai senti cet appel, en me disant « mais pourquoi moi ?» Pas envie, quoi. Pas envie, j'ai l'impression d'être un peu « happé », entre guillemets, ou un peu, pas obligé, mais presque, comme s'il fallait que je remplisse un devoir familial. Cette vocation qui a commencé un peu à germer le jour de cette visite de l'île Madame, j'ai mis près de 20 ans à me rendre compte qu'au fond, bah, j'en crevais d'envie, en fait. Les autres personnes de ma famille, je pense, le ressentent plus comme un cadeau, de savoir qu'on a, voilà, ces deux amis au ciel, ça change un peu la vie, quoi.

0: entre ce qui est mis dans la loi, les opinions déjà très diverses et très opposées au sein des députés à la Convention. Et puis, surtout, enfin, la façon dont les lois, décrets sont interprétés localement, il y a véritablement des mondes extrêmement opposés.
1: Ce fut la veille des cendres que nous mîmes pied à terre à Rochefort. On nous enferma sur le champ, à la Poudrière, l'ancien couvent des Capucins, avec une quinzaine de forçats ou galériens qui s'empressèrent aussitôt de fraterniser avec nous, et sur un vieux vaisseau, le bonhomme Richard, avec ses trois ponts délabrés et sa quille vermoulue. Cette première nuit s'écoule sans feu, sans lumière, sans paille. Trois fois la semaine, les commissaires viennent faire leur inspection. On nous fit passer l'un après l'autre, chargés de tous nos effets, dans une salle voisine où siégeaient gravement de soi-disant magistrats, plus habiles certes à faire un coup de main qu'à manier la parole. Mais ce qui, plus qu'aucun mauvais traitement, nous perça

0: noire qui va désormais être notre logis. Un général patriote, qui partant pour la Vendée, veut au passage voir les suspects, nous adresse ce discours.
1: C'est vous qui êtes la cause de tous les malheurs de la France. Il faut avoir une vertu plus qu'humaine pour vous laisser vivre. Mais ne vous y trompez pas. Si nous éprouvons quelques échecs en Vendée, je viendrai à bord. Et je serai, moi-même, votre bourreau.
2: Au niveau Rocheforté, je dirais, il y a tout un ensemble de niveaux de lecture qui sont possibles. D'abord, Rochefort est une plateforme d'expansion coloniale depuis sa création. Donc c'est s'il y a une ingénierie quelque part pour organiser le transport d'êtres humains pour aller coloniser une terre, que ce soit de manière forcée ou volontaire, ça peut se passer facilement depuis Rochefort. En tout cas, c'est ce qu'on imagine depuis le ministère à Paris. Il y a aussi effectivement le fait qu'on a affaire à une ville ouvrière, une ville de la marine, où l'entrée dans cette phase de la Révolution française qu'on appelle la Terreur va être extrêmement rapide, extrêmement facile, parce que sur place, va y avoir des acteurs qui vont s'approprier et qui vont s'emparer de ce qui convient de faire, finalement, pour plaire à la Convention nationale.
0: Du bonhomme Richard, on fait partir les 80 soldats galeux soignés dans l'entrepont, qui nous est alors abandonné sans même qu'on prenne la peine de le désinfecter. Nous sommes du moins mieux là qu'au fond de la cale, car la lumière y pénètre par les sabords et l'air se renouvelle. Chacun y organise sa place. Les sacs, maintenant bien vides, servant de chaises et d'oreillers. Il y a là l'entassement dans l'obscurité de la cale. Pêle-mêle, on a jeté là jadis du bois, des cordages, des canons, des ancres. À chaque pas, on trébuche sur quelque chose, et il faut jusqu'à 150 se caser dans ce débarras où les puces, les rats, la vermine fourmille. Le 11 avril 1794, un roulement de tambour se fit entendre, annonçant un grand branle-bas. L'heure était venue de nous embarquer. Il y eut parmi nous quelques instants de joie. Il faisait une belle journée de printemps et alentour, le paysage sous le soleil laissait la Charente dérouler ses larges méandres à travers les prairies qui commençaient à verdoyer. Les remparts prenaient une teinte dorée. Le port montrait une animation gaie avec son va-et-vient, sa forêt de mâts, le fourmillement des matelots, des ouvriers et des soldats. Le 14 avril, pour éviter toute perte de temps et délivrer Rochefort de la peste cléricale, on décide de nous faire descendre la Charente. Laissant en arrière le port et les remparts de la ville, le fleuve coule à travers l'étendue des prairies marécageuses. Puis baigne un moment une ligne de falaises caillouteuses, plantées de maigres buissons et coupées par places d'étroits vallons. Un peu plus loin, toujours au sud, Soubise apparaît sur son rocher. Une église à tour quadrangulaire. Au-delà, le fleuve remonte vers le nord, à travers la plaine, sans une ondulation. Où paraît, ça et là, la tache claire des hameaux, où pointent de loin en loin des ormes. Derrière les arbres, s'élargissant, la Charente coule maintenant vers l'ouest, effleurant à mer haute de ses flots tourbeux l'herbe des pâturages d'alentour et découvrant à mer basse des étendues de vases jaunâtres. Là, l'estuaire s'ouvre, port des barques. Au-delà, vers l'ouest, la côte se relève, forme une falaise rocheuse, puis s'abaisse en une pointe de sable que verdissent les joncs. Au fond, l'île Madame semble prolonger la terre. Un peu plus au nord, l'île d'Aix apparaît, accidentée, découpant ses hauts remparts. Derrière, enfin, fermant l'horizon, empêchant de voir l'océan, Oléron étend ses dunes plates, plantées de pins. Dans les derniers jours d'avril et les premiers de mai 1794, le transfert des prisonniers du bonhomme Richard sur les deux associés s'opère. Le lendemain matin, on arrive en rade. Et la vue de ce paysage arrache, malgré la tristesse, des cris d'admiration à ceux d'entre nous qui n'ont jamais vu la mer. Ainsi commença le martyre qui devait se prolonger plusieurs mois encore.

0: Les Anglais tenant l'océan avec leur flotte, il fallut bien renoncer à l'espoir de sortir de l'estuaire de la Charente. Ce n'est pas en Guyane que nous consommerons notre sacrifice.
1: Le blocus anglais au cours de la période révolutionnaire, hein, il se comprend tout à fait dans le contexte finalement de la guerre à l'Angleterre qui est déclarée en avril 1793. Et très vite finalement cette nouvelle opposition France-Angleterre qui est une opposition maritime, navale, va tourner à l'avantage de l'Angleterre. Les Anglais nous empêchent carrément finalement de naviguer à notre guise. La marine française a perdu une partie de sa technicité, de sa capacité à faire face finalement. Et donc il y a de grandes difficultés à continuer à faire du commerce avec les colonies, à les approvisionner, à les défendre. Et donc, dans ce contexte-là, eh bien, il y a un événement international finalement important, c'est l'abolition de l'esclavage, hein, qui a lieu en début de février 1794, et qui va avoir un lien avec l'affaire des prêtres déportés, puisque ça va libérer des navires qui, au départ, auraient été normalement impliqués dans la traite négrière, et qui vont se trouver finalement au chômage technique que la République va pouvoir noliser, affréter pour ses propres besoins.
0: Le 22 mars, le citoyen Jean-Baptiste René Lally a été nommé au commandement du trois-mâts, les deux associés. D'un physique rigoureux, d'une allure brutale, terrible de regard et de gestes, ses gros sourcils sans cesse froncés, une face bestiale, ricanant parfois d'un sourire mauvais, sa bouche toujours prête à des invectives grossières, ce Lally est tout à fait le geôlier qui convient. Les prisonniers fraîchement embarqués, le capitaine Lally visite ses pensionnaires et donne connaissance de la consigne qu'ils devront désormais observer.
2: Liberté, égalité, fraternité ou la mort. Unité et indivisibilité de la République. Tous ceux qui sont enfermés là doivent savoir que désormais, c'est moi le maître absolu.
3: Le capitaine Lally, c'est quelqu'un qui a été choisi pour sa dureté. Printemps 94, on remplit les deux associés par fournées successives et à un moment donné, l'entrepont qui est l'entrepont sur lequel on mettait les esclaves qu'on allait chercher en Afrique. Et il est largement plein. Et Lally ne veut pas en prendre d'autres. Et la capitainerie du port lui intime l'ordre d'en prendre encore d'autres. Ce qui fait qu'il va arriver avec une population de déportés qui est 2 à 3 fois supérieure que ce que le navire transportait habituellement. Comme le nombre de déportés continue à affluer, on a ramené un nouveau navire qui est le Washington, qui aura pour capitaine Gibert et qui va accueillir les nouveaux arrivants.
0: Le chanoine Antoine Roulac causait avec l'un des nôtres de notre triste situation.
4: Ils ont tort de nous craindre. Nous sommes ici 400. Si nous voulions leur faire du mal, 100 hommes comme vous et moi suffiraient.
0: Deux membres d'équipage ont entendu le propos et courent compter la chose. Les propos se sont déformés et ont pris une apparence d'insurrection. L'audience a lieu le lendemain matin. À la majorité, le jury condamne Roulac à être fusillé sur l'heure. On entraîne le jeune prêtre au pied du mât. On l'attache par les mains et les pieds. On ne lui voile même pas les yeux. Il reste calme, tranquille, sans une plainte, sans un cri, fixant parmi ses amis épouvantés un père qui lève vers lui la main et esquisse le geste de l'absolution. Un commandement retentit. Un feu crépite. Le corps s'affaisse. Et toute la pègre hurle, enthousiaste, Lally en tête. Le crépuscule tombe, le vent siffle comme pour accroître l'horreur de ce spectacle que les prêtres ont vu se dérouler sous leurs yeux horrifiés. On les fait passer devant le cadavre avant de redescendre dans leur cachot. Lally s'avance et affirme qu'il y a quantité de conspirateurs parmi les misérables prêtres et que bientôt, il leur fera subir le même sort. Ceux qui sont restés enfermés ont entendu au-dessus de leur tête le va-et-vient de la troupe, le chargement de l'arme. L'angoisse s'est généralisée. Pendant ce temps, le citoyen Lally dresse sur le livre de bord, à la suite du jugement, l'acte de décès de la victime qu'un convoi emmène à l'île d'Aix, où elle va dormir son dernier sommeil. La vie des pontons s'ouvre sur ce drame sanglant. Nous prîmes alors plusieurs résolutions importantes. Nous trouverons dans la captivité de nos corps la liberté de nos âmes. Nous ne montrerons aucun ressentiment contre ceux qui ont été les auteurs de nos peines. Nous nous condamnerons au silence le plus sévère et le plus absolu. Nous ne ferons ensemble, dès à présent, qu'un cœur et qu'une âme.
5: Ce pardon, oui, reste mystérieux. Comment on fait pour pardonner à quelqu'un qui nous a martyrisés pendant près de 6 mois, 1 an, à vouloir nous tuer? Nous tuer, quand même. Donc ça reste assez mystérieux. Et pourquoi ils ont eu l'idée également d'écrire ces résolutions? Peut-être qu'ils ont aussi senti une haine peut-être montée dans leur cœur, une haine légitime. Et se dire, comment est-ce qu'on éteint cette haine? Mis à part le silence, que faire d'autre? Peut-être la seule solution en ce moment-là, rester silencieux et peut-être attendre que peu à peu le mauvais feu intérieur devienne braise et peu à peu s'éteigne complètement.
0: Dès l'aube, la cloche sonne le réveil. Aussitôt, l'équipage hurle à tue-tête son répertoire de chants patriotiques, entremêlés de cris enthousiastes. À ce concert, nous reconnaissons que le jour est venu.
3: Le matin, dans l'entrepont, alors qu'ils avaient passé toute la nuit dans l'entrepont, dans une chaleur épouvantable, au milieu des immondices, ils faisaient ce qu'on appelait parfumer au brai. C'est-à-dire qu'ils faisaient, ils amenaient dans l'entrepont un bassin dans lequel il y avait du goudron, dans lequel on mettait un boulet de canon qui avait été chauffé au fer rouge. Le résultat était une vapeur de fumée de goudron épouvantable qui envahissait tout. Alors on faisait ça pour désinfecter les entrepôts vides. Mais là, ils le faisaient avec les déportés en place. C'était épouvantable, c'était irrespirable, et petit à petit, il en mourait plusieurs chaque jour.
0: Au début, nous essayons de garder un peu de propreté. Nous n'avons que de l'eau de mer, mais malgré l'irritation qu'elle cause à la peau, nous en usons de notre mieux pour faire notre toilette. Toilette des plus sommaires, car le savon nous manque. Dans cet entassement d'êtres humains, qui sont dans l'impossibilité de se soigner, les parasites trouvent un merveilleux terrain de culture. Punaises, poux, puces. La chasse en est quotidiennement la grande occupation. Des morsures telles qu'elles ensanglantent le corps. Dans les vêtements, c'est par plaques entières qu'on les découvre. Ils y forment de véritables couches grouillantes, mais on a beau les tuer par milliers, il en renaît autant. Il m'arrivait parfois de descendre auprès de cette foule de Lazare expirants pour confesser l'un, animer l'autre, faire la recommandation de l'âme à celui-ci, fermer les yeux à celui-là. Je remontais couvert de plus de poux qu'auparavant. Quelques femmes charitables de saintes, qui eurent le courage de lessiver notre linge, comparaient la vermine au riz qui s'amoncelle au fond du vase où on le lave avant de le faire crever. De temps en temps, on faisait faire ce que l'on appelait le branle-bas du vaisseau. Quelques prisonniers, tour à tour désignés, doivent astiquer à fond le cachot quand il est vidé de ses occupants. Non seulement on exige qu'ils balayent le plancher, mais on leur en fait racler, gratter et regratter les planches à quatre pattes, le recommencer 20 fois, suivant le bon plaisir du geôlier qui les surveille. D'autres ont la charge de vider les lourds baquets remplis des excréments de la nuit, d'en jeter le contenu à la mer, de rincer les récipients, puis les remettre aux endroits réservés. Il n'y a aucun siège pour s'asseoir. Pas le moindre banc. On ne peut même pas s'étendre à terre, ni marcher tant on est serré. Pas le moindre livre qui pût nous faire oublier nos peines et charmer nos ennuis. Quel supplice pour des hommes pour qui le besoin de nourrir leur esprit n'est guère moins impérieux que celui de boire et de manger. L'âme, qui n'ayant rien qui pût alimenter son activité et renouveler ses idées, était forcée de retomber douloureusement sur elle-même et sur tout ce qu'elle souffrait. Il était défendu d'articuler un mot latin et de prier sur le pont. Malgré l'interdiction, nous arrivâmes à conserver un petit bréviaire, un volume de mathématiques, de géographie et 2 ou 3 feuilles de papier. Le capitaine Gibert surprend un groupe de ses passagers en train de prier tout bas. Il entre aussitôt dans une terrible colère.
6: Fanatique ! Je crois que vous invoquez votre Jésus ! C'est en vain que vous le priez. Il ne saurait vous retirer d'ici.
0: Quelle atroce autant que savante combinaison pour faire entrer, en les plaçant en tous sens, le plus grand nombre d'hommes possible dans un espace donné, sans les faire étouffer. Nous y faisions l'apprentissage du tombeau. Lali, une lanterne d'une main, un sabre nu de l'autre, hurle, bouscule, exige qu'on se couche sur le côté pour prendre moins d'espace.
2: Nous avons eu plus de 400 nègres

0: à ce même bord et ils y étaient au large. Ceux d'entre vous qui périront feront place aux autres. S'il en meurt 20, nous en ferons venir 40.
1: La souffrance, l'épreuve, aussi absurde soit-elle, une souffrance peut déboucher sur une espérance, peut déboucher sur quelque chose de grand et de beau. Et ça, on sent qu'ils en sont pétris. C'est-à-dire qu'à vue humaine, oui, clairement, il y a de fortes chances qu'ils soient déportés et qu'ils meurent. Leur sort est quasiment réglé, quoi. Mais on sent que ces hommes, en fait, sont déjà au-delà pour beaucoup. C'est-à-dire, la question, c'est à travers cette expérience-là, à travers cette épreuve-là, de quoi je vais pouvoir être le témoin ? C'est toute la question du martyr, en fait. De quoi ma mort va pouvoir être le témoin ? Qu'est-ce que ma mort va pouvoir dire au monde ? Et donc, ils sont dans une sorte d'acceptation. Et ils cherchent à vivre la fidélité à l'Évangile, à la foi qui est vraiment la leur, jusqu'au bout, pour être des témoins de l'Évangile qui les a fait vivre jusque-là, quoi.
2: Nous mangeons sans assiette, serrés les uns contre les autres, nous souillant de graisse mutuellement, à même les immondices, à l'endroit où les pouillages se faisaient quelques instants auparavant. J'ai vu un de mes confrères demander quelques morceaux de pain, reste méprisé de la table du capitaine, qu'on se disposait à donner au pourceau. Je pris sur moi de représenter au capitaine qu'il était révoltant pour l'humanité que l'on donnât du pain aux animaux, tandis que des hommes en manquaient.
3: Ce pain nous appartient et nous le donnons au pourceau. C'est nous-mêmes qui en faisons l'usage, puisqu'un jour, nous mangerons la chair de ces animaux.
2: Ce fut toute la réponse que j'en eus. On continua à donner du pain aux cochons du capitaine et les prêtres déportés furent réduits à leur envier cette nourriture. Il arrive aussi que par dérision, au sortir d'un bon dîner, les officiers viennent plaisanter leurs prisonniers. Par-dessus la rambarde, certains soirs, ils leur jettent des morceaux de bréviaire confisqués. Sans se douter de la joie donnée.

0: Les capitaines de navires, c'était des négriers, hein, voilà. Alors, ce qui a dû profondément les changer en termes de pratique, c'est que sur un navire négrier, on met tout en œuvre pour conserver en bonne santé la cargaison humaine.
1: En fait, je pense que ces responsables, ce sont les mêmes que dans toutes nos catastrophes humaines, quoi. C'est-à-dire que ce sont des pauvres gens qui se sont laissés embarquer à être des rouages d'une machinerie qui les a complètement dépassés.
0: La solution politique a pesé sur les épaules et elle a consisté finalement à organiser la mort par épuisement d'un maximum de prisonniers parce que ça coûtait cher et parce qu'on n'avait pas de solution.
1: Ce ne sont pas des monstres. Ce sont des hommes qui ont laissé la part la plus sale de leur humanité prendre le dessus.
2: Nous ignorions tout ce qui s'était passé à Rochefort. Recherches, lettres multipliées, rien n'avait procuré de nouvelles. Quelquefois, nous nous flattions que dans des plages lointaines, mes frères goûtaient une sorte de tranquillité étrangère à la France. Je formais alors le projet d'aller porter du secours à mes frères. Chargé d'une infinité de recommandations pour les autorités établies à Rochefort, je partis à la mi-novembre. La journée entière fut employée à faire le chemin. Tantôt à pied, tantôt embarqué. Il était presque nuit lorsque nous arrivâmes à port débarque. Après quoi, il se trouva un canot si petit pour nous transporter que l'officier en témoigna sa peine aux matelots. Nous arrivâmes à 6 heures à bord du Washington. Les prêtres déportés étaient renfermés suivant l'usage. Le capitaine commande que l'on appelle mes frères, que leur sœur a permission de les voir. Le chanoine d'Angoulême répond.
3: Il est mort, il y a 3 mois. C'était une grande âme. Le plus jeune est malade à bord de l'Indien.
2: Je ne savais trop ce que je disais dans les premiers accents de ma douleur, en apprenant subitement la mort de mon frère.

0: L'officier, mon conducteur, qui paraissait prendre part à la douleur que j'éprouvais, m'offrit sur le champ de me conduire dans ce vaisseau. J'acceptais avec un certain frémissement qui me faisait craindre de prendre la maladie qu'on m'avait dépeinte comme la peste. Le trajet fait, je trouvais mon jeune frère. Malade, méconnaissable. Mon conducteur me parlait en particulier des moyens à prendre pour retirer mon jeune frère du vaisseau. Cela donna de l'ombrage au capitaine, qui lui défendit de me parler hors du lieu où tous s'assemblaient pour souper. J'étais du repas, en compagnie bien étrange. Ils buvaient de l'eau-de-vie, se réjouissaient à leur manière, parlaient contre les déportés. Des mouvements tumultueux s'élevaient dans mon âme, mais je me tus. Les discours de ces hommes me faisaient frémir.
1: Citoyenne, vous vous plaignez à tort du sort de votre frère. Dieu avait fixé ses jours.
0: Je pris alors la résolution d'employer tous les moyens possibles pour obtenir la liberté du reste des victimes. Après avoir passé 24 heures dans ces différents vaisseaux, je revins à Rochefort.

Un jour, je lis un article sur la béatification des prêtres déportés et en lisant ça, je retrouve le nom de ma famille. Et là, ça a été un choc. En me disant, mais ça fait 40 ans que nous sommes ici, si près d'un lieu quand même qui a été important dans la famille et je n'en savais rien. Chaque fois que nous allons dans l'île d'Aix, nous allons dans l'église et je vois ce nom sur cette plaque, Pierre Iriex de la Broue de la Borderie. J'ai cette pensée, oui, de me dire il est là, en dessous. Donc c'est difficile à comprendre et... Mais en fait, ça m'émeut beaucoup.

0: En janvier 1794, le typhus avait fait son apparition. Bientôt, le navire n'est plus qu'un vaste hôpital où la mort frappe quotidiennement. Le typhus s'y complique de scorbut, de fièvre chaude, de gale, de plaies purulentes, et les victimes expirent sous le regard voyeur de leurs gardiens. Comme l'épidémie s'étend, on crée les hôpitaux flottants. De ce nom ronflant, on baptise deux chaloupes qui viennent s'ancrer auprès des pontons. Quoi de plus triste que d'aller souvent dans nos hôpitaux de mer transporter d'une place à l'autre des hommes qui étaient plus qu'à demi-cadavres et secouer les innombrables insectes qui usurpaient le prochain héritage des vers.
1: Là, les autorités sanitaires du port de Rochefort s'inquiètent. Ils envoient une expédition de médecins maritimes voir ce qui se passe et leur rapport est au-dessus de tout ce qu'on peut imaginer. La situation sanitaire est épouvantable. Ils n'ont même pas pu pénétrer dans l'entrepont tellement c'était enfumé, tellement ça puait. Et c'est là qu'ils prennent la mesure d'un hôpital de tente dans l'île Madame. On est fin juillet 1794.
0: Depuis la fin août, les pontons sont évacués. Maintenant, l'île Madame recueille dans ses dunes les morts que le fléau continue d'abattre. Le 18 août, nous y furent amenés et le débarquement se continua les jours suivants.

me sembla que je renaissais. Lorsqu'approchant du rivage, j'aperçus de la verdure, une haie, des arbres en petit nombre, épars çà et là. Il ne me manquait plus que de voir quelques êtres vivants qui animassent un peu ce séjour. Je cherchais de l'œil quelques oiseaux. J'en découvris plusieurs.

0: je fus au comble de la joie. Comme à Aix, nous remplissons le pénible office de fossoyeur. Après avoir de notre mieux adouci leurs derniers instants, nous portons les disparus au milieu de la dune, en bordure d'une haie, presque à la pointe orientale de l'île, face à la passe aux bœufs.
1: À l'automne, lorsque viennent les grandes tempêtes, ça doit être fin septembre, octobre, là, il décide de la réembarquement sur les navires. Et là, alors à partir du moment où ils sont sur l'île Madame, les inhumations se font dans les plages de l'île Madame, dans les sables de l'île Madame. Et là, il y en a encore plus que dans l'île d'Aix, je crois que c'est 230 dans l'île d'Aix, environ 250 sur l'île Madame.
2: Certains ont dû vraiment vivre une conversion aussi d'âme. On passe pas comme ça d'une petite vie de paroisse, entre guillemets, d'une vie de paroisse dans son petit village avec un certain train-train, à une vie de potentiel martyr sans que l'âme, au fond, ne vit pas une sorte de conversion complète. À un moment donné, on dit « Seigneur, quoi qu'il arrive, je te fais confiance, même si là, où es-tu, quoi ?»
0: Sans paille ni couverture, c'est du froid que nous souffrons. Il fallut essuyer les rigueurs d'un des plus cruels hivers qu'il y ait eu de mémoire d'homme. Et cela, sans jamais voir de feu, ni même de lumière.
3: Leurs dents claquaient, ils tremblaient sous la brise froide, ils frissonnaient comme on frissonne en pleine Sibérie. Mais ils ne se plaignaient pas. J'avais défendu les murmures, je faisais mon inspection, un à un, lentement, pas à pas, la main sur la poignée de mon sabre. Le lendemain, le canot emportait les morts dans l'île Madame, car il en mourait toujours le lendemain. Ces hommes étaient rayés sur le livre de la République. On m'avait dit de les faire mourir sans bruit, dans le silence de l'océan. Je le faisais, moi, je les haïssais. Nous avons tous notre mission ici-bas. J'ai tué, je tuerai encore si les circonstances l'exigeaient. Je ne regrette rien.
0: Sans aucune relation avec le reste des hommes, ignorant absolument ce qui se passait en Europe, nous ne savions ni si nos parents et nos amis vivaient encore, ni si la moitié de la France n'était pas ensevelie sous les ruines de l'autre moitié, ni même en quel mois, en quelle année nous étions. On s'est bien gardé de nous annoncer officiellement la chute de Robespierre et la fin de la Terreur. Un sergent nous murmure.
4: Soutenez-vous, vos affaires vont mieux que vous ne pensez.
0: En fait, notre martyr touche à sa fin. Le 12 novembre 1794, Blutel, le représentant du peuple, est envoyé à Rochefort. Il estime que les prêtres occupent des navires nécessaires au transport des troupes et des munitions et juge qu'ils sont une charge très lourde pour la marine.
5: Je crois qu'il faut vraiment accepter de comprendre, je dirais, dans toute la diversité de cette période-là, dans toutes les contradictions de cette période-là, les contradictions qui ont traversé tous les groupes, qui ont traversé toute la période et qui ont traversé tous les courants. Et que si on veut essayer de comprendre la façon dont ça s'est passé, il est nécessaire d'intégrer ces contradictions, ces oppositions et ces luttes internes.
0: Le 14 décembre, dans l'ancienne église des Capucins, où se tiennent toujours les séances, le citoyen Lally est accueilli par des huées à cette même société populaire. Gibert est en butte au même ostracisme.
1: Ce qui change d'abord, c'est pas Lally, c'est la France. Il y a le 9 Thermidor. Le 9 Thermidor met fin au régime de la Terreur, ce qu'on appelle. Robespierre est renversé, il est guillotiné rapidement. Il y avait une pression populaire pour arrêter la Terreur de Robespierre, qui était extrêmement forte, notamment à Paris et ailleurs.
0: Gibert, en perspective d'une reddition de comptes possible, ramassa toutes sortes de vieilleries dont il avait rempli une quinzaine de malles et présenta ensuite une sorte d'inventaire. Ces mêmes hommes n'eurent pas honte de nous demander, lorsque nous fûmes prêts de leur échapper, des certificats de bonne conduite et d'humanité à notre égard. Et un grand nombre d'entre nous, ne considérant que la charité, inclinaient à le leur délivrer effectivement.
6: Un des arguments pour se taire, c'est la paix. C'est-à-dire qu'ils vivent quelque chose de tellement horrible qu'ils se disent « si on en parle, ça va alimenter la révolution et ça n'aidera pas à la paix civile. » Et eux veulent la paix.
7: C'était au milieu du rude hiver de 1795 que je travaillais à délivrer les captifs que j'avais vus. Je ne cessais

0: d'agir. Et j'obtins l'entière liberté de mes frères. Comme je sollicitais en même temps de tout mon pouvoir celle de leurs confrères, ils furent tous élargis. Je pris auprès de moi mon frère qui avait survécu. Les souffrances de sa longue détention avaient altéré son esprit, quoiqu'il ne déraisonnât pas. Il est resté près de moi jusqu'à son décès.
1: Il me semble que dans mes souvenirs de séminaire, en grec, les mots pardon et libération, c'est le même mot. Et quand on pardonne, on se libère. On libère l'autre aussi, d'ailleurs. Et je pense que c'est ce qu'ils ont peut-être vécu au fond. En pardonnant, ils se sont libérés eux-mêmes de toute une haine qui était très légitime. Et sans le savoir, ils ont libéré le capitaine Lally.
2: Lally sera enfin relevé de ses fonctions le 16 avril 1795. Il mena dès lors une existence lamentable. On raconte que bien des années plus tard, sous la Restauration, un des survivants des deux associés passait un jour dans une rue de Saint-Martin quand il reconnut l'ex-capitaine Lally.
3: Capitaine, me reconnais-tu ?
4: Oui, je vous reconnais.
3: Eh bien, puisque tu me reconnais, apprends aujourd'hui comme un prêtre se venge.
2: Et ce disant, le prêtre déposa en sa main 20 pièces d'or.
5: Bonaparte, à partir du moment où il a signé le concordat, il y a une chape de silence qui tombe. Il faut se taire, il faut, comme on dit à l'époque, pour ne pas qu'il y ait eu de persécuteurs, il vaut mieux ne pas parler des persécutés.

0: Je faisais un jour, sur les bords de la mer, une de mes promenades. J'étais dans l'île Madame. À peine arrivé sur cette terre, je vis à genoux un homme de la campagne. Il priait. Quand il eut fini, je le questionnais sur l'objet de sa prière.
1: Vous ne savez donc pas que c'est ici que sont enterrés les saints ?
0: Ces saints étaient les prêtres et les religieux déportés dans la rade de l'île d'Aix pendant les mauvais jours de la Révolution française, morts pour rendre témoignage de leur foi.

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Il me semble que ce bassin dont j'ai parlé, je ne me rappelle pas bien si c'est dans la quatrième demeure, se remplissait avec suavité et douceur, je veux dire sans aucune agitation. Mais ce grand Dieu, qui contient les sources des eaux et ne permet pas à la mer de franchir ses limites, donne ici un libre cours aux sources qui alimentent le bassin. Une vague si puissante s'élève alors et arrive avec tant d'impétuosité qu'elle emporte sur ses hauteurs la petite nacelle de l'âme. Or, si le pilote et les matelots ne peuvent empêcher leur barque d'aller là où elle est poussée par les vagues en furie, l'âme peut encore moins diriger ses mouvements intérieurs ou empêcher ses sens et ses puissances de suivre le mouvement qui leur est donné. Quant à l'extérieur, on n'en fait plus cas ici. En vérité, mes sœurs, si à la seule description d'une telle faveur je suis dans l'admiration, quand je vois comment ce grand roi, ce souverain, montre alors son pouvoir absolu, que sera-ce de l'âme qui en fait l'expérience? Je suis persuadée que, si Sa Majesté se manifestait à ceux qui vivent dans les dérèglements de ce monde comme elle le fait à ses âmes, ils n'oseraient plus l'offenser. La crainte, à défaut de l'amour, les arrêterait. Mais qu'elle ne saura pas l'obligation pour les âmes conduites par une voie si sublime d'employer tous leurs efforts pour ne pas offenser un tel maître. Par amour pour lui, mes sœurs, je vous en conjure. Si Sa Majesté vous a accordé de telles faveurs ou d'autres semblables, ne vous négligez pas au point de vous contenter de les recevoir. Considérez que plus vous lui êtes redevable, plus vous êtes tenu de la payer de retour. Comme cette vue donne les craintes les plus vives, il vous faut également beaucoup de courage. Et si notre Seigneur ne le donnait, l'âme demeurerait toujours dans une profonde affliction, car elle voit tout ce qu'il fait pour elle, et quand elle tourne son regard sur sa propre vie, elle constate combien peu elle répond aux avances de Sa Majesté. De plus, comme ce peu est encore rempli de fautes, de misères et de faiblesses, il lui semble préférable de ne plus se rappeler jusqu'à quel point sont imparfaites ses bonnes œuvres, si elle en fait quelqu'une, et de les jeter dans l'oubli pour considérer ses péchés et s'abandonner à la miséricorde de Dieu. Dès lors qu'elle est impuissante à payer ses dettes, qu'elle lui laisse le soin d'y suppléer par la bonté et la miséricorde dont il use toujours à l'égard des pécheurs. Peut-être lui fera-t-il la même réponse qu'il adressa

pas à une personne que cette vue avait profondément affligée. Elle était au pied de son crucifix et considérait qu'elle n'avait rien eu à donner à Dieu ni à sacrifier par amour pour lui. Or, le même Seigneur crucifié lui dit pour la consoler qu'il lui donnait toutes les douleurs et tous les travaux qu'il avait endurés dans sa passion, qu'elle devait les regarder comme son bien propre et les offrir à son Père. Son âme se trouva si consolée et si riche, comme elle me l'a raconté, qu'elle ne peut en perdre le souvenir. Chaque fois même qu'elle constate la profondeur de sa misère, elle se rappelle cette parole et elle est de nouveau remplie de courage et de consolation. Je pourrais raconter ici certains faits de ce genre. J'en connais en effet beaucoup, vu que j'ai eu l'occasion de traiter avec un grand nombre de personnes saintes et adonnées à l'oraison. Mais pour que vous ne pensiez pas que je parle de moi-même, je ne vous en dis pas davantage. Ce que je viens de raconter me semble très utile pour vous faire comprendre combien il plaît à notre Seigneur que nous reconnaissions ce que nous sommes. Il a pour agréable en outre que nous nous appliquions à considérer et à approfondir notre indigence comme notre faiblesse, ou à nous persuader enfin que nous ne possédons rien que nous n'ayons reçu. Ainsi donc, mes sœurs, pour que l'âme soit fidèle à cette faveur et aux autres grâces nombreuses qui lui sont offertes lorsque le Seigneur l'a élevée à cet état, il lui faut du courage. Mais, à mon avis, il lui en faut davantage pour correspondre à cette faveur qu'à toutes les autres, si elle est vraiment humble. Daigne le Seigneur nous donner cette humilité, puisqu'il le peut dans sa miséricorde. Je reviens à ce vol rapide de l'esprit. Il s'opère de telle sorte que l'esprit semble véritablement sortir du corps. D'un autre côté, il est clair que cette personne dont j'ai parlé n'en est pas morte. Mais elle ne saurait dire si durant quelques instants, l'esprit anime le corps ou non. Il lui semble que tout son être s'est trouvé dans une région complètement différente de celle où nous vivons, que là, on lui a montré, sans parler d'autre chose, une lumière tellement supérieure à celle d'ici-bas qu'elle n'aurait pu, malgré les efforts d'une vie entière, se l'imaginer. Voici encore ce qui lui arrive. En un instant, on lui procure tant de connaissances à la fois que son imagination et son entendement n'auraient pu, après beaucoup d'années, en forger la millième partie. Ce n'est pas une vision intellectuelle, mais une vision imaginaire. On voit alors avec les yeux de l'âme beaucoup mieux que l'on ne voit sur la terre avec les yeux du corps. Parfois même cela arrive sans que l'on entende aucune parole. Voit-on par exemple quelques saints, on les connaît comme si l'on avait eu beaucoup de rapports avec eux. D'autres fois, outre les choses que l'on voit des yeux de l'âme, on en voit d'autres par une vision intellectuelle, et en particulier une foule d'anges en compagnie de leur maître. Sans rien voir des yeux du corps ni de l'âme, on connaît, par un mode admirable que je ne saurais décrire, et les choses dont je viens de parler et beaucoup d'autres qu'il est impossible de rapporter. La personne qui en aura l'expérience et qui aura plus d'aptitude que moi pourra peut-être les faire comprendre, bien que cela me semble très difficile. Que l'âme soit alors unie au corps ou non, je ne saurais le dire. Du moins, je ne pourrais jurer qu'elle est dans son corps, ou que le corps en est séparé. Mais je le répète, celui qui a l'expérience de cette faveur pourra en parler. Si, de plus, il possède la science, il y trouvera un grand secours. Voici une pensée qui m'est venue bien souvent. Dès lors que le soleil de notre firmament peut, sans se déplacer, envoyer ses rayons avec une telle puissance qu'ils arrivent jusqu'à nous en un instant, est-ce que l'âme, qui n'est qu'une même chose avec l'esprit, comme le soleil avec ses rayons, ne pourrait pas, tout en demeurant où elle est, et par la force de la chaleur qui lui vient du vrai soleil de justice, s'élever au-dessus de sa propre substance par quelque partie supérieure d'elle-même? Enfin, je ne sais ce que je dis. Ce qui est vrai, c'est qu'il se produit dans l'intérieur de l'âme un vol d'esprit aussi rapide que la balle qui sort de l'arquebuse à laquelle on met le feu. J'appelle cela un vol d'esprit,
car je ne sais quel autre nom lui donner.

Il se fait sans bruit, mais il est tellement manifeste que nulle illusion n'est possible. Tandis que l'âme est complètement hors d'elle-même autant qu'elle peut en juger, on lui découvre des secrets admirables. Lorsqu'elle se sent revenue à elle-même, elle constate de quel grand bien elle est enrichie. Quant à tous les biens de ce monde, elle en fait si peu de cas qu'ils ne lui paraissent que de la boue en comparaison de ceux qu'elle a vus. Désormais, sa vie sur la terre se passe dans la peine la plus vive. Elle ne voit plus rien de ce qui avait coutume de lui plaire, qui soit capable de la contenter. Le Seigneur, ce semble, a voulu lui montrer quelque chose du séjour auquel elle est destinée. Comme le firent les députés qu'Israël avait envoyés à la terre promise et qui rapportèrent les preuves de sa fertilité. Aussi, l'âme est encouragée à supporter les travaux si pénibles de la route parce qu'elle sait où elle doit aller trouver son repos. Une faveur qui passe si rapidement ne vous paraîtra peut-être pas très profitable. Et cependant, les biens dont elle enrichit l'âme sont tellement précieux que, à moins de les connaître, par une expérience personnelle, on ne saurait en apprécier toute la valeur. Cela prouve bien que le démon n'en est pas l'auteur et que l'imagination n'y peut rien. Le démon est impuissant à représenter des choses qui produisent dans l'âme une opération si profonde, qui lui apporte tant de paix, de calme et de profit, mais qui surtout procure à un si haut degré les trois choses suivantes. D'abord, la connaissance de la grandeur de Dieu, car plus elle se découvre à nous, plus nous en voyons la profondeur. En second lieu, la connaissance de nous-mêmes et une humilité qui provient de ce que nous voyons comment une créature aussi vile, en comparaison du Créateur de tant de merveilles, a osé l'offenser et ose encore le regarder. En troisième lieu, le mépris de toutes les choses de la terre, excepté celles dont elle peut se servir pour la gloire d'un Dieu si grand. Tels sont les joyaux que l'époux commence à donner à son épouse. Ils sont d'un tel prix qu'elle ne les exposera pas à se perdre. Les choses admirables qu'il lui a été donné de contempler demeurent tellement imprimées dans son esprit qu'il lui est impossible, je crois, de les oublier, jusqu'à ce qu'elle aille en jouir dans l'éternité, car si elle venait à les oublier, ce serait un très grand malheur pour elle. Mais l'époux qui lui a donné ces joyaux est assez puissant pour lui accorder la grâce de ne point les perdre. Et pour revenir au courage que l'âme doit avoir, qu'en dites-vous? Ne doit-il pas être très grand? Car, en vérité, il lui semble qu'elle se sépare du corps. Elle voit qu'elle perd l'usage de ses sens et qu'elle n'en comprend pas la raison. Mais il faut qu'elle reçoive ce courage de celui qui lui accorde tous les autres dons. Vous direz que sa crainte est bien récompensée, et je suis de cet avis. Loué soit à jamais celui qui peut l'enrichir de tant de faveurs. Plaise à sa majesté de nous donner ce qu'il faut pour mériter de travailler à sa gloire. Ainsi soit-il.

Chapitre 6. Elle parle ici d'un autre effet de l'oraison dont il a été question au chapitre précédent et qui fera comprendre que cette oraison est véritable et non une illusion. Elle parle aussi d'une autre faveur que le Seigneur accorde à l'âme pour qu'elle travaille à le louer. De si hautes faveurs produisent dans l'âme un tel désir de jouir complètement de celui qui les lui accorde qu'elle vit dans un tourment indicible et savoureux tout à la fois. Elle appelle la mort de tous ses vœux, et c'est avec larmes qu'elle conjure d'une façon presque constante le Seigneur de la tirer de cet exil. Tout ce qu'elle voit ici-bas la fatigue. Dès qu'elle se trouve dans la solitude, elle éprouve quelque soulagement, mais aussitôt la peine de l'exil vient l'assaillir de nouveau, et quand elle n'a pas cette peine, elle ne goûte pas de repos. Enfin, ce pauvre petit papillon ne saurait trouver une demeure stable. Comme l'âme brûle d'un amour si tendre, la plus petite occasion qui active son feu lui fait prendre son vol. Voilà pourquoi les ravissements lui sont très fréquents dans cette demeure et elle ne peut les empêcher, même en public.

Aussitôt alors pleuvent sur elle les persécutions et les murmures. Voudrait-elle être sans crainte ? On ne le lui permet pas. Parce que beaucoup de personnes, et surtout les confesseurs, sont les premiers à l'effrayer. Sans doute il lui semble qu'elle jouit intérieurement d'une profonde sécurité, surtout quand elle se trouve seule avec Dieu. Mais par ailleurs, son affliction est extrême, parce qu'elle craint d'être trompée par le démon et d'offenser celui qu'elle aime tant. Quant au murmure dont elle est l'objet, elle en ressent peu de peine, à moins que le confesseur lui-même ne l'éprouve comme si elle pouvait empêcher ses ravissements. Aussi, elle ne cesse de demander à tout le monde de prier pour elle et de supplier Sa Majesté de la conduire par un autre chemin, parce qu'on lui dit de le faire, vu que celui-là est plein de dangers. Mais comme elle y a trouvé un si grand profit, et comme tout ce qu'elle lit, apprend et sait par les commandements de Dieu lui montre avec évidence que ce chemin mène au ciel, elle ne peut arriver, malgré tous ses efforts, à en désirer un autre, et elle se remet entre les mains de Dieu. L'impuissance même où elle est de désirer une autre voie lui cause de la peine, car il lui semble qu'elle n'obéit pas au confesseur. Et cependant, elle voit que toute sa sécurité contre les illusions consiste à obéir au confesseur et à ne point offenser notre Seigneur. Aussi, dût-on la mettre en pièces, elle ne commettrait pas, pense-t-elle, un seul péché véniel de propos délibérés, et c'est un profond chagrin pour elle de constater qu'elle ne peut s'empêcher d'en commettre beaucoup, sans même s'en apercevoir. Dieu donne à l'âme, qui est en cet état, un désir tellement vif de ne le mécontenter en rien, même dans les plus petites choses, ou de ne pas commettre la plus légère imperfection, si c'est possible, que, n'eût-elle pas d'autre motif, celui-là seul suffit pour qu'elle veuille fuir la compagnie du monde. Aussi appelle-t-elle de tous ses voeux le bonheur de ceux qui vivent ou ont vécu dans les déserts. D'un autre côté, elle voudrait se lancer au milieu du monde pour tâcher de contribuer à ce qu'une âme au moins loue Dieu davantage. S'agit-il d'une femme, elle s'afflige de ce que les chaînes où la retient son sexe l'empêchent d'exercer ce zèle. Aussi, quelle envie ne porte-t-elle pas aux hommes qui ont la liberté de parler à haute voix et de publier combien est grand le Dieu des armées ? Ô pauvre petit papillon, lié par tant de chaînes, comme tu es impuissant à voler où tu voudrais. Ayez-en pitié, ô mon Dieu. Faites qu'il puisse réaliser au moins quelque peu ses désirs pour votre honneur et pour votre gloire. Ne vous souvenez pas du peu qu'il a fait pour mériter cette faveur, ni de la bassesse de sa nature. Vous êtes tout-puissant, ô Seigneur. Vous qui avez commandé à la mer immense de se retirer et au grand fleuve du Jourdain de s'arrêter pour donner un libre passage aux enfants d'Israël, ne ménagez pas trop cette âme. Donnez-lui l'appui de votre force et elle pourra endurer de nombreux travaux. Elle est résolue à les souffrir et elle les désire ardemment. Déployez, Seigneur, la puissance de votre bras afin qu'elle ne passe pas son existence dans de viles occupations. Que votre magnificence se manifeste dans une créature aussi faible et aussi vile qu'une femme, et le monde, comprenant que les grandes œuvres qu'elle accomplit ne sauraient venir d'elle, vous en attribuera toute la gloire. C'est ce qu'elle veut, quoi qu'il puisse lui en coûter. Eût-elle 1000 vies, elle est prête à les sacrifier. Et si par là elle porte une seule âme à vous louer un peu plus, elle les considérera comme bien employées. Mais elle voit avec évidence qu'elle ne mérite pas de souffrir pour vous la plus petite épreuve et a plus forte raison de mourir pour vous. Je ne sais pas à quel propos ni dans quel but je vous ai tenu ce langage, mes sœurs, mais j'étais hors de moi. Ce que nous devons regarder comme absolument certain, c'est que ces désirs sont produits par les suspensions ou les extases. Ce ne sont point des désirs qui passent, ils sont durables. Et à l'occasion, l'âme montre bien qu'ils ne sont point simulés. Mais pourquoi ai-je dit qu'ils sont durables ? Car l'âme se trouve parfois plein de lâcheté dans les moindres circonstances, envahie par la crainte, et si peu courageuse qu'il lui semble impossible de rien entreprendre. Le Seigneur veut alors, je crois,
la laisser à ses propres forces naturelles pour son plus grand bien. Et, en effet,

0: véhément de voir notre Seigneur qui nous oppresse tant parfois, il ne faut pas les favoriser, mais au contraire vous en divertir si vous le pouvez. Il y en a d'autres auxquels on ne saurait résister, comme vous le verrez, lorsque j'en parlerai plus loin. Du moins, on peut résister quelquefois à ceux dont nous parlons en ce moment, parce que la raison est tout à fait libre pour se conformer à la volonté de Dieu et redire les mêmes paroles que saint Martin. L'âme a la faculté de faire diversion à ses désirs lorsqu'ils sont très véhéments, en considérant qu'ils semblent être de personnes déjà très avancées et que le démon pourrait bien les susciter pour nous faire croire que nous sommes de ce nombre. Aussi est-il bon de marcher toujours avec crainte. Néanmoins, je suis persuadée que le démon est impuissant à donner cette quiétude et cette paix que produit dans l'âme la peine causée par le désir de voir Dieu. Il excitera seulement quelques passions, comme la peine que l'on éprouve pour les choses du monde. Ceux qui n'ont pas l'expérience de l'un et de l'autre ne pourront les discerner. Et, considérant que ces désirs sont une chose excellente, ils les favoriseront de tout leur pouvoir. Un très grand dommage en résultera pour leur santé, parce que cette peine est continuelle, ou du moins très ordinaire. Remarquez, en outre, qu'un tempérament faible est en général la cause de ces peines, surtout chez les personnes d'un naturel tendre qui pleurent pour le plus petit motif. Très souvent, le démon leur fera croire que leurs larmes ont Dieu pour objet, quand il n'en est rien. Il peut même arriver qu'elles répandent durant quelque temps une grande abondance de larmes à la plus petite parole de Dieu qu'elles entendent ou qu'elles méditent, sans pouvoir y résister, et que cela provienne de quelque humeur qui s'est amassée autour du cœur, plutôt que de leur amour pour sa majesté. Il semble qu'elles n'en finiront jamais de pleurer. Comme elles sont persuadées que les larmes sont bonnes, bien loin de les contenir, elles ne voudraient faire autre chose qu'en répandre et y travaillent de tout leur pouvoir. Le démon cherche par là à les affaiblir, afin de les rendre ensuite impuissantes à faire oraison et à garder leurs règles. Il me semble vous entendre me demander ce que vous devez faire, puisque je trouve partout du danger, et qu'une chose aussi bonne que les larmes paraît sujette à l'illusion. Ne serais-je pas moi-même dans l'illusion ? Cela est possible. Mais croyez-moi, je ne parle pas sans avoir vu que cela peut arriver chez certaines personnes, et non en moi, car je ne suis nullement tendre. J'ai, au contraire, le cœur si dur que cela me fait parfois de la peine. Mais quand le feu qui le brûle intérieurement est vif, ce cœur, si dur qu'il soit, distille comme un alambic. Vous comprendrez très bien quand vos larmes viendront de Dieu, car loin de troubler, elles donnent plutôt la force et la paix. Et il est bien rare qu'elles fassent mal. D'ailleurs, le bon qu'il y a dans cette illusion quand elle existe, c'est que le corps seul en souffre, mais non l'âme elle-même, pourvu qu'elle soit humble. Quand, au contraire, il n'y a pas illusion, il n'est pas mal de s'en défier encore. N'allons pas nous imaginer non plus que tout est fait parce que nous aurons beaucoup pleuré. Mettons généreusement la main à l'œuvre et appliquons-nous à la pratique des vertus. C'est là l'essentiel. Quant aux larmes, qu'elles viennent ensuite si Dieu nous les envoie. Mais de nous-mêmes, ne faisons rien pour les attirer. Ces larmes que Dieu enverra arroseront la terre aride de notre âme et l'aideront puissamment à produire des fruits. Moins nous les rechercherons, plus elles seront efficaces, car elles sont une eau qui tombe du ciel. Et cette eau est d'une autre nature que celle que nous tirons avec peine de la terre. Bien souvent, après avoir creusé la terre de notre cœur pour la trouver, nous sommes moulus de fatigue, et nous n'avons pas même trouvé le plus petit filet d'eau, moins encore une source. Aussi, mes sœurs, ce qu'il y a de mieux pour nous, c'est de nous mettre sous le regard de Dieu, pour considérer d'un côté sa miséricorde et sa magnificence, et de l'autre notre propre bassesse. Et ensuite, qu'il nous donne ce qui lui plaira, soit de l'eau, soit de la sécheresse. Il sait mieux que nous ce qui nous convient. Nous suivrons alors notre chemin dans la paix, et le démon n'aura pas tant d'occasions de nous tendre des pièges.
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0: Bonjour à toutes et à tous, bienvenue sur KTO pour la vie des diocèses, où nous partons chaque semaine à la découverte d'un territoire, d'un diocèse et de son évêque. Et aujourd'hui, direction la Bretagne et plus particulièrement le Finistère, pour parler du diocèse de Quimper et Léon. Dans cette édition, on s'intéressera au groupe Place et Parole des Pauvres, qui réunit des Finistériens en situation de précarité, et on découvrira les petites fraternités locales qui se développent dans le diocèse. Quelques mots sur le Finistère, une terre de caractère située à l'extrémité ouest de la Bretagne. C'est un département marqué par une identité bretonne forte, avec une foi chrétienne enracinée depuis le 5e siècle sur cette terre d'Armorique. L'agriculture, la pêche, la marine, mais aussi l'industrie ou bien encore le tourisme sont les leviers principaux de sa croissance économique, d'autant qu'il s'agit d'un premier département côtier de métropole avec plus de 2000 km de côte de la Manche à l'Atlantique. Et pour parler du diocèse de Quimper et Léon, je reçois son évêque, Monseigneur Laurent Daunien. Bonjour Monseigneur.
1: Bonjour Honorine.
0: Merci de nous rejoindre ici sur le plateau de la vie des diocèses. Je viens de présenter le Finistère. Comment est-ce que vous pourriez nous présenter le diocèse de Quimper et Léon en quelques mots ?
1: D'abord, c'est un diocèse assez gros quand même, ça fait partie des gros diocèses, même si on n'a pas encore 1 million d'habitants. Et puis, ce qui est très marqué, vous l'avez exprimé, par la culture bretonne. Donc il y avait beaucoup de pardons, on a presque 600 pardons bretons chaque année dans le Finistère. Donc c'est des fêtes religieuses en fait, très traditionnelles, avec souvent des costumes, les bannières, les croix, enfin. Et puis les chants bretons, donc on célèbre aussi en breton. Là, pour la première fois, j'ai célébré en breton complètement, cette année, plusieurs fois. Ça c'est quelque chose de fort, voilà. Après, c'est un territoire où il y a une population très, très variable, puisque entre l'hiver et l'été, entre dès que les petites vacances, il y a beaucoup plus de monde. On peut doubler ou tripler la population pendant les vacances. Mais c'est une richesse pour l'Église. Voilà, c'est un beau moment dans les paroisses. Quand on voit arriver les gens qui ont les résidences secondaires, ce n'est pas négatif, ils participent à la vie de l'Église.
0: Au début de cette émission, quelques dates pour mieux connaître votre parcours. Monseigneur Laurent Daunien, vous êtes donc évêque de Quimper et Léon depuis 2015. Né en 1953 à Paris, vous avez été ordonné prêtre pour le diocèse de Nanterre en 1980. Vous avez notamment été responsable européen de la fraternité sacerdotale Jésus Caritas de 2007 à 2011. Et vous étiez évêque auxiliaire du diocèse de Bordeaux de 2011 à 2015, avant de rejoindre donc le Finistère. Votre devise épiscopale, elle vient de la lettre de Saint Paul aux Romains, « Joyeux dans l'espérance », une devise qui résonnait particulièrement avec ce jubilé de l'espérance.
1: Bien sûr.
0: À la Pentecôte 2025, justement, il y a quelques mois, lors de la grande fête diocésaine, vous avez publié le document « Accueillons la lumière du Christ et rayonnons », avec plusieurs orientations qu'on va découvrir tout au long de cette émission. Mais pour commencer, est-ce que vous pourriez nous dire qu'est-ce qui guide ces orientations ? Quel est le fil rouge de ce document ?
1: Alors d'abord, c'est une histoire de plusieurs années, puisque en fait, on n'a pas fait de synode, si vous voulez, à proprement parler, mais nous avons fait des chantiers synodaux, on peut dire déjà, voilà, sur plusieurs thématiques. D'abord sur la question des prêtres, la vie des prêtres, que les prêtres disaient, on est heureux d'être prêtre, mais c'est compliqué, la manière de l'exercer, en rural en particulier, où il faut courir un peu partout.

0: Et puis sur la famille aussi, devenir chrétien en famille.
1: On en avait parlé il y a deux ans, insistant sur la famille.
0: En fait, c'était les chantiers qui étaient en route. Et il nous a semblé que c'était important que les chantiers n'aboutissent pas sur rien du tout, en fait. On avait besoin vraiment de changement. Et la meilleure façon de changer, en fait, c'est de donner des orientations un peu précises que tout le monde peut prendre et peut intégrer dans son projet pastoral de paroisse. Voilà. Et ça permet de marcher ensemble aussi. Hein, le rôle synodal, c'est bien de marcher ensemble. Ça donne donc un certain dynamisme. Et c'est vrai que cette grande fête de Pentecôte, c'était magnifique parce qu'on a senti qu'on avait tous envie de marcher ensemble, justement, et de prendre ces orientations qui ne sont pas forcément nouvelles, si vous voulez. Enfin, il y a des choses qui reviennent un peu régulièrement. Mais c'est quand même dans le discernement qu'on a fait, dans la prière, on a remarqué qu'il y avait quand même des points d'attention, des priorités à se donner dans le diocèse. Et c'est ça qui était important pour l'Église d'aujourd'hui par rapport au Finistère.
1: On vient de voir quelques images de ce grand rassemblement pendant la Pentecôte. Vivre un compagnonnage avec les plus pauvres, c'est justement l'une des orientations du diocèse de Quimper et Léon. Le groupe Place et Parole des Pauvres, qui réunit des diocésains en situation de précarité, s'est retrouvé pour une retraite d'une semaine en août dernier à l'abbaye Saint-Guénolé de Landévennec. Cindy Kerbidi les a rejoints à l'occasion d'une rencontre avec les jeunes du diocèse. On regarde ça.
2: C'est une journée un peu particulière qui se déroule sous le soleil de la presqu'île de Crozon. Ici, l'ambiance n'a rien d'une retraite silencieuse. Les rires résonnent et les nombreuses discussions animent le déjeuner. Ce midi, l'effervescence est d'autant plus palpable qu'un groupe de jeunes du diocèse a rejoint la table du groupe Place et Parole des Pauvres, invités à partager ce moment de convivialité.
3: Ça change, c'est super.
4: C'est cool.
3: Ah bah ouais.
4: À chaque fois, on est
3: content de se retrouver comme ça. Ça fait comme une famille, quoi. On se retrouve tous ensemble.
2: Pour favoriser cet esprit familial, chacun a été placé de façon stratégique.
5: On a mis un jeune et un plus trop jeune entre pour bien discuter ensemble et pour apprendre à se connaître.
2: Apprendre à se connaître, partager des moments ensemble et faire en sorte que chacun se sente accueilli et pleinement intégré au sein du diocèse, c'est bien l'objectif de cette retraite et de ce repas.
6: C'est important de se connaître parce que je ne vois pas mes enfants et voilà, ils m'ont tourné le dos et quand je rencontre d'autres jeunes, je les prends pour mes enfants en fait. Quoi.
7: C'est un plaisir de mettre des gens sur les mêmes routes alors que normalement c'était pas le cas. Puis je trouve que ça nous ancre encore plus dans la foi parce que on est tous ensemble et ça fait plaisir.
2: En plus d'être placé de façon à bien se mélanger, chaque jeune devra également servir l'assiette de son voisin, une excellente manière de lancer la conversation.
8: Et voici Jean-Yves. Bon appétit à vous.
9: Tu fais une allergie toi aussi?
8: Oui.
10: T'as quel plaisir de savoir que je ne suis pas le seul.
8: Oui, moi aussi, du coup.
10: Il n'y a pas de différence de génération, tout le monde est ensemble, on s'entraide et puis au contraire, c'est un cadeau pour nous.
11: Là, on essaye d'avoir des temps vraiment de fraternité où ils peuvent partager ce qui fait leur vie, leur foi. Ce temps-là, il est pour leur offrir cet espace-là pour pouvoir grandir eux aussi dans leur vie de foi en échangeant les uns avec les autres.
2: Souvenirs gravés, tableaux rangés, il est temps pour chacun de repartir de son côté. Au cœur du jardin de l'abbaye de Landévennec, le groupe en retraite se retrouve maintenant en petits groupes, l'occasion de partager quelques confidences.
11: Souvent les personnes, là, elles ont l'habitude qu'on ne les considère pas, qu'on ne leur demande jamais leur avis, voire même qu'on pense pour elles ce qu'elles ont besoin. Et donc c'est tout un travail de réappropriation de sa propre parole. Et là, pourquoi c'est important qu'ils se retrouvent entre eux? C'est parce qu'entre eux, ils mesurent que même si leurs vies sont différentes, ils ont des expériences communes.
2: Après une semaine de prière et de nombreux moments de fraternité, la retraite de Place et Paroles des Pauvres se termine par une petite célébration pour rendre grâce.
1: On l'a vu, ce compagnonnage avec les plus pauvres, il se vit aussi dans ce mélange des générations. Ça fait partie des orientations, c'est ce qu'on disait.
0: Oui, alors j'avais nommé déjà dès 2018, en fait, une équipe diocésaine, Place et Parole des Pauvres, pour que les pauvres, ce ne soient pas seulement des gens vers qui on va aller pour s'en occuper, mais qu'ils aient vraiment leur place dans l'Église. Et je pense que Jésus nous a montré la route, parce qu'un des signes messianiques, justement, c'est le fait que les pauvres vont entendre la parole de Dieu et entendre la bonne nouvelle. Et c'est très réussi, en fait, parce qu'ils ont vraiment leur place et ils ont une vraie mission, puisqu'ils sont appelés dans les paroisses pour témoigner de leur foi. Et ça bouleverse beaucoup les gens. Au point que dans les paroisses, petit à petit, mettent en place des équipes placées par

0: les pauvres. Enfin, c'est un pauvre. Une belle expérience. Et moi-même, je passe une journée complète avec eux, chaque année, pour les écouter un petit peu sur la vie de l'Église et pour leur demander, pour leur confier une mission particulière pour l'année suivante.
1: Qu'est-ce que vous leur avez confié
0: comme mission, par exemple, quelque chose de très concret, c'est que les orientations diocésaines, je leur ai demandé, avant qu'elles soient publiées, je leur ai demandé de les relire pour me dire s'ils les comprenaient. Et s'il ne les comprenait pas, de changer les mots qui n'allaient pas, etc.
1: Pour déjargoniser, voilà.
0: C'est ça. Ouais. Et donc, c'est ce qu'ils ont fait. Et donc, ce qui est publié, en fait, ça a été relu par l'équipe La Parole des Pauvres.
1: Parmi les autres orientations, on trouve également la découverte ou la redécouverte de la richesse de la culture bretonne. Ça fait partie des priorités. Vous disiez que vous aviez commencé à célébrer en breton. Vous êtes sur une terre, on le sait, à l'identité très forte.
0: Oui, c'est vrai qu'on est à l'extrémité de la Bretagne. Et donc, il n'y a pas eu beaucoup de mélange. Et donc, la langue bretonne a été parlée partout, encore assez récemment quand même. Hein.
1: Oui, avec des écoles.
0: Mais c'est ça, bien sûr, il y a encore des écoles
1: également le breton.
0: Alors aujourd'hui, c'est vrai que la langue bretonne, elle est quand même un peu minoritaire. Enfin, il n'y a quand même pas beaucoup de gens qui parlent. Moi, je constate quand même que mes jeunes prêtres, il y en a beaucoup qui apprennent le breton. Et je vois des gens qui apprennent le breton. Et c'est vrai que de chanter en breton, on a des très beaux cantiques bretons. Donc, on aime bien chanter en breton. On aime bien savoir ce qu'on dit quand même,
1: ouais.
0: On chante, donc on apprend un peu petit à petit. Mais en tout cas, c'est une belle...
1: Puis il y a des grands pèlerinages,
0: voilà, on a les pèlerinages, les grands pardons, on a les troménies, quand on fait un circuit, un tour, voilà. Et en fait, c'est vraiment la foi populaire. Et ça, c'est intéressant, c'est pour l'évangélisation, pour annoncer la bonne nouvelle aujourd'hui, on touche les gens par la culture, en fait. Voilà. Et la culture, c'est essentiel, quoi, parce qu'en fait, la foi bretonne est très enracinée dans sa culture, ne serait-ce que par les monuments magnifiques, les grands calvaires, etc. Et donc, du coup, c'est vrai que c'est un lieu d'évangélisation aujourd'hui. On ne délaisse pas cette foi populaire, au contraire, on l'habite avec beaucoup de plaisir.
1: Il est question aussi de soigner les célébrations liturgiques. Et il y a 2 ans, vous avez mis un terme à la convention avec la Fraternité Saint-Pierre. Pourquoi avoir pris cette décision qui suscite aujourd'hui encore des remous ?
0: C'est un peu bizarre, parce que c'est moi qui les ai fait venir dans le diocèse en 2018, justement pour répondre aux souhaits d'un certain nombre de fidèles qui souhaitaient la messe avec le Missel 62, mais qui n'étaient célébrés qu'à Brest. Et donc ceux du sud du diocèse, l'est, etc., ils étaient loin. Et ils m'ont demandé si c'était possible d'avoir des messes plus près. C'est là que j'avais institué à Quimper et à Saint-Paul-de-Léon. Donc c'était 3 lieux où les gens pouvaient approcher. Mais je me suis rendu compte qu'année après année, en fait, ça crée de fortes tensions. Parce que ça faisait comme des paroisses parallèles et c'était pas... Au niveau du clergé, c'était vraiment compliqué.
1: Qu'est-ce que vous proposez alors aux fidèles qui sont attachés à la célébration de la liturgie selon le Vetus Ordo ?
0: Voilà, par contre, j'ai dit tout de suite, il ne s'agit pas de supprimer ces messes. Voilà. Donc on a maintenu ces messes pour le bien des fidèles, mais célébrées par des prêtres de notre diocèse qui ont donc, se sont portés volontaires pour apprendre à célébrer et qui se relaient donc pour célébrer ces messes. Et ça fait 1 an maintenant qu'on célèbre comme ça, voilà.
1: Sur un tout autre sujet, je note que parmi les chantiers annoncés, on parle, je cite, de redécouvrir la co-responsabilité des laïcs, ministres ordonnés, diacres, prêtres, évêques, religieux et religieuses, personnes consacrées. Je pense évidemment à la manière dont le diocèse est gouverné. Dans le conseil épiscopal, 2 femmes sont présentes, dont l'une est déléguée épiscopale, qui seconde le vicaire général. Qu'est-ce qui a changé dans la gouvernance du diocèse avec cette co-responsabilité plus grande ?
0: Alors déjà, l'orientation diocésaine tient aussi du fait que c'est important que les prêtres aient pleinement leur place et que les laïcs aussi aient pleinement leur place, mais que les laïcs ne prennent pas la place des prêtres et réciproquement, si je peux dire, que chacun ait vraiment sa place. Pour que les prêtres soient heureux dans leur ministère, il faut aussi qu'ils soient aussi soutenus par les laïcs et quelquefois c'est un peu conflictuel dans certaines paroisses. Donc ça c'est un des projets. Après au niveau du conseil épiscopal, le fait qu'il y ait des femmes c'est pas nouveau, ça fait déjà plusieurs années. Mais c'est vrai que c'est important, elles ont un autre regard, quoi. Voilà, et on est très très heureux de la manière avec laquelle une femme est responsable des services diocésains missionnaires, donc c'est elle qui coordonne complètement les services diocésains, et elle le fait de façon remarquable. Et donc, cette collaboration, je trouve qu'elle est, elle est vraiment très, très riche. Voilà, on est, même pour les nominations, les femmes ont un point de vue qui est complémentaire. Et c'est très intéressant. Elles sentent des choses que nous, on ne sent pas forcément. Voilà, ça permet d'avoir des beaux échanges.
1: On va parler du développement des petites fraternités chrétiennes locales, puisque ça fait partie des orientations diocésaines pour vivre l'expérience d'une église plus proche, vivante et accueillante.

0: Composés d'un peu moins de 10 membres, ces groupes ont pour objectif de se soutenir mutuellement dans leur foi autour de la parole de Dieu et de moments de fraternité. Et c'est Yvan Tauzin, diacre de l'équipe de pilotage des petites fraternités locales, qui nous explique leur mission.
1: En fait, le but, c'est de proposer et d'encourager des chrétiens qui voudraient se réunir en dehors des temps de rassemblement du dimanche autour de la parole de Dieu pour échanger, partager, se soutenir en ayant cette préoccupation aussi d'ouverture et d'accueillir des personnes qui peuvent être loin de l'Église, qui ont un petit peu du mal à s'approcher des paroisses. Autour de la parole de Dieu, c'est vraiment une façon de rejoindre le Seigneur et de vraiment vivre cette fraternité qu'il y a entre nous. Ce qui est important, c'est aussi de s'écouter les uns les autres dans ces moments de partage. Et donc, la vigilance à avoir, et d'où ma présence en tant que diacre dans l'équipe de pilotage, c'est vraiment cette ouverture aux autres et garder le lien, rester en lien avec la paroisse où on habite. Vraiment ce souci de l'attention, rendre des services, ça peut être aussi dans le quartier où on se réunit, voilà. Être attentif aux besoins qu'il peut y avoir autour de soi, et on sait que c'est un peu le pain pour la route, pour la journée ou pour la semaine, qui nous permet vraiment de reprendre des forces, de s'encourager les uns les autres et d'être plus joyeux.
0: On l'a entendu avec cet exemple des petites fraternités locales, c'est tout l'enjeu aussi de la mise en œuvre des orientations. J'ai vu qu'il y avait ce que vous appeliez des pépinières pour partager justement les initiatives qui sortent des paroisses. Comment faire pour que dans la vie quotidienne, les baptisés se saisissent des orientations ?
2: Mais déjà, ce n'est pas nouveau parce que mon prédécesseur Jean-Marie Levert avait déjà promulgué cette orientation. Elle a eu du mal à se mettre en œuvre, en fait. Et donc, on a créé des outils, des notices, en fait, pour aider les communautés à faire des petites fraternités. Et puis on publie un livret chaque année à partir de la Bible, avec des questions pour aider ces petites fraternités. Mais c'est absolument nécessaire, parce que sinon, les chrétiens sont très isolés. Et je pense en rural en particulier, mais pas seulement. Hein.
0: Dans les grandes villes également.
2: Dans les grandes villes aussi, voilà, ils peuvent être très très isolés. Et ça ne suffit pas d'aller à la messe le dimanche. En fait, il y avait un vrai besoin aujourd'hui d'une société qui est très sécularisée. C'est d'autant plus important de pouvoir se réunir entre chrétiens, de pouvoir méditer la parole de Dieu ensemble, prier et se soutenir fraternellement.
0: C'est une histoire de mode d'emploi ou de conversion ?
2: Non, c'est une conversion, parce que c'est évidemment le fait de se nourrir de la parole de Dieu. C'est comme ça qu'on grandit aussi dans l'amour du Seigneur et qu'on est capable d'en témoigner. C'est pour ça que les petites fraternités sont très missionnaires, en fait, parce qu'elles peuvent aussi accueillir des personnes qui sont un peu loin de l'Église, mais qui sont attirées par la fraternité, simplement, au départ, et qui peuvent découvrir le Seigneur comme ça et d'être soutenues aussi dans leur vie.
0: Vous avez annoncé il y a quelque temps qu'il fallait consacrer de nouveau le diocèse de Quimper et Léon au Sacré-Cœur de Jésus. Pourquoi cette proposition ?
2: Quand j'ai lu l'encyclique Les Didexicnos du pape François sur le Sacré-Cœur de Jésus, tout d'un coup, ça fait tilt en moi, parce que je me suis dit, mais au fond, c'est essentiel. Et du coup, on est en train de publier les orientations. Donc ça, c'est bien, on est lancé sur le plan pastoral. Mais si on ne met pas le Christ au cœur de notre vie, tout ça, ce sera infécond, ce n'est pas possible. Donc on a besoin, vous voyez, de tenir les deux, c'est-à-dire à la fois d'avoir les orientations, de se prendre en main, d'avoir des projets, un projet pastoral, et en même temps de se nourrir de l'amour du Christ et qui est au cœur de notre vie. Et c'est ce que j'ai envie de marquer par cette consécration, hein, qui va engager évidemment...
0: Ça aura lieu le 14 décembre prochain ?
2: Ce sera le 14 décembre, voilà, jour de la Saint-Corentin, qui est la fête patronale. Et du coup, ce sera le moyen d'encourager les fidèles à remettre le Christ au cœur de leur vie. Et puis, c'est une dimension missionnaire qui est très importante aussi, justement pour ça. Parce que si on est habité par le Christ, on est capable d'en témoigner plus facilement.
0: Alors, une grande procession aussi à Quimper, avec les reliques de Sainte Marguerite Marie à la Coque, celle qui a justement eu cette vision de ce cœur brûlant du Christ à Paray-le-Monial.
2: Voilà, donc on va faire venir les reliques. Bon, c'est symbolique, mais c'est quand même... ça marque beaucoup, ça fait partie des dévotions populaires.
0: C'est ce que j'allais dire, vous espérez cette dimension populaire.
2: C'est au cours du pardon de Saint-Corentin, donc on a cette grande procession qui traverse la ville de Quimper. Et puis, ce sera l'occasion de ces reliques, un peu de les vénérer, en demandant à Sainte-Marguerite de prier pour nous, pour que justement, ce qu'elle a voulu aussi elle-même mettre en œuvre de ce qu'elle a entendu du Christ, puisse aussi se réaliser dans notre diocèse.
0: Peut-être un mot, Mgr Laurent Donien, sur les prêtres qui composent aujourd'hui ce qu'on appelle le presbytérium du diocèse. Est-ce qu'il y a encore des hommes, des jeunes hommes finistériens qui répondent à cet appel au sacerdoce ?
2: Oui, il y en a. Bah, pour l'instant, on a 3 séminaristes, c'est pas beaucoup. On a plusieurs jeunes hommes qui sont en train de poursuivre leurs études supérieures et qui envisagent sérieusement de rentrer au séminaire, qui sont accompagnés. Voilà, on a un groupe qui les accompagne. Et non, il y a des jeunes qui se posent la question aujourd'hui, mais c'est vrai qu'on aimerait en avoir toujours beaucoup plus. Mais rendons grâce au Seigneur pour ceux déjà qui se présentent et qui sont des belles figures. En plus, souvent des gens qui ont une expérience d'études, qui quelquefois ont travaillé eux-mêmes avant, donc une expérience humaine qui est assez forte. Et donc, c'est beau pour le Finistère. Et ils sont attachés à la terre du Finistère, voilà, pour ce qu'elle est.
0: Avoir des pasteurs attachés à la terre dont ils vont être ensuite responsables de telle ou telle paroisse.
2: Oui, bien sûr, oui, ça va. Ils prendront des responsabilités après, mais c'est vrai qu'aujourd'hui, on est heureux de voir que ces jeunes ont envie de s'y mettre. Et il y en a qui même apprennent le breton maintenant qu'ils sont jeunes prêtres. C'est comme une langue difficile. Bravo.
0: Monseigneur Laurent Donien, on va passer maintenant à la séquence des questions de terrain. On a une première question de Guénolé qui travaille sur les chantiers navals et qui est sur la paroisse de Brest-Centre.
3: Bonjour Monseigneur, quel est votre rôle au sein de l'enseignement catholique et plus précisément dans les écoles privées sous contrat ? Est-ce que vous recherchez des enseignants catholiques pour enseigner dans les écoles ou faut-il, en tant que parent, aller dans les écoles hors contrat pour trouver ces enseignants ?
2: Alors d'abord, oui, j'ai vraiment à cœur de l'enseignement catholique est très important chez nous, puisqu'on a quand même 260 établissements scolaires, quelque chose comme ça.
0: Et 43% des effectifs
2: sont dans l'enseignement catholique, donc c'est très important. Donc moi, je préside la tutelle, j'ai vraiment souci de l'évangélisation. Dans les visites pastorales, je rencontre les chefs d'établissement. Ce qui est très difficile, si vous voulez, c'est que c'est une terre de mission, en fait. Parce que les gens disent, l'enseignement catholique, il n'est plus assez catholique. Vous voyez, on dit ça aujourd'hui. Mais les gens ne se rendent pas compte qu'on est dans une société sécularisée. Donc ça veut dire que les parents, aujourd'hui, sont des parents, quelquefois, qui sont très loin de l'Église. Mais quand même, ils ont envie de mettre leur enfant dans l'enseignement catholique. Donc ça veut dire que le soutien n'est pas forcément à la hauteur et on a besoin d'avoir des chefs d'établissement motivés pour ça, ce qu'on cherche à avoir. Et après, les embauches de professeurs, tant qu'on peut avoir des professeurs qui ont la foi, c'est formidable, mais ce n'est pas toujours le cas. Et quelquefois, eux-mêmes découvrent le Seigneur. On en a qui demandent la confirmation, qui demandent le baptême. Donc il y a des conversions aussi dans l'enseignement catholique. Et c'est une terre de mission. Voilà, donc c'est comme ça qu'il faut la considérer. Mais je le comprends tout à fait qu'on ait le désir d'avoir davantage de parents chrétiens qui s'investissent, y compris dans ces établissements pour la catéchèse, par exemple.
0: On a une autre question de Marthe, orthophoniste arrivée récemment dans le diocèse.
4: Bonjour Monseigneur. Je voudrais savoir comment vous créez le lien entre les différents prêtres du diocèse, comment vous créez l'unité au sein du diocèse entre les différents prêtres et quelle est votre place en tant que prêtre au milieu des prêtres du diocèse.
2: Alors en fait, on a l'avantage, c'est qu'on a dans le diocèse des grandes paroisses qui ont plusieurs prêtres à chaque fois. Il n'y a pas de prêtres isolés, si vous voulez. Ils sont plusieurs prêtres, donc ça veut dire qu'il y a quand même une vie communautaire entre prêtres. Et puis les petits doyennés de 2-3 paroisses, donc il peut y avoir une dizaine de prêtres qui se retrouvent de temps en temps. Donc cette fraternité déjà de doyennés est importante. On a quand même la coutume chez nous de prendre des repas ensemble. Les prêtres mangent ensemble en principe, au moins plusieurs fois par semaine, pas forcément tous les jours. Et puis, je dirais, apprendre à tous les formations continues des prêtres où ils se retrouvent, les rencontres du presbytérium, le conseil presbytéral. On a comme beaucoup d'occasions de se rencontrer entre prêtres, quand même. Et puis, il y a une amitié. Moi, je trouve que dans ce diocèse, il y a une belle fraternité entre prêtres et les prêtres s'aiment bien, quoi. Il n'y a pas de clan, vous voyez, c'est un beau presbytérium.
0: Une dernière question de Louis, qui est marin à Brest.
5: Bonjour Monseigneur, comment répondez-vous aux besoins des fidèles de sensibilité et différents dans la manière de prier, de participer à la messe, et notamment dans la différence des rites? On voit aujourd'hui chez les jeunes une attirance de plus en plus grande pour la forme extraordinaire, par exemple. Donc comment répondez-vous, vous en tant qu'évêque, à ces besoins?
2: Alors, merci pour la question. En fait, bien sûr, je tiens à maintenir cette possibilité pour ceux qui souhaitent aller à la messe 1662 de pouvoir y aller. On fait ce qu'on peut pour essayer de les soutenir dans ce désir. Après, ce qui est important quand même, c'est de garder l'unité, la communion. Et je pense que les efforts que les gens font pour cette messe traditionnelle, là, bon, ils veulent la voir, mais c'est important aussi qu'ils soient en communion, c'est-à-dire qu'ils puissent aussi participer à la messe célébrée aussi dans la paroisse ou que moi je célèbre. Voilà, mais moi je fais l'effort, quand je vais célébrer la confirmation, de confirmer au cours d'une messe sous cette forme de missel 62.
0: Merci beaucoup, Monseigneur Laurent Daunien, d'être venu sur le plateau de la vie des diocèses. Je rappelle justement qu'un moment de communion et d'unité pour le diocèse, ce sera notamment le 14 décembre prochain, pour cette nouvelle consécration du diocèse au Sacré-Cœur de Jésus. Vous l'avez mentionné. Et pour en savoir plus sur tous ces événements, sur le diocèse de Quimper et Léon, rendez-vous sur le site internet www.diocese-quimper.fr. 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Merci pour votre fidélité. Je vous donne rendez-vous la semaine prochaine.

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1: Cette semaine à l'émission, on reçoit une journaliste, un ancien sportif d'élite et une nutritionniste pour plonger dans les méandres de l'industrie du bien-être. Bref, on n'est pas du monde. Bonjour à tous et bienvenue à votre magazine Foi et culture. Ici Antoine Malenfant, votre animateur pour cet épisode consacré à l'industrie du bien-être. Et comme je le disais d'entrée de jeu, je suis très bien accompagné par un beau plateau, vraiment diversifié. Bravo pour votre belle diversité de compétences professionnelles. Moi, je suis très ravi de parler de ce thème-là avec vous. Frédéric Bérubé, journaliste, bonjour.
2: Salut Antoine.
1: Tu travailles pour Le Verbe Média depuis quelques temps déjà. Mm-hmm. Ça t'intéresse, toi, l'industrie du bien-être?
2: Oui, c'est ça. C'est pour ça que je suis là aujourd'hui, j'imagine. Non, c'est un sujet qui... effectivement, je lis quand même beaucoup sur ça. Puis sans être une experte dans le sujet, ça m'intéresse.
1: Génial.
2: Bien curieuse.
1: On a une experte du bien-être alimentaire,
2: exact.
1: En tout cas. Pascale Bélanger, bonjour.
3: Bonjour, Antoine.
1: On te reçoit à l'occasion, on n'est pas du monde. C'est toujours un plaisir là, de t'avoir avec nous pour que tu nous éclaires de ta science. T'enseignes aussi en nutrition?
3: Oui, c'est tout récent, oui, au cégep. Là, je donne un cours de base, justement, qui s'appelle santé et alimentation.
1: Alors, il faut partager
3: les principes de base,
1: cette passion-là, oui. Ouais. Alors, tu vas nous scruter notre alimentation aujourd'hui. Tu vas
3: voir faire un journal alimentaire.
2: À vous juger si on mange bien ou pas.
3: Ouais, non, on va parler peut-être plus d'un autre côté, là, de tout ce qui se dit dans les médias, sur les réseaux sociaux, sur l'alimentation. C'est pas toujours fait justement par des nutritionnistes ou des gens qui ont étudié la science de la nutrition. Alors, ça peut parfois créer beaucoup
1: tout,
3: de... Oui, c'est
1: ça
3: peut créer beaucoup d'incertitudes, de questionnements chez les gens, là. Oui, on voit vraiment ça. Il y a beaucoup de désinformation.
1: Alors, on essaiera de justement clarifier les choses. Merci d'être là, Pascal.
3: Fait plaisir.
1: Gabriel Marceau, salut.
4: Bonjour, ça va?
1: Ça va très bien. On t'avait fait venir la dernière fois pour parler de sport.
4: Exact.
1: Tu as eu une carrière, on peut le dire, on peut mettre des guillemets quand même,
4: ouais.
1: Dans le badminton d'élite. Tu avais évolué dans ce milieu-là. Mm-hmm. Mais la question du bien-être, plus du côté du sport, ça t'a toujours intéressé aussi.
4: Ben oui, absolument. Puis je pense que c'est un concept qui est assez présent là, dans notre société aujourd'hui puis qui je pourrais dire, est un peu une mode. Là,
1: ouais.
4: Puis, puis ça s'applique beaucoup dans le domaine du sport, là, notamment dans aussi la nutrition, l'entraînement.
3: Mm-hmm. Ça va ensemble, ça. Ouais.
4: Exact. Mais pour les sportifs, ça va de
3: c'est
4: peur.
3: C'est ça. Mm-hmm.
1: Tu as déjà fréquenté des gyms, des salles d'entraînement?
4: Oui, mais j'en fréquente
1: encore. À ce jour?
4: Oui, mais au dernier épisode, j'avais dit avoir arrêté. J'ai repris avec une philosophie plutôt de bien-être. Donc, vous allez voir, là, ça...
3: Ça a évolué, là.
4: Ça a évolué, ça veut dire.
2: Tu fais pas la même chose que ce que tu faisais avant.
4: Non, exactement. Moins intense. Moins sur l'apparence, plutôt sur les bonnes habitudes de vie, je dirais.
1: OK.
4: Ouais.
1: Tu penses que c'est équilibré maintenant?
4: Je dirais plus. Est-ce que c'est assez? Je sais pas.
2: Okay. Tu vas combien de fois par semaine?
4: Ben là, je suis récemment papa, donc je dirais que j'ai un peu moins de temps qu'avant. Mais je dirais peut-être 3. 4 fois.
2: Ça va.
4: C'est plus 6.
3: Ouais, ouais.
1: Est-ce que tu fais des squats avec ton bébé dans les bras?
4: Non, parce qu'il est encore un peu trop jeune.
1: Okay.
4: Je ne voudrais pas l'influencer. Là. Non, donc c'est ça. Ouais.
1: Avant d'aller plus loin, j'aimerais ça qu'on pose les bases là, de la discussion. Quand on parle d'industrie du bien-être,

0: ça comporte beaucoup de choses. Là, je voyais même sur certains sites, dans certains instituts, on parle de sport, d'alimentation, d'huiles essentielles, mm-hmm. de yoga,
1: de sommeil,
0: de sommeil, mm-hmm. de pratiques spirituelles,
2: méditation.
0: Il y a toute une littérature aussi dans cet univers-là. C'est parmi les livres les plus vendus dans les librairies, tout ce qui touche à ces aspects-là de la vie. Ça ratisse large mm-hmm. quand même, Fred. Quand on parle de bien-être, là, je me tourne vers toi parce que je sais que justement, tu as étudié un peu la question. Mm-hmm. On parle d'une industrie de plusieurs milliards et même de milliers de milliards de dollars à l'échelle de la planète.
1: Ouais. Oui, ben c'est ça, comme tu l'as bien dit, c'est vraiment aujourd'hui, c'est vraiment un effet de mode, moi je trouve là sur suffit de regarder les réseaux sociaux, puis c'est comme si on avait presque une pression de devoir être, t'sais, ben en tout cas moi là, je parle pour moi, tu sais, il y a presque une pression quand tu regardes les médias sociaux de d'être parfait dans toutes tes habitudes de vie, notamment c'est ça, l'alimentation, le sport, est-ce que je dors assez, puis oui. Je pense que c'est une industrie qui fait énormément d'argent parce qu'elle va arriver à nous vendre des produits pour arriver à un mode de vie très sain qui va nous rendre, tu sais, vraiment heureux et bien. Donc, mm-hmm. tu parlais des huiles essentielles, c'est un exemple. Je dis pas que c'est juste mauvais, les huiles essentielles, mais ça coûte cher, puis il y a vraiment une industrie autour de ça. La culture des diètes aussi, ça nous vend des diètes à n'en plus finir qui coûtent très cher, des fois aussi. C'est vraiment pas tout le monde qui pourrait faire ça, puis... Fait que c'est ça, c'est vraiment, ça ratisse large. Je pense que c'est vrai que le bien-être, je pense que c'est un tout en même temps. Tu sais, c'est normal que... Ouh, il y a une mouche.
0: On a la visite
1: sur la plate. Elle veut en parler. Mais je pense que c'est ça, c'est que c'est un tout. Donc, c'est vrai que oui, c'est l'alimentation, oui, c'est sport, oui, c'est sommeil, c'est vrai que c'est tout ça. Mais il faut vraiment, je pense, en prendre et en laisser sur ce qui est dit parce que c'est ça, quand ça devient presque une pression puis que tu te sens coupable parce que... « Ah, je dors pas 8 heures par nuit, j'ai pas un bon sommeil, il faudrait que je fasse ça. » Je pense que c'est rendu malsain, en fait. Là. On n'est plus dans la santé.
0: Trouvez-vous que ça vous influence? Vous êtes sur les réseaux sociaux, là. Oui. Vous consommez consciemment ou non, volontairement ou non, plutôt, des Reels ou des TikTok là, d'influenceurs qui parlent de telle méthode ou justement telle alimentation, telle technique de sommeil. Ça, sentez-vous que ça joue dans votre vie? Ça vient, Pascal?
2: Oui, ben c'est une bonne question. Moi, je pense qu'on est vraiment plus influencé qu'on le pense, là, tous. Il y a tellement de marketing dans l'industrie du bien-être. Puis même quand on... Comme moi, mettons, je suis nutritionniste, je sais déjà quand même, tu sais, c'est quoi nos besoins, par exemple, en vitamines minéraux, nos besoins en protéines, je les connais. Mais
0: il y a des consensus scientifiques, il y a beaucoup d'études, des méta-études sur ces données-là.
2: On a des données scientifiques et tout, mais là, quand tu vois des vidéos d'une telle qui a perdu tant de poids parce qu'elle a consommé tant de grammes de protéines, puis là, elle a remplacé sa routine du matin par... telle sorte de matcha cérémonial, puis là, ça, c'est la meilleure chose. Puis là, tu commences à dire, qu'est-ce que je fais à bonne affaire? Finalement, est-ce que j'ai besoin de tous ces produits-là, moi aussi, pour être en meilleure santé? Puis je trouve que ça vient vraiment comme s'insinuer dans notre tête, là, au final, de dire, ah, peut-être que je pourrais acheter ce petit produit-là, puis ça ferait des miracles aussi pour moi, j'aurais plus d'énergie, je serais mieux.
1: C'est que ça nous vend des attentes, des miracles, comme si ça allait changer.
2: Je trouve que souvent, c'est pas comme tout de suite, mais c'est à la longue, à force de cette répétition-là, là, on commence à douter de ce qu'on fait. Puis
3: malheureusement aussi, souvent, ces gens-là, ils réussissent à arriver à des résultats sans même faire ce qu'eux... disent faire, puis des fois, il y a même du marketing derrière. Tu sais, tu lis la description, puis il y a la marque du matcha qui apparaît. Tu sais.
2: Ils ont toujours des redevances, et dans le fond, c'est toujours lié à une entreprise. Tu sais, en fait, quelqu'un qui promeut des produits X sur les réseaux sociaux, souvent, elle va avoir un code affilié sur cette marque-là. Exact. Fait que là, elle propose tel matcha, mais pour dire quelque chose, mais elle fait 15 % dessus, là. C'est ça. Fait que, tu sais, à un moment donné, c'est ça qu'il faut que ça lève des drapeaux rouges dans notre tête, là, dire, ben, tu sais, au final, est-ce qu'elle est vraiment objective, là? C'est son gagne-pain, là.
1: Fait à quel point elle pense qu'elle dit ou c'est de la publicité?
2: Tu sais, au final, à un moment donné, c'est pas nécessairement qu'elle dit des mensonges, pas ça. Mais est-ce que j'ai absolument besoin de ça, tu sais, mm-hmm. pour vivre? C'est ça un peu la question qu'on doit se poser.
0: Frédéric le disait un petit peu aussi, c'est que ça joue des fois sur des toi aussi tu l'as soulevé, ça joue sur des insécurités
2: ouais.
0: ou des problèmes qu'on a tous, c'est-à-dire qui n'a jamais eu de problème de sommeil? Je pense à Gabriel présentement qui dort pas beaucoup à cause de son bébé. Hein? Ou même sans bébé, on peut avoir des problèmes de sommeil, avoir mal au dos, avoir un petit peu d'embonpoint, avoir des fois des maux de tête, des maux de ventre. Ça fait partie un peu de la condition humaine. Donc, est-ce qu'on doit être... est-ce que derrière cette industrie-là, il n'y a pas l'idée qu'on doit être bien tout le temps?
1: Tout le temps, ben oui.
2: À son meilleur, là.
0: Ouais.
1: Ben oui.
2: Oui.
1: Mais c'est impossible. C'est...
2: Ben, je pense que c'est ça. Au fond, on n'accepte pas qu'il y ait de la souffrance, qu'il y ait des parties de nous qui ne soient pas à leur top. On doit toujours comme être à notre 110%. Puis au final, c'est ça, on n'accepte pas d'être... Tu sais, quand tu viens d'accoucher, tu n'es pas à ton meilleur. Là. Quand tu as plusieurs enfants aussi, à un moment donné, ben, tu sais, il y a une fatigue là, qui est là, puis tu ne peux pas vraiment l'éjecter de ta vie comme ça.
0: En tout cas, certainement pas en appuyant sur un bouton ou en
2: achetant
0: une recette miracle.
2: En achetant une boisson énergisante qui va comme combler tous tes besoins, tu sais.
1: C'est ça, il me semble, la vie, tu sais, elle est telle qu'elle est, là, tu sais, ça peut pas toujours bien aller. Des fois, on a des moments où on est plus fatigué parce que tu travailles plus ou t'as moins de temps pour t'entraîner, justement, ou prendre soin de toi puis dormir. Tu sais, moi, je trouve que c'est là que c'est réaliste de toujours vouloir être bien, là. Puis c'est comme s'il fallait vite qu'on trouve la pilule qui va nous faire sentir bien. Mais en tout cas, je trouve que c'est là que c'est malsain, là, de penser ça, là.
0: Gabriel?
3: Vous disiez que, justement, c'était un peu de nier la réalité, là, de vouloir toujours être avoir du bien-être. Puis je pense que, justement, ça met peut-être en lumière un problème avec le bien-être, que souvent, c'est tourné vers nous-mêmes, puis qu'on peut vraiment atteindre du vrai bien-être quand, en fait, on pense plus à nous. Tu parlais de mon bébé, bien, si moi, il faut que je fasse absolument ma séance, je sais pas moi, de méditation le matin, puis que le bébé crie, mais est-ce que je vais pas aller voir mon bébé pour avoir du bien-être? Donc là, ouais, c'est
0: quel
3: ça.
1: Quel père indigne!
3: Donc oui, je vais faire ma séance de méditation.
1: Bébé,
3: oui,
1: c'est
3: ça. Je vais dire, fais comme moi. Là. Donc c'est ça, je pense que quand c'est tourné vers nous-mêmes, oui, on peut atteindre un bien-être, mais est-ce qu'on est vraiment appelé à ça? Tout le monde, je sais pas.
0: On reviendra sur ce point-là dans le dernier segment de l'émission. C'est vraiment intéressant, la finalité ou le but là, de toutes ces pratiques-là. Est-ce que c'est justement tourner vers nous ou tourner vers les autres ou vers quelque chose de plus grand? Ça peut faire une bonne différence. Là, on parle beaucoup de cette industrie-là depuis le début en soulevant certains points négatifs ou certains écueils possibles. On s'attardera sur certains d'entre eux dans les prochaines minutes, mais j'aimerais qu'on prenne un instant pour voir d'où ça peut partir. C'est-à-dire, est-ce qu'il n'y a pas des intuitions ou des intentions qui sont saines, qui sont bonnes dans ce qui peut nous attirer vers ça? Je pense à justement, bon, Gabriel parlait de méditation, où on parle de... prenons les médecines alternatives par rapport à la médecine occidentale classique, là, à l'hôpital, là, faire une caricature. S'il y a un attrait pour les médecines alternatives, est-ce que c'est pas parce que la médecine occidentale, c'est un peu désincarné ou a déçu bien des gens? Je pense à l'industrie pharmaceutique aussi, qui, bien sûr, repose sur des études scientifiques, des études cliniques. Il y a tout un processus qui est réglementé par l'État aussi. On ne fait pas n'importe quoi avec les médicaments. En tout cas, au Canada, c'est très bien réglementé. Mais il y a des gens qui vivent des déceptions par rapport à ces pratiques-là qui sont, disons, la voie normale et qui vont se tourner vers des médecines alternatives. Il y a quelque chose de compréhensible là-dedans?
2: Ouais,
0: vous voyez ce que je veux dire?
2: Ben oui, je pense que ça répond à un besoin encore. Là. Puis c'est quand ça devient comme un marché qui, au final, va vraiment miser sur toutes tes insécurités, que là, ça peut devenir vraiment malsain, mais c'est bien. Je pense qu'il y a toutes ces options plus naturelles, entre guillemets, qui peuvent parfois faire que tu n'as pas besoin d'aller chez le médecin ou d'aller à la pharmacie de chercher quelque chose dès que tu as un bobo. Là. Moi, j'en ai vendu des huiles essentielles. Là. Je sais qu'il y en a qui ont vraiment été aidantes. Et mon père, il utilise encore un mélange qui est super bon pour la digestion. Puis ça l'aide vraiment au quotidien là, avec ses problèmes particuliers. Mais je me dis, c'est pas mauvais en soi. Là, ça, c'est une bonne chose, c'est de découvrir le pouvoir de certaines plantes puis d'être capable de les utiliser. On a toujours fait ça. Là.
1: Ben oui, c'est ça.
2: Dans les anciennes civilisations, on faisait ça. On utilisait les plantes et tout. Mais c'est justement quand là, ça devient comme une industrie où il faut absolument que tu en achètes un nombre X à chaque mois pour te sentir comme bien puis être sûr que tu as tout ce qu'il te faut. Ben là, c'est peut-être un peu...
1: C'est ça, quand il faut que tu prennes 15 suppléments le matin.
2: Oui, c'est ça. Puis tu achètes 10 huiles par mois. Puis ouais, à un moment donné, je me suis posé la question. Là, c'est trop. Là, c'est comme...
1: Moi, la différence que je vois, c'est que je pense que la médecine alternative, elle va peut-être être plus dans la prévention que dans la guérison que de la médecine, on va dire, occidentale, comme tu disais. Puis c'est là que je trouve que ça peut être intéressant, tu sais, de se tourner vers des choses plus naturelles. C'est que si tu préviens, tu sais, si tu sais que, bon, il te manque tel nutriment ou telle vitamine, ben d'en prendre, ça va te permettre de peut-être passer à côté d'une maladie un petit peu plus grave, que là, il faudra que tu ailles voir le médecin. Fait que moi, je vois pas le mal là-dedans, par contre, d'essayer de prévenir, tu sais, d'être au courant de ce qu'il te faut, puis de prendre soin de toi tout de suite pour plus tard, en fait. Là.
2: Mais c'est
1: là,
2: juste je pense que Frédéric, c'est bien, mais il faut pas croire n'importe qui.
1: Ça, c'est tout à fait.
2: Qui nous dit, par exemple, tu as besoin de tel produit, de tel supplément. Mais au final, il faut toujours rester critique parce que cette personne-là, d'abord, est-ce que c'est une représentante de cette compagnie? Il y a ça.
1: Ouais, ouais.
2: Est-ce qu'elle est formée pour t'aider à savoir ce que tu as besoin en vitamines, minéraux?
1: Ben, c'est ça, idéalement, tu ne vas pas sur les réseaux sociaux t'informer. Là. Idéalement,
2: tu vas voir
1: un
2: professionnel de santé.
1: Quelqu'un en phytomédecine, par exemple, là, qui vend les plantes et qui s'y connaît.
0: Mais même en pharmacie, il y a des produits naturels qui sont vendus et qui peuvent être conseillés par les pharmaciens qui sont des scientifiques, des professionnels certifiés.
2: Connaissent. C'est quoi aussi les doses maximales? Le nutritionniste aussi va aider pour dire, ben, dans le fond, oui, OK, je constate avec l'évaluation nutritionnelle que tu consommes pas assez, par exemple, de calcium ou de fer. Ben là, voici, c'est quoi les recommandations. Puis, tu sais, de prendre des bonnes choses pour toi, puis aussi de la bonne façon. Mm-hmm. Parce que, tu sais, il y a des interactions, tout ça. Donc, faut faire les choses comme il faut. Parce que des fois, tu peux te nuire aussi, là, si tu prends 15 suppléments qui ont des interactions entre eux, puis finalement, tu exagères dans certains. Puis ça peut influencer aussi ton absorption de d'autres nutriments. Fait que, tu sais, tu peux quasiment te nuire. Donc, il faut...
1: Ouais, ça peut
0: comme ça peut arriver aussi dans des cocktails qui sont pris de pilules classiques. Là.
2: Oui.
0: C'est-à-dire, il y a des fois des interactions qui sont...
2: Oui.
0: Nuisible.
2: D'habitude, le pharmacien...
0: Normalement, il y a quand même des cas où ça arrive, où justement, il n'y a pas de vigilance suffisante. Et là, la médecine devient... se nuit à elle-même, là. On retrouve ça aussi dans la médecine plus classique. Mais bref, faut rester vigilant et s'assurer qu'on n'ingère pas n'importe quoi.
1: Si
0: Pascal me dit de manger une feuille de plante ici pour... être sûr de jamais avoir de cancer.
1: Mais en fait, je pense que tout, là, la base, c'est l'éducation. C'est, ça dépend où tu vas t'informer. Là,
2: oui, exactement.
1: Moi, j'ai une plante du cœur. Non, mais tu sais, je pense que c'est vraiment être vigilant puis être en fait un minimum consciente que l'information, c'est ça, il y en a plein qui se contredisent. Fait, ça dépend vraiment où tu vas chercher là, la source.
2: Oui.
0: On parlait du marketing un peu plus tôt. Il y a toute une mise en marché de cette industrie-là du bien-être qui se sert de certains leviers. Par exemple, une image de pureté. On s'appuie sur des experts aussi. Hein? Ça peut être confondant dans cette industrie-là où telle étude a dit que... comment on sait si l'étude est valide ou pas? Comment on fait pour savoir si... Parce qu'il peut y avoir de fait un biologiste ou un scientifique là, qui s'est penché sur les propriétés de tel ou tel produit.
2: Ouais.
0: Est-ce que c'est suffisant pour qu'on puisse aller de l'avant ou avoir une vision éclairée?
2: Ben, de retourner à la source, c'est toujours bien, d'aller voir l'étude en question qui est citée. Puis là, on peut déjà faire parfois une première lecture, voir bien, c'est, ça s'adressait à quelle population. Est-ce que c'était sur les... On a étudié, par exemple, je ne sais pas, moi, la canneberge ou je ne sais pas quoi, là. Mais est-ce que c'est... On a regardé sur l'humain, on a fait une étude contrôlée.

0: les, on ouais. donne, c'est quoi un peu les limites de, ben, on n'a pas tout, on n'a pas pu tout mesurer. On n'a pas pu, par exemple, regarder des facteurs de risque qui sont présents hein, ou peu importe.
1: Et il faudrait se pencher là-dessus.
0: Il faudrait se pencher dans d'autres études. Mm-hmm. Donc, il y a toujours comme des nuances. Donc, il faut toujours retourner, je pense, à la source.
1: Et s'il n'y a pas ça...
0: Là, c'est...
1: On dit un red flag là, en grec, ouais. là, mais il faut faire attention.
0: Quand même, oui.
1: Il faut se méfier.
0: Puis l'étude à l'escale a été financée par telle institution, ça aussi. Il faut garder ça en tête. Là.
1: Mm-hmm. Mm-hmm. Gab?
2: Ben moi, je dirais qu'il faut faire, aussi, comme tu disais, un peu attention aussi à la source. Là. Souvent, les influenceurs, ils citent des études. Là, tu t'en vas voir l'étude. Souvent, les universités qui font des études comme ça, ils publient leurs études. Puis là, quand tu vas voir l'étude, tu dis, oh, c'est peut-être pas exactement ou c'est peut-être pas vulgarisé comme
0: on
2: ça.
0: On a déformé ce qu'ils ont dit.
2: Exact. Des... On prend l'information puis on la change pour notre avantage.
1: Ouais.
2: Donc,
3: Puis il y a beaucoup d'études qui sont publiées, mais qui sont pas nécessairement scientifiques aussi. De plus en plus, hein, de magazines comme ça qui se disent scientifiques. Beaucoup en lien avec l'alimentation, notamment, publient des articles, mais qui n'ont pas été revus par des pairs nécessairement, puis qui
0: sont un bon pas... vraiment un bon point.
3: Qui ne sont pas véridiques, finalement.
0: Dans un vrai nécessairement. Journal scientifique, on peut googler là, le journal scientifique en question. Est-ce que...
3: C'est ça.
0: Oui.
1: Un dernier point aussi, un dernier levier qui peut être utile, c'est la question du féminisme. Ça peut être... présenté comme... Il y a toute une industrie qui est pour le bien-être des femmes, le bien-être de la femme, mais ça devient un argument de vente, finalement. Là. Vous voyez ce que je veux dire? Cette industrie-là se sert de cette... De son... Nora, ou se sert... se présente comme un allié des femmes. Je pense à Gwyneth Paltrow aussi, là, qui a une immense... un empire, là, de... dans l'industrie du bien-être, qui joue beaucoup cette carte-là. Vous pensez quoi de ça, spécialement, vous, les filles?
3: C'est une bonne question, parce que
1: c'est
3: personnellement...
1: Ben,
3: c'est que j'ai jamais, moi, personnellement, vu ça comme ça, mais je comprends ton point, là. Je pense qu'effectivement, le bien-être, puis tu sais, d'être bien dans son corps, c'est vraiment, vraiment un message qu'on entend beaucoup aujourd'hui, là, chez la femme. Puis c'est comme vraiment mis de l'avant, tu sais, si tu te respectes, faut que tu te sentes belle, faut que tu fasses tout pour te sentir belle.
1: Tout, pour tous les produits de beauté aussi.
3: Il y a ça, il y a les cosmétiques, on n'en parle même pas, là, ça aussi, là, les crèmes, les quatre étapes
1: aussi,
3: de crème qu'il faut que tu fasses le matin, le soir. Mais moi, c'est vrai que ça me rejoint moins, mais je sais qu'il y en a plein que c'est ça, qui font ça, puis qui malheureusement tombent peut-être dans une autre industrie, là, d'acheter des crèmes magiques pour que tu aies la peau douce puis sans acné. Mais je sais pas, moi, personnellement, je sens pas que je suis moins féministe parce que je vais pas écouter tous ces messages-là sur les médias sociaux parce que, ben peut-être que j'essaie d'être vigilante puis de me dire, bon, être femme, c'est pas que ça, là. C'est pas... tu sais, je pense pas...
1: Ton identité de femme dépend pas de
3: mon apparence uniquement, là. Mais c'est vrai que c'est vraiment mis de l'avant, malheureusement, dans...
0: C'est des styles de vie qui sont proposés. Tu sais, des styles de... Dans le fond, c'est souvent, il y en a qui disent ça, c'est pas un business, c'est un mode de vie. On entend ça tout le temps. Ouais. C'est pas un business, c'est un mode de vie que je vous propose. Puis, en fait, quand tu regardes ça après ça, c'est un business parce que, dans le fond, le mode de vie, il s'appuie sur tant de boissons à acheter, tant de crèmes. C'est tout ensemble, hein, ces compagnies-là, c'est tout ensemble. Ils vendent les produits de beauté, mais aussi les suppléments nutritionnels, ça va tout ensemble. Fait que c'est quand même un business.
3: C'est pas un marketing caché, là.
1: Ça suffit pas de dire qu'on n'est pas un business pour que ce soit pas un business.
3: Non. Exactement.
1: Hey, on prend une petite pause, puis tout de suite après, on essaie de voir comment on peut prendre soin de son corps sans perdre la tête.
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0: Mais par rapport à ta question...
1: Oui, vas-y, Pascal, on est en onde.
0: Ah, OK.
1: Vas-y.
0: Par rapport à ta question, Antoine, là, t'sais, par rapport aux femmes modèles, t'sais, qui sont, je pense que quand même, c'est un besoin qu'on a aussi d'avoir certains modèles. Avant, c'était peut-être plus sur la télé, il y avait des femmes qui étaient vraiment vues, t'sais, sur un piédestal parce qu'elles avaient justement une certaine notoriété, mais aussi on trouvait qu'elles avaient l'air.

0: bien en santé et tout. Tu sais, Gwyneth Paltrow, c'est un bon exemple. Ouais. Elle a ses jardins, elle cuisine tout de A à Z. Tu sais, il y a quelque chose de sain quand même là-dedans mm-hmm. dans ce qu'elle propose. Je pense pas que c'est négatif de ce point de vue-là. Mais c'est sûr que, tu sais, après ça, ben c'est son business à elle aussi, là, de vendre ses livres et tout. Mais c'est vrai que ça peut être inspirant de la voir. Tu sais, moi, j'ai vu une vidéo, tu sais, elle fait un déjeuner puis elle va chercher dans ses jardins ses affaires. Tu sais, on la voit de, vraiment, tu sais, son style de vie est intéressant, là. Tu sais, elle cultive ses légumes, elle sait ce qu'elle met dans son assiette. Il n'y a rien de mauvais là-dedans, là.
1: C'est ça, tu peux t'inspirer.
0: Ça peut t'inspirer.
1: Tu sais, je pense que les gens qui ont l'air bien dans la vie puis qui ça marche leur vie, tu sais, qui avancent, ben ça peut être juste inspirant puis tu peux t'inspirer de ça. Après, je pense que là où ça peut devenir malsain, c'est quand t'es vraiment juste dans la comparaison puis tu dis ah, tu sais, moi je suis pas comme ça, faut que je sois comme ça, tu sais, c'est non.
0: Ah oui. T'as pas après le même ça, modèle. Ce modèle-là, est-ce qu'il y a absolument besoin ce modèle-là pour les femmes? Est-ce qu'il y a absolument besoin de vendre du collagène pour nous? Là, je pense pas qu'elle en vend, mais tu sais, il y en a qui font ça. Mm-hmm. Tu sais qu'après ça. Qui vont monétariser leur succès puis leur
2: On est de retour à On n'est pas du monde. Là. Pour ceux qui se joignent à nous, c'est toujours Antoine Malenfant à l'animation. Je suis accompagné de Pascal Bélanger, nutritionniste, Gabriel Marceau, étudiant en administration, c'est toujours vrai?
3: Non? En génie industriel.
2: En génie industriel, ouais, pardon, ouais, je ne suis pas à jour. Ouais. Et ancien athlète de haut niveau et jeune papa... fait du gym aussi.
3: Exactement, oui.
2: Je vais te lancer la parole dans quelques instants. Gab, je vais t'entendre sur un point en particulier. Et Frédéric Birubé, journaliste pour Le Verbe Média. On s'interroge aujourd'hui sur l'industrie du bien-être, sur les bons côtés, les revers aussi de cette industrie-là. J'aimerais qu'on regarde un peu comment... personnellement, on peut atteindre un certain équilibre sans virer fou avec ça. Là. Parce que je pensais au pape Léon XIV là, qui vient d'être élu, ben, en fait, il y a quelques mois de ça. On a découvert, là, après quelques semaines, que avant de son élection, il allait au gym assez régulièrement et il y avait toute une philosophie, c'est un peu fort, mais il disait quelque chose comme « c'est important pour moi de rester en forme pour pouvoir... être en service et au service le plus longtemps possible pour prendre soin de la machine, finalement, de la carrosserie pour qu'elle puisse rouler le plus longtemps possible. Je paraphrase, là, mais vous comprenez l'esprit. Mm-hmm. Fait que, je vois Gab, moi, je t'admire, Gab, je vais jamais au gym, ces endroits-là, je me sens pas bien, je sais pas, je trouve ça oppressant, peut-être que je suis pas fait pour ça. Mais comment on peut faire pour garder un certain équilibre dans ce milieu-là, désirer quelque chose de justement, c'est de ça peut être sain.
3: Ouais, ouais.
2: Comment ne pas verser dans les extrêmes?
3: Je te dirais que c'est un défi assez... c'est un beau défi parce qu'aujourd'hui, bon, malheureusement, des fois, dans certains gyms, on voit beaucoup l'idole du corps, là, comme on avait parlé là, dans un autre épisode, mais l'idole du corps qui est vraiment là, on peut voir, par exemple... les hommes qui portent des petites camisoles pour montrer leurs muscles, mais les filles...
2: Un t-shirt ferait bien l'affaire, pourtant. Là.
3: Oui, mais souvent... Ben, en fait, c'est pas tout le temps ça qu'on voit. Puis aussi, ben, pour les femmes, souvent... Ben, en fait, j'ai l'impression que plus ça va, moins il y a de tissu sur eux, mais...
2: Parce qu'il fait chaud.
3: Exactement. C'était l'été, raison, là. Ouais. J'avais oublié, excusez-moi. mais donc, c'est ça, je pense que c'est un défi qui est quand même... C'est un beau défi, puis je pense qu'il faut garder en tête que... il faut se poser les questions pourquoi on le fait. Mm. Moi, comme tu as dit, j'étais encore étudiant à l'université, puis pour moi, c'est obligatoire de bouger dans ma journée parce que je reste assis une longue partie de ma journée à étudier, puis si je bouge pas, en fait, je serai pas productif. Comment est-ce que je peux bouger? Il y a plusieurs façons. Ça peut être la course, ça peut être l'entraînement. Moi, je trouve que l'entraînement, c'est... En salle. Mm-hmm. Je pense que c'est une formule pour moi qui fonctionne bien parce que je me garde en forme sans trop me fatiguer. Par exemple, la course, moi, j'ai... comme on disait tantôt, il y en a qui veulent suivre leur performance, mm-hmm. leur temps. Moi, j'ai plutôt... en fait, j'amène pas de montre. Je sais même pas combien de kilomètres je cours. Je vais juste courir pour respirer, prendre l'air. Ouais. Me garder en forme, mais sans aspirer à des résultats mm-hmm. nécessairement.
2: Ça, c'est intéressant, ça. Est-ce que ça se peut... Ouais, t'es quasiment un énergumène d'une autre époque. Ouais. Ça se peut-tu faire de l'activité physique sans compter, sans quantifier, ouais. sans mesurer, sans performer. Ou ça se peut-tu prendre un bon repas sans peser les protéines?
0: C'est sûr que ça se peut.
1: Je fais ça tous les jours.
0: C'est ça qui est recommandé. Là, mais c'est vrai que c'est intéressant parce que maintenant, avec moi, j'en ai une, là, Apple Watch. Ben, tu sais, quand tu n'as pas bougé assez, tu le sais.
3: C'est dangereux, ça.
0: Ouais, c'est dangereux. Ouais, c'est vraiment dangereux.
1: J'en ai pas non plus, mais moi, ça me fait peur.
0: J'ai aimé ça. Je dois dire, ça m'a quand même aidé. Tu sais, après les accouchements, des fois, je me posais des questions, justement. Est-ce que, tu sais, je sais pas, tu sais, quand tu as l'impression de rien faire un peu de ta journée, tu restes. Ben, c'est pas vrai, là, que tu fais rien, mais tu sais, tu bouges pas beaucoup parce que t'es au plus ou moins au lit. Ben, là, des fois, juste de sortir, prendre l'air, puis de voir que, ah, ben, là, j'ai marché un 25 minutes, ça m'a vraiment fait du bien. Mais est-ce que j'aurais besoin absolument de la montre? Non,
1: c'est là. C'est ça. Mais tu sens que t'es pas bien parce que t'as passé la journée à l'intérieur. C'est pas ta montre, c'est ton corps, t'as pas besoin de la montre, c'est ta tête qui va te le dire, d'après moi, fait que tu sors, c'est vrai, mais c'est tout un peu le paradoxe.
0: Des fois on le sait, mais comme il y a comme une incitation un peu plus forte là, tu sais, quand tu sors ta montre, ton cercle est vraiment comme d'activité physique est vraiment comme à 10 % là, puis là, tu te dis OK, ouais, là genre faut que je me bouge un peu.
1: Mais est-ce que ça va te pousser à Moi, ça me pousse un peu, tu sais, si je vois que OK, là,
2: ça alimente ton anxiété puis ta culpabilité.
1: Mais c'est ça, c'est quoi l'impact, c'est une larme à deux tranchants.
0: Moi, ça me motivait, puis après l'accouchement, j'ai vu vraiment comme ma dernière là, tu sais, j'ai eu des grandes difficultés là en postpartum, puis tu sais, au niveau de mettons, de l'humeur puis de l'anxiété, justement. Puis je voyais vraiment que ça m'a aidé à l'activité physique. C'était comme les journées que j'en faisais, il y avait quelque chose de vraiment différent dans mon bien-être. Vraiment, c'était vraiment ça. Parce que, tu sais, quand tu fais du spinning, mettons, une demi-heure, 45 minutes, tu vas chercher là, de l'adrénaline, tu vas chercher... Après ça, il y a une sensation là, de bien-être incroyable. Mm-hmm. Puis quand t'es dans une période plus difficile, là, ça fait une énorme différence, là, je pense.
1: Mais c'est ça, on parle beaucoup de bien-être, de santé physique, mais la santé mentale y est aussi pour beaucoup. Oui, là, personnellement, je suis un peu comme toi, Gab, je suis incapable de pas bouger dans une journée, presque. En tout cas, si je suis pas sortie, je vais comme le sentir. Ouais. Puis tu sais, c'est ma tête, on dirait qu'elle va exploser, puis là, je vais juste sinon aller marcher, puis là, ça... Ça sort, là, ça va être du bien. Puis, donc, tu sais, je pense que c'est un tout, là, c'est ça. C'est santé physique, c'est santé mentale, santé spirituelle. On va peut-être en parler aussi, mais je pense que c'est ça, c'est là que comment faire du sport sans devenir dans l'extrême, c'est peut-être de t'écouter puis de, effectivement, te rappeler pourquoi tu le fais.
3: Exactement.
1: C'est pour la performance ou pour ton bien-être.
0: Puis on peut s'influencer positivement. Tu sais, je pense que le bien-être, c'est vrai que ça a sa place, là, dans le sens toutes les bienfaits de l'activité physique, de manger sainement, ça a vraiment des bienfaits.
2: Ouais.
0: Puis on peut s'influencer positivement. Moi, j'avais une amie qui m'avait dit... Merci, là, tu sais, tu as publié là, quand tu allais t'entraîner en fin de grossesse. Puis là, je me disais, hey, elle y va. Tu sais, avec sa grosse bedaine, puis c'est difficile, mais ça y fait du bien. Puis elle dit, ben moi, ça motive, moi aussi, puis ça m'a vraiment fait du bien. Donc, tu sais, là-dessus, je pense que c'est ça. On peut s'entraider, mais après ça, c'est trouver toujours le juste milieu dans tout ça.
2: Gabrielle, tu viens d'avoir un petit garçon. Oui. Pascal, t'es maman de 5 enfants.
0: 5 enfants, oui.
2: Qu'est-ce que vous voulez transmettre là, comme rapport au sport, à l'activité physique, au bien-être en général à vos enfants? Si vous aviez...
3: Moi, ce que je pourrais dire, c'est que le sport de haut niveau, en fait, ou plutôt le sport compétitif, moi, c'est quelque chose que je voudrais que mes enfants puissent y goûter. Jusqu'à un certain niveau, je pense que ça a été bénéfique dans ma vie pour plusieurs raisons, notamment la persévérance, l'effort acharné. Je pense aussi que ça a d'autres bienfaits, comme aussi peut-être décortiquer le succès. Tu sais, quand tu as des objectifs à atteindre, ben là, tu regardes qu'est-ce que tu as à faire. Par exemple, moi, je voulais gagner un tournoi, ben là...
2: C'est pas les étapes.
3: Exact. Il fallait que je pratique mon déplacement, mes coups comme ci, comme ça, tant de fois par semaine pendant... Tu sais, je pense que... Puis ça aide après dans la vie de tous les jours, peut-être, de décortiquer le succès. Je pense que ça apporte plein d'autres valeurs aussi, mais je pense qu'à un moment donné, un certain âge, c'est de pouvoir peut-être remettre le sport à la bonne place et le faire pour les bonnes raisons. Tu le disais tantôt, aussi de s'écouter. La raison pourquoi est-ce qu'aujourd'hui, je suis capable de plus regarder mes performances, c'est que je veux écouter mon corps. Quand je vais courir, par exemple, là, que je sens que j'aime plus ça, ben en fait, j'arrête. Parce que je sais que le lendemain, quand je vais penser au sport, oui, je vais penser à la douleur, souffrance,
1: oui, j'aurai pas envie de retourner.
0: Tu te rappelles toujours des dernières minutes.
3: Exact.
0: Là.
3: Et donc, j'ai plus besoin de ma montre pour me dire « va courir
2: ouais, »
3: parce que j'ai envie d'aller courir.
2: Ouais, ouais, ouais.
3: Je regarde
0: c'est la pleine conscience, dans le fond.
3: Exactement.
2: Il y a quand même un... Moi, si je m'écoutais, là, je passerais mes journées au spa. Là.
3: Exact, oui. Ouais.
1: C'est une autre forme de bien-être.
2: S'écouter, ça peut aller jusque-là aussi.
3: Oui, oui, effectivement.
2: Et des fois, je en dirais que j'ai envie d'aller courir, ben j'écoute ma femme. Là, je lui demande si c'est un bon moment pour justement m'éclipser de la vie familiale pendant une demi-heure. Ça peut être aussi une...
0: Une aide.
2: Une aide, s'écouter soi, mais écouter ceux autour de nous qui pourraient dire « OK, là, ça suffit, là, ça fait 3 fois que tu pars courir aujourd'hui, peut-être que c'est correct. »
1: Ça commence à être une fuite.
2: Pour loin de ses responsabilités.
3: Exactement.
0: Mais je trouve tellement que les enfants, ils ont besoin quand même de nous voir, tu sais, ils vont nous prendre comme modèle aussi là-dedans.
2: Ah, c'est bon, ça.
0: Parce que, tu sais... Moi, je
2: avant
0: le vois, mettons, une aînée, là, quand elle marche pour aller à l'école, on voit vraiment son humeur changer, là, parce qu'elle a beaucoup d'énergie, elle aussi. Donc là, le fait d'avoir marché, elle passe par un sentier en plus super beau, ça l'a détendue, ça lui a fait du bien. Elle revient complètement différente là, de l'école quand elle fait ce trajet-là, aller-retour. Et on voit vraiment t'sais, un bienfait. Fait que c'est sûr que si nous... On dit, va jouer dehors, prendre une marche, va faire du vélo, mais nous, on n'y va jamais, ils vont se dire, toi,
1: pourquoi?
0: Et je pense que s'ils voient que ça nous fait du bien, puis qu'on met ça dans notre vie aussi, ou en famille, ils ont envie aussi de le faire. Là.
3: Puis justement, tu dis un point qui je trouve très intéressant, puis j'ai comme eu une réflexion par rapport à ça cette semaine. Je me voyais aller faire du sport seul, par exemple, d'aller courir seul ou aller au gym tout seul, puis je me disais, combien de temps est-ce que je vais faire ça tout seul? Là, tu parlais de peut-être l'enseigner à nos enfants, mais je pense que ça aussi, c'est une bonne chose à faire, probablement, de dire, regarde, on va aller prendre une marche ou on va aller courir, puis d'aller à leur vitesse, à leur rythme, puis les impliquer là-dedans.
2: T'es pas dans la performance quand tu cours avec un enfant
3: plus
2: de 8 ans.
3: Exact.
2: Ou tu cours derrière son vélo, tu fais de l'activité, mais tu mettras pas ça sur Strada, là, Strava.
3: Strava,
2: machin.
3: Non, c'est ça. Non.
2: C'est la preuve que je l'ai pas.
1: Tu vas courir avec tes enfants?
2: Des fois. Mes ados, des fois, ils me disent « Hey, papa, on va courir. » Mais là, c'est moi qui traîne derrière. Là.
3: Ouais.
0: Ça doit être dur.
2: Ouais, des grands gars de 15-17 ans, là, ça court vite. Alors, on prend une petite pause, dans cette course folle, et on continue après la pause sur le rôle de la vie spirituelle dans cet équilibre-là du bien-être. À tout de suite.
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2: De retour à On n'est pas du monde avec Antoine Malenfant. On parle aujourd'hui du bien-être et de toute l'industrie qu'il y a derrière ça. Des beaux côtés, des côtés un peu plus pernicieux de cette industrie-là. Un des aspects de l'industrie, on a parlé de l'alimentation un peu, on y reviendra peut-être, on a parlé de l'activité physique, comment c'est important. Le bien-être, ça inclut toutes sortes de pratiques très, très à la mode, le yoga, les huiles essentielles, plein d'affaires. Il y a tout un aspect spirituel aussi qui est charrié par ça, qui est intégré bien souvent à ces pratiques-là. On parlait de méditation un peu plus tôt. Des fois, c'est même... Ça frôle le chamanisme, l'ésotérisme. Il y a beaucoup de ces pratiques-là. C'est assez imbriqué. Certaines influenceuses, en particulier, vont proposer à la fois certains produits et certaines pratiques spirituelles presque occultes. Là. C'est des milieux, des fois, qui s'alimentent mutuellement, assez proches l'un de l'autre. Je me trompe pas.
0: Sûrement dans les centres de yoga, il y a des... Joséanne Sarrazin que vous aviez reçue.
2: Elle, ici,
0: elle,
2: ouais.
0: elle en avait parlé, je pense.
2: Tout à fait.
3: Dieu Soleil ou quelque chose comme ça. Là, dans

0: un lieu gaulle.
1: Il y a toutes sortes de, c'est ça, de ponts là, qui se font entre ces milieux-là. D'ailleurs, c'est ça, Josiane Sarrazin-Côté, je vous invite à aller écouter son témoignage. On mettra les liens là, dans les références sous la vidéo. Nous parlait de justement toutes les pratiques ésotériques qui sont associées au bien-être. Ça part, ça aussi, peut-être d'une méfiance qui s'est développée avec les années envers les religions plus institutionnelles, les grandes religions monothéistes. Il y a eu, évidemment, avec toute la modernisation, la sécularisation de la société, une méfiance qui s'est installée, une désillusion, un pas de recul qui s'est pris par rapport au christianisme, notamment, comme étant un cadre moral. Et là, on désire aller vers quelque chose de plus libre. Mais finalement, ce qu'on réalise, c'est que c'est un nouveau cadre, c'est un nouveau...
2: Ouais, c'est
1: une nouvelle structure, c'est une nouvelle religion qui se crée sous apparence d'une grande liberté. Finalement, on veut aussi nous vendre des choses associées à ça.
2: Ouais.
1: Il y a tout un marketing, là, on le disait un peu plus tôt. Il y a comme un transfert de crédulité qui s'est opéré, peut-être. On était peut-être un peu crédule auparavant envers certaines pratiques religieuses, puis là, la crédulité s'est transférée à ces...
2: À ces gens-là?
1: À ces influenceurs-là, c'est par exemple? Gab?
0: Moi, je dirais que par rapport à ça, je pense que les gens sont beaucoup influencés aux résultats, comme on disait plus tôt. Tu sais, on regarde l'influenceur, ou bien, c'est pas obligé d'être influenceur, quelqu'un de notre entourage qui a, par exemple, une bonne routine, une bonne éthique de vie, là, tu sais, qui s'entraîne bien, qui mange bien. Puis là, tu le regardes, puis tu dis, j'ai l'impression que ça fonctionne.
1: Ça m'intéresse.
0: Ça m'intéresse. Donc là, tu écoutes ce qu'il dit. Puis est-ce que c'est nécessairement bon, nécessairement vrai? Pas tout le temps. Donc oui, je pense qu'il y a eu ce transfert-là, comme tu parles. Après, à savoir si c'est... aussi, il y a aussi une autre chose qu'il faut faire attention, c'est qu'on est tous différents. On a tous des besoins différents. Donc, c'est aussi une autre chose.
1: Je parlais de mes besoins, moi, quotidien, d'aller au spa, par exemple.
2: Exact. La définition du bien-être à Paris, là, c'est ça.
0: Exact, mais comme quand on parlait de la nutrition, ben en fait, Pascal pourrait le dire, mais moi, j'ai pas les mêmes besoins que Frédéric, par exemple. Donc, de dire qu'il y a une formule gagnante, c'est pas non plus...
1: Ouais, la recette, ouais.
0: Exact.
3: Moi, je pense que, pour revenir à ta question, là où ça peut être un peu problématique, je pense, c'est de vouloir à tout prix chercher notre bien-être, trouver notre bien-être dans des choses. Ce qui est différent dans la spiritualité, là, ce que la spiritualité elle apporte, c'est que, comme je disais tout à l'heure, c'est un tout, selon moi. Tu as la santé physique, tu as la santé mentale, puis tu as ta santé spirituelle. Puis quand tu n'as pas la spiritualité, ben t'es peut-être débalancé, tu sais, il y a peut-être quelque chose qui manque. En
0: tu la cherches ailleurs.
3: Et donc, tu la cherches ailleurs et tu la cherches dans ton bien-être, mais corporel, puis dans des produits qu'on te vend afin de, tu sais, dans l'espoir de trouver un bien-être, mais qui est finalement antique et profond.
1: Holistique, on
3: exactement.
1: C'est ça.
3: Exactement.
1: Ces compagnies-là ont compris quelque chose. C'est que l'être humain est complet, puis on ne peut pas mettre de côté une de ces dimensions qui est fondamentale, qui est son
2: esprit. Un esprit sain dans un corps sain.
3: Exactement.
1: Mais il n'y a pas un risque de... Ben, en fait, là, on est complètement ailleurs. Tu parlais, Pascal, au début de l'émission, de on veut éviter absolument la souffrance. On veut tasser tout ce qui est moins beau, ou moins bon, ou moins ajusté, moins parfait dans notre vie. Puis là, on cherche une solution à nos problèmes. Une solution rapide, miracle, si possible, à peu de frais, mais on finit par dépenser pas mal, finalement. Il y a dans le christianisme une autre spiritualité qui est celle qui intègre la souffrance et qui l'amène à un autre niveau. On retrouve ça, entre autres, dans tous les théologiens, les mystiques qui parlent de la croix comme étant salvifique. Là. C'est un peu théologique, tout ça, mais... est-ce que ça résonne dans vos vies, Gabriel? Je sais que tu es chrétien, tu t'assumes pleinement.
0: Mm-hmm.
1: Comment ça résonne en toi, ça?
0: Bien, je dirais que... Ben, en fait, je suis d'accord un peu avec ce que tu dis. Puis, je dirais que le bien-être, ça peut être aussi un moyen d'avoir un contrôle sur ce qu'on n'a pas de contrôle. Par exemple, de vouloir être

0: en santé. Donc là, on va contrôler toute l'alimentation. Après ça, on va être en forme. Donc on va contrôler tout pour être sûr que rien de mal nous arrive. Mais dans le fond, c'est pas vraiment ça, la réalité.
1: C'est de l'insécurité, au fond. Beaucoup d'insécurité.
0: Exact.
1: Oui, c'est ça. Quand tu veux contrôler, c'est parce que t'es insécure. Puis dans le fond, c'est là-dessus qu'ils misent, là. Mm. Tu sais, tu veux pas justement avoir de problèmes de sommeil parce que tu veux être performant au travail, puis parce que tu veux être en pleine santé, parce que tu veux pas avoir tel cancer, puis parce que tu veux vivre longtemps. Puis là, tu sais, c'est toute cette ligne-là qu'on essaie de...
2: Tu
1: deviens anxieux. Ouais. C'est vraiment, je trouve, c'est vraiment, ça peut devenir dangereux. Puis je pense que c'est vrai que l'Église catholique nous apprend quand même à accepter certaines contrariétés de la vie.
2: Certaines précarités.
1: Puis à voir qu'au fond, on n'est pas moins heureux, on n'est pas moins nous-mêmes parce qu'on vit certaines croix, certaines difficultés. Et on voit qu'il y a des choses qui nous... Tu sais, moi, j'ai dit récemment, je me suis surpris à dire, mais je suis quand même contente d'avoir vécu ma dépression postpartum, même si c'était très difficile puis je ne retournerais pas là, mais cette difficulté-là m'a vraiment changée, là. Je le vois
3: appris
1: tellement
3: des choses,
1: que puis... je suis pas pareille. Là, il y a un an, genre, des fois, je suis comme, mon Dieu, je suis vraiment pas la même personne.
2: J'étais dedans, c'était...
1: Quand j'étais dedans, j'étais comme scandalisée. Là. Mm. J'étais genre, pourquoi je vis ça, puis tout ça, mais maintenant, je suis...
2: Puis s'il y avait une solution miracle pour toi à ce moment-là, ça aurait pu t'intéresser.
1: Ça aurait pu m'intéresser parce que tu veux fuir, on est tous pareils. Tu sais, si t'as mal, tu te sens pas bien, t'es vraiment découragé, là. C'est pas banal, là.
2: C'est pas le fun.
1: Mais tu sais, c'est ça, je pense que comme on a cette espérance-là, que c'est pas pour rien, puis au final, puis qu'on peut devenir, peut-être plus charitable, on peut devenir plus proche des autres. Quand on souffre, souvent on dit ça.
2: Ah ouais.
1: Les gens qui sont tous parfaits, on les admire, mais on les aime pas parce que au fond,
0: nous rappellent comment on est imparfait.
1: On se sent juste inférieur, puis on est comme ben là, inatteignable.
2: À côté de Gwyneth Paltrow, tout le monde est un peu incompétent à gérer son jardin, et sa maison et sa vie sexuelle,
1: et sa cuisine. Ah oui, c'est ça.
2: Et il n'y a pas aussi un risque d'orgueil, justement, à tout contrôler, les moindres paramètres de présomption. Moi, je suis en contrôle de tous les aspects de ma vie, de mon bien-être, dans toutes ces dimensions. Et après ça, on n'est plus approchable par personne. Vous voyez ce que je veux dire?
1: Oui, oui, c'est vrai.
0: Il y a même un danger, je dirais, de vouloir faire de nous-mêmes un dieu, tu sais, de sa réalité, puis des bonnes habitudes, puis que le monde nous vénère un peu, de dire « Hey, il l'a donc bien, l'affaire », tu sais.
1: Ouais.
0: Alors qu'on devrait plutôt aspirer, peut-être, à suivre notre Dieu, plutôt que vouloir en devenir un.
3: Faut rester humble. Mais c'est ça, je pense que c'est impossible d'être toujours parfait, puis de tout contrôler de toute manière. Puis, tu sais, vous êtes parents, puis tu sais, dans la seconde où tu vis avec quelqu'un aussi, là, tu sais, moi, je sais que... Tu le disais tout à l'heure, tu demandais à ta femme si c'était le bon moment pour aller courir. Tu peux pas tout contrôler, là. Dans la seconde où tu vis avec quelqu'un d'autre, il y a quelqu'un d'autre qui vient déranger ton horaire, qui vient déranger tes petites routines personnelles, puis c'est pour le mieux, là. Il faut être dérangé. Je pense que si t'es dans un mode « je contrôle tout puis je fais que du sport », par exemple, ben, tu vas devenir vraiment plate, là. Personne voudra passer de temps avec toi. Puis, tu sais, si tu es toujours dans le contrôle de tout, ben, tu vas vouloir commencer à, je sais pas, contrôler l'autre ou contrôler sa vie. Ou... Là, ça devient... Je pense que ça peut vraiment devenir malsain.
2: Tôt ou tard, ça fera plus l'affaire puis on va passer à autre chose.
3: Ben, c'est ça.
2: Pascal, tu l'évoquais un petit peu tantôt en parlant d'alimentation, on n'a pas besoin de tout compter, là, tout mesurer, et c'est même ce qui est prôné par bien des nutritionnistes, et je suis sûr que tu en es, que ça peut être simple, ça peut être léger. En fait, idéalement, faut pas se prendre la tête, là, puis que ça soit compliqué. C'est vrai pour l'ensemble, je pense, si on extrapole, l'ensemble du bien-être, es-tu d'accord avec ça?
1: Oui, dans le fond, moi, quand ça commence à être compliqué, puis là, je me dis, il faudrait que j'achète telle affaire pour mon matin, telle affaire pour mon déjeuner, tel supplément pour le dîner. Puis là, si ça arrête plus, je me dis, c'est pas normal. C'est pas censé être compliqué là, d'être en santé, ou viser une certaine santé, un certain bien-être sain, là, mm-hmm. dans le sens de sortir dehors, de manger des fruits, des légumes, on s'entend, c'est bon mm-hmm. de manger plus à la maison, ensemble, en famille. C'est des conseils tellement simples. Puis là, quand on devient là, stressé avec justement le tant de grammes de protéines, on entend parler des protéines partout. Des gens pensent des fois qu'ils ont besoin de comme 400 grammes de protéines par jour. Là. C'est comme tellement exagéré.
3: C'est
1: non, mais tu sais, j'exagère.
3: Lui,
1: mais
3: c'est
2: je pense que mes ados ont besoin de 1000 grammes de protéines par
0: jour. Il y a un courant passé qui dit que... Tu sais, ceux qui veulent prendre de la masse musculaire, on parle de 1 gramme par livre corporel. Mm-hmm.
1: Ça, c'est quand même beaucoup.
0: Donc, moi, je vous dirai pas mon poids, là, mais je serais au moins à 215 livres. Oh non!
1: 215
0: grammes! Mais là, pour pas le mentionner. Donc, ça fait beaucoup, 215 grammes.
1: Ça fait trop, je te confirme.
3: Tu manges souvent.
1: C'est trop, Gab.
0: Donc, c'est ça.
2: Ouais, peut-être que tu consultes un professionnel. Tu sais, dans le fond, il y a aussi de ça, c'est que... Il y a des professionnels qui existent dans toutes les disciplines. Là. Justement, on parle de nutrition. Ça évite justement des écueils de se lancer la tête baissée dans un univers qui franchement, peut nous amener assez loin. Là.
1: Oh, oui.
2: Mais c'est pas tout le monde qui a accès à un nutritionniste. Je parlais au début de l'émission du fait que les gens, s'ils délaissent la médecine classique puis vont vers des médecines alternatives, c'est bien plus facile d'écouter une vidéo sur TikTok que d'avoir un rendez-vous avec un médecin. Mm. Ça explique peut-être un peu ces dérives-là, l'accès aux professionnels de la santé.
1: Oui, il y a quelque chose qu'on apprend de ça parce qu'au fond, il y a des outils de santé publique sur la nutrition. T'sais, Santé Canada a publié des lignes directrices très complètes sur la saine alimentation, mais c'est pas promu, c'est pas quelque chose que les gens vont aller voir là, sur le site de Santé Canada, le guide alimentaire canadien, les recommandations par rapport justement aux aliments protéinés, tout ça. Alors, il y a comme un manque. Là. On n'est pas assez présent pour donner nos messages. Puis moi, je le vois, là, au fond, il y a d'autres qui prennent la place.
2: Il faudrait que Santé Canada engage Pascal comme influenceuse. tu préfères des vidéos de TikTok.
1: C'est ça.
2: Et engage Gabriel comme influenceur.
3: Il y en a aussi, là,
0: de fitness.
2: Ah, c'est ça. Puis je sais pas qui d'autre comme influenceur spirituel. Il y en a plein, hein, c'est ça. Si on regarde de plus en plus, en fait, là, pour répondre aux questions, aux aspirations de tout le monde, Fred, t'allais dire?
3: Mais j'allais dire, il y en a aussi, là, des nutritionnistes qui ont leur titre de nutritionniste sur les réseaux sociaux. Mm-hmm. Là. Après, il suffit de les chercher, là, de les trouver, mais il y en a aussi qui brisent, qui viennent briser
2: des mythes alimentaires,
3: la culture des diètes, qui sont diffusés à grande échelle sur les réseaux sociaux, puis elles le disent là, vraiment clairement, c'est pas vrai, ou tu sais, c'est quand tu vois coach alimentaire, c'est un red flag, ça aussi, là, tu sais, c'est un drapeau rouge. Je sais, c'est pas une nutritionniste nécessairement, elle a pas nécessairement étudié là-dedans. Fait que, après, c'est de trouver les bonnes personnes.
2: Oui, puis il y a même des influenceurs qui vont prendre leur entraînement puis qui vont amener ça à un autre niveau. Gab, t'en suis quelques-uns?
0: Oui, à vrai dire, moi, j'ai un peu arrêté les médias sociaux, mais avant d'arrêter, j'ai vu que il y avait des influenceurs qui faisaient un lien entre l'entraînement et aussi le Christ, dans le sens que il y a moyen d'offrir ces entraînements au Seigneur comme un signe de, par exemple, si tu es paresseux, de dire, regarde, Seigneur, je veux vaincre ma paresse, donc aide-moi à t'offrir ça, en fait, puis aide-moi à rentrer là-dedans sans procrastiner. T'sais, tu disais souvent que tu avais un peu de la misère, tu aimerais aller au spa, mais des fois, peut-être, ça peut être un moyen de vaincre cette paresse-là. Là, je veux pas rien insinuer.
3: Tu conseilles.
2: Merci à vous trois, c'était vraiment passionnant. À bientôt.
0: À bientôt.
2: Merci à Barthélémy Rieux et Marianne Martin à la technique. Et je vous invite à consulter leverbe.com si vous voulez d'autres contenus produits par notre équipe. Et je vous remercie d'avoir été avec nous. À très bientôt pour un autre épisode d'On n'est pas du monde.

Bonjour et bienvenue à votre émission Pourquoi Padré. Aujourd'hui, nous avons une question d'Emeric. Comment peut-on évangéliser ? Emeric, évangéliser, tu le sais bien, c'est transmettre sa foi. C'est répondre au commandement du Seigneur, d'enseigner, d'aller de toutes les nations, transmettre ce que lui-même nous a enseigné. Alors, comment évangéliser ? Je te propose deux cheminements. Un cheminement explicite et un cheminement peut-être plus implicite, mais ces deux cheminements sont à prendre ensemble. Un cheminement explicite de l'annonce de l'Évangile, en disant, eh bien, le cœur, le kérigme de notre foi, Dieu Trinité, Dieu qui se fait homme, le Fils de Dieu qui se fait homme, qui grandit, qui meurt et qui ressuscite pour notre salut. Il y a également l'Église qui est aussi au cœur de notre foi, cette mission que nous avons, eh bien, de continuer l'œuvre de rédemption du Christ sur la terre. Tu peux l'annoncer explicitement. Tu peux aussi comprendre pour toi-même ce que cela signifie. Cela va impliquer peut-être une réflexion un peu plus précise pour toi de ce que signifie la conversion. On ne peut pas inviter les gens à se convertir si nous-mêmes, nous n'avons pas pris ce chemin de conversion. Alors, ces mêmes questions que tu peux poser, que l'on peut te poser sur la foi, pose-les aussi à toi-même, de sorte à répondre avec justesse et vérité aux questions de la foi. Cela me conduit à te proposer un deuxième mode d'évangélisation plus implicite, où il va s'agir en fait d'utiliser toute notre vie entière, des actes concrets de notre quotidien, comme chemin, comme moyen de transmettre la beauté de l'Évangile. En vrai, Emeric, je crois que les gens qui sont autour de nous, eh bien, nous attendent un peu au tournant. Nous disons avoir la foi, eh bien, qu'est-ce que cela signifie dans nos actes ? Est-ce que ça change réellement quelque chose pour nous ? Est-ce que notre foi nous permet d'être joyeux dans la tristesse, d'être fort dans la faiblesse ? Pour toi-même, Emeric, cette foi, qu'est-ce qu'elle a changé pour toi ? Alors, l'évangélisation deviendra pour les autres un témoignage profond, vrai, de ta propre foi. Emeric, je crois enfin que si tu as une attitude d'écoute, si tu ouvres ton cœur et ton intelligence aux questions qui te sont posées par celles et ceux qui se posent la question de la foi, ou même que des personnes que tu rencontres spontanément, peut-être dans des lieux d'évangélisation, eh bien, ouvre ton cœur, écoute, sois vraiment attentif à ce que Dieu met dans leur cœur comme question pour le rejoindre. Voilà. Emeric, j'espère aussi chacun d'entre vous qui avait cette question d'évangélisation, vous pouvez également vous retrouver dedans. Posez également toutes vos questions à pourquoipadré@kto.tv.com ou sur les réseaux sociaux avec le hashtag pourquoipadré, et vous pouvez retrouver toutes nos vidéos sur kto.tv.com. Je vous dis à très bientôt.

Il y eut un temps où l'on se disait « Marions-nous, nous finirons bien par nous aimer ». Puis à ce mariage de raison a succédé le mariage d'amour, où l'on se disait « Nous nous aimons, alors marions-nous ». Et puis aujourd'hui, on se dit « Nous nous aimons, alors pourquoi nous marier ?» Pourquoi se marier en effet ? Si on m'a bien renseigné, il faut que le garçon ou la fille tombe amoureux. Si c'est le garçon, ça le rend timide, parce qu'il a peur que lorsqu'il ira dire à Isabelle « J'en pince pour toi », Isabelle lui dise « Bof, tu as un bon copain, mais je n'ai pas de sentiment pour toi ». Il faut à ce moment-là qu'il ne se décourage pas trop. Pourquoi ? La fille tombe rarement amoureuse par coup de foudre, parce qu'elle a dans la tête un prince charmant, peut-être un grand blond aux yeux bleus. Et quand c'est un petit aux cheveux bruns et aux yeux marrons qui lui avoue son amour, ça ne correspond pas à l'image. Il faut qu'elle se fasse à l'idée. Et puis elle va se dire, s'il a des sentiments pour moi, c'est qu'il a bon goût. Et elle va peut-être arriver à tomber amoureux. Bref, quelle joie quand les deux peuvent s'avouer leur amour. C'est un peu comme un marcheur en montagne qui trouve un torrent d'eau pure et qui s'y plonge. Il est régénéré, lavé, revigoré. Et à ce moment-là, ils ont deux solutions. Soit de se laisser porter par le torrent et de descendre en aval. Mais là, ils risquent de rencontrer des eaux de moins en moins pures, de plus en plus polluées, qui risquent d'empoisonner leur amour. La vraie solution, c'est de remonter jusqu'à la source. L'eau sera de plus en plus pure, mais il faut qu'ils acceptent d'avancer à contre-courant de la société, à contre-courant de leurs penchants naturels, à contre-courant des découragements qui ne manqueront pas. Et comment avancer à contre-courant ? Dieu nous conduit, pour faire bref, par le spi et par le psy, le spirituel et le psychologique. Le spirituel, c'est toute la vie de foi et de prière. Et le psychologique, j'en dis un petit mot à travers quelques petites histoires, parce que les planètes Vénus et Mars sont très différentes. On raconte que un jour, un homme qui marchait le long de la Seine a buté contre une lampe genre Aladdin sous un pont. Et il en est sorti un génie. L'homme savait qu'il avait droit à 3 vœux et il l'a dit aussitôt. « Ah !» lui a dit le génie, « non. Je suis fatigué, je suis mal placé, je suis dérangé trop souvent. Non, choisis un seul vœu, tu n'as droit qu'à un. »« Oh !» il dit, « j'ai vite choisi mon vœu. Je veux depuis longtemps aller aux îles Baléares, mais je ne supporte ni l'avion, ni le bateau. Est-ce que tu pourrais me construire une route de façon à ce que je puisse y aller en voiture ?» Le génie a éclaté de rire, disant « Non, je suis un génie, d'accord, mais est-ce que tu as réfléchi aux millions de mètres cubes de ciment et de goudron qu'il faudrait, aux kilomètres de tiges filetées qu'il faudrait pour armer le béton ? Ça n'est pas possible. Donne-moi un autre vœu. » Alors, il a réfléchi un peu, puis il a dit « Il y a une chose que j'aimerais beaucoup aussi, c'est mieux comprendre la psychologie de ma petite femme. Pourquoi parfois elle pleure alors que je ne vois pas ce qui est inquiétant? Pourquoi elle me fait des reproches alors que j'ai essayé de bien faire? Pourquoi parfois elle éclate de rire alors que je ne vois pas ce qui est vraiment amusant? Est-ce que tu pourrais me... » Le génie a dit, « Ta route, tu la veux à 4 voies ou à 2 voies ?» Et oui, ce sera toujours difficile de comprendre la psychologie de l'autre, mais c'est passionnant aussi d'essayer. Les femmes ont aussi leurs histoires. Vous connaissez peut-être cette question qu'elles posent volontiers. Pourquoi dans la Bible est-il écrit que Ève a été créée après Adam ? Eh bien, c'est tout simplement parce que lorsqu'on veut faire un chef-d'œuvre, on commence par faire un brouillon. Elle raconte aussi cette histoire contradictoire avec cette blagounette, qu'en fait, c'est la femme qui a été créée en premier. Et elle a dit au bon Dieu, « S'il te plaît, papa bon Dieu, fais-moi une aide qui me correspondra. »« Oh !» a dit le bon Dieu, « non, je suis fatigué. C'est déjà le 6e jour de création, je n'en peux plus. »
J'ai peur de te créer quelqu'un qui sera pantouflard, égocentré, qui ne pensera qu'à lui. Non, tu vois, je ne peux pas. Mais elle a été tellement insistante que le bon Dieu a fini par dire « Bon, d'accord, je vais te faire un compagnon, mais à une condition, c'est qu'on lui laisse croire qu'il a été créé en premier. » On l'a compris, pour avancer vers la source d'eau pure, il faut chaque jour cueillir une brassée d'amour et une pincée d'humour.

0: Bonjour à tous et bienvenue sur le plateau d'Un cœur qui écoute, votre émission de spiritualité. Aujourd'hui, je vous invite à découvrir le général Pierre Gillet. Bonjour Pierre.
1: Bonsoir Cyril.
0: Bienvenue. Merci beaucoup d'être présent parmi nous. Vous êtes venu d'une belle région française où on entend les cigales, on aperçoit le Ventoux, les dentelles de Montmirail et puis une très belle abbaye qui n'est pas très loin avec un jardin splendide. Vous venez nous présenter notamment votre livre « Les forces morales, les clés de la réussite » paru aux éditions du Cerf. Auparavant, vous aviez aussi écrit « Qui est comme Dieu ?» essai sur les vertus chrétiennes au service du commandement qu'on avait aperçu, mais ça fait quelques années déjà. Merci beaucoup d'être présent. Vous allez nous raconter un petit peu justement cette expérience de vie de foi au sein de l'armée et puis en dehors de l'armée aussi. Juste avant, comme tout le monde, je vous invite à nous lire un extrait de texte de votre choix.
1: Alors moi, j'ai choisi un des psaumes qui résonne au cœur du soldat que je suis et que j'ai été, et au cœur du père de famille aussi. Si le Seigneur ne bâtit pas la maison, c'est en vain que travaillent ceux qui la bâtissent. Si le Seigneur ne garde pas la cité, c'est en vain que la sentinelle veille à ses portes. C'est en vain que vous vous levez avant le jour et que vous retardez votre repos, mangeant le pain de la douleur. Il en donne autant à son bien-aimé pendant son sommeil. Voici, c'est un héritage du Seigneur que des fils, une récompense que le fruit des entrailles. Comme les flèches dans la main d'un guerrier, ainsi sont les fils de la jeunesse. Heureux l'homme qui a rempli son carquois, il n'aura pas à rougir quand ils répondront aux ennemis à la porte de la ville.
0: On entend bien le lien avec le livre quand même, qui est c'est bien d'essayer de faire ce qu'il faut et de bien le faire, mais si c'est juste avec vos petits bras, ça ne va pas durer longtemps. Il faut s'appuyer sur Dieu. Mais il y a une autre raison aussi pour laquelle vous avez choisi ce texte-là.
1: En fait, il y a deux raisons. La première raison, c'est on est dans un monde où on dit tout souvent qu'on a chassé Dieu. Enfin, voilà, je ne fais pas de discours sur la postmodernité, mais je pense que c'est même plus grave que ça. On veut faire de Dieu une hypothèse totalement impossible. On voudrait qu'il n'ait jamais existé. Et je pense que tout est fait pour nous dire que Dieu n'a jamais existé. Mm-hmm. Et il existe parce que vous y croyez. Et non pas l'inverse. On y croit parce qu'il existe. Voilà. Donc en fait...
0: Une béquille pour la vie.
1: Par exemple.
0: L'opium du peuple, diraient certains à un moment.
1: On a tout entendu. Mm-hmm. Voilà. Donc je pense que c'est ce que je voulais témoigner. C'est qu'en fait, quand le Christ nous dit « Sans moi, vous ne pouvez rien faire », quelqu'un qui a une vie, toutes les personnes qui ont une vie active, quel que soit leur métier, quelle que soit leur situation, parfois des situations difficiles, voire dramatiques, ils savent très bien qu'à un moment ou à un autre, on arrive à nos limites. Et que si on n'a pas quelque chose d'autre, en l'occurrence la grâce de Dieu, ben on ne peut rien faire. Voilà. Ça, c'est la première raison. La deuxième raison, c'est en fait, c'est aussi une éloge de la famille. En disant, c'est pas une éloge d'avoir plein d'enfants. Même si je suis très fier et je remercie mon épouse d'en avoir donné 7, mais c'est pas une éloge des familles nombreuses, c'est une éloge de la famille. En disant, on voit bien ce cadre. C'est dans ce cadre que va se faire la transmission. C'est ce qu'a dit dans le psaume. Et le carquois rempli de flèches, c'est ces enfants qui auront été éduqués, qui seront prêts à monter à leur tour sur les remparts. À la grâce de Dieu.
0: Est-ce que c'était aussi votre défi quand vous étiez responsable d'hommes au sein de l'armée ?
1: Je ne ferai pas d'analogie stricte, si vous voulez, en disant mes hommes, c'était mes enfants.
0: Oui, c'est rassurant d'ailleurs.
1: Oui, parce que d'ailleurs, ceux qui le font, parfois, j'ai déjà entendu. Pendant une guerre, on a des textes de la Première Guerre mondiale où des aumôniers ont pu dire mes enfants, ce qui est parfaitement cohérent, et certains chefs ont pu dire mes enfants. Mais dans des situations très paroxystiques de combat, moi, je le comprends.
0: Oui.
1: Une espèce de famille qui fait l'efficacité opérationnelle. Mais dans la vie de tous les jours, on ne peut pas dire ça.

0: compte quand même. On devra rendre compte, le père abbé devra rendre compte, bon, de ses agneaux, quoi, de ses brebis, pardon. Et bon, évidemment, il n'y a pas une analogie stricte avec le chef militaire, mais un peu quand même. Qu'as-tu fait pour au service de tes soldats ?
1: Il y a 3 ans, vous étiez encore habillé avec vos médailles, votre béret. C'était pas un béret, c'était un
0: képi.
1: Pardon.
0: On peut vous couper, bon, si vous voulez, oui.
1: Vous étiez dans quelle arme ?
0: Il y a 3 ans où, en fait, pour faire très simple, j'ai commandé le régiment de Légion qui est à Nîmes. J'ai commandé la brigade qui est à Nîmes. Et mon dernier poste est le commandement du corps de. Enfin, du poste de commandement du corps de réaction rapide qui était à Lille.
1: Oui, oh là. Une autre.
0: J'ai dû dire un truc pas bien et on m'a bastillé.
1: D'accord. Et quand vous repensez à ces années-là, elles sont encore tout à fait vivantes et présentes dans votre vie ou une page a été tournée quand ça s'est arrêté il y a 3 ans ?
0: Non, il y a les deux, mon général. Il y a une page a été tournée. C'est en fait, je cultive pas une nostalgie profonde en rentrant dans mon bureau, en regardant des souvenirs. Mais en même temps, je prends un vrai, réel plaisir à retrouver certains de mes subordonnés, à échanger avec eux. Et je prends un réel plaisir quand on me demande d'aller à l'Académie militaire de Saint-Cyr-Cuit-de-Quidan pour échanger avec les jeunes ou transmettre certaines choses avec les jeunes. Et je le fais vraiment avec conviction et joie. Oui.
1: Alors,
0: et pas uniquement par devoir.
1: On entend bien que vous êtes chrétien. Avant de voir comment vous avez pu vivre ça dans le cadre de votre engagement, est-ce que vous pourriez nous dire dans quel terreau vous êtes né ?
0: En fait, moi, j'ai eu la chance ou la grâce de vivre, de naître dans une famille réellement catholique et donc avec la volonté de mes parents de nous transmettre la foi et de nous mettre entre les mains de bons...
1: éducateurs.
0: De bons éducateurs. Et j'ai en mémoire quand même deux prêtres. Peut-être on connaît sous vous un des deux d'ailleurs. Deux prêtres du diocèse de Paris, un moins connu qui était le père Miura, qui s'occupait des enfants de cœur à l'église Saint-Léon à Paris. Mon père était militaire, il était major à côté. Et l'abbé Montarien, qui était notre aumônier scout, et qui nous a profondément marqués. Enfin, le premier aussi, le deuxième. Vous voyez, par exemple, pour vous livrer quelque chose de personnel. Je pense que depuis que l'abbé Montarien nous a fait le cours sur les anges gardiens, je pense n'avoir jamais oublié de prier mon ange gardien une seule fois depuis ce moment-là. Vous voyez. Ça.
1: Et alors, c'est bien de recevoir. Après, qu'est-ce qu'on en fait ? Qu'est-ce qu'on en fait quand on a 13, 14, 15 ans, 16, 20, et que des questions se posent, des crises parfois, pour savoir ce pour qu'on est fait, ce pour qu'on n'est pas fait. La vie, parfois, vous envoie aussi... quelques bonnes bûches dans la figure. Comment vous avez eu des crises de foi ?
0: Il faudrait demander à ma maman quelle crise j'ai pu lui faire supporter, mais je pense que j'ai pas eu de crise en fait. Il y a j'ai pas eu de pic mystique, hein, je vous rassure tout de suite.
1: Oui.
0: Mais j'ai pas eu
1: le pic inverse non plus.
0: Non. C'était en fait c'était
1: comme une braise.
0: Pas après pas.
1: Une braise qui a toujours été là.
0: Voilà, et sur laquelle on souffle plus ou moins bien,
1: oui.
0: Qui produit plus ou moins de flammes, mais ça a toujours été là.
1: Est-ce que vous avez le souvenir d'expériences de foi peut-être un peu plus fortes, avec une sorte d'impression de vivre un temps plus proche du Seigneur alors, je ne sais pas, lors d'une veillée de prière, lors d'une marche scout, votre mariage, je ne sais pas.
0: J'ai un secret que je garderai pour moi. Même si un secret, c'est ce qu'on dit à une seule personne à la fois, donc je ne vous le dirai pas.
1: Et qu'il répète à tout le monde.
0: Voilà, et qu'on répète à tout le monde. Il y a à la rue du Bac.
1: D'accord. Voilà.
0: Il y a comme je suis un peu, on va dire, terre à terre, je prends les saints pour ce qu'ils sont, ou la Sainte Vierge pour ce qu'elle a dit. Donc quand à la rue du Bac, il y a marqué « Venez auprès de cet hôtel, vous serez exaucés
1: okay. »,
0: je l'ai pris au sens premier du terme. Bon, un jour, j'ai eu la réponse très claire à une question que je lui posais depuis un certain temps.
1: Et vous aviez quel âge à ce moment-là, à peu près ?
0: 23 ans.
1: D'accord.
0: Non, même pas plus, 25, 26.
1: Et ça vous a conforté dans votre foi ?
0: Oui.
1: Oui,
0: ça m'a conforté dans l'idée que quand on dit « demandez et vous recevrez », j'ai demandé pendant plusieurs années successives... Il a fallu être patient. Voilà. Ça veut dire, en fait, très concrètement.

0: On sent au fond de son cœur que... bon, c'est une inspiration, hein, c'est pas une voix qui nous parle, attention. Mm-hmm. Donc, on sent au fond de son cœur que le bon Dieu répond, mais il répond pas forcément ce qu'on veut entendre.
1: Oui, c'est sûr.
0: Et le simple fait de s'y préparer,
1: oui.
0: Eh ben, en fait, après, on est très calme. Hein, et très, vous êtes ni excité, vous avez pas envie d'en parler à tout le monde, d'ailleurs. J'en parle vraiment à mots couverts. Mm. Voilà. Il y a ça. Et... le deuxième, c'est beaucoup plus drôle, donc je peux en parler de manière plus explicite, c'est Sainte Thérèse enfant Jésus. Et d'ailleurs, après, c'est intéressant parce qu'on se rend compte que Sainte Thérèse enfant Jésus et la Première Guerre mondiale, c'est quand même une sainte de la Première Guerre mondiale. Quoi.
1: Oui.
0: Et Sainte Thérèse enfant Jésus, moi, j'étais enfant de cœur, je servais le Triduum Pascal dans la maison, dans l'église de Saint-Raphaël, où étaient mes parents. Et le prêtre, à la fin, nous donne un gros billet. Donc, bon, pour moi, ça me scandalisait, en fait. Mais on ne peut pas me donner un billet alors que j'ai servi. C'était un service gratuit, quoi. Mm-hmm. Donc, il me le met dans les mains et il me dit, fais ce que tu veux. Bon, à l'époque, c'était 200 francs. C'est pas mal, quand même.
1: Ah oui.
0: Ah oui, c'est pas mal. Hein. Et donc, je me retrouve. Je quitte la sacristie en disant, j'en veux pas de ce billet. Hein. Et donc, je passe devant l'hôtel de Sainte Thérèse de l'Enfant Jésus. Et il y avait un tronc. Donc, je me souviens... très explicitement lui avoir dit « Je vous aime pas beaucoup, mais je vous les donne. » Elle a attendu 25 ans pour me les rendre.
1: Bon. Et plus.
0: Ah.
1: Ouais. Bah, elle a fait fructifier, hein, la parabole des talents.
0: Non, mais alors elle, je l'ai pris au mot aussi. Elle a dit « Je passerai mon ciel à envoyer des fleurs sur la terre. » J'ai dit « Maintenant que vous l'avez dit, il faut le faire. Hein. »
1: Vous avez un fils fleuriste ou...
0: Non. Non.
1: Ah, c'est superbe. Alors, quand on pense armée... Puis là, on pense 11 novembre. On pense, et puis dans le monde dans lequel nous sommes, bien agités, hein, il suffit d'allumer un petit peu la radio.
0: Pas très compliqué. Hein.
1: Voilà, pour voir que le danger n'est pas si loin que ça. Et qu'il y a des hommes qui vont devoir peut-être un jour partir au front, ou bien qui sont là pour nous défendre au cas où. Donc c'est donner sa vie pour la patrie. Quels ont été les moteurs, notamment sur le plan de votre foi, de cet engagement dans l'armée?
0: En fait, c'est difficile, vous voyez, le mot vocation, on sent qu'on peut avoir une attirance profonde pour quelque chose, pour un métier. Donc moi, je me souviens très bien que c'est en classe de première, je me suis dit, tiens, je vais faire Saint-Cyr. Après, j'ai essayé de m'en donner les moyens alors que j'étais un élève moyen.
1: Mm-hmm.
0: Bon. Mais, et donc, après, c'est quand on me pose la question, j'ai toujours du mal à répondre en disant, pourquoi vous avez fait ça? Et c'est là où je dis, peut-être qu'à un moment, on se dit, tiens, je me sens capable moralement, intellectuellement et physiquement de le faire. Donc je vais y aller, et c'est peut-être à ce moment-là que le bon Dieu met une petite lumière en disant « Écoute ce que je te dis, suis cette voie. » En fait, j'ai lu récemment que, dans un écrit du père Joël Guibert, il insistait en disant « Dieu a un plan d'amour pour chacun de nous. » Ça, ça m'a parlé.
1: Quand est-ce que vous avez ressenti que vous étiez vraiment à votre place?
0: En prépa. J'étais en prépa à La Flèche. En prépa, j'avais aucun doute que c'est ça que je voulais faire. Alors le « je veux faire », mais après c'était un peu « oui Seigneur, je veux bien le faire pour vous ». Mais la réponse arrive un peu plus tard quand même.
1: Mm-hmm. Ça veut dire quoi?
0: Ça veut dire qu'en fait, il y a défendre son pays, à moins d'être vraiment très naïf... défendre son pays, c'est quand même... nos pays sont quand même menacés, c'est-à-dire, qu'on le veuille ou non. Malheureusement, pour un chrétien, c'est plus facile d'y répondre. On sait les traces du péché originel, on les voit sur nous-mêmes. On est les pécheurs nous-mêmes.
1: Oui.
0: Donc on voit les traces du péché originel, on voit le mal à l'œuvre. Et puis quand on est en opération extérieure, on le voit même à l'œuvre puissance 10. Voilà. Donc on sait bien qu'à un moment, il faut mettre un rempart à tout ça et qu'il faut l'arrêter. Et on sait bien qu'on ne l'arrête pas qu'avec des mots ou en baratinant. On sait bien qu'il faut un rempart physique. Et après, mais on sait aussi que ce rempart physique, il ne suffit pas. D'où le psaume 126 ou 127, en disant, là, on peut veiller, il faut veiller sur les remparts de la cité, mais c'est vous, Seigneur, qui donnez la victoire. Et comme Jeanne d'Arc, qui est au procès de Poitiers, alors qu'elle arrive, que personne ne la connaît, que les juges ecclésiastiques la testent, en disant, et avant que le roi lui donne une armée de secours, qu'on lui dit, comment tu vas faire? Elle dit, les soldats combattent et Dieu donnera la victoire. C'est un peu cet état d'esprit. Et en disant, chacun fait sa part du travail, il faut monter sur le rempart de la cité, et après, il faut être tout à fait conscient qu'on est serviteur. Et sinon, on va au-devant de grandes désillusions.
1: Et pratiquement, vous faisiez comment au jour le jour, sur le terrain, en OPEX, quand on a des hommes qui sont blessés ou...
0: Enfin, moi, je pense qu'avoir prié pour eux, pratiquement, je dirais peut-être pas tous les jours, parce que ce ne serait pas honnête, mais presque tous les jours. Ouais. Et quand j'avais une difficulté, je la confiais, je la confiais au bon Dieu en disant, sur mon bureau, il y a toujours eu soit une petite statuette de Sainte Vierge qu'on avait ramenée de Centrafrique il y a très longtemps, soit une petite icône du Christ. Et en fait, je pense jamais avoir pris une décision sans leur avoir dit, Seigneur, que dois-je faire? Jamais eu de réponse, fais ceci ou fais cela, hein, je vous rassure tout de suite, hein, c'est pas comme si on me disait, débrouille-toi, je suis là, mais agis. Les armées combattent et Dieu donne la victoire.
1: Et la présence de l'aumônier, c'était important?
0: Ouais, c'est fondamental.
1: Pourquoi?
0: Parce que en fait, c'est fondamental parce que sans la vie sacramentelle, il y a quand même la grâce sanctifiante qui vient des sacrements, les dons du Saint-Esprit. Bon, on peut pas les voir comme ça en disant j'ai pas eu un tableau devant les yeux en disant bon alors t'as coché le premier, le deuxième, le troisième. Non, bien sûr que non, mais il y a je donne juste une petite anecdote. Pendant l'opération Sangaris, il y avait la messe le dimanche.
1: Vous pouvez nous rappeler où c'était?
0: Sangaris, en République de Centrafrique.
1: Et on est en 80...
0: Dans 2000... je ne sais pas quand est-ce qu'elle s'est terminée, mais c'est 2016. Enfin,
1: d'accord.
0: Dans ces eaux-là. Et donc, il y avait... moi, je commandais l'opération. Tous les dimanches, il y avait la messe. Et quand j'étais lieutenant-capitaine, il y avait très peu de personnes qui allaient à la messe. Il y avait des officiers, point. Il y avait pratiquement jamais de sous-officiers et très très peu de légionnaires. Là, il y avait la chapelle était pleine. Et il y avait une vraie il y avait le prêtre, l'aumônier était jeune et vraiment pour toute tendance. Voilà, en fait, il était capable d'être pour toute tendance, je fais pas de dessin. Et il y avait quelque chose.
1: Une ferveur.
0: Ah ouais, on sentait quand même quelque chose. Et ça se sentait d'autant plus dans la communion. Donc, il y avait une ferveur dans la communion qui était vraiment exemplaire et à la fois impressionnante. Et pour la petite histoire, personne ne voulait communier si je ne communiais pas en premier. C'est énorme. Mmh. L'aumônier m'a dit, laissez-vous faire, parce que pareil, on ne va pas y passer des heures.
1: Hein. Mmh. Ouais. Est-ce que dans l'autre sens, vous avez aussi senti la mort, le mal de plus près dans ces occasions-là?
0: Ouais, la mort, ça m'est arrivé de me faire tirer dessus très très très près. Mais en fait, bon, les fois où je me suis fait tirer dessus, c'est pas. Il y a ceux qui ont connu les assauts, ce qui n'est pas mon cas. Donc, c'est plus des balles qui nous passent devant le nez, où on se dit si j'avais fait un pas de plus ou un demi-pas de plus, elle était pour moi. Donc, on n'a pas le temps de réfléchir, oui. Et après, on n'a ni le temps de réfléchir, ni le temps d'avoir peur. Puis après, quand on est pris dans un groupe, c'est là où on voit la force du groupe. Quand on est pris dans un groupe qu'il n'y a pas d'action de combat à débriefer, où il y a eu des blessés, des morts à côté de soi, c'est pas pareil. Quand il y a des actions de combat, après, nous, on les a vus sur un grade plus élevé, donc on n'est pas avec eux directement, par l'esprit, par le cœur, mais on n'y est pas physiquement, donc c'est pas du tout la même chose.
1: Et vous avez déjà eu l'impression de voir que le mal était vraiment en action?
0: Oh, carrément. Et de manière, échelonné aux soldats. Je ne développe pas trop. Mais
1: dans des actes posés qui relèvent plus de l'être humain, un peu
0: animal. Exactement, il y a des fois, il faut quand même... il faut vraiment qu'il y ait de la discipline.
1: Oui.
0: Et là-dessus, il ne faut pas transiger. Quand on met des armes dans les mains de quelqu'un, au fond de son cœur, il y a des gens vertueux, même cabossés par la vie, et vertueux. Il y a des gens profondément vicieux. Donc il ne faut quand même pas, comme je disais tout à l'heure, être naïf. Mais globalement... On a des soldats disciplinés et dévoués. Ça, là, je peux en témoigner, mais sans hésiter une seconde. Voilà. En revanche, le mal, on le voit à l'œuvre dans les opérations, on voit des trucs monstrueux que je, par égard pour nos téléspectateurs, je ne décrirai pas.
1: Est-ce que vous avez entrevu la force du bien qui s'opposait à cette force du mal aussi, aussi présente, aussi puissante?
0: Oui. Il y a toujours, pendant l'opération Sangaris, là c'était à Bangui, il y avait un monastère de sœurs. C'est une congrégation particulière bénédictine, mais c'était pas vraiment des bénédictines. Bon. Mm-hmm. Et ces sœurs-là, elles étaient

0: vraiment au mauvais endroit. Oui. À un endroit, un lieu de pénétration, enfin bref, d'infiltration. Donc elle se faisait dépouiller régulièrement. Et là, il y avait un dispensaire avec une... C'était pas une sœur, c'est une laïque qui était toujours avec elle. Je me souviens de son prénom, elle s'appelait Patricia. C'est une Italienne. Et elle s'occupait de maladies infantiles graves et non soignables, en fait.
1: Oui.
0: Elle travaillait là-dessus. Et un jour, j'étais avec mes gardes du corps, dans des gens du 1er PIMA, dans des forces spéciales, et elle nous amène visiter les enfants qu'elle avait dans son infirmerie. Et elle en prend un qui était complètement impressionné de voir le général et les gardes du corps équipés, quoi. Et elle le prend dans les bras avec un geste que je ne saurais reproduire, avec une bonté dans les yeux qui était inimaginable. Mmh. Et elle lui dit, n'aie pas peur, dis bonjour au général. Et elle le prend avec une gentillesse. Mon garde du corps, qui était une espèce d'armoire à glace, il avait les larmes aux yeux. Voilà. Mmh. Et la mère supérieure, c'était... je n'ai jamais connu Sainte Thérèse, avec le Calcutta, évidemment. Mais il y a c'est quand on voit les images, c'était Mère Thérèse en version italienne. Mmh. Et toujours pour la petite histoire, parce que ça c'est une anecdote assez croustillante, c'est là où on voit le bien à travers des choses complètement insignifiantes ou anodines. Elle repartait en Italie pour se faire soigner parce qu'elle était malade. Et moi j'étais encore en poste, et elle demande à me voir avant de partir, ce que je ne savais pas. Et donc j'étais au secrétariat au moment où le poste de sécurité a appelé, en disant il y a une religieuse qui demande à voir le général. Bon, vous imaginez que tout le monde ne peut pas voir le général comme ça.
1: Non.
0: Bon. Et donc on me dit, vous la connaissez? Je dis, mais c'est qui? C'est elle, demandez-lui son nom. Bon, c'est un légionnaire en plus qui était au poste, donc bon, la discussion a dû être un peu compliquée. Et je dis, bon, ok, elle est comment? Réponse du légionnaire, elle ressemble à rien.
1: Ah.
0: Et c'était, je pense que si elle l'a compris, il lui a fait le plus bel hommage.
1: Oui.
0: Parce que, honnêtement, c'était... Elle était tellement simple, avec des gros carreaux à la place des lunettes. Mais quand vous voyez ses yeux, vous compreniez qu'elle ressemblait à rien, parce que son Seigneur, lui, ressemble à quelque chose.
1: Superbe. On arrive à la fin de l'émission. Est-ce que vous pourriez, par trois fois, me dire un chiffre entre 1 et 10?
0: Allez, 1.
1: Question courte, réponse courte. Quel livre voudriez-vous conseiller à un non-croyant?
0: La Bible. Mais la Bible... Évangile de Saint Jean, Évangile de la Lumière.
1: À nouveau?
0: Allez, 3.
1: Y a-t-il une parole que vous regrettez de n'avoir pas dite à quelqu'un?
0: Oui. Pardon. Je pourrais développer, mais c'est ma plus belle leçon de commandement. Pas avoir su dire pardon au bon moment.
1: Mm-hmm. Une dernière?
0: 7.
1: Quelle est votre prière préférée?
0: Le Notre Père.
1: Merci beaucoup d'être venu jusqu'à nous. Je rappelle le titre de votre livre, Les forces morales, les clés de la réussite. Est-ce que vous pouvez nous dire en une phrase ce qu'on y trouve?
0: On y trouve comment développer les vertus cardinales, c'est-à-dire comment être prudent au sens sagesse pratique, c'est-à-dire aller vers un objectif qui en vaut la peine et prendre les bons moyens. Comment être juste, c'est-à-dire comment la cohésion du groupe et apprécier les choses à leur juste valeur. Comment être fort, comme un compte épargne qu'on abonde, qu'on peut vider aussi. Comment être tempérant, comme autodiscipliné et totalement disponible pour la mission. Et ça, c'est l'édifice sur lequel va se greffer la grâce de Dieu qui va pouvoir en fait stabiliser cet édifice et nous amener vers le bon port.
1: Un livre qui s'adresse, je dirais, peut-être à des militaires, mais...
0: À tout le monde.
1: S'ils ont envie, mais sinon à tout le monde, oui. C'est-à-dire à celui qui travaille en entreprise, à la famille aussi.
0: À tout le monde.
1: Et avec des exemples tout à fait accessibles. Je vous remercie, j'ai beaucoup apprécié. Donc, merci beaucoup aussi d'être venu, merci pour ce partage de foi. Évidemment, on aimerait en savoir encore plus, mais peut-être dans de nouvelles aventures. Je vous remercie tous pour votre fidélité. Donc, le titre de ce livre... Général Pierre Gillet, Les forces morales aux éditions du Cerf. 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À la semaine prochaine.

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1: Du psaume 145. Chante, ô mon âme, la louange du Seigneur. Je veux louer le Seigneur tant que je vis, chanter mes hymnes pour mon Dieu tant que je dure. Ne comptez pas sur les puissants, des fils d'hommes qui ne peuvent sauver. Leur souffle s'en va, ils retournent à la terre, et ce jour-là périssent leurs projets. Heureux qui s'appuie sur le Dieu de Jacob, qui met son espoir dans le Seigneur son Dieu. Lui qui a fait et le ciel et la terre et la mer et tout ce qu'il renferme. Il garde à jamais sa fidélité, il fait justice aux opprimés. Aux affamés, il donne le pain, le Seigneur délie les enchaînés. Il soutient la veuve et l'orphelin, il égare les pas du méchant. D'âge en âge, le Seigneur règnera, ton Dieu, ô Sion, pour toujours.

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0: une très belle fête aux Bonaventure, Basile, Vladimir et Donald. Anne-Marie Javouet voit le jour à Jallanges, en Bourgogne, en 1779, et vit une enfance heureuse. Lorsque dans les campagnes, pendant la Révolution, les prêtres n'ont plus le droit de célébrer les sacrements librement, l'adolescente catéchise les enfants en secret et accompagne dans la nuit les prêtres pourchassés, malgré les dangers. En 1798, au cours d'une messe clandestine, elle se consacre à Dieu en présence d'un prêtre réfractaire et de sa famille. Anne-Marie cherche ensuite sa voie et se met en quête d'une communauté. Mais les couvents ont été durement touchés pendant la Révolution, et elle tente d'abord d'aider une religieuse à relancer les Sœurs de la Charité en Suisse. Mais elle n'y trouve pas son compte et reprend sa route avant de fonder la Congrégation des Sœurs de Saint-Joseph de Cluny en 1806. Enfin, elle peut laisser libre cours à son dynamisme par de multiples actions, comme l'accueil de petites orphelines ou le soin des blessés de la guerre d'Espagne. Devant le succès de son œuvre et sur les conseils du ministre de la Marine et des colonies, Anne-Marie envoie des sœurs étendre leur apostolat, à commencer par l'île de la Réunion. Après 5 mois et demi de traversée bien éprouvante pour ces jeunes paysannes, les sœurs posent le pied dans cette lointaine contrée. Puis, elles ouvrent une maison au Sénégal et Anne-Marie y découvre l'horreur de l'esclavage. Elle entreprend alors de faire venir en France, aux frais de la congrégation, certains de ces jeunes pour étudier. 3 d'entre eux deviennent les premiers prêtres sénégalais. Puis l'intrépide religieuse s'en va pour la Guyane et y œuvre encore auprès de chacun, soignant des lépreux ou préparant le retour à la liberté de 500 esclaves. Elle vit dans une grande union à Dieu et puise en lui la source de son sens pédagogique, de ses initiatives audacieuses et de sa puissance créatrice. Bienheureuse Anne-Marie Javouet, apprenez-nous à aimer comme vous. Obtenez-nous une foi ardente comme la vôtre, qui nous donne la force chaque jour de faire la volonté de Dieu.
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0: Bonjour à tous, ou plutôt bonsoir, puisque vous découvrez normalement cette émission, à la télévision en tout cas, en un joli samedi soir, il doit être 21h35 à peu près. Alors évidemment, cette introduction ne marche pas pour les rediffusions, ni pour le replay sur YouTube, mais je compte sur vous pour imaginer. Voilà, donc il est 21h35, un samedi soir de juin. Et pour les Juifs, le Shabbat n'est pas tout à fait terminé, puisque le soleil n'est pas encore couché. Ben oui, il faut voir trois étoiles dans le ciel, tout ça. Bon, vous l'avez compris, nous allons parler du Shabbat, que beaucoup de gens connaissent, mais peut-être pas forcément en détail. Vous allez le constater dans notre micro-trottoir, et puis on en parle après.
1: Alors, Shabbat, c'est dans la religion juive, en fait, c'est un moment de repos pour eux.
2: C'est quelque chose qui a été institué dans la Bible, il me semble, on retrouve dans la Bible.
3: Une ambiance de famille où on va, y a des prières, quelques petits plats souvent un peu traditionnels en fonction des origines ou des cultures.
4: Ils finissent la semaine par un repas, donc ils commencent à compter de la tombée du jour. Et d'ailleurs, chez certains, on doit couper les lumières. Et après, derrière, il y a un certain nombre de rituels donc alimentaires, des rituels par rapport à des prières évoquées à table, etc., etc.
0: Voilà, en même temps, c'est un terme qui a été largement popularisé, notamment au cinéma. Mais à part la fête religieuse juive, on n'en sait pas encore beaucoup plus. Alors d'abord, bonjour Père Clazen.
5: Bonjour.
0: Et qu'est-ce donc que le Shabbat ?
5: Alors c'est le jour de repos chez les Juifs. Voilà.
0: Et voilà, bon, alors ça c'est la définition simple. Mais oui. Maintenant, d'où ça vient ? Qui a parlé pour la première fois du repos ? C'est dans la Genèse, bien sûr.
5: Oui, Genèse chapitre 2, où on nous dit, bon, Dieu, c'est un texte archi connu, mais enfin ça vaut la peine de le citer et de le rappeler. Dieu crée les choses, c'est-à-dire il travaille, autrement dit, il travaille, et il œuvre en tout cas. Parce que le Shabbat va précisément être l'interdiction, en guillemets interdiction, d'œuvrer. Oui. Et donc, on nous dit, le septième jour, il se repose, ou il arrête de son travail le septième jour. Et donc, c'est devenu le jour où on loue le Créateur.
0: Et dans l'Ancien Testament, dans plusieurs livres, on retrouve ce commandement-là.
5: Oui, très souvent, d'abord, il y a un certain nombre de prophètes qui vont protester contre l'oubli du sabbat, et qui vont dire, mais non, arrêtez de faire vos petites affaires le jour du sabbat, ouais. Ou arrêtez de vous quereller le jour du sabbat, ouais. Etc. Et puis alors, il y a deux grands textes, on parle Genèse 2, mais il y a aussi...
0: Le Deutéronome.
5: Le Deutéronome, chapitre 5. Alors, il est très important, et le Lévitique, mais le Lévitique, c'est un livre de loi.
0: Oui, c'est un livre de loi, donc forcément, il est dedans.
5: Voilà, ouais. Lévitique, Nombre, etc., qui développe toutes les prescriptions, interdictions. Mais Deutéronome 5 est très intéressant parce qu'on y ajoute, on augmente, on amplifie la signification du sabbat en mentionnant « Souviens-toi que tu étais esclave dans le pays d'Égypte ».
0: Eh oui.
5: Très curieux. Comme si le lien entre arrêter de travailler, être libéré de l'esclavage,
0: oui,
5: tombait sous le sens. Autrement dit, il semble qu'il y ait dans ce rapprochement dans Deutéronome 5 « Libère-toi de ce que ordinairement te lie. »
0: Oui, t'as servi.
5: Voilà. Ouais. Ou te contraint. Ouais. Parce que le travail n'est pas un asservissement, mais ça contraint.
0: Oui, tout à fait. Qu'est-ce qui est interdit ? Alors, mis à part travailler, donc, on a bien compris, les Hébreux sortent des champs, arrêtent toutes leurs œuvres, mais mis à part ça.
5: Oui, alors ça, c'est très intéressant, parce qu'il y a 39 interdictions, pas 40.
0: Oui.
5: C'est curieux.
0: Oui, c'est vrai, on aurait pu trouver un contron après tout.
5: Oui, mais 40, ça voudrait dire tout est interdit.
0: Oui, et puis surtout 40 dans la Bible, c'est un chiffre très très symbolique.
5: Ah bah oui, oui.
0: Les 40 jours dans le désert, les 40 ans.
5: De la libération.
0: Oui, c'est ça.
5: Donc il y a quand même derrière l'idée que ces prescriptions sont faites pour vous libérer.
0: Oui.
5: Deutéronome 5.
0: Oui.
5: Il y a quand même une belle idée là. Hein. C'est-à-dire, non, ce ne sont pas des interdits, ce ne sont pas des obligations, c'est des choses qui travaillent à notre libération. C'est très curieux comme manière de
0: penser. Et parmi ces 39, vous pouvez nous en citer quelques-unes ?
5: Alors, pour le coup, il y a des choses quand même très... Alors, il y a des choses formidables. Hein. Par exemple, arrêter le labeur, quoi.
0: Oui.
5: Se reposer. Aujourd'hui...
0: Prendre le temps, en réalité.
5: Voilà, arrêter, quoi. Voilà, arrêter de courir. Bon, ça, c'est formidable, formidable. Puis alors, il y a des choses tout à fait étranges, quand même. Par exemple, on nous demande de ne pas retirer les arêtes du poisson.
0: D'accord.
5: Parce que c'est du travail.
0: Ah, d'accord.
5: Alors, si tu manges du poisson le jour du Shabbat, t'as le droit, bien sûr. Hein. Alors,

0: tu vas pas, on t'oblige pas à avaler les arêtes, mais il fallait le faire la veille.
1: Ah oui, d'accord.
0: Et voilà. Alors ça, voilà, c'est des choses drôles. Oui. On n'appuie pas sur un interrupteur, parce que c'est une forme de travail.
1: Alors ça, c'était pas chez les Hébreux, hein. Les amis n'avaient pas d'interrupteur, on vous révèle rien, c'est maintenant ça.
0: Voilà.
1: Donc effectivement, c'est pour ça qu'en Israël, notamment, il y a des ascenseurs qui n'ont pas de boutons.
0: C'est ça,
1: qui montent et qui descendent sans arrêt.
0: Oui, et qui s'arrêtent à tous les étages.
1: Et qui s'arrêtent à tous les étages pour qu'on puisse monter sans toucher à l'électricité.
0: Bon, voilà. C'est drôle. Comme
1: également, il y a des minuteries dans les couloirs qui permettent de ne pas appuyer.
0: C'est ça, voilà. Bon, là, on pourrait dire que c'est presque exagéré. Quoi. C'est,
1: ouais.
0: Alors, on perd un peu quand même le sens. Parce que le sens, c'est de se retenir.
1: Oui, alors justement, c'est quoi le sens spirituel vraiment du Shabbat? Retenir, mais de quoi finalement?
0: Se retenir de notre toute-puissance sur la création.
1: Ah.
0: C'est-à-dire, c'est véritablement une sorte de mémoire de la création, des choses qui nous sont confiées. Il faut se retenir de sans cesse être à la manœuvre. Quoi. Un autre est à la manœuvre.
1: Ouais. Voilà. Alors, comment cette idée s'est forgée au niveau des premiers chrétiens? Parce que s'ils étaient juifs, ils devraient respecter le Shabbat. Donc, comment ça s'est fait tout ça?
0: Alors, les premiers chrétiens, c'est très intéressant parce que la question s'est vraiment posée, c'est-à-dire quelles sont les prescriptions du monde juif que nous devons garder.
1: Oui, c'est ça.
0: Ça a été un débat mais très très fort. Par exemple, on en a la trace dans les Actes des Apôtres, entre Paul et Pierre. Ah, bon, concernant les viandes sacrifiées, concernant les rituels de la circoncision, déjà. Hein. Saint Paul a eu lui-même du mal à se positionner par rapport à ça.
1: Bah, finalement, Saint Paul étant, quoi qu'il en soit, arrivé sur le tard en tant que chrétien, le dernier des apôtres, il a gardé peut-être le plus...
0: Ah, puis c'était un fervent juif.
1: Oui, voilà, c'est pour ça que je dis qu'effectivement, il a peut-être eu du mal à se libérer de ça.
0: Et c'est pourtant celui qui va être le déclencheur de la réforme. C'est ça qui est formidable.
1: Ouais. Hein,
0: et donc, le christianisme a décidé que non, il n'y avait pas besoin de suivre les prescriptions du monde juif. Et donc, le dimanche qu'on va instaurer n'a plus la même signification. N'a pas uniquement la signification du repos. Il le contient un peu, mais très peu. N'a pas non plus la signification, mais un peu quand même, de l'idée de création. C'est vraiment l'idée de la résurrection. C'est-à-dire, c'est le jour qui suit le sabbat. C'est-à-dire, chez les Juifs, le jour où on recommence.
1: Mmh.
0: Et pour les chrétiens, la résurrection, c'est le jour où on recommence.
1: Mais c'est un nouveau commencement.
0: Exactement.
1: Par rapport au commencement.
0: Voilà, et c'est ça qu'on célèbre.
1: Mmh.
0: C'est ça qu'on célèbre d'abord.
1: Eh bien, merci beaucoup, Père Clazen. Alors, du coup, je souhaite à tous nos amis juifs un bon Shabbat. Je souhaite à nos amis chrétiens un bon jour du Seigneur, du coup, puisque c'est comme ça qu'on l'appelle. À très, très vite sur KTO. Et puis, très, très belle semaine surtout. Ciao.

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Au nom du Père et du Fils et du Saint-Esprit. La grâce de Jésus-Christ, notre Seigneur, l'amour de Dieu le Père et la communion de l'Esprit Saint soient toujours avec vous. Nous célébrons en ce jour la fête de Saint Bonaventure, évêque et docteur de l'Église, disciple de Saint François d'Assise, dont il écrivit la vie, ministre général de l'Ordre des mineurs auquel il donna son organisation. Saint Bonaventure fut aussi un théologien. À l'école de Saint-Augustin, il scruta et enseigna l'itinéraire de l'âme vers Dieu. Devenu cardinal évêque d'Albano, il mourut au Concile de Lyon. Nous rendons grâce pour tous ces saints qui nous rappellent que nous sommes tous invités à avancer, à cheminer sur notre propre chemin de sainteté. Et nous prions pour eux, qu'ils intercèdent pour chacun de nous. Avec vous qui nous suivez par les réseaux sociaux, par la chaîne KTO, tous ensemble nous entrons dans cette Eucharistie et cette prière des Laudes en confiant au Seigneur les intentions que nous portons en nos cœurs.

0: Page 44. Psaume 85. Dieu qui est bon, Dieu qui pardonne, prends pitié de nous, sauve-nous.
1: Écoute Seigneur, réponds.

Psaume 97. Chantez au Seigneur un chant nouveau, car il a fait des merveilles.

0: prions. Accorde-nous, Dieu Tout-Puissant, tandis que nous célébrons la naissance au ciel de l'évêque Saint Bonaventure, de mettre à profit les richesses de son enseignement et de prendre toujours exemple sur sa brûlante charité par Jésus-Christ, ton Fils, notre Seigneur, qui vit et règne avec toi dans l'unité du Saint-Esprit, Dieu, pour les siècles des siècles.
1: Amen.

0: Lecture du livre du prophète Isaïe. Ainsi parle le Seigneur. Malheureux, Assur, l'instrument de ma colère, le bâton de mon courroux. Je l'envoie contre une nation impie, je lui donne mission contre un peuple qui excite ma fureur, pour le mettre au pillage et emporter le butin, pour le piétiner comme la boue des chemins. Mais Assur ne l'entend pas ainsi, ce n'est pas du tout ce qu'il pense. Ce qu'il veut, c'est détruire, exterminer quantité de nations. Car le roi d'Assur a dit, « C'est par la vigueur de ma main que j'ai agi, et par ma sagesse, car j'ai l'intelligence. J'ai déplacé les frontières des peuples, j'ai pillé leurs réserves. Fort entre les forts, j'ai détrôné les puissants. » J'ai mis la main sur les richesses des peuples comme sur un nid. Comme on ramasse des œufs abandonnés, j'ai ramassé toute la terre et il n'y a pas eu un battement d'ailes, pas un bec ouvert, pas un cri. Mais le ciseau se glorifie-t-il aux dépens de celui qui s'en sert pour tailler? La scie va-t-elle s'enfler d'orgueil aux dépens de celui qui la tient? Comme si le bâton faisait mouvoir la main qui le brandit, comme si c'était le bois qui brandissait l'homme. C'est pourquoi le Seigneur Dieu de l'univers fera dépérir les soldats bien nourris du roi d'Assur, et au lieu de sa gloire, s'allumera un brasier, le brasier d'un incendie. Parole du Seigneur.
1: Nous...

En ce temps-là, Jésus prit la parole et dit : Père, Seigneur du ciel et de la terre, je proclame ta louange. Ce que tu as caché aux sages et aux savants, tu l'as révélé aux tout petits. Oui, Père, tu l'as voulu ainsi dans ta bienveillance. Tout m'a été remis par mon Père. Personne ne connaît le Fils sinon le Père, et personne ne connaît le Père sinon le Fils, et celui à qui le Fils veut le révéler. »

Nous sommes témoins ce matin dans cet évangile de la jubilation de Jésus, de son action de grâce, de cette union intime qui le relie à son Père, Seigneur du ciel et de la terre. Et c'est bien ce que nous vivons, nous aussi, maintenant dans cette Eucharistie. L'Eucharistie est action de grâce. Jésus rend grâce et s'émerveille de la foi des tout-petits. Il dit sa joie au Père devant ses cœurs qui s'ouvrent au royaume. Et l'aventure du royaume se joue là. Il est offert à tous. Et tout dépend de notre attitude à nous ouvrir pour l'accueillir ou non. Dans les évangiles, ce sont bien souvent les pauvres, les exclus, les rejetés, les pécheurs qui ont largement ouvert leur cœur. Et bien souvent, les pharisiens, les scribes, les grands prêtres se sont fermés et endurcis à cause de leur savoir. Leur savoir, en quelque sorte, les a enfermés dans une sorte de prison. Impossible pour eux de se laisser visiter par Dieu, d'accueillir ce Dieu imprévisible. Dieu était prisonnier de leur savoir, de leur interprétation. Les petits, eux, se sont laissés prendre dans les filets de la miséricorde. Ils ont découvert un Dieu si proche d'eux. Nous sommes à la fois ces tout-petits et ces savants. Nous n'aurons jamais fini de nous convertir. Jésus nous a indiqué une voie: devenir un enfant, avoir un cœur d'enfant, capable de s'émerveiller, d'accueillir, de découvrir, de s'abandonner à ses parents, de faire confiance. Thérèse de Lisieux nous encourage à vivre cela avec sa petite voix, où elle nous invite à nous blottir dans les bras miséricordieux de Jésus. Prendre conscience que nous faisons partie de ce tout remis au Fils par le Père ne peut que faire grandir notre émerveillement et notre confiance. Laissons ce matin notre louange jaillir en nos cœurs. Laissons la gratitude habiter nos cœurs et demandons cette grâce que le Seigneur transforme nos cœurs parfois durs, cœurs de pierre, en cœurs de chair. Seigneur, dilate nos cœurs, apprends-nous à demeurer ces tout petits, toujours en éveil pour t'accueillir. Si tu savais le don de Dieu, disait Jésus à la Samaritaine, c'est ce qu'il nous dit à chacun, chacune, ce matin.

0: Seigneur, répands ta lumière dans nos esprits, pour que nous soyons toujours fidèles à te servir, puisque c'est toi qui nous as créés dans ta sagesse et qui nous dirige avec amour. Nous te le demandons par Jésus, le Christ, notre Seigneur.
1: Amen.

0: Priez, frères et sœurs, que mon sacrifice, qui est aussi le vôtre, soit agréable à Dieu le Père Tout-Puissant.
1: Que le Seigneur soit avec ce sacrifice, à la louange et à la gloire de son nom, pour notre bien et celui de toute l'humanité.
0: Dieu de grande bonté, en Saint Bonaventure, tu as détruit l'homme ancien pour créer un homme nouveau à ton image. Accorde-nous d'être renouvelés comme lui, afin que nous puissions te plaire en t'offrant ce sacrifice qui nous réconcilie avec toi par le Christ notre Seigneur.
1: Amen.
0: Le Seigneur soit avec vous.

Vraiment, il est juste et bon pour ta gloire et notre salut de t'offrir notre action de grâce toujours et en tout lieu. Seigneur Père très saint, Dieu éternel et tout-puissant,

Célébrons les prévenances de ton amour pour tant d'hommes et de femmes parvenus à la sainteté en se donnant au Christ à cause du royaume des cieux. Par ce mystère d'alliance, tu veux que notre condition humaine retrouve sa splendeur première et que dès ici-bas, nous ayons un avant-goût des biens que tu nous donneras dans le monde à venir. C'est pourquoi, avec les saints et avec tous les anges, nous te louons et sans fin nous proclamons.

Tu es vraiment saint, Dieu de l'univers. Il est juste que toute la création proclame ta louange, car c'est toi qui donnes la vie. C'est toi qui sanctifies toutes choses par ton Fils Jésus-Christ, notre Seigneur, avec la puissance de l'Esprit Saint. Et tu ne cesses de rassembler ton peuple, afin que du levant au couchant du soleil, une offrande pure soit présentée à ton nom. C'est pourquoi nous te supplions, Seigneur, de consacrer toi-même les offrandes que nous apportons. Sanctifie-les par ton esprit pour qu'elles deviennent le corps et le sang de ton Fils, Jésus-Christ notre Seigneur, qui nous a dit de célébrer ce mystère. La nuit même où il fut livré, il prit le pain. En te rendant grâce, il dit la bénédiction. Il rompit le pain et le donna à ses disciples en disant « Prenez et mangez-en tous, ceci est mon corps livré pour vous ».

De même, après le repas, il prit la coupe. En te rendant grâce, il dit la bénédiction et donna la coupe à ses disciples en disant « Prenez et buvez-en tous, car ceci est la coupe de mon sang, le sang de l'Alliance nouvelle et éternelle qui sera versé pour vous et pour la multitude en rémission des péchés. Vous ferez cela en mémoire de moi. »

en faisant ainsi mémoire de ton Fils, de sa passion qui nous sauve, de sa glorieuse résurrection et de son ascension dans le ciel, alors que nous attendons son dernier avènement, nous t'offrons, Seigneur, en action de grâce, ce sacrifice vivant et saint. Regarde, nous t'en prions, l'oblation de ton Église, et daigne y reconnaître ton Fils qui, selon ta volonté, s'est offert en sacrifice pour nous réconcilier avec toi. Quand nous serons nourris de son corps,

0: et de son sang, et remplis de l'Esprit Saint, accorde-nous d'être un seul corps et un seul esprit dans le Christ.
1: Que l'Esprit Saint fasse de nous une éternelle offrande à ta gloire, pour que nous obtenions un jour l'héritage promis avec tes élus. En premier lieu, la bienheureuse Vierge Marie, Mère de Dieu, avec Saint Joseph, son époux, les bienheureux apôtres, les glorieux martyrs, Saint Bonaventure et tous les saints, qui ne cessent d'intercéder auprès de toi et nous assurent de ton secours. Et maintenant, nous te supplions, Seigneur, par le sacrifice qui nous réconcilie avec toi, étends au monde entier le salut et la paix. Affermis ton Église en pèlerinage sur la terre, dans la foi et la charité, en union avec ton serviteur, notre pape Léon, et notre évêque Jean-Marc, l'ensemble des évêques, les prêtres, les diacres, et tout le peuple que tu as racheté. Te confions les parlementaires en ce jour où ils votent la loi sur la fin de vie. Viens éclairer leur conscience, donne-leur de choisir la vie. Écoute en ta bonté les prières de ta famille que tu as voulu rassembler devant toi. Dans ta miséricorde, ramène à toi, Père très aimant, tous tes enfants dispersés.
0: Pour nos frères et sœurs défunts, pour les défunts des familles Sirabella, Ota, Tanepo, Montari, de Fès, pour Prudence et Benoît, nous implorons ta bonté. Pour tous ceux qui ont quitté ce monde et trouvent grâce devant toi, nous te prions. En ta bienveillance, accueille-les dans ton royaume, où nous espérons être comblés de ta gloire, tous ensemble et pour l'éternité, par le Christ notre Seigneur, par qui tu donnes au monde toute grâce et tout bien. Par lui, avec lui et en lui, à toi, Dieu le Père Tout-Puissant, dans l'unité du Saint-Esprit, tout honneur et toute gloire pour les siècles des siècles. Amen. Unis dans le même esprit, nous voulons redire ensemble en toute confiance la prière que nous avons reçue du Sauveur. Notre Père qui es aux cieux, que ton nom soit sanctifié, que ton règne vienne, que ta volonté soit faite sur la terre comme au ciel. Donne-nous aujourd'hui notre pain de ce jour. Pardonne-nous nos offenses, comme nous pardonnons aussi à ceux qui nous ont offensés. Et ne nous laisse pas entrer en tentation, mais délivre-nous du mal.
2: Délivre-nous de tout mal, Seigneur, et donne la paix à notre temps. Soutenus par ta miséricorde, nous serons libérés de tout péché, à l'abri de toute épreuve. Nous qui attendons que se réalise cette bienheureuse espérance, l'avènement de Jésus-Christ, notre Sauveur. Seigneur Jésus-Christ, tu as dit à tes apôtres, « Je vous laisse la paix, je vous donne ma paix. » Ne regarde pas nos péchés, mais la foi de ton Église. Pour que ta volonté s'accomplisse, donne-lui toujours cette paix, conduis-la vers l'unité parfaite, toi qui vis et règnes pour les siècles des siècles.
3: Amen.
2: Que la paix du Seigneur soit toujours avec vous.
3: Et avec vous.
2: Partageons ensemble cette paix.
3: Amen.

0: Voici l'agneau de Dieu, voici celui qui enlève les péchés du monde. Heureux les invités au repas des noces de l'agneau.
1: Seigneur, je suis le Dieu de Dieu.

Amen.

0: Bénissez le Seigneur, il se souvient de son amour en faveur de son peuple.
1: Béni soit le Seigneur, le

0: Par la puissance de ce sacrement, Seigneur, nous te prions. Conduis-nous sans cesse dans la voie de ton amour, comme tu le fis pour Saint Bonaventure. L'œuvre de bonté que tu lui as entreprise en nous, produis-la jusqu'au jour du Christ Jésus, lui qui vit et règne pour les siècles des siècles.
1: Amen.
0: Le Seigneur soit avec vous.
1: Et avec votre esprit.
0: Et que Dieu Tout-Puissant vous bénisse, le Père, le Fils et le Saint-Esprit.
1: Amen.
0: Confions notre journée à Marie.

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0: Reine de la Paix,
1: priez-vous.
0: Reine de France,
1: priez-vous.
0: Mère de l'Espérance,
1: priez-vous.
0: Saint Joseph,
1: priez-vous.
0: Saint Bonaventure,
1: priez-vous.
0: Saints et Saintes de Dieu,
1: priez-vous.
0: Allez dans la paix du Christ.
1: Nous rendons grâce à Dieu.

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1: Bonjour à tous, je suis ravie de vous retrouver pour une nouvelle matinée. Nous sommes ensemble jusqu'à midi. KTO Radio vous accompagne tout l'été sur le DAB+, sur notre application KTO Radio et sur kto-radio.com. Vous le savez sans doute, le pape Léon XIV prend actuellement quelques jours de repos à Castel Gandolfo jusqu'au 27 juillet. Les audiences générales sont suspendues. Nous aurons donc le plaisir de rejoindre la grotte de Lourdes pour la messe de 10h. Je vous invite à bien rester à l'écoute pour la suite de nos programmes. Votre rendez-vous d'actualité du matin, c'est le journal de Radio Vatican à 8h30, puis direction la Louisiane à 9h. On vous propose un documentaire pour comprendre l'héritage catholique français dans le 18e État américain. À 11h15, place à votre émission de spiritualité, un cœur qui écoute. Le général Pierre Gillet viendra nous parler de sa foi, du combat, mais aussi de l'importance de l'amour. Chaque semaine, KTO décortique les grands principes de la doctrine sociale de l'Église et ce matin, on poursuit le cycle consacré à la dignité humaine avec Amaury.

Bonjour et bienvenue à votre émission Pourquoi Padré. Aujourd'hui, nous avons une question d'Emeric. Comment peut-on évangéliser ? Emeric, évangéliser, tu le sais bien, c'est transmettre sa foi. C'est répondre au commandement du Seigneur, d'enseigner, d'aller de toutes les nations, transmettre ce que lui-même nous a enseigné. Alors, comment évangéliser ? Je te propose deux cheminements. Un cheminement explicite et un cheminement peut-être plus implicite, mais ces deux cheminements sont à prendre ensemble. Un cheminement explicite de l'annonce de l'Évangile, en disant, eh bien, le cœur, le kérigme de notre foi, Dieu Trinité, Dieu qui se fait homme, le Fils de Dieu qui se fait homme, qui grandit, qui meurt et qui ressuscite pour notre salut. Il y a également l'Église qui est aussi au cœur de notre foi, cette mission que nous avons, eh bien, de continuer l'œuvre de rédemption du Christ sur la terre. Tu peux l'annoncer explicitement. Tu peux aussi comprendre pour toi-même ce que cela signifie. Cela va impliquer peut-être une réflexion un peu plus précise pour toi de ce que signifie la conversion. On ne peut pas inviter les gens à se convertir si nous-mêmes, nous n'avons pas pris ce chemin de conversion. Alors, ces mêmes questions que tu peux poser, que l'on peut te poser sur la foi, pose-les aussi à toi-même, de sorte à répondre avec justesse et vérité aux questions de la foi. Cela me conduit à te proposer un deuxième mode d'évangélisation plus implicite, où il va s'agir en fait d'utiliser toute notre vie entière, des actes concrets de notre quotidien, comme chemin, comme moyen bien de transmettre la beauté de l'Évangile. En vrai, Emeric, je crois que les gens qui sont autour de nous, eh bien, nous attendent un peu au tournant. Nous disons avoir la foi, eh bien, qu'est-ce que cela signifie dans nos actes ? Est-ce que ça change réellement quelque chose pour nous ? Est-ce que notre foi nous permet d'être joyeux dans la tristesse, d'être fort dans la faiblesse ? Pour toi-même, Emeric, cette foi, qu'est-ce qu'elle a changé pour toi ? Alors, l'évangélisation deviendra pour les autres un témoignage profond, vrai, de ta propre foi. Emeric, je crois enfin que si tu as une attitude d'écoute, si tu ouvres ton cœur et ton intelligence aux questions qui te sont posées par celles et ceux qui se posent la question de la foi, ou même que des personnes que tu rencontres spontanément, peut-être dans des lieux d'évangélisation, eh bien, ouvre ton cœur, écoute, sois vraiment attentif à ce que Dieu met dans leur cœur comme question pour le rejoindre. Voilà. Emeric, j'espère aussi chacun d'entre vous qui avait cette question d'évangélisation, vous pouvez également vous retrouver dedans. Posez également toutes vos questions à pourquoipadré@kto.tv.com ou sur les réseaux sociaux avec le hashtag pourquoipadré, et vous pouvez retrouver toutes nos vidéos sur kto.tv.com. Je vous dis à très bientôt.

0: Et on retrouve maintenant l'information sur le pape, le Vatican, la vie de l'Église et le monde. Je vous propose tout de suite d'écouter le journal de Radio Vatican sur KTO.
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3: De vérité se joue en France. Ce mercredi, l'Assemblée nationale s'apprête à voter en lecture définitive la proposition de loi sur l'aide à mourir. L'Église appelle à ouvrir les yeux face à un basculement anthropologique annoncé. La France qui remet la Légion d'honneur aux Britanniques, Keir Starmer. Ce dernier ne sera bientôt plus Premier ministre, remplacé par l'ancien maire du Grand Manchester. Au Royaume-Uni, Andy Burnham va être intronisé chef des travaillistes vendredi. Commencée il y a 10 ans en Turquie, une purge qui se poursuit. Elle a commencé par viser des militaires, ceux qui ont échoué à renverser le président Erdogan le 15 juillet 2016. En RDC, des médecins et soignants songent à se mettre en grève, engagés depuis mi-mai contre Ebola. Ils n'ont toujours pas été payés. Enfin, dans notre dossier, nous reviendrons sur la désurbanisation en cours en Hongrie.
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3: Bonjour à tous. Seigneur, chaque personne reflète ton image depuis le premier instant de son existence jusqu'à son dernier souffle sur terre. En ce mois de juillet, le pape Léon XIV, rappelons-le, invite l'Église à prier pour le respect de la vie. Dans ses intentions de prière, il implore le pardon de Dieu face à des attitudes d'indifférence lorsque nous cessons, dit-il, de voir dans l'autre un être digne d'amour. Des paroles qui résonnent de manière particulière alors qu'en France se joue ce mercredi un moment de vérité à l'Assemblée nationale avec le vote sur la proposition de loi concernant l'aide à mourir. L'Église de France n'a cessé d'appeler à la conscience, à la responsabilité.

0: responsabilité des élus afin qu'ils évitent de faire un choix idéologique qui provoquerait donc un basculement anthropologique qui fragiliserait la société. Un plaidoyer qui a démarré il y a 4 ans, Jean-Charles Puzolu.
1: Qui a démarré par un avis favorable du Comité consultatif national d'éthique en 2022, Marie, suivi d'une convention citoyenne un an plus tard qui soutient l'idée d'ouvrir sous condition une aide active à mourir. Si le premier volet de la législation sur le développement des soins palliatifs a été adopté et promulgué le 26 mai dernier, le second volet, en revanche, sur l'aide à mourir pour des personnes souffrant d'une affection grave et incurable qui engage le pronostic vital, a révélé des divergences profondes entre le Sénat, qui a rejeté le texte par 3 fois, et l'Assemblée nationale. Cette dernière s'apprête aujourd'hui à un vote définitif poussé par le chef du gouvernement qui s'appuie sur l'article 45 de la Constitution pour donner le dernier mot aux députés en cas de désaccord entre les deux chambres. Une insistance qui passe mal. Les gouvernements précédents, constatant une fracture sociétale, avaient préféré renoncer. Ce cadre législatif permettant de donner la mort à un patient fait fi de tous les appels au discernement de laïcs et de religions attachés au respect de la vie. L'Église de France regrette une adoption à marche forcée. Elle dénonce une imprudence morale et un irrespect démocratique aux conséquences humaines, éthiques et sociales majeures.
0: Merci Jean-Charles Puzolu. Le vote en lecture définitive de la proposition de loi se tiendra dans l'après-midi à l'Assemblée. Nous y reviendrons bien sûr dans nos prochaines éditions. En France, 86 faisceaux bleus ont été braqués dans le ciel de Nice hier soir pendant qu'étaient égrenés les noms d'autant de victimes, celles de l'attentat au camion Bélier comme il y a 10 ans sur la promenade des Anglais. Nous n'avons oublié aucun nom, aucun visage, aucune histoire, a assuré le président Macron en présence de 20 000 personnes. Le chef de l'État français, qui avait assisté plutôt au défilé du 14 juillet à Paris, 6700 militaires de plus de 30 pays ont paradé aux côtés de l'armée française. Les alliés de l'Ukraine, notamment des Britanniques, en présence de leur Premier ministre, Keir Starmer, qui s'est vu remettre à Paris hier la Légion d'honneur pour son engagement en Ukraine, mais son rapprochement aussi avec Paris et l'Europe. Une médaille avant de céder la place le 20 juillet prochain au 10 Downing Street à Londres. Hier, son successeur, Andy Burnham, a recueilli tous les parrainages nécessaires des élus travaillistes pour prendre la tête du parti, et ce, dès vendredi. La correspondance de Jean Jaffré.
2: Andy Burnham a été plusieurs fois ministre, notamment à la Santé. Il promet de former un gouvernement comprenant les diverses factions du parti et d'écouter. Reste que sa marge de manœuvre pour booster la croissance et investir sera étroite, car il lui faudra tenir compte des marchés financiers. Il ne serait pas hostile à un encadrement des compagnies des eaux, privatisées sous Thatcher, endettées et responsables de la pollution des rivières. Sur l'immigration, il soutient le projet de loi visant à durcir les conditions d'obtention du droit d'asile et de carte de séjour permanent. Enfin, à propos du Proche-Orient, le futur Premier ministre a présenté ses excuses pour la politique de son prédécesseur au sujet de Gaza, qui s'est contenté d'appels répétés à la cessation des combats. Il est aussi favorable à des sanctions contre les colons qui commettent des violences sur des Palestiniens. Long Jean Jaffré, Radio Vatican.
0: Le Saint-Siège ne renonce pas à son rôle de médiateur entre l'Ukraine et la Russie. L'ancien émissaire de François pour la paix, le cardinal Matteo Zuppi, est pour la deuxième fois sur place en Ukraine pour une visite de 4 jours. Avant de se rendre à Kiev, le président de la conférence épiscopale italienne, accompagné d'une once, a visité hier le centre de détention Zkid 1 dans la région de Lviv, là où sont incarcérés des prisonniers de guerre russes. Il leur a offert des images de la Vierge, des chapelets à chacun d'eux, les assurant des prières du pape. L'actualité de ce mercredi, c'est aussi bien sûr la guerre qui se poursuit dans le golfe Persique avec de nouveaux échanges de frappes. Les États-Unis ont visé des dizaines de cibles militaires iraniennes, tandis que l'Iran riposte ce matin en attaquant des installations américaines dans plusieurs pays du Golfe. Le narratif est sauté double concernant le contrôle du détroit d'Ormuz. L'Iran affirme qu'il restera fermé jusqu'à la fin des actes d'agression américains, alors que Washington annonce avoir réimposé un blocus des ports iraniens hier soir. La Turquie commémore aujourd'hui le 10e anniversaire d'une tentative de coup d'État survenue le 15 juillet 2016. 253 personnes étaient tuées ce jour-là, sans compter les putschistes. Une décennie plus tard, le pays vit toujours dans l'ombre de cet épisode violent. Il a permis au président Erdogan de transformer les institutions, de renforcer son pouvoir. Pourquoi ce putsch manqué a-t-il marqué un tournant politique? À Ankara, la correspondance d'Anand Lauer.
3: Dès le lendemain du 15 juillet 2016, après l'échec du putsch en Turquie, le pouvoir lance des purges d'ampleur inédite. Plus de 125 000 fonctionnaires sont limogés pendant 2 ans d'état d'urgence. Officiellement, il s'agit de démanteler les réseaux du prédicateur Fethullah Gulen, accusé d'avoir orchestré le coup d'État. Mais très vite, l'épuration dépasse ce seul objectif et permet au président Erdogan de remplacer une grande partie de l'appareil d'État par des fidèles. En 2018, une réforme constitutionnelle achève cette transformation. La Turquie bascule dans un régime hyper-présidentiel, le politologue Ahmet İnsel.
4: Il n'y a plus de contre-pouvoir institutionnel. La justice n'est plus du tout un contre-pouvoir. Surtout la justice pénale sont vraiment contrôlées par des juges nommés après les grandes purges de 2016. Le deuxième contre-pouvoir, ça pourrait être normalement le Parlement, mais comme le président de la République, il est chef d'État, chef de gouvernement et chef de parti, et son parti dispose de la majorité parlementaire, il n'y a pas non plus un contre-pouvoir législatif.
3: La répression s'est étendue aux médias, aux ONG, à tous les opposants. Pourtant, le camp présidentiel s'est affaibli dans les urnes jusqu'à la victoire de l'opposition aux municipales de 2024. Mais une vingtaine de ses maires, dont celui d'Istanbul, Ekrem İmamoğlu, principal rival du président Erdogan, ont depuis été emprisonnés. Pour leurs partisans, le pouvoir cherche déjà à verrouiller le scrutin présidentiel attendu d'ici 2028. À Ankara, Nandloire pour Radio Vatican.
0: En Israël, la Knesset met les bouchées doubles avant sa dissolution vendredi. En prévision des élections législatives du 27 octobre prochain, le Parlement a adopté hier soir une suspension de l'arrestation des étudiants ultra-orthodoxes qui refuseraient d'effectuer leur service militaire. Je vous le disais en titre, en République démocratique du Congo, la riposte contre l'épidémie d'Ebola traverse une nouvelle zone de turbulence. En Ituri, épicentre de l'épidémie, des soignants du principal centre de traitement ont cessé le travail pour réclamer le paiement de leur salaire et de leur prime. Une grève qui intervient alors que l'OMS alerte sur une propagation du virus bien plus importante qu'annoncées. Les précisions de Pascal Moulégois.
5: Depuis lundi, les patients du centre de traitement de Rwampara à Bounia sont confrontés à une situation critique. Les équipes soignantes ont abandonné leur poste après plusieurs semaines de revendications restées sans réponse. Ils dénoncent les non-paiements de leur salaire depuis le début de l'épidémie le 15 mai ainsi que le manque d'équipement de protection. Les médecins affirment continuer à travailler par devoir, mais disent ne plus pouvoir faire face à ces conditions. Lors de son passage en Ituri la semaine dernière, le ministre de la Santé, Samuel Roger Kamba, avait reconnu les retards des paiements et promis une régularisation rapide. Cette paralysie intervient alors que l'épidémie poursuit sa progression. Le dernier bilan officiel fait état de plus de 700 morts et près de 2000 personnes contaminées, dont 112 agents de santé infectés. L'OMS estime toutefois que le nombre réel des cas pourrait être 2 à 4 fois supérieur aux chiffres recensés et qualifie cette flambée des troisièmes plus importantes épidémies d'Ebola jamais enregistrées. Les virus Boudibungio, contre lesquels il n'existe ni vaccin ni traitement homologué, touchent désormais 5 provinces de l'Est de la RDC. Des cas ont également été signalés en Ouganda voisin, faisant craindre une extension régionale de l'épidémie. Pascal Moulégois, Kinshasa, RFI. Pour Radio Vatican.
0: Il sera bientôt de retour chez lui. L'ancien président sénégalais de 2012 à 2024 est attendu à Dakar ce vendredi. En campagne pour diriger l'ONU, Macky Sall annonce une rencontre avec son successeur, Bassirou Diomaye Faye, qui ne lui a jusqu'ici pas manifesté son soutien. Et puis avant de passer à notre dossier, une petite proposition, apprendre à mieux se connaître. Vous écoutez Radio Vatican, qui êtes-vous? Où êtes-vous? Pourquoi nous écoutez-vous? Nous serons heureux de vous lire. N'hésitez pas à nous écrire à français@vaticannews.com. En Hongrie, le vote du Parlement lundi dernier en faveur de la destitution du président Sulyok marque une nouvelle étape vers la désorbanisation du pays. L'amendement constitutionnel a été adopté sans difficulté par les élus du nouveau Premier ministre, majoritaire aux 2/3 au Parlement. 2 mois après avoir prêté serment, Peter Maguire mène une offensive pour apporter le changement de régime promis au soir de sa victoire. Il ambitionne de débloquer 16 milliards d'euros de fonds européens gelés par Bruxelles suite aux tensions avec le nationaliste Viktor Orban, d'où l'adoption en quelques semaines d'une loi anticorruption, d'une refonte des médias publics, le projet de nouvelle constitution pour empêcher une nouvelle concentration des pouvoirs. Pour Thibaut Guiblin, professeur invité au Matthias Covirnius Collegium de Budapest, Peter Maguire met un point d'honneur à prendre sa distance de son ancien allié.
6: Le Premier ministre en exercice vient du Fidesz. Il a occupé des positions non pas politiques, d'élus, mais il a été dans le système Orban pendant de longues années. Il s'agit pour lui de s'en distancer. Et puis il y a aussi l'aspect qu'il a fait campagne sur une opposition très théâtrale, hein, en mettant un antagonisme très fort entre deux partis qui, en fait, au fond, quand même se ressemblent. Donc l'important pour Peter Maguire, c'est de montrer qu'il remplit sa promesse de campagne de changer complètement le système, de remettre les choses à plat. Et le président en exercice, Tamás Súlyog, a été en effet nommé par le Parlement hongrois en 2024. Et donc, c'est un homme qui est au-dessus des partis, mais qui a été choisi du temps de la majorité Fidesz.
1: L'autre épisode qui est assez étonnant concerne les excuses des chaînes de télévision et de radio publique. C'était

0: Il y a une semaine, le 7 juillet, les téléspectateurs de la chaîne M1, par exemple, ont pu lire sur leur écran des excuses pour les mensonges passés. La liberté de la presse est-elle rétablie?
1: Alors d'abord, il y avait une complète liberté de la presse et ces annonces ont quelque chose d'assez bolchevique. Hein. Il y a une ambiance de procès de Moscou. Ce qui s'est passé, c'est qu'en Hongrie, depuis les années 90, le parti au pouvoir exerce un ascendant sur les médias publics. C'était le cas quand la gauche était au pouvoir. C'est ce qu'a fait Viktor Orban quand il est arrivé au pouvoir en 2010. Et il s'agit de diaboliser le parti antérieur pour asseoir sa propre légitimité.
0: Est-ce qu'il est nécessaire aujourd'hui, avec donc ce changement d'orientation politique, avec le nouveau Premier ministre, de recréer de la cohésion nationale? Et comment réagit le Fidesz de Viktor Orban?
1: Malheureusement, la société hongroise est fortement polarisée. Et ces nouveaux événements dont nous parlons reconfigurent cette fracture. Donc on est sur une ambiance très fratricide en fait, et la rancune qu'il y a dans ces actions politiques entache profondément la possibilité même de réconcilier la Hongrie.
0: Si on se place maintenant du côté de Bruxelles, on sait que beaucoup de ces réformes visent à remettre Budapest dans une situation plus acceptable au sein de l'Union européenne. La commission de Bruxelles juge-t-elle ces réformes suffisantes pour débloquer les fonds qui étaient gelés jusqu'à présent?
1: Il y a là, dans le démantèlement de toutes les structures associées au Fidesz, la volonté de répondre aux exigences de la commission. Mais le nouveau gouvernement hongrois n'a pas consenti aux changements concernant la politique migratoire, non plus sur la législation de protection des enfants qui restreint la propagande LGBT. Et donc, sur ces points-là, la Commission pourra exiger que le gouvernement aille plus loin avant de dégeler les fonds qui ont été gelés, il faut bien le rappeler, dans une volonté de contraindre la Hongrie à entrer dans un agenda fédéral et non pas parce qu'il y avait des problèmes d'état de droit.
0: En se tournant un peu plus vers Bruxelles aujourd'hui, la Hongrie met-elle un terme à ses relations stratégiques avec la Russie et avec la Chine?
1: Non, vis-à-vis de la Russie, puisque la seule relation précieuse et vitale, c'est de maintenir cet achalandage en gaz et en pétrole russe, parce que c'est 80% de sa consommation. Et aussi la co-belligérance dans la guerre en Ukraine, la Hongrie la refuse. Vis-à-vis de la Chine, il s'agit simplement de partenariats pragmatiques pour accueillir des investissements qui créent de l'emploi avec des filières industrielles, la construction de voitures et des batteries. Il y a quelques signaux négatifs sur des exigences de conformité écologique, mais à part cela, les projets industriels se poursuivent.
2: Interrogé par Jean-Charles Puzolu, Thibault Guiblin, professeur invité au Matthias Corvinus Collegium de Budapest, était ce matin l'invité de Radio Vatican. Et c'est ainsi que s'achève ce journal. Merci de votre fidélité aux ondes de Radio Vatican. Nous sommes heureux de vous retrouver à 13h pour une nouvelle édition. D'ici là, bien sûr, à toutes et à tous, une excellente journée.
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0: Bonjour à tous, ou plutôt bonsoir, puisque vous découvrez normalement cette émission, à la télévision en tout cas, en un joli samedi soir, il doit être 21h35 à peu près. Alors évidemment, cette introduction ne marche pas pour les rediffusions, ni pour le replay sur YouTube, mais je compte sur vous pour imaginer. Voilà, donc il est 21h35, un samedi soir de juin. Et pour les Juifs, le Shabbat n'est pas tout à fait terminé, puisque le soleil n'est pas encore couché. Bah oui, il faut voir 3 étoiles dans le ciel, tout ça. Bon, vous l'avez compris, nous allons parler du Shabbat, que beaucoup de gens connaissent, mais peut-être pas forcément en détail. Vous allez le constater dans notre micro-trottoir, et puis on en parle après.
1: Alors, Shabbat, c'est dans la religion juive. En fait, c'est un moment de repos pour eux.
2: C'est quelque chose qui a été institué dans la Bible, il me semble, qu'on retrouve dans la Bible.
3: Une ambiance de famille où on va, y a des prières, quelques petits plats, souvent un peu traditionnels en fonction des origines ou des cultures.
4: Ils finissent la semaine par un repas, donc ils commencent à compter de la tombée du jour. Et d'ailleurs, chez certains, on doit couper les lumières. Et après, derrière, il y a un certain nombre de rituels donc alimentaires, des rituels par rapport à des prières évoquées à table, etc., etc.
0: Voilà, en même temps, c'est un terme qui a été largement popularisé, notamment au cinéma. Mais à part la fête religieuse juive, on n'en sait pas encore beaucoup plus. Alors d'abord, bonjour Père Clazen.
5: Bonjour.
0: Et qu'est-ce donc que le Shabbat ?
5: Alors c'est le jour de repos chez les Juifs. Voilà.
0: Et voilà, bon, alors ça c'est la définition simple. Mais oui. Maintenant, d'où ça vient ? Qui a parlé pour la première fois du repos ? C'est dans la Genèse, bien sûr.
5: Oui, Genèse chapitre 2, où on nous dit, bon, Dieu, c'est un texte archi connu, mais enfin ça vaut la peine de le citer, de le rappeler. Dieu crée les choses, c'est-à-dire il travaille, autrement dit, il travaille, et il œuvre en tout cas. Parce que le Shabbat va précisément être l'interdiction, en guillemets interdiction, d'œuvrer. Oui. Et donc, on nous dit, le septième jour, il se repose, ou il arrête de son travail le septième jour. Et donc, c'est devenu le jour où on loue le Créateur.
0: Et dans l'Ancien Testament, dans plusieurs livres, on retrouve ce commandement-là.
5: Oui, très souvent, d'abord, il y a un certain nombre de prophètes qui vont protester contre l'oubli du sabbat, et qui vont dire, mais non, arrêtez de faire vos petites affaires le jour du sabbat, ouais. Ou arrêtez de vous quereller le jour du sabbat, ouais. Etc. Et puis alors, il y a deux grands textes, on parle Genèse 2, mais il y a aussi...
0: Le
5: Deutéronome, chapitre 5. Alors, il est très important, et Lévitique, mais Lévitique, c'est un livre de loi.
0: Oui, c'est un livre de loi, donc forcément, il est dedans.
5: Voilà, oui. Lévitique, Nombre, etc., qui développe toutes les prescriptions, interdictions. Mais Deutéronome 5 est très intéressant parce qu'on y ajoute, on augmente, on amplifie la signification du sabbat en mentionnant « Souviens-toi que tu étais esclave dans le pays d'Égypte ».
0: Eh oui.
5: Très curieux. Comme si le lien entre arrêter de travailler, être libéré de l'esclavage,
0: oui,
5: tombait sous le sens. Autrement dit, il semble qu'il y ait dans ce rapprochement dans Deutéronome 5 « Libère-toi de ce que ordinairement te lie. »
0: Oui, t'as servi.
5: Voilà. Ouais. Ou te contraint. Ouais. Parce que le travail n'est pas un asservissement, mais ça contraint.
0: Oui, tout à fait. Qu'est-ce qui est interdit ? Alors, mis à part travailler. Donc, on a bien compris, les Hébreux sortent des champs, arrêtent toutes leurs œuvres, mais mis à part ça.
5: Oui, alors ça, c'est très intéressant parce qu'il y a 39 interdictions, pas 40.
0: Oui.
5: C'est curieux.
0: Oui, c'est vrai, on aurait pu trouver un contron après tout.
5: Oui, mais 40, ça voudrait dire tout est interdit.
0: Oui. Et puis surtout, 40 dans la Bible, c'est un chiffre très, très symbolique.
5: Ah, bah oui.
0: 40 c'est... jours dans le désert,
5: le
0: 40 ans.
5: De la libération.
0: Oui, c'est ça.
5: Donc il y a quand même derrière l'idée que ces prescriptions sont faites pour vous libérer.
0: Oui.
5: Deutéronome 5.
0: Oui.
5: Il y a quand même une belle idée là. Hein. Oui. C'est-à-dire, non, ce ne sont pas des interdits, ce ne sont pas des obligations, c'est des choses qui travaillent à notre libération. Mm. C'est très curieux comme manière de
0: penser. Et parmi ces 39, vous pouvez nous en citer quelques-unes ?
5: Alors, pour le coup, il y a des choses quand même très... Alors, il y a des choses formidables. Hein. Par exemple, arrêter le labeur, quoi.
0: Oui.
5: Se reposer. Aujourd'hui...
0: Prendre le temps, en réalité.
5: Voilà, arrêter, quoi. Voilà, arrêter de courir. Bon, ça, c'est formidable, formidable. Mm. Puis, alors, il y a des choses tout à fait étranges, quand même. Par exemple, on nous demande de ne pas retirer les arêtes du poisson.
0: D'accord.
5: Parce que c'est du travail.
0: Ah, d'accord.
5: Alors, si tu manges du poisson le jour du Shabbat, t'as le droit, bien sûr. Hein. Alors, on ne t'oblige pas à avaler les arêtes, mais il fallait le faire la veille.
0: Ah oui, d'accord.
5: Et voilà. Alors ça, voilà, c'est des choses drôles. Ouais. On n'appuie pas sur un interrupteur, parce que c'est une forme de travail.
0: Alors ça, c'était pas chez les Hébreux, hein. Les amis n'avaient pas d'interrupteur, on vous révèle rien, c'est maintenant ça.
5: Voilà.
0: Donc effectivement, c'est pour ça qu'en Israël, notamment, il y a des ascenseurs qui n'ont pas de bouton.
5: C'est ça, qui
0: montent
5: à la voie.
0: Qui montent et qui descendent sans arrêt.
5: Oui, et qui s'arrêtent à tous les étages.
0: Et qui s'arrêtent à tous les étages pour qu'on puisse monter sans toucher à l'électricité.
5: Bon, voilà, c'est drôle. Comme
0: également, il y a des minuteries dans les couloirs qui permettent de ne pas appuyer.
5: C'est ça, voilà. Bon, là, on pourrait dire c'est presque exagéré, quoi. C'est,
0: oui.
5: Alors, on perd un peu quand même le sens. Parce que le sens, c'est de se retenir.
0: Oui, alors justement, c'est quoi le sens spirituel vraiment du Shabbat? Se retenir, mais de quoi finalement?
5: Se retenir de notre toute-puissance sur la création.
0: Ah.
5: C'est-à-dire, c'est véritablement une sorte de mémoire de la création, des choses qui nous sont confiées. Il faut se retenir de sans cesse être à la manœuvre, quoi. Un autre est à la manœuvre.
0: Oui. Voilà. Alors, comment cette idée s'est forgée au niveau des premiers chrétiens? Parce que s'ils étaient juifs, ils devraient respecter le Shabbat. Donc, comment ça s'est fait tout ça?
5: Alors, les premiers chrétiens, c'est très intéressant parce que la question s'est vraiment posée, c'est-à-dire quelles sont les prescriptions du monde juif que nous devons garder.
0: Oui, c'est ça.
5: Ça a été un débat très très fort. Par exemple, on en a la trace dans les Actes des Apôtres, entre Paul et Pierre. Ah, bon, concernant les viandes sacrifiées, concernant les rituels de la circoncision, déjà. Saint Paul a eu lui-même du mal à se positionner par rapport à ça.
0: Bah, finalement, Saint Paul étant, quoi qu'il en soit, arrivé sur le tard en tant que chrétien, le dernier des apôtres, il a gardé peut-être le plus...
5: Ah, puis c'était un fervent juif.
0: Oui, voilà, c'est pour ça que je dis qu'effectivement, il a peut-être eu du mal à se libérer de ça.
5: Et c'est pourtant celui qui va être le déclencheur de la réforme. C'est ça qui est formidable.
0: Ouais.
5: Hein, et donc, le christianisme a décidé que non, il n'y avait pas besoin de suivre les prescriptions du monde juif. Et donc, le dimanche qu'on va instaurer n'a plus la même signification. N'a pas uniquement la signification du repos. Il le contient un peu, mais très peu. N'a pas non plus la signification, mais un peu quand même, de l'idée de création. C'est vraiment l'idée de la résurrection. C'est-à-dire, c'est le jour qui suit le sabbat. C'est-à-dire, chez les Juifs, le jour où on recommence. Et pour les chrétiens, la résurrection, c'est le jour où on recommence.
0: Mais c'est un nouveau commencement.
5: Exactement.
0: Par rapport au commencement.
5: Voilà, et c'est ça qu'on célèbre. C'est ça qu'on célèbre d'abord.
0: Eh bien, merci beaucoup, Père Clazen. Alors, du coup, je souhaite à tous nos amis juifs un bon Shabbat. Je souhaite à nos amis chrétiens un bon jour du Seigneur, du coup, puisque c'est comme ça qu'on l'appelle. À très, très vite sur KTO. Et puis, très, très belle semaine surtout. Ciao.

Et avant le top horaire de 9h, je vous propose de poursuivre la matinée en musique avec Jessie Elsa Palma et sa chanson Baba sur KTO.

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2: Les rives du puissant fleuve Mississippi jusqu'à ses méandres, au cœur du bayou. Le murmure de l'eau raconte l'âme de la Louisiane. Cette terre aux racines françaises, marquée par une histoire tourmentée, faite de guerre et d'exode, d'esclavage et de résilience. L'Église catholique se dresse comme une silhouette familière, avec 3 siècles de présence, symbole d'une résistance à l'américanisation.

0: be Cajun is to be Catholic. If I want to do justice to my grandpère, I have to respect the fact that he would rather die than deny his faith.
1: Dans ce temps-là, quand les Anglais ont arrivé, même quand j'étais petit ou avant ça, quand j'avais ma mère, ma grand-mère et une autre de ma famille, c'était pas bon d'être Cajun, c'était pas bon d'être français, créole, des choses comme ça. T'as pas une bonne langue, t'as une mauvaise religion.
2: Qui sont ces communautés dans lesquelles l'identité et la foi s'entremêlent? Ici, les familles prient et chantent dans une langue qu'on a voulu faire disparaître. Un français qui raconte les migrations et les mélanges.
3: The two big pillars of our culture here in South Louisiana would be the church, the Catholic Church, as well as our French language.
4: Jean Désir de préserver, de continuer ces traditions de notre foi et de notre culture.
2: Les Louisianais sont en lutte pour sauvegarder leurs différences, leur religion, leur culture, leur héritage.

colons français s'installent au milieu des années 1700 sur le territoire du peuple Atacapas, converti au catholicisme. Saint-Martinville se développe et sera surnommé le Petit Paris. La deuxième vague de peuplement francophone qui va marquer la région de son empreinte est celle des Acadiens. Le Bayou fut un refuge pour ces exilés qui bâtirent ici leur église à leur arrivée en 1765. Elle est l'une des plus vieilles églises des États-Unis. Le père Jason Vidrine donne la messe en latin, en anglais et en français. Les fidèles prient le rosaire dans la langue de leurs ancêtres. La langue française a été méprisée, jusqu'à être interdite d'enseignement dans l'État. Mais l'église de Louisiane s'est imposée en protectrice de la langue française pour ses fidèles, en la gardant comme langue liturgique jusqu'au milieu du XXe siècle. Le père Vidrine est né non loin d'ici. Il tente de perpétuer cette tradition francophone. Légataire également de l'un des plus beaux presbytères des États-Unis, il vit dans la demeure des prêtres qui sont venus de France avant lui.

0: Père Vidrine mène, lui, une vie dans deux langues. Les églises ont pu devenir des bastions de résistance linguistique grâce à un lien continu entre le sud de la Louisiane et la France.
1: Les prêtres étaient de la France jusqu'au 1930 ou 1940. C'était tous les prêtres français. On n'avait pas des prêtres natifs de Louisiane jusqu'au 1930. Les prêtres français ont pensé que seraient toujours les prêtres français qui servent ici en Louisiane. Et c'est pourquoi la couture était ici en Acadiana était si fort, je pense, hein, parce que l'église est comme ici à Saint-Martinville, au milieu de la ville et la vie de la ville. Non, mais les prêtres français avaient un bon rôle dans le français ici.
0: Sur les rives du Bayou, non loin de l'église de Saint-Martinville, la croix de la déportation fait face à sa grande sœur jumelle à des milliers de kilomètres au Canada, là où

0: ont été embarqués de force, 10 000 Acadiens, par les soldats britanniques. La Nouvelle-France est au milieu du XVIIIe siècle à son apogée, de la Nouvelle-Orléans jusqu'au Labrador, grâce à ses alliances avec de nombreuses tribus amérindiennes. Les Britanniques, sur la côte est, disputaient alors aux Français des territoires de l'actuel Canada et redoutaient que les Acadiens, catholiques et francophones, puissent être des ennemis de l'intérieur. Classés sujets indésirables par la couronne britannique, cette dernière organise leur déportation de masse, appelée Grand Dérangement. Une tragédie encore dans la mémoire des descendants des Acadiens déportés, les Cajuns, par déformation anglaise de leur nom d'origine. Ils se sont mélangés aux autres populations louisianaises, amérindiennes et françaises.
1: Comme beaucoup de monde en Louisiane, mon histoire a beaucoup des ancêtres des différentes parts de le monde francophone et aussi indien, la tribe Kaskaskia. Sixième grand-père en arrière est arrivé comme un officier des marines françaises. Mes ancêtres se mariaient avec des Espagnols qui s'installaient là-bas et aussi les Acadiens. Et donc, dans tous mes descendants, il y a des Espagnols, des Cajuns, des Français.
0: Rue de l'église de Saint-Martinville, la communauté de Jésus crucifié est au service des plus nécessiteux. En contact constant avec le monde profane, les frères et les sœurs ouvrent les portes de leur église pour partager des temps de contemplation. Les religieux sont d'origines diverses. Certains viennent de très loin. La plupart sont des enfants du pays, des Cajuns, comme le père Champagne, maître des lieux. Le français de son enfance s'est effacé au profit de l'anglais, mais il continue de perpétuer la mémoire de son peuple.
2: We had the French already, the missionaries that were settling and building churches here prior to the arrival of the Acadians. When the Acadians came, they had a very deep faith, a love for the Blessed Mother and a love for the faith of the Eucharist. The Acadians were Catholic and they're here because they refused not to be Catholic. There were two reasons why they were persecuted. They were French and they were Catholic. And the l'anglais said, you swear allegiance to the Church of England. And I said, pas du tout. I said, no way. Jamais, jamais. So we have young brothers and young sisters, and they're local. We have Boudreaux. We have Bourques. La famille de Bourque, la famille de Boudreaux. We have the Champagne, la famille de Champagne, comme moi.
0: Pour commémorer la déportation des Acadiens, la fête de l'Assomption du 15 août a été choisie. En tant que descendants des sujets français installés en Amérique sous Louis XIII, les Louisianais perpétuent la tradition du royaume de France qui plaça son peuple sous la protection de la Vierge Marie. Le père Champagne est en charge d'organiser cette procession.
2: We know that the deportation, you know, the whole dérangement of Nouvelle-Écosse, all that happened from like 1755 to like 1768, somewhere in there. So, but 1765 is what kind of the date that's associated here in Louisiana. And our church was erected in 1765 here in St. Martinville. 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Fête Dieu is a feast day all day long. It's an entire day of prayer, beginning with a mass in the morning, ending with the vespers in the evening. 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
0: Le frère Boudreaux et le père Champagne sont fiers de sortir de leur église la plus grande monstrance du monde, haute de 4 mètres, pour être visible pour les fidèles depuis les rives du Mississippi. Par cette célébration de l'Assomption, les Louisianais se souviennent que leurs ancêtres ont été mis de force dans des bateaux car catholique et français.

0: Mais avant de débuter la procession, les frères n'oublient pas leur devoir.
1: Hail Mary, full of grace, the Lord is with thee. Blessed art thou among women, and blessed is the fruit of thy womb, Jesus. Holy Mary, Mother of God, pray for us sinners, now and at the hour of our death. Amen. Some of our homebound people, right? So, kind of just entering into their life and trying to be a consolation to them in their suffering, so.
0: Dans l'état le plus pauvre des États-Unis, les religieux prennent le relais de l'aide sociale. Avec le centre Mère Teresa, la communauté de Jésus crucifié distribue 80 tonnes d'aide alimentaire par an aux personnes isolées et sans ressources. La visite d'un frère est très attendue, pour l'aide matérielle, comme pour le maintien du lien social.

0: gift you give us of yourself and each other, and your presence in the Blessed Sacrament. 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
2: L'église a été d'un grand secours pour Jordan Thibodeau, célèbre chanteur francophone de Louisiane. Porte-parole de la culture louisianaise, sa musique voyage dans le monde entier. Mais sa carrière a bien failli ne jamais voir le jour quand la maladie menaçait de lui prendre sa voix et sa vie.
3: L'église a sauvé ma vie. C'est vrai, c'est ça. Un miracle de Dieu. Moi, j'avais des concerts, j'étais jeune, et j'avais plus d'argent. J'ai quitté la maison à 16 ans. Et à 19 ans, j'ai commencé d'avoir des tracas avec mon voix. Et avant longtemps, peut-être un an après ça, je ne pouvais pas parler. Et j'allais à la docteur, c'était l'hôpital Charité. L'hôpital de l'État, mais c'est pas un bon hôpital. Il m'a fait des tests, tout ça. Oh, c'est du cancer, tout ça. OK. Mais c'est quoi qu'on va faire? Et j'ai fait des amis avec le docteur qui était là. Il était jeune, il était tellement bon. Et il m'a dit, OK, on va aller. J'ai appelé un ami, c'est Dr. McWhorter, Baton Rouge. Il va faire tout quelque chose. On va faire des surgeries, il va faire tous les traits. Et tout ça, et c'est tout bon. Il est un des meilleurs, c'est qualité de docteur, un des meilleurs dans tous les États-Unis. Il dit, OK, mais je peux pas faire ça, j'ai rien. J'ai 19 ans, j'ai tellement rien. Il m'a demandé, il dit, t'es calé? J'ai dit, ouais. Il dit, non, vraiment, t'es calé? J'ai dit, mais ouais. Il dit, si j'appelle l'église, t'es dans le paperwork et tout ça? Mais j'ai dit, mais ouais, là, je suis calé. Il dit, OK, mais t'es bon. J'ai dit, mais comment je suis bon? Il dit, oh non, les sœurs vont payer pour tout ça. Et elle a commencé, j'avais des surgeries, et après ça, ça a mis back. C'était bloqué plus que 85% de l'air. C'est difficile à souffler et tout ça. Ils ont dit, oh, c'est bon, on va essayer encore. Ça a mis back, c'était toujours là. Il a dit, OK, on va couper une moitié de ça, et on va prendre ça de ta gorge. J'ai dit, oh, man, mais si tu vas prendre un de mes cordes vocales, je vais seulement un, je vais sonner comme une femme. Il dit, oh, non. Plus comme Kermit the Frog. 5 minutes après, juste avant, j'ai parti. Il est venu back. Il dit, est-ce pas? Moi, je vais le voir là-dedans, encore une fois, une fois encore, juste avant couper. Et comme ça, je dois pas couper plus que j'ai besoin, tu vois? J'ai dit, OK. Il a mis la chose parce que ça rentrait dans mon nez. Il a mis la chose là-dedans. Et quand la caméra a passé là-bas, on a vu sur la screen. Il tournait à ma femme comme ça. Elle était prête, braille.

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E finalement, il a tourné à moi et dit, t'as fait quelque chose? Je dis, mais j'ai prié d'air. Il dit, vraiment, quoi t'as fait? J'ai prié un tas. Il dit, non, mais c'est du cancer. Je ne connais pas quoi tu veux me dire. Que je te dis. Et il dit, OK, mais peut-être on va espérer. Et j'ai dit, OK. Il dit, viens back la semaine qui vient. Je dis, OK. On a arrêté. Une semaine après, j'allais back, c'était pas là. Une semaine après, c'était pas là. Il dit, OK, deux semaines, OK, un mois, OK, trois mois. Ça continue comme ça. Et ça n'a jamais vu back.

0: Jourdan remercie le ciel de lui avoir épargné sa voix pour chanter l'histoire de son peuple, une mémoire qui raconte l'américanisation forcée.
1: Nos grands-parents ont dit tout le temps, s'ils étaient anglais, ils étaient pas catholiques, quelque chose de, c'est des Américains là. C'était comme ça, parce que nos familles étaient ici longtemps avant les Américains. Si tu vois, dans les classes de l'histoire et tout ça, tu vas prendre une classe de l'histoire louisianienne, et ils parlent tout le temps de Louisiana Purchase. Louisiana Purchase. Ils ont acheté la Louisiane. You know? Non, mais c'était pas Louisiana Purchase. On n'a acheté rien. On était vendus. C'était nous autres qui étions achetés. C'était nos familles qui étaient achetées.
0: La Louisiane telle qu'elle a été vendue par Napoléon en 1803 aux États-Unis, tout récemment indépendant, était un territoire immense. Il sera vite américanisé par les anglo-protestants. Seule la partie la plus au sud, correspondant à la moitié basse de l'actuel État de Louisiane, va former une poche de résistance. Cette forte présence francophone catholique doit beaucoup à l'arrivée des Acadiens, qui s'ajoutent aux créoles francophones, noirs, blancs et métis déjà présents. Malgré les discriminations, les Louisianais ont conservé une culture construite en opposition au protestantisme et à la langue anglaise dominante.
1: Dans ce temps-là, quand les Anglais ont arrivé, même quand j'étais petit ou avant ça, quand j'avais ma mère, ma grand-mère et toute ma famille, c'était pas bon d'être cadien, c'était pas bon d'être français, créole, des choses comme ça, non, pas du tout. Pas une bonne langue, t'as une mauvaise religion, t'as une mauvaise, tout quelque chose était mauvais. Je suis mélangé, je suis comme, on a des français, non. Mais en plus de Thibodeau, un Blanchard, Dulin, Landry, tous les noms comme ça. Mais aussi, on a des Vietors, on a des Romero, on a des familles espagnoles, on a des familles amérindiennes, natives, comme tu veux dire, il y a des Africains. C'est tout de mon sang, c'est tout de ma famille. On a seulement une culture ici. Il y a des monde, des jeunes qui veulent dire, oh, il y a des Cajuns, il y a des Créoles, mais vraiment, c'est là. Il y a seulement une culture. On mange la même nourriture, on écoute la même musique, on danse les mêmes danses, on a la même religion, on a tout, c'est tout, on parle la même langue. C'est tout la même chose. Pas comme si tu allais à Chicago, quelque place, les Blancs sont comme ça, les Noirs sont comme ça, les Hispaniques sont comme ça, les Chinois sont comme ça. C'est pas comme ça ici.
0: Jourdan Thibodeau défend l'unité de la francophonie louisianaise, celle d'un pays au sang mêlé, réuni par les traditions et l'histoire. Une de ses chansons les plus célèbres est née d'une prière, un cri de détresse qui s'adresse aux jeunes du pays.
1: J'ai commencé à prier, juste là, dans ma maison, pour le monde ici, pour la couture, et peut-être ils peuvent voir qu'ils ont préparé tout quelque chose, tout qu'on est. Et j'ai fait ça. Et quand j'ai fini, j'ai fait mon dieu, oh man, okay? Peut-être que je peux faire une chanson avec.

Les bikers de l'ordre des chevaliers de Christophe Colomb sont en tête du cortège formé par une foule immense qui rejoint la flottille sur le quai.

0: 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We have the Eucharist boat, the incense boat, the bell boat, the crucifix boat, the Blessed Mother boat. It's a great deal of grace and spiritual consolation for Louisiana. We're excited about beginning the Fête Dieu de Mississippi.
1: L'équipage, les frères et les sœurs et le corps du Christ embarquent pour 2 jours de procession sur le Mississippi.
0: One reason for having incense, and it's in the Old Testament, it's in the Psalms, is that incense has sweet smell. And so our prayers to God smell sweet to Him. Now, this is obviously anthropomorphism. God doesn't have nostrils. He doesn't smell things. But God is pleased. It symbolizes that our prayers are going up to God.
1: 20 kilograms d'encens sont brûlés pendant que la flottille chemine vers la Nouvelle-Orléans. Tout au long du parcours, les fidèles se prosternent à la vue du Saint-Sacrement. La monstrance peut être vue des berges du Mississippi, dont la largeur dépasse parfois le kilomètre. L'arrivée à l'escale du soir est annoncée par les cloches du bateau de tête. La foule des paroissiens accueille les frères et les sœurs pour le débarquement de la monstrance et du crucifix et se rend en procession jusqu'à l'église pour une nuit d'adoration.

0: their main mission was to educate women. And so pretty much upon arrival, when they came to the colony, they started providing catechism and education for the women living in the colony. 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
1: 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So I think that something that early, as far back as the 1720s, you know, we still see the fruits of it.
2: La Louisiane voit l'essor d'une société catholique francophone, noire, métisse, bourgeoise et éduquée. Certains gens de couleur libre vont même à leur tour posséder des esclaves. En tous les cas, cette caste à part insuffle l'idée d'égalité raciale entre noirs et blancs. Ces libertés seront rapidement restreintes après la vente de la Louisiane aux Américains qui vont durcir les lois en matière de ségrégation. Mais l'esprit de mélange va traverser les âges.
3: Les mariages entre les deux communautés, les Noirs et les Blancs et les Indiens et tout ça, c'est pas quelque chose qui est pas normal ici sur la Louisiane. Comme un prêtre, je fais des mariages avec eux, je fais le baptême de leurs enfants et c'est une joie pour moi de voir tous les gens, toutes les communautés se mélanger ensemble. Et, c'est quelque chose qui est célébré, qui est une joie pour le monde ici. Dans toute l'histoire de Louisiane, jusqu'aux les vieux temps, jusqu'à aujourd'hui, c'est quelque chose qui est pas rare et pas difficile comme le reste des États-Unis.
2: La dynamique de métissage et de francisation par la conversion au catholicisme a porté préjudice à la nation autochtone Houma, en compliquant sa reconnaissance tribale aux yeux du gouvernement fédéral. Les Houma, isolés dans les bayous, ont pourtant été écartés du système éducatif américain jusque dans les années 40, comme les autres autochtones. Les Houma ont conservé la langue française héritée de leurs ancêtres, marque de leur identité.
4: Quand j'étais jeune, j'ai servi donc ma bédo, un old boy, mon frère et mes deux autres frères, mes plus vieux frères, quatre de nous autres étaient des bédo. Moi, je ne crois pas le Houma connaît exactement leur history, leur histoire. Les campons ayant resté, c'était loin en bas, dans les sections de bayous, il y a plein de bayous, plein de l'eau. Et le monde plus pauvre restait là. Le monde qui avait moins d'éducation restait là. Et mon père était honnête et tout. Son éducation à lui, c'était juste attendre ce que quelqu'un d'autre avait dit. Vous comprenez? Et un journal, il a dit, il dit, nous autres, on est des Indiens. Et les autres ont dit, qui ça c'est? What that is? On ne connaît pas qui c'est, never heard that before. Et un autre journal dit, on est des Américains. T'es un Américain, toi? Il dit, ben, je ne connais pas. Mais pas le roi américain. On ne connaissait pas parler en anglais.
2: Avec son frère, John Parfait visite la tombe de sa mère dans le cimetière catholique de Dulac. Une victoire contre les discriminations, car bien que catholique, les Houma n'ont pas toujours eu le droit d'enterrer leurs morts avec les autres Louisianais. Trop français pour être amérindiens, pas assez blancs pour être de bons Américains. Une histoire difficile, encore à vif. La communauté de Jésus crucifié commence son deuxième jour de procession en ce jour de l'Assomption. Elle a installé devant l'église des ambulances confessionnaux. Une originalité qui n'existe qu'en Louisiane, une invention du père Champagne. Féru de mécanique et d'automobile, il a transformé chaque ambulance en véritable confessionnal, avec l'avantage de pouvoir être déplaçable partout. La curiosité des fidèles fait de ces ambulances un succès.
5: So we hear August the 15th, the great feast of the Assumption of the Blessed Virgin Mary. We're going to retrace our steps. Here we're making a procession again. This is a work day. And yet, look

0: at the crowds that we have of following Jesus as we're singing and praising him, bringing him to the boats to re-embark and to continue the second leg of our journey toward New Orleans.
1: Les frères et les sœurs rejoignent chacun leur poste sur les bateaux pour le dernier jour de navigation, en répétant les mêmes gestes à chaque embarquement afin que les saints sacrements puissent être adorés jusqu'au bout du voyage.

La procession chemine au cœur du quartier français, rejoint par des centaines de fidèles dans l'historique cathédrale française fondée en 1718.

Marie, protectrice du peuple louisianais, est acclamée en chanson dans l'hymne qui lui est consacré, « J'irai la voir un jour ».

0: Si la mémoire acadienne raconte un exil forcé et une culture en péril, les Louisianais défendent aussi le bonheur de la vie, intimement lié à leur foi. Après la procession, une fois de retour, les moines s'accordent un moment de détente, une façon de continuer à être proche des gens, honorer le bonheur de vivre aux antipodes du puritanisme.
1: La joie de vivre, dance, to talk, to tell jokes, de passer un bon temps, that's the Cajun culture.
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0: La joie de vivre des Louisianais s'exprime dans la musique et la danse. Symbole d'égalité entre tous, un appel à célébrer la vie, la solidarité et la paix entre toutes les communautés, avec l'espoir d'un avenir meilleur. Le père Vidrine participe aux tables françaises, très populaires en Louisiane. Il aime parler en français avec les plus âgés, comme avec les jeunes générations, par devoir de transmettre la langue et la culture. Derrière l'église de Saint-Martinville, à la demande de la population, la paroisse ouvre une toute nouvelle école immersive en français.
1: Il y a du monde en Louisiane qui dit que le français est perdu et notre culture est perdue. Mais moi, je trouve quelque chose qui est bien différent. Il y a une grande résurgence de la foi et du français et de la culture entre le monde ici et les jeunes particuliers.
2: J'ai besoin d'appeler l'église à Star parce que je dois enregistrer mon plus grand pour le catéchisme et tout ça parce que on est tard pour ça, c'était la semaine passée, mais moi j'étais gone. Et mais elle a besoin de recommencer le catéchisme et tout ça parce que c'est sa confirmation cette année. Et c'était elle qui m'a rappelé. Elle m'a envoyé un texte d'arrêt. Et quand je vais commencer le catéchisme, j'ai dit, je connais pas, c'est quand ça va commencer. Elle dit, la semaine qui vient. J'ai dit, oh, mais je savais pas. Elle dit, mais d'arrêt, il faut appeler les autres. J'ai dit, OK, je vais l'appeler. Non, d'arrêt, c'est important, il faut que tu appelles Aster parce que c'est mon confirmation cette année. Elle dit, OK, bébé, OK. So, il comprend comment c'est important et pour moi ça me fait chaud car, you know.

0: Vous venez d'écouter Impact, bienvenue. Si vous nous rejoignez tout de suite, on prend la direction de la grotte de Lourdes où la messe de 10h va commencer. Belle matinée à tous à l'écoute de KTO Radio.
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chers amis de KTO, bonjour et bienvenue si vous nous rejoignez pour ce direct de la grotte de Massabielle. Nous sommes à Lourdes, sur les bords du Gave de Pau, et aujourd'hui, nous allons participer à la messe de 10 heures. Avec nous, il y a des pèlerins qui nous viennent du nord-est d'Angleterre, de la ville de Hampleford, et la messe sera célébrée par le père Oswald McBride. Bien sûr, vous êtes tous les bienvenus à prier pendant cette célébration, pendant la messe. Nous pouvons prier de façon particulière pour les pèlerins, pour les malades, pour les hospitaliers et pour tous ceux qui travaillent dans ce sanctuaire ou bien dans nos familles.

0: We celebrate today.
1: Nous célébrons aujourd'hui la foi et le courage, non pas d'une, mais de deux jeunes femmes extraordinaires.
0: Our gospel story is
1: le récit évangélique qui nous est proposé est bien connu. C'est celui de l'Annonciation à Marie, l'évangile choisi pour le thème pastoral de cette année ici à Lourdes. Nous ignorons ce que faisait Marie, sans doute une adolescente vivant dans une petite bourgade assez reculée de l'Israël du 1er siècle, lorsque l'ange Gabriel lui est soudain paru pour l'inviter à devenir la mère du Fils de Dieu.
0: But we do hear of her reaction.
1: En revanche, nous connaissons sa réaction, faite de perplexité, de troubles et de craintes, qui ne s'apaise que grâce à ces paroles bienveillantes de l'ange. Sois sans crainte, Marie, car tu as trouvé grâce auprès de Dieu. Il est à bien des égards tout à fait remarquable de voir comment l'expérience de Bernadette fait écho à ce récit. Nous savons ce que faisait cette adolescente habitant d'une petite ville assez arriérée de la France du 19e siècle lorsque Notre-Dame lui est apparue pour la première fois le 11 février 1858. Elle se trouvait ici, sous la décharge de la ville, a ramassé du bois pour aider à subvenir aux besoins de sa famille démunie. Bernadette était bouleversée, terrifiée par l'apparition. Elle tenta de faire le signe de la croix, mais elle resta paralysée jusqu'à ce que la dame elle-même le fasse. Tout comme Marie, elle reçoit une invitation, celle de se rendre à la grotte pendant 15 jours. Et là, encore comme Marie, elle répond oui.
0: Both those young women were confused.
1: Ces deux jeunes femmes étaient déconcertées, désorientées et effrayées lorsque soudain, comme surgissant de nulle part, elles se sont retrouvées au cœur du dessein de Dieu pour le salut et la transformation de l'humanité. Toutes deux éprouvent de la peur, mais cette crainte ne les paralyse pas. Elles apprennent plutôt à écouter. Marie écoute les paroles de Gabriel annonçant l'accomplissement ultime par Dieu de l'ancienne prophétie d'Isaïe dont la naissance de son fils, appelé à être Emmanuel, Dieu avec nous.
0: Bernadette,
1: elle, écoute l'appel de Marie à la repentance, au retour vers Dieu et à la transformation, ainsi que ses instructions sur la manière d'accomplir cette mission. Bâtir une église en ce lieu et y faire venir les gens en procession pour boire et se laver. L'invitation adressée à ces deux jeunes femmes ne leur promettait rien pour elles-mêmes. Ni appât, ni avantage. Pourtant, leur écoute profonde leur a donné du courage et affermi leur foi. Toutes deux ont dit oui. Et c'est ce oui qui change tout. Le oui de Marie fait d'elle la porta celli, cette porte du ciel par laquelle Jésus-Christ entre dans notre monde et vient partager notre nature humaine en son sein par la puissance de l'Esprit. C'est par son oui que naît notre Sauveur. Et c'est par son oui fidèle et constant qu'elle traverse tout ce qui devait advenir jusqu'à devenir, après la résurrection, la mère de l'Église.
0: And Bernadette's yes.
1: Quant au oui de Bernadette, il a permis à ce lieu, autrefois une décharge, de devenir le sanctuaire que nous aimons, ce lieu de proximité où le ciel et la terre sont si proches, ce lieu qui a touché et transformé tant de vies grâce à la puissance de la prière et grâce aux dons du Saint-Esprit répandus chaque jour. Et bien que ces deux récits puissent sembler éloignés de nos vies ordinaires, il n'en est rien. Ces deux histoires sont aussi appelées à devenir les nôtres. Pour peu que nous le permettions, pour peu que nous disions nous aussi oui.
0: Day by day,
1: jour après jour, Dieu désire toucher nos vies.
0: Longs that we too will.
1: Il désire que nous collaborions à son dessein de salut pour tous les peuples.
0: Day by day,
1: jour après jour, le Christ désire naître en nous.
0: Longs to take flesh,
1: prendre chair de notre chair, afin que nous soyons ses mains pour guérir, ses lèvres pour parler, son cœur pour aimer.
0: And all we need to do.
1: Il nous suffit alors, à l'instar de Marie et de Bernadette, de dire oui de tous nos cœurs et de faire nôtres les paroles de Marie. Voici la servante du Seigneur, qu'il me soit fait selon ta parole.
0: And if we do say yes to God,
1: et si nous disions oui à l'invitation de Dieu, si nous l'invitons à notre tour dans tous les aspects de notre vie, si nous écoutons nous aussi attentivement son message, alors nous découvrirons que bien que nous n'échappions ni à nos propres peurs et angoisses, ni aux difficultés de la vie, ces choses, tout comme pour Marie et Bernadette, ne nous emprisonneront jamais totalement. Et nous ne le serons jamais dans la peur, seul ou démunis. Car rien n'est impossible à Dieu. Nous pourrions peut-être éprouver de la déception de n'avoir jamais vu l'ange Gabriel face à face, ni Notre-Dame apparaître dans l'obscurité de la grotte. Mais nous ne devrions pas l'être, car ces dons nous ont déjà été accordés par l'intermédiaire de Marie et de Bernadette. Et pour nous, il existe un don encore plus grand, rien de moins que la présence du Christ ressuscité lui-même au milieu de nous. La vie du Christ fut tout entière en oui. Et chaque fois que nous chantons et prions ensemble en son nom, il renouvelle ce oui pour nous devant son Père. Chaque fois que nous recevons son corps et son sang ou sa bénédiction, il renouvelle à nouveau ce oui pour nous, avec tout l'amour qui habite son sacré cœur, avec tout l'amour qui l'a conduit à la croix, avec tout cet amour qui a brisé le pouvoir de la mort. Et si telle est la puissance du oui du Christ, préfigurée par le oui de Marie, sa mère, comment notre réponse pourrait-elle être autre chose qu'un oui total

0: déchirée.
1: May Christ, the Prince of Peace, who established his peace through the blood of his cross, bring his peace to our world.
0: Prions que Jésus, Prince de la paix, apporte la paix à ce monde, aux régions touchées par les conflits et par les conflits dans nos cœurs.
1: Lord, in your mercy,
2: hear our prayer.
1: Let us pray for all those.
0: Prions pour tous ceux qui sont en besoin.
1: Let us pray for our assisted
0: Prions
1: pilgrims,
0: pour nos pèlerins aidés et tous ceux qui sont venus dans ce sanctuaire pour prier, être transformés, changés. Prions pour les pauvres et les sans-abri, pour les ceux qui sont au chômage, pour les malades et ceux qui sont en train de mourir.
1: Lord, in your mercy.
0: Prions.
1: And let us pray for all
0: et prions pour
1: faithful people.
0: Tous les gens qui croient.
1: That we may follow Mary's example,
0: afin de pouvoir suivre l'exemple de Marie
1: road of discipleship,
0: et que nous continuions sur ce chemin vers le royaume des dieux, de Dieu.
1: Lord, in your mercy.
2: And
1: in this holy place,
0: et dans cet endroit sacré, demandons à Marie de prier pour nous.
1: Hail Mary, full of grace, the Lord is with thee. Blessed art thou amongst women.
0: Je te salue, Marie.
1: Blessed is the fruit of thy womb, Jesus. Holy Mary, Mother of God, pray for us sinners now and at the hour of our death. Amen. Heavenly Father, you know all our needs, those we voice aloud in prayer, those hidden in the secret of our hearts. 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

Chers téléspectateurs de KTO, ainsi se termine cette célébration de Lourdes en direct, en présence des pèlerins de Ampleforth, une belle ville en nord-est d'Angleterre. Je vous souhaite à tous bonne continuation sur KTO. Merci et au revoir.

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1: Il est donc 11h, merci d'avoir choisi KTO Radio pour passer cette matinée et votre été. Je vous accompagne jusqu'à midi, jusqu'à votre prochain temps de prière qui sera l'office du milieu du jour en direct du Sacré-Cœur de Montmartre. Et à suivre notamment d'ici là, le beau partage du général Pierre Gillet dans Un cœur qui écoute. Et dans 15 minutes, il viendra nous raconter son parcours de général de corps d'armée et comment pour lui l'amour est le meilleur moteur de l'action. Mais d'abord, on retrouve votre émission dédiée à la doctrine sociale de l'Église, Amaury Guilhem et ses invités, pour suivre leur éclairage sur la dignité de la personne humaine, un principe clé de la DSE.

0: Bonjour et bienvenue dans ce rendez-vous sur KTO et KTO Radio dédié à la doctrine sociale de l'Église. Nous poursuivons notre découverte de cette idée anthropologique centrale, le socle de l'enseignement social chrétien, celui de la dignité de la personne humaine, avec nos invités Dominique Serra-Coatanea, bonjour. Bonjour. Enseignante aux facultés Loyola Paris et Tuc du Alderville, bonjour.
1: Bonjour.
0: Cofondateur du courant pour une écologie humaine. Dominique Serra-Coatanea, je voudrais commencer par une autre citation du Compendium, au paragraphe 132, où on peut lire « Une société juste ne peut être réalisée que dans le respect de la dignité transcendante de la personne humaine. Celle-ci, la personne, représente la fin dernière de la société qui lui est ordonnée. » C'est quand même fort de réaliser qu'on ne peut pas avoir de société juste s'il n'y a pas d'abord, en amont de tout, le respect de cette dignité de la personne humaine.
2: De fait, le socle de la dignité est dans la pensée sociale de l'Église, en lien avec la visée d'un bien commun. L'homme est intrinsèquement un être social, relationnel, et il ne peut épanouir sa vocation comme personne humaine que dans la dynamique relationnelle. Le pape François nous a appris à interpréter cette vie relationnelle comme relation avec soi-même, avec les autres, avec la nature, avec Dieu. Donc une amplitude de cette vocation. Et l'enjeu, c'est de percevoir à quel point la vie sociale doit se fonder sur cette dignité et le souci d'un bien pour tous, qu'elle puisse s'épanouir dans le cadre social de sorte que personne ne se sente exclu, personne ne se sente à la marge, à la périphérie, mais que tous, nous puissions considérer que la vie sociale est le lieu de l'épanouissement de nos vocations diverses de par la terre dans cette dynamique relationnelle. Donc l'enjeu d'une société juste, c'est comment nous co-construisons des chemins du bien commun qui permettent de déployer cette vocation à la vie.
0: Mais parfois avec des conceptions qui peuvent être différentes de la dignité, Tuc du Alderville, on peut envisager ce terme même de dignité, on peut lui donner des définitions différentes, et dans vos divers engagements, vous croisez des personnes qui ne mettent pas forcément la même chose derrière ce mot dignité. Comment on pourrait préciser ces différentes façons d'envisager ce sujet de la dignité?
1: Oui, en fait, il est légitime d'avoir différentes acceptions de ce mot, et peut-être il faut effectivement les connaître, et en plus se positionner. Cette dignité ontologique, on en a parlé. Respect absolu de toute personne, aucune exception. Les personnes sont sans prix, leur vie est pleinement respectable et elles méritent d'avoir des conditions de vie dignes. Deuxième acception, c'est une dignité qu'on pourrait dire existentielle. Suis-je conscient de vivre dans des conditions qui sont dignes de l'homme ? Est-ce que la personne qui est à côté de moi, qui meurt de faim, a-t-elle des conditions de vie dignes ? Donc c'est un appel à respecter, à soigner sa dignité en aidant cette personne à avoir ses conditions de vie dignes. Après, il y a une dignité qui peut être morale. Est-ce que je suis digne de ma dignité ? Si je fais des crimes, si je mens, si je vole, si je manque de respect pour autrui, je porte atteinte au fond à ma dignité. Et pour autant, le pire criminel que je pourrais éventuellement être demeure dans une dignité ontologique. Donc là, il y a une tension et aussi un appel à me montrer digne dans ma façon de vivre. Et puis enfin, il y a cette dignité sociale qui peut établir des murs entre les gens, des gens qui ont une dignité parce que telle ou telle fonction, et d'autres seront considérés comme indignes. Je vais me battre contre cette discrimination, tout en ayant conscience que je fais parfois des murs entre des personnes et moi, et que je chosifie des personnes. Alors c'est sur cette dignité existentielle qu'il y a des conflits, avec ceux qui estiment que je pense que c'était par exemple Henri Caillavé, le fondateur de l'Association pour mourir dans la dignité, qui estimait qu'une personne pouvait considérer ne plus avoir de dignité et donc pouvoir obtenir la mort n'ayant plus de dignité. En fait, il parlait de conditions de vie, ultimement, qui peuvent être effectivement nécessité de l'aide, de l'accompagnement. Mais lui, il estimait que je suis, disait-il, maître de ma dignité. Il récusait donc cette notion d'une dignité ontologique. Mais je pense à André Comte-Sponville, par exemple, qui est pourtant un adhérent de cette association et qui a fini par dire « on ne peut pas prétendre qu'une personne perd sa dignité. Sinon, on va rejeter les personnes porteuses de handicap, les personnes dépendantes. » Et donc, il disait, c'est une question de liberté. Il avait une autre acception de cette revendication. Parce que, à partir du moment où on refuse la dignité à quelqu'un, voire à soi-même, eh bien, on crée des catégories d'hommes qui sont méprisés. qui se méprisent ou qui sont méprisés. Et ça, c'est vraiment l'immense danger. L'immense danger, c'est de faire des exceptions dans cette dignité humaine.
0: Et on voit bien, avec beaucoup de débats de société, l'enjeu de rappeler cette dignité ontologique, Dominique Serracoatanea. On est dans une société, dans un monde où il faut rappeler cette dignité. Je pense par exemple au monde aussi du médico-social, où on voit la machine aussi qui prend de plus en plus de place. Le pape François a parlé du paradigme technocratique. Voilà, c'est important aujourd'hui, comme chrétien et en dialogue avec les autres personnes qui partagent cette vision de la personne humaine, de rappeler pour que chaque chose reste à sa place et au service du bien commun que vous rappeliez tout à l'heure.
2: Alors, de fait, bien positionner la conviction que certains peuvent avoir à un moment donné de leur existence le sentiment de perdre leur dignité ou de l'indignité de leur condition d'existence. Mais il n'est pas tout à fait de le même ordre de parler du sentiment que je peux ressentir, et parfois de manière tout à fait justifiée. Je pense à un autre ami qui travaille dans une association qui s'appelle le Réseau Écohabitat, qui travaille à la reconfiguration des bâtiments, des maisons qui sont totalement insalubres. Et de montrer à quel point, en travaillant sur l'habitat, pour passer de conditions d'existence totalement indignes, et de fait, là on peut le dire, qui sont des conditions de vie qui ne permettent pas d'accueillir ses amis, qui ne permettent pas de vivre de manière digne, en tout cas dans un habitat qui est totalement délabré, retrouver un habitat grâce au travail à la fois de l'association, à la fois aux fonds qui sont par le ministère de l'habitat, qui sont déployés pour les foyers les plus pauvres, de sorte qu'ils puissent accéder à des aides publiques. Le travail, qui est un travail très concret de réhabilitation de l'habitat, redonne souffle au sentiment de dignité. Je me sens tout à coup capable d'accueillir des amis, d'aller chercher les enfants à l'école, de vivre une vie sociale, relationnelle, qui redevient riche, porteuse de joie. Ce qui était perdu lorsque les conditions d'existence conduisent à petit à petit perdre confiance dans le fait que je suis digne, aussi digne que mon voisin, même si mes conditions financières sont très dégradées.
0: Je souligne votre expression de redonner souffle au sentiment d'avoir... Enfin, sentiment de dignité, parce qu'on peut avoir le sentiment de l'avoir perdu, mais peut-être faut-il préciser que justement, avec tout ce que vous nous partagez, personne ne perd jamais sa dignité. Parfois, on entend, ils ont perdu leur dignité.
2: Exactement. C'est bien la distinction entre cette dignité ontologique, je l'ai dit, intrinsèque. Intrinsèque, ça veut dire qu'elle est liée à la personne humaine. Inaliénable, personne ne peut la nier, ni à soi-même, ni aux autres. Et sacrée, dans la dynamique qu'on vient de souligner, d'image et de ressemblance de Dieu. Donc, cette dignité-là s'affirme, et je l'ai dit tout à l'heure, notamment dans la Déclaration universelle des droits humains, et donc l'Église participe de ce mouvement plus général, tu dois le souligner, de prise de conscience d'une société qui lutte contre les conditions indignes. Le travail du Secours catholique en ce moment, c'est sur les conditions pour une alimentation juste et digne. Le digne prix de notre alimentation. Donc vous voyez, je crois que dans toutes les sphères de la vie sociale, prendre la mesure que cet appel à des conditions plus dignes, sortir de conditions moins dignes, qui ne sont pas respectueuses, tout simplement pas respectueuses, du déploiement de la vocation de chaque personne humaine dans son déploiement relationnel.
1: On peut dire que la compréhension profonde, en éventail, dans toutes les strates de la vie, personnelle, sociale, publique, économique, en écologie aussi, de cette dignité humaine, va conduire à nous humaniser, au fond. C'est-à-dire que la dignité est comme un combat de pouvoir la reconnaître vraiment. Car c'est difficile. C'est difficile et il y a beaucoup d'injustices qui se déploient, qui sont liées au refus de reconnaître la dignité d'une personne. Et à l'inverse, énormément de progrès dans la prise en compte de situations d'indignité qu'on n'avait pas encore perçues et sur lesquelles on travaille pour que les personnes, effectivement, aient cette conscience et soient consolées, soutenues et puissent avoir des conditions de vie dignes de leur dignité.
0: On comprend, c'est une conversion, une conquête, un appel. Et effectivement, il y a des sujets sur lesquels on prend conscience davantage d'un certain nombre de sujets, de cette égale dignité de toute personne. Et ça me fait penser, par exemple, à un sujet important important, qui est celui de l'égale dignité de l'homme et de la femme. Par exemple, je cite aussi cette phrase, « L'homme et la femme ont la même dignité et sont d'égale valeur, non seulement parce que tous les deux, dans leur diversité, sont à l'image de Dieu, mais plus profondément encore parce que le dynamisme de réciprocité qui anime le « nous » du couple humain est image de Dieu. » C'est une conséquence directe de cette conception de la dignité de la personne humaine, c'est l'égalité entre les hommes et les femmes, Dominique Serra-Coatanea.
2: Il me semble que c'est tellement majeur de poser que toute personne humaine porte de manière intrinsèque une dignité inaliénable et sacrée, et de le dire, et de manière éminente, évidemment, pour les femmes qui ont pendant très longtemps été considérées comme une seconde catégorie, une sous-catégorie. Donc, redonner toute la plénitude de l'égalité me semble effectivement la base à partir de laquelle, ou plutôt la base sans laquelle, une société ne peut pas espérer donner un socle ajusté
0: du bien commun
2: à la dynamique sociale. Exactement.
1: Il y a un autre domaine aussi qui appelle une vigilance, c'est le corps humain. Car je suis mon corps. Et donc là, je suis appelé à le traiter à la hauteur de la dignité dont il était estampillé. Depuis ma conception. Et là aussi, il y a des enjeux complexes. Est-ce que mon corps est un objet que je peux manipuler ? Non, en France, on reconnaît l'inaliénabilité du corps humain. Ouais. Il ne peut pas se vendre, ni par morceaux, ni en entier, parce que justement, la France défend cette dignité de la personne, en tout cas dans ce domaine.
0: Et Hugues Duhalderville, et notamment les téléspectateurs de KTO vous connaissent aussi pour ça, parce que vous avez animé une chronique sur votre lien et votre amour pour les animaux, mais alors finalement ça vient aussi poser par exemple cette question de la dignité de la personne humaine par rapport à la dignité animale ou la réalité végétale. Comment appréhender ce sujet?
1: Si vous lisez Laudato Si, vous voyez que le pape François utilise 25 reprises le mot dignité pour les

0: humain. Mais il précise que c'est en raison de sa dignité humaine qu'il est proscrit d'exercer une cruauté gratuitement vis-à-vis de telle ou telle créature. Et donc c'est assez important de continuer à maintenir que c'est une spécificité humaine, la dignité. Voilà. Le reste de la création est magnifique et mérite d'être respecté, protégé, etc. Mais c'est une exception humaine et il y a un travail à faire peut-être pour réaliser à quel point, du fait de notre liberté, du fait de notre conscience, du fait de notre sacralité, eh bien, il y a une spécificité de l'homme qui justement est cette dignité.
1: Et qui du coup est invité à prendre soin de cette création qui nous est confiée. Merci beaucoup à tous les deux, Dominique Serracoatanea, enseignante aux facultés Loyola Paris et Tuc du Halderville, de nous avoir éclairés. On se retrouve pour une prochaine émission pour continuer d'éclairer ce thème. Et puis je renvoie bien sûr au site de kto.tv.com et kto.radio.com pour réécouter et partager cette émission et toutes les autres. À bientôt.

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0: Bonjour à tous et bienvenue sur le plateau d'Un cœur qui écoute, votre émission de spiritualité. Aujourd'hui, je vous invite à découvrir le général Pierre Gillet. Bonjour Pierre.
1: Bonsoir Cyril.
0: Bienvenue. Merci beaucoup d'être présent parmi nous. Vous êtes venu d'une belle région française où on entend les cigales, on aperçoit le Ventoux, les dentelles de Montmirail et puis une très belle abbaye qui n'est pas très loin avec un jardin splendide. Vous venez nous présenter notamment votre livre « Les forces morales, les clés de la réussite » paru aux éditions du Cerf. Auparavant, vous aviez aussi écrit « Qui est comme Dieu ?» essai sur les vertus chrétiennes au service du commandement, qu'on avait aperçu, mais ça fait quelques années déjà. Merci beaucoup d'être présent. Vous allez nous raconter un petit peu justement cette expérience de vie de foi au sein de l'armée, et puis en dehors de l'armée aussi. Juste avant, comme tout le monde, je vous invite à nous lire un extrait de texte de votre choix.
1: Alors moi, j'ai choisi un des psaumes qui résonne au cœur du soldat que je suis et que j'ai été, et au cœur du père de famille aussi. « Si le Seigneur ne bâtit pas la maison, c'est en vain que travaillent ceux qui la bâtissent. Si le Seigneur ne garde pas la cité, c'est en vain que la sentinelle veille à ses portes. C'est en vain que vous vous levez avant le jour et que vous retardez votre repos, mangeant le pain de la douleur. Il en donne autant à son bien-aimé pendant son sommeil. Voici, c'est un héritage du Seigneur que des fils, une récompense que le fruit des entrailles. Comme les flèches dans la main d'un guerrier, ainsi sont les fils de la jeunesse. Heureux l'homme qui a rempli son carquois, il n'aura pas à rougir quand ils répondront aux ennemis à la porte de la ville. »
0: On entend bien le lien avec le livre quand même, qui est c'est bien d'essayer de faire ce qu'il faut et de bien le faire, mais si c'est juste avec vos petits bras, ça va pas durer longtemps. Il faut s'appuyer sur Dieu. Mais il y a une autre raison aussi pour laquelle vous avez choisi ce texte-là.
1: En fait, il y a deux raisons. La première raison, c'est on est dans un monde où on dit tout souvent qu'on a chassé Dieu. Enfin, voilà, je ne fais pas de discours sur la postmodernité, mais je pense que c'est même plus grave que ça. On veut faire de Dieu une hypothèse totalement impossible. On voudrait qu'il n'ait jamais existé. Et je pense que tout est fait pour dire enfin, Dieu n'a jamais existé, et il existe parce que vous y croyez. Et non pas l'inverse, on y croit parce qu'il existe. Voilà. Donc en fait,
0: une béquille pour la vie,
1: par exemple.
0: L'opium du peuple, diraient certains à un moment.
1: On a tout entendu. Mm-hmm. Voilà. Donc je pense que c'est ce que je voulais témoigner, c'est qu'en fait, quand le Christ nous dit « Sans moi, vous ne pouvez rien faire », quelqu'un qui a une vie, toutes les personnes qui ont une vie active, quel que soit leur métier, quelle que soit leur situation,

0: situations, parfois même des situations difficiles, voire dramatiques, ils savent très bien qu'à un moment ou à un autre, on arrive à nos limites. Et que si on n'a pas quelque chose d'autre, bon, en l'occurrence la grâce de Dieu, ben, on ne peut rien faire. Voilà. Ça, c'est la première raison. La deuxième raison, c'est, en fait, c'est aussi une éloge de la famille. En disant, ce n'est pas une éloge d'avoir plein d'enfants. Même si je suis très fier et je remercie mon épouse d'en avoir donné 7. Mais ce n'est pas une éloge des familles nombreuses, c'est une éloge de la famille. En disant, on voit bien ce cadre. C'est dans ce cadre que va se faire la transmission. C'est ce qu'a dit dans le psaume. Et le carquois rempli de flèches, c'est ces enfants qui auront été éduqués, qui seront prêts à monter à leur tour sur les remparts. Avec à la grâce de Dieu.
1: Est-ce que c'était aussi votre défi quand vous étiez responsable d'hommes au sein de l'armée ?
0: Je ne ferai pas d'analogie stricte, si vous voulez, en disant mes hommes, c'était mes enfants.
1: Oui, c'est rassurant d'ailleurs.
0: Ouais, parce que d'ailleurs, ceux qui le font, parfois, j'ai déjà entendu. Pendant une guerre, on a des textes de la Première Guerre mondiale où des aumôniers ont pu dire mes enfants, ce qui est parfaitement cohérent, et certains chefs ont pu dire mes enfants. Mais dans des situations très paroxystiques de combat, moi, je le comprends.
1: Oui.
0: Une espèce de famille qui fait l'efficacité opérationnelle. Mais dans la vie de tous les jours, on ne peut pas dire ça. En revanche, je pense que le point commun, c'est que quiconque a une responsabilité de commandement se doit quand même d'essayer de faire grandir les gens qui sont avec lui. En fait, c'est comme si on disait, ils nous sont confiés, non pas comme un propriétaire, mais comme le sage intendant de la Bible. Et en disant, on aura des comptes à rendre. Et moi, par exemple, je suis oblat bénédictin. Donc, on lit quand même la règle régulièrement pour en être imprégné.
1: Donc, oblat, c'est le tiers-ordre.
0: Oui, on va dire ça pour faire simple. Dans le rôle du père abbé, c'est quand même, on devra rendre compte, le père abbé devra rendre compte de ses agneaux, quoi, de ses brebis, pardon. Évidemment, il n'y a pas une analogie stricte avec le chef militaire, mais un peu quand même. Qu'as-tu fait pour au service de tes soldats ?
1: Il y a 3 ans, vous étiez encore habillé avec vos médailles, votre béret. C'était pas un béret, c'était un
0: képi.
1: Pardon.
0: On peut vous si je voulais, oui.
1: Vous étiez dans quelle arme ?
0: Il y a 3 ans où en fait pour faire très simple, j'ai commandé le régiment de légion qui anime. J'ai commandé la brigade qui anime. Et mon dernier poste était le commandement du corps de poste de commandement du corps de réaction rapide qui était à Lille.
1: Oui, oula, une autre.
0: J'ai dû dire un truc pas bien et on m'a bastillé.
1: D'accord. Et quand vous repensez à ces années-là, elles sont encore tout à fait vivantes et présentes dans votre vie ou une page a été tournée quand ça s'est arrêté il y a 3 ans ?
0: Non, il y a les deux, mon général. Il y a une page a été tournée. C'est en fait, je cultive pas une nostalgie profonde en rentrant dans mon bureau, en regardant des souvenirs. Mais en même temps, je prends un vrai, réel plaisir à retrouver certains de mes subordonnés, à échanger avec eux. Et je prends un réel plaisir quand on me demande d'aller à l'Académie militaire de Saint-Cyr de Quidan pour échanger avec les jeunes ou transmettre certaines choses avec les jeunes. Et je le fais vraiment avec conviction et joie. Oui.
1: Alors,
0: et pas uniquement par devoir.
1: On entend bien que vous êtes chrétien. Avant de voir comment vous avez pu vivre ça dans le cadre de votre engagement, est-ce que vous pourriez nous dire dans quel terreau vous êtes né ?
0: En fait, moi, j'ai eu la chance ou la grâce de vivre, de naître dans une famille réellement catholique et donc avec la volonté de mes parents de nous transmettre la foi et de nous mettre entre les mains de bons...
1: éducateurs.
0: De bons éducateurs. Et j'ai en mémoire quand même 2 prêtres, peut-être on connaît sous vous un des 2 d'ailleurs, 2 prêtres du diocèse de Paris, un moins connu qui était le père Millerat, qui s'occupait des enfants de cœur à l'église Saint-Léon à Paris. Mon père était militaire, il était état-major à côté. Et l'abbé Montarien, qui était notre aumônier scout, et qui nous a profondément marqués, enfin le premier aussi, le deuxième. Vous voyez, par exemple, pour vous livrer quelque chose de personnel, je pense que depuis que l'abbé Montarien nous a fait le cours sur les anges gardiens, je pense n'avoir jamais oublié de prier mon ange gardien une seule fois depuis ce moment-là. Vous voyez. Ça.
1: Et alors, c'est bien de recevoir. Après, qu'est-ce qu'on en fait ? Qu'est-ce qu'on en fait quand on a 13, 14, 15 ans, 16, 20, et que des questions se posent de,

0: Mais ça a toujours été là.
1: Est-ce que vous avez le souvenir d'expériences de foi peut-être un peu plus fortes, avec une sorte d'impression de vivre un temps plus proche du Seigneur? Alors, je ne sais pas, lors d'une veillée de prière, lors d'une marche scout, votre mariage, je ne sais pas.
0: J'ai un secret que je garderai pour moi. Même si un secret, c'est ce qu'on dit à une seule personne à la fois, donc je ne vous le dirai pas.
1: Et qu'il répète à tout le monde.
0: Voilà, et qu'on répète à tout le monde. À la rue du Bac.
1: D'accord. Voilà.
0: Comme je suis un peu, on va dire, terre à terre, je prends les saints pour ce qu'ils sont, ou la Sainte Vierge pour ce qu'elle a dit. Donc quand à la rue du Bac, il y a marqué « Venez auprès de cet hôtel, vous serez exaucés
1: okay. »,
0: je l'ai pris au sens premier du terme. Bon, un jour, j'ai eu la réponse très claire à une question que je lui posais depuis un certain temps.
1: Et vous aviez quel âge à ce moment-là, à peu près ?
0: 23 ans.
1: D'accord.
0: Non, même pas plus, 25-26.
1: Et ça vous a conforté dans votre foi ?
0: Oui.
1: Oui,
0: ça m'a conforté dans l'idée que quand on dit « demandez et vous recevrez », j'ai demandé pendant plusieurs années successives. Il a fallu être patient. Voilà. Ça veut dire, en fait, très concrètement, on sent au fond de son cœur que... Bon, c'est une inspiration, hein, c'est pas une voix qui nous parle, attention. Donc, on sent au fond de son cœur que le bon Dieu répond, mais il répond pas forcément ce qu'on veut entendre.
1: Oui, c'est
0: sûr. Et le simple fait de s'y préparer,
1: oui.
0: Et ben, en fait, après, on est très calme. Hein, vous, êtes très, vous êtes ni excité, vous n'avez pas envie d'en parler à tout le monde, d'ailleurs. J'en parle à... Vraiment un mot couvert. Voilà. Il y a ça. Et le deuxième, c'est beaucoup plus drôle, donc je peux en parler de manière plus explicite, c'est Sainte Thérèse Enfant Jésus. Et d'ailleurs, après, c'est intéressant parce qu'on se rend compte que Sainte Thérèse Enfant Jésus et la Première Guerre mondiale, c'est quand même une sainte de la Première Guerre
1: oui.
0: mondiale. Quoi.
1: Oui.
0: Et Sainte Thérèse Enfant Jésus, moi, j'étais enfant de cœur. Je savais le Triduum Pascal dans la maison, dans l'église de Saint-Raphaël, où étaient mes parents, et le prêtre, à la fin, nous donne un gros billet. Donc, pour moi, ça me scandalisait, en fait. Mais on ne peut pas me donner un billet alors que j'ai servi, c'était un service gratuit, quoi. Donc, il me le met dans les mains, il me dit, fais ce que tu veux. Bon, à l'époque, c'était 200 francs. C'est pas mal, quand même.
1: Ah oui.
0: Ah oui, c'était pas mal. Hein. Et donc, je me retrouve. Je quitte la sacristie en disant, j'en veux pas de ce billet. Hein. Et donc, je passe devant l'hôtel de Sainte Thérèse de l'Enfant Jésus, et il y avait un tronc. Donc je me souviens très explicitement lui avoir dit « Je vous aime pas beaucoup, mais je vous les donne. » Elle a attendu 25 ans pour me les rendre.
1: Bon. Et plus.
0: Ah.
1: Ouais. Bah, elle a fait fructifier, hein, la parabole oui, des talents.
0: Non mais alors je l'ai pris au mot aussi. Elle a dit « Je passerai mon ciel à envoyer des fleurs sur la terre. » J'ai dit « Maintenant que vous l'avez dit, il faut le faire. Hein. »
1: Vous avez un fils fleuriste ou...
0: Non. Non.
1: Ah, c'est superbe. Alors, quand on pense armée, puis là on pense 11 novembre, on pense, et puis dans le monde dans lequel nous sommes, bien agités, hein, il suffit d'allumer un petit peu la radio.
0: Pas très compliqué. Hein.
1: Voilà, pour voir que le danger n'est pas si loin que ça, et qu'il y a des hommes qui vont devoir peut-être un jour partir au front, ou bien qui sont là pour nous défendre au cas où. Donc c'est donner sa vie pour la patrie, c'est... quels ont été les moteurs, notamment sur le plan de votre foi, de cet engagement dans l'armée ?
0: En fait, c'est difficile, vous voyez, le mot vocation, on sent qu'on peut avoir une attirance profonde pour quelque chose, pour un métier. Donc moi, je me souviens très bien que c'est en première, en classe de première, je me suis dit, tiens, je vais faire Saint-Cyr. Après, j'ai essayé de m'en donner les moyens, alors que j'étais un élève moyen. Bon. Mais, et donc, après, c'est quand on me pose la question, j'ai toujours du mal à répondre en disant, pourquoi vous avez fait ça ? Et c'est là où je dis, peut-être qu'à un moment, on se dit, tiens, je me sens capable moralement, intellectuellement et physiquement de le faire, donc je vais y aller. Et c'est peut-être à ce moment-là que le bon Dieu met une petite lumière en disant, écoute ce que je te dis, suis cette voie. En fait, j'ai lu récemment que, dans un écrit du père Joël Guibert, qu'il insistait qu'en disant, Dieu a un plan d'amour pour chacun de nous. Ça m'a parlé.
1: Quand est-ce que vous avez ressenti que vous étiez vraiment à votre place ?
0: En prépa. J'étais en prépa à la Flèche. En prépa, j'avais aucun doute que c'est ça que je voulais faire. Alors le jeu veut faire, mm-hmm.

0: Mais après, c'était un peu « Oui, Seigneur, je veux bien le faire pour vous. » Mais la réponse arrive un peu plus tard quand même.
1: Ça veut dire quoi ?
0: Ça veut dire qu'en fait, il y a le défendre son pays, à moins d'être vraiment très naïf, défendre son pays, c'est quand même... nos pays sont quand même menacés, c'est-à-dire, qu'on le veuille ou non. Il y a malheureusement... pour un chrétien, c'est plus facile d'y répondre en disant on sait les traces du péché originel, on les voit sur nous-mêmes. On est des pécheurs nous-mêmes. Oui. Donc on voit les traces du péché originel, on voit le mal à l'œuvre. Et puis quand on est en opération extérieure, on le voit même à l'œuvre puissance 10. Voilà. Donc on sait bien qu'à un moment, il faut mettre un rempart à tout ça et qu'il faut l'arrêter. Et on sait bien qu'on ne l'arrête pas qu'avec des mots ou en baratinant. On sait bien qu'il faut un rempart physique. Et après, mais on sait aussi que ce rempart physique, il ne suffit pas. D'où le psaume 126 ou 127, en disant, on peut veiller, il faut veiller sur les remparts de la cité, mais c'est vous, Seigneur, qui donnez la victoire. Et comme Jeanne d'Arc, qui est au procès de Poitiers, alors qu'elle arrive, que personne ne la connaît, que les juges ecclésiastiques la testent, en disant, et avant que le roi lui donne une armée de secours, qu'on lui dit, comment tu vas faire ? Elle dit, les soldats combattent et Dieu donnera la victoire. C'est un peu cet état d'esprit. Et en disant, chacun fait sa part du travail, il faut monter sur le rempart de la cité, et après, il faut être tout à fait conscient qu'on est serviteur. Et sinon, on va au-devant de grandes désillusions.
1: Et pratiquement, vous faisiez comment au jour le jour, sur le terrain, en OPEX, quand on a des hommes qui sont blessés ou...
0: Moi, je pense qu'on a prié pour eux pratiquement, je dirais peut-être pas tous les jours, parce que ce ne serait pas honnête, mais presque tous les jours. Et quand j'avais une difficulté, je la confiais au bon Dieu en disant sur mon bureau, il y a toujours eu une, soit une petite statuette de Sainte Vierge qu'on avait ramenée de Centrafrique il y a très longtemps, soit une petite icône du Christ. Et en fait, je pense jamais avoir pris une décision sans leur dire, Seigneur, que dois-je faire ? Jamais eu de réponse. Fais ceci ou fais cela, je vous rassure tout de suite. C'est pas comme si on me disait débrouille-toi. Je suis là, mais agis. Les armées combattent et Dieu donne la victoire.
1: Et la présence de l'aumônier, c'était important ?
0: Ouais, c'est fondamental.
1: Pourquoi ?
0: Parce que en fait, c'est fondamental parce que sans la vie sacramentelle, il y a quand même la grâce sanctifiante qui vient des sacrements, les dons du Saint-Esprit. Bon, on peut pas les voir comme ça. En disant, j'ai pas eu. Un tableau devant les yeux en disant, bon alors, t'as coché le premier, le deuxième, le troisième... Non, bien sûr que non, mais il y a une... Je donne juste une petite anecdote. Pendant l'opération Sangaris, il y avait la messe le dimanche.
1: Vous pouvez nous rappeler où c'était ?
0: Sangaris, en République de Centrafrique.
1: Et on est en 80...
0: Dans 2000... je sais pas quand est-ce qu'elle s'est terminée, mais c'était 2016, enfin...
1: D'accord.
0: Donc, dans ces eaux-là. Et donc, il y avait... moi, je commandais l'opération... Tous les dimanches, j'avais la messe. Et quand j'étais lieutenant-capitaine, il y avait très peu de personnes qui allaient à la messe. Il y avait des officiers, point. Il n'y avait pratiquement jamais de sous-officiers. Et très, très peu de légionnaires. Là, il y avait... la chapelle était pleine, pleine, pleine. Et il y avait une vraie... il y avait le prêtre, l'aumônier était jeune et vraiment pour toute tendance. Voilà. En fait, il était capable d'être pour toute tendance. Je ne fais pas de dessin. Et il y avait quelque chose.
1: Une ferveur.
0: Ah ouais, ouais. On sentait quand même quelque chose. Et ça se sentait d'autant plus dans la communion. Il y avait une ferveur dans la communion qui était vraiment exemplaire. Et à la fois impressionnante. Et pour la petite histoire, personne ne voulait aller communier si je ne communiais pas en premier. C'est énorme. L'aumônier m'a dit, laissez-vous faire, parce que pareil, on ne va pas y passer des heures.
1: Ouais. Et est-ce que dans l'autre sens, vous avez aussi senti... la mort, le mal de plus près dans ces occasions-là.
0: Ouais, la mort, ça m'est arrivé de me faire tirer dessus très très très près. Mais en fait, bon, les fois où je me suis fait tirer dessus, c'est pas. Il y a ceux qui ont connu les assauts, ce qui n'est pas mon cas. Donc, c'est plus des balles qui nous passent devant le nez, où on se dit si j'avais fait un pas de plus ou un demi-pas de plus, elle était pour moi. Donc, on n'a pas le temps de réfléchir, oui. Et après, on n'a ni le temps de réfléchir, ni le temps d'avoir peur. Puis après. Quand on est pris dans un groupe, c'est là où on voit la force du groupe. Quand on est pris dans un groupe qui n'a pas d'action de combat à débriefer, où il y a eu des blessés, des morts à côté de soi, c'est pas pareil. Quand il y a des actions de combat, après, nous, on les a vues sur un grade plus élevé, donc on est moins, on n'est pas avec eux directement,
1: oui, oui.
0: On y est par l'esprit et par le cœur, mais on n'y est pas physiquement, donc c'est pas du tout la même chose. Mm-hmm.
1: Mais... et vous avez déjà eu l'impression de voir que le mal était vraiment en action?
0: Oh, carrément. Et de manière, hein, échelon soldat, je ne développe pas trop, mais...
1: Dans des actes posés qui relèvent plus
0: de
1: l'être humain,
0: un peu animal. Oui, exactement, il y a des fois, il faut quand même, il faut vraiment qu'il y ait de la discipline.
1: Oui.
0: Et là-dessus, il ne faut pas transiger. Quand on met des armes dans les mains de quelqu'un, au fond de son cœur, il y a des gens vertueux, même cabossés par la vie et vertueux. Mm. Il y a des gens profondément vicieux. Donc il ne faut quand même pas, comme je disais tout à l'heure, être naïf. Mm-mm. Mais globalement, on a des soldats disciplinés et dévoués. Ça, c'est, là, je peux en témoigner, mais sans hésiter une seconde. Voilà. En revanche, le mal, on le voit à l'œuvre dans les opérations, on voit des trucs monstrueux que je, par égard pour nos téléspectateurs, je ne décrirai pas.
1: Est-ce que vous avez entrevu la force du bien qui s'opposait à cette force du mal aussi, aussi présente, aussi puissante?
0: Oui. Il y a toujours, pendant l'opération Saint-Gervais, là, c'était à Bangui, il y avait un monastère de sœurs. C'est une congrégation particulière bénédictine, mais. C'était pas vraiment des bénédictines. Mm-hmm. Et la sœur, ces sœurs-là, elles étaient vraiment au mauvais endroit.
1: Oui.
0: À un endroit, un lieu de pénétration, enfin bref, d'infiltration. Donc elles se faisaient dépouiller régulièrement. Et là, il y avait un dispensaire avec une. C'était pas une sœur, c'était une laïque qui était toujours avec elle. Je me souviens de son prénom, elle s'appelait Patricia. C'est une Italienne. Et elle s'occupait de maladies infantiles graves et non soignables, en fait.
1: Oui.
0: Elle travaillait là-dessus. Et un jour, j'étais avec mes gardes du corps, donc des gens du 1er PIMA, des forces spéciales, elle nous amène visiter les enfants qu'elle avait dans son infirmerie. Et elle en prend un qui était complètement impressionné de voir le général et les gardes du corps équipés, quoi. Et elle le prend dans les bras avec un geste que je ne saurais reproduire, avec une bonté dans les yeux qui était inimaginable. Mmh. Et elle lui dit, n'aie pas peur, dis bonjour au général. Et elle le prend avec une gentillesse. Mon garde du corps, qui était une espèce d'armoire à glace, il avait les larmes aux yeux. Voilà. Mmh. Et la mère supérieure, c'était... je n'ai jamais connu Sainte Thérèse, avec le Calcutta, évidemment. Mais il y a c'est quand on voit les images, c'était Mère Thérèse en version italienne. Mmh. Et toujours pour la petite histoire, parce que ça, c'est une anecdote assez croustillante, c'est là où on voit le bien à travers des choses complètement insignifiantes ou anodines. Elle repartait en Italie pour se faire soigner parce qu'elle était malade. Et moi, j'étais encore en poste, et elle demande à me voir avant de partir, ce que je ne savais pas. Et donc, j'étais au secrétariat au moment où le poste de sécurité a appelé, en disant, il y a une religieuse qui demande à voir le général. Bon, vous imaginez que tout le monde ne peut pas voir le général comme ça.
1: Non.
0: Bon. Et donc, on me dit, vous la connaissez? Je dis, mais c'est qui? Demandez-lui son nom. C'est un légionnaire en plus qui était au poste, donc la discussion a dû être un peu compliquée. Et je dis, bon, ok, elle est comment? Réponse du légionnaire, elle ressemble à rien.
1: Ah.
0: Et c'était, je pense que si elle l'a compris, il lui a fait le plus bel hommage.
1: Oui.
0: Parce que, elle était tellement simple, avec des gros carreaux à la place des lunettes. Mais quand vous voyez ses yeux, vous compreniez qu'elle ressemblait à rien, parce que son Seigneur, lui, ressemble à quelque chose.
1: Superbe. On arrive à la fin de l'émission. Est-ce que vous pourriez, par trois fois, me dire un chiffre entre 1 et 10?
0: Allez, 1.
1: Question courte, réponse courte. Quel livre voudriez-vous conseiller à un non-croyant?
0: La Bible. Mais la Bible, Évangile de Saint Jean, Évangile de la Lumière.
1: À nouveau?
0: Allez, 3.
1: Y a-t-il une parole que vous regrettez de n'avoir pas dite à quelqu'un?
0: Oui. Pardon. Je pourrais développer, mais c'est ma plus belle leçon de commandement. Pas avoir su dire pardon au bon moment.
1: Mmh. Une dernière?
0: 7.
1: Quelle est votre prière préférée?
0: Le Notre Père.
1: Merci beaucoup d'être venu jusqu'à nous. Je rappelle le titre de votre livre, Les forces morales, les clés de la réussite. Est-ce que vous pouvez nous dire en une phrase ce qu'on y trouve?
0: On y trouve comment développer les vertus cardinales, c'est-à-dire comment être prudent au sens sagesse pratique, c'est-à-dire aller vers un objectif qui en vaut la peine et prendre les bons moyens, comment être juste, c'est-à-dire comment la cohésion du groupe et apprécier

0: si les choses à leur juste valeur, comment être fort comme un compte épargne qu'on abonde, qu'on peut vider aussi, comment être tempérant comme autodiscipliné et totalement disponible pour la mission. Et ça, c'est l'édifice sur lequel va se greffer la grâce de Dieu qui va pouvoir en fait stabiliser cet édifice et nous amener vers le bon port.
1: Un livre qui s'adresse, je dirais, peut-être à des militaires, mais
0: à tout le monde.
1: S'ils ont envie, mais sinon à tout le monde, oui. C'est-à-dire à celui qui travaille en entreprise, à la famille aussi.
0: À tout le monde.
1: Et avec des exemples tout à fait accessibles. Je vous remercie, j'ai beaucoup apprécié. Donc merci beaucoup aussi d'être venu, merci pour ce partage de foi. Évidemment, on aimerait en savoir encore plus, mais peut-être dans de nouvelles aventures. Je vous remercie tous pour votre fidélité. Donc le titre de ce livre... Général Pierre Gillet, Les forces morales aux éditions du Cerf. Vous pouvez retrouver cette émission sur notre site www.ktotv.com, sur notre appli radio et en podcast. À la semaine prochaine.

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1: Merci d'avoir choisi KTO pour passer cette matinée et votre été. 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Et on poursuit cette matinée en musique avec Be Whiteness, tes mots d'amour sur KTO.

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Bonjour et bienvenue à votre émission Pourquoi Padré. Aujourd'hui, nous avons une question d'Emeric. Comment peut-on évangéliser ? Emeric, évangéliser, tu le sais bien, c'est transmettre sa foi. C'est répondre au commandement du Seigneur, d'enseigner, d'aller de toutes les nations, transmettre ce que lui-même nous a enseigné. Alors, comment évangéliser ? Je te propose deux cheminements. Un cheminement explicite et un cheminement peut-être plus implicite, mais ces deux cheminements sont à prendre ensemble. Un cheminement explicite de l'annonce de l'Évangile, en disant, eh bien, le cœur, le kérigme de notre foi, Dieu Trinité, Dieu qui se fait homme, le Fils de Dieu qui se fait homme, qui grandit, qui meurt et qui ressuscite pour notre salut. Il y a également l'Église qui est aussi au cœur de notre foi, cette mission que nous avons, eh bien, de continuer l'œuvre de rédemption du Christ sur la terre. Tu peux l'annoncer explicitement. Tu peux aussi comprendre pour toi-même ce que cela signifie. Cela va impliquer peut-être une réflexion un peu plus précise pour toi de ce que signifie la conversion. On ne peut pas inviter les gens à se convertir si nous-mêmes, nous n'avons pas pris ce chemin de conversion. Alors, ces mêmes questions que tu peux poser, que l'on peut te poser sur la foi, pose-les aussi à toi-même, de sorte à répondre avec justesse et vérité aux questions de la foi. Cela me conduit à te proposer un deuxième mode d'évangélisation plus implicite, où il va s'agir en fait d'utiliser toute notre vie entière, des actes concrets de notre quotidien, comme chemin, comme moyen bien de transmettre la beauté de l'Évangile. En vrai, Emeric, je crois que les gens qui sont autour de nous, eh bien, nous attendent un peu au tournant. Nous disons avoir la foi, eh bien, qu'est-ce que cela signifie dans nos actes ? Est-ce que ça change réellement quelque chose pour nous ? Est-ce que notre foi nous permet d'être joyeux dans la tristesse, d'être fort dans la faiblesse ? Pour toi-même, Emeric, cette foi, qu'est-ce qu'elle a changé pour toi ? Alors, l'évangélisation deviendra pour les autres un témoignage profond, vrai, de ta propre foi. Emeric, je crois enfin que si tu as une attitude d'écoute, si tu ouvres ton cœur et ton intelligence aux questions qui te sont posées par celles et ceux qui se posent la question de la foi, ou même que des personnes que tu rencontres spontanément, peut-être dans des lieux d'évangélisation, eh bien, ouvre ton cœur, écoute, sois vraiment attentif à ce que Dieu met dans leur cœur comme question pour le rejoindre. Voilà. Emeric, j'espère aussi chacun d'entre vous qui avait cette question d'évangélisation, vous pouvez également vous retrouver dedans. Posez également toutes vos questions à pourquoipadré@kto.tv.com ou sur les réseaux sociaux avec le hashtag pourquoipadré, et vous pouvez retrouver toutes nos vidéos sur kto.tv.com. Je vous dis à très bientôt.

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1: Merci d'avoir passé cette matinée à l'écoute de KTO. 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Dans quelques instants, nous allons rejoindre les bénédictines du Sacré-Cœur de Montmartre pour suivre en direct l'office du milieu du jour. Et deux temps de prière vous attendent ensuite cet après-midi, le chapelet à 15h30 et les vêpres à 17h30. À suivre également deux programmes de Radio Vatican, le premier dédié à l'Afrique, suivi du journal à 13h. Et puis à 20h30, la soirée débutera en musique avec la messe en si mineur de Jean-Sébastien Bach, où quand la foi rencontre la rigueur architecturale du génie baroque. Et j'ai encore juste le temps de remercier Aymeric Plouinet qui a assuré la réalisation technique de cette matinée et de vous souhaiter une belle après-midi, chers auditeurs à l'écoute de KTO. On se retrouve demain à 8h20.
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de la première épître de saint Paul aux Corinthiens. L'amour ne passera jamais. Un jour, les prophéties disparaîtront, le don des langues cessera, la connaissance que nous avons de Dieu disparaîtra. En effet, notre connaissance est partielle. Nos prophéties sont partielles. Ce qui demeure aujourd'hui, c'est la foi, l'espérance et la charité. Mais la plus grande des trois, c'est la charité. »

Prions le Seigneur. Père, au milieu du jour, tu nous donnes un temps de repos pour refaire nos corps et nos esprits. Accorde-nous de le recevoir dans la reconnaissance et d'en tirer profit pour ton service et celui de nos frères par le Christ notre Seigneur.

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2: Nous souhaitons une très belle fête aux Bonaventure, Basile, Vladimir et Donald. Anne-Marie Javoué voit le jour à Jallanges, en Bourgogne, en 1779, et vit une enfance heureuse. Lorsque dans les campagnes, pendant la Révolution, les prêtres n'ont plus le droit de célébrer les sacrements librement, l'adolescente catéchise les enfants en secret et accompagne dans la nuit les prêtres pourchassés, malgré les dangers. En 1798, au cours d'une messe clandestine, elle se consacre à Dieu en présence d'un prêtre réfractaire et de sa famille. Anne-Marie cherche ensuite sa voie et se met en quête d'une communauté. Mais les couvents ont été durement touchés pendant la Révolution et elle tente d'abord d'aider une religieuse à relancer les Sœurs de la Charité en Suisse. Mais elle n'y trouve pas son compte et reprend sa route avant de fonder la congrégation des Sœurs de Saint-Joseph de Cluny en 1806. Enfin, elle peut laisser libre cours à son dynamisme par de multiples actions, comme l'accueil de petites orphelines ou le soin des blessés de la guerre d'Espagne. Devant le succès de son œuvre et sur les conseils du ministre de la Marine et des colonies, Anne-Marie envoie des sœurs étendre leur apostolat, à commencer par l'île de la Réunion. Après 5 mois et demi de traversée bien éprouvante pour ces jeunes paysannes, les sœurs posent le pied dans cette lointaine contrée. Puis, elles ouvrent une maison au Sénégal et Anne-Marie y découvre l'horreur de l'esclavage. Elle entreprend alors de faire venir en France, aux frais de la congrégation, certains de ces jeunes pour étudier. 3 d'entre eux deviennent les premiers prêtres sénégalais. Puis l'intrépide religieuse s'en va pour la Guyane et y œuvre encore auprès de chacun, soignant des lépreux ou préparant le retour à la liberté de 500 esclaves. Elle vit dans une grande union à Dieu et puise en lui la source de son sens pédagogique, de ses initiatives audacieuses et de sa puissance créatrice. Bienheureuse Anne-Marie Javoué, apprenez-nous à aimer comme vous. Obtenez-nous une foi ardente comme la vôtre, qui nous donne la force chaque jour de faire la volonté de Dieu.
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2: Amis et fidèles auditeurs, bienvenue et merci de nous retrouver dans cette nouvelle édition de notre programme. Accélérer les efforts pour atteindre les objectifs de développement durable d'ici 2030, c'est en tout cas le défi de la session de haut niveau du Conseil économique et social des Nations Unies à New York. Le Saint-Siège y a exhorté à ne pas sacrifier la dignité humaine au profit de l'efficacité économique ou technologique. Les détails, c'est dans quelques instants. Sur le continent, l'actualité de l'Église nous conduira d'abord au Cameroun, où Mgr Paul Lontier-Nguéné a effectué la visite pastorale à l'hôpital régional de Bafoussam. Avant de suivre le compte-rendu de notre correspondante en Guinée sur la clôture de la retraite spirituelle du clergé de Conakry. Avant de passer à l'actualité sociale et politique sur les continents, nous écouterons le père jésuite camerounais Messengue, directeur du centre de counseling et de la pastorale clinique à Abidjan. Il reviendra sur la prochaine rencontre des présidents des conférences épiscopales du monde et les chefs des églises catholiques orientales convoqués par le pape en octobre prochain autour de l'exhortation apostolique à Maurice Laetitia pour réfléchir à la manière d'annoncer l'évangile aux familles aujourd'hui. À tous et à chacun, bonne condition d'écoute.
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2: Lors de la session du haut niveau de 2026 du Conseil économique et social qui se tient du 13 au 15 juillet à New York sur le thème « Mieux agir », accélérer les mesures urgentes et transformatrices pour atteindre les ODD d'ici 2030, la mission d'observation permanente du Saint-Siège a soutenu que le véritable développement ne se mesure pas seulement à la croissance économique, mais à la capacité de sortir le peuple de la faim, de la maladies et des inégalités croissantes. En présence des ministres et d'autres représentants de haut niveau des États participants, des organisations intergouvernementales et du système des Nations Unies, le Saint-Siège, qui a rappelé que la dignité humaine demeure inviolable et doit guider chaque décision politique, a en outre attiré l'attention sur l'intelligence artificielle qui, bien que accélérant les progrès, porterait tout de même atteinte à l'humain, saboterait l'agenda 2030 si elle n'est pas mise au service de l'être humain et du bien commun. Au Cameroun, l'évêque de Bafoussam, Mgr Paul Lontier-Nguéné, a effectué le mercredi 8 juillet une visite pastorale à l'hôpital régional de Bafoussam à la rencontre des médecins, infirmiers, aides-soignants et de l'ensemble du personnel de santé de cette importante structure hospitalière de l'ouest du pays. La correspondance de Paul-Valéry Mendogo.
3: Au cours de cette rencontre placée sous le signe de la proximité et de la reconnaissance, l'évêque du diocèse de Bafoussam, Mgr Paul Lontier-Nguéné, a tenu à saluer l'engagement quotidien des soignants au service de la vie humaine, rappelant le rôle irremplaçable qu'ils jouent auprès des personnes souffrantes et vulnérables. S'appuyant sur le regard du Christ sur la maladie et la souffrance, Mgr Paul Lontier-Nguéné a invité le personnel de santé à exercer leur profession non seulement avec compétence, mais aussi avec amour et compassion. Il faut aimer le malade pour mieux le soigner, a-t-il notamment souligné, rappelant que l'acte médical ne saurait se réduire à une simple prestation technique, mais qu'il constitue également une rencontre humaine et une œuvre de miséricorde. Reconnaissant les difficultés auxquelles sont confrontés les personnels de santé dans l'exercice quotidien de leur mission, l'évêque de Bafoussam a également lancé un appel en faveur d'un meilleur

0: accompagnement des soignants et de l'amélioration de leurs conditions de travail. La visite s'est achevée par un important geste de solidarité de l'Église diocésaine envers les personnels de santé. Paul Valéry Mondogo depuis Bafoussam au Cameroun pour Radio Vatican.
1: Autre nouvelle, temps de ressourcement et de communion pour le clergé de Conakry. Les prêtres de la capitale guinéenne ont achevé leur retraite spirituelle le week-end dernier au grand séminaire Benoît XVI de Kindoumaya. Durant 5 jours, ils ont prié autour du thème « Soyez saints comme votre Père est saint ». Lors de la messe d'ouverture, l'archevêque métropolitain de Conakry a invité ses prêtres, notamment à la conversion permanente. Plus de détails avec notre correspondante locale.
2: La retraite spirituelle des prêtres de l'archidiocèse de Conakry s'est achevée ce jour au grand séminaire Benoît XVI de Kindoumaya. 5 jours durant, sous le thème « Soyez saints comme votre Père est saint », les prêtres se sont retirés dans la prière et le discernement. Dans son homélie de clôture, l'archevêque métropolitain de Conakry a invité les prêtres à une conversion permanente et à un discernement quotidien dans leur agir pastoral.
3: Le retard au rendez-vous. Et au séminaire, on respecte le règlement, mais dès qu'on sort d'ici, on dort et puis on dit le prêtre n'est jamais en retard. Nous devons être rigoureux sur le temps. C'est important pour nous, c'est important pour nos fidèles, s'il vous plaît. Le retard dans les rendez-vous, dans les activités de la paroisse. Alors, aujourd'hui, comme nous l'avons entendu dans l'évangile, le Seigneur nous envoie, après cette retraite, de nouveau. Il nous a accueillis, il nous a accordé sa miséricorde. Il a tourné une nouvelle page pour nous. Il est miséricordieux comme on l'a entendu dans la première lecture. Il nous envoie en mission de nouveau. Nous sommes appelés et envoyés.
2: Cette retraite, animée par le père Laurent Abba du diocèse de Ndérékoré, s'est tenue dans le lieu même où la plupart de ses prêtres ont été formés. Le recteur du séminaire a saisi l'occasion pour appeler les prêtres à demeurer solidaires de cette maison de formation, appelés à préparer leurs futurs collaborateurs dans le ministère. La rencontre s'est achevée dans la convivialité fraternelle sur une note d'espérance pour l'année pastorale à venir. Joannita Scolastic, Conakry, pour Radio Vatican.
1: Le 19 mars dernier, à l'occasion de 10 ans de l'exhortation apostolique à Maurice Laetitia, la joie de l'amour du pape François, Léon XIV avait annoncé qu'il réunira en octobre de cette année les présidents des conférences épiscopales du monde et les chefs des églises catholiques orientales sui iuris autour de cette exhortation apostolique pour réfléchir à la manière d'annoncer l'évangile aux familles aujourd'hui. Il s'agira de procéder dans l'écoute réciproque à un discernement synodal sur les mesures à prendre pour annoncer l'évangile aux familles aujourd'hui à la lumière d'Amoris Laetitia et en tenant compte de ce qui se réalise dans les églises locales. Le parcours thématique document qui prépare et accompagnera les travaux de cette rencontre que le pape Léon XIV présidera au Vatican du 7 au 14 octobre 2026 a été envoyé au chef des églises catholiques orientales, sui iuris, et au président des conférences épiscopales et a été rendu public le 6 juillet dernier. Le père jésuite camerounais Messengue, directeur du centre de counseling et de la pastorale clinique COPAC à Abidjan, en Côte d'Ivoire, tout en saluant cette belle initiative du pape, a bien voulu nous faire une lecture de 5 thèmes qui sont proposés à la réflexion des participants. On l'écoute.
4: Je me réjouis de cette initiative parce que je trouve que Amoris Laetitia est d'une grande richesse qui n'est pas suffisamment exploitée et implémentée. Et donc, je pense que cette initiative va nous inviter comme Église à redécouvrir, à nous réapproprier la richesse d'Amoris Laetitia pour répondre de façon créative et synodale à l'annonce de l'Évangile au et avec les familles d'aujourd'hui.
5: Une rencontre dans un contexte de grands défis à relever pour la famille.
4: Cette rencontre est la bienvenue pour réfléchir sur les différents défis auxquels la famille est exposée. L'expérience de solitude, même lorsque les membres de la famille sont physiquement présents, à l'influence de l'intelligence artificielle, qui est à la fois une opportunité et un véritable défi. Je voudrais surtout souligner l'intuition centrale d'Amoris Laetitia, qui me semble encore très peu écoutée accueillis et intégrés.

0: intégrer dans la pastorale de la famille. À mon sens, Laetitia propose une pastorale de la famille et du mariage centrée sur le bien-être des familles et non sur la loi.
1: Ce sont tout à l'heure 5 thèmes qui sont proposés à la réflexion des participants avant et pendant la rencontre de Rome. Quelle lecture faites-vous de ces thèmes?
0: Les 5 thèmes proposés couvrent, à mon avis, l'ensemble des réalités en lien avec la famille. Les thématiques sont assez ouvertes pour permettre d'explorer, de réfléchir sur tous les aspects de la vie de la famille, tant les défis que les réalités actuelles, les opportunités, les signes d'espérance et les réponses pastorales. Le premier thème qui aborde les réalités va inviter à explorer l'état des lieux aujourd'hui. Les jeunes, je trouve ce thème très interpellant parce que l'avenir de la famille, c'est les jeunes. Et si les jeunes ne se sentent pas attirés vers le mariage, c'est l'avenir de la famille qui est en jeu. Effectivement, il y a beaucoup à explorer pour que le mariage ait un sens pour les jeunes d'aujourd'hui, dans la vie conjugale. En Afrique, avant même de parler des premières années de mariage, il faut parler de la préparation au mariage. Comment Amoureuse Laetitia peut aider à mieux consolider et adapter le parcours de préparation au mariage? Je pense que cette thématique mérite d'être sérieusement étudiée. Parce qu'en Afrique, la préparation au mariage prend pratiquement 6 mois. C'est un temps énorme pour accompagner dans un processus de transformation et d'enracinement dans la joie de la famille. Aussi, la thématique qui parle de l'accompagnement des couples dans des moments de difficulté ou des familles, c'est un véritable défi. Comment intégrer la connaissance, pas seulement spirituelle, mais une bonne compréhension de la théologie même de la famille et du mariage associée à la connaissance des sciences humaines, la psychologie en particulier, pour mieux comprendre les dynamiques actuelles, les souffrances et mieux accompagner les couples en souffrance sans tout réduire à l'argument simplement théologique, mais une sensibilité pastorale à inspirer et enrichir des sciences humaines. Le dernier thème est capital parce que nous sommes dans une église famille et donc aider les couples chrétiens à assumer leur mission d'évangélisatrice est fondamental. Et je pense que beaucoup de couples chrétiens le font déjà ici, autour de l'association Famille Chrétienne, l'AFC, autour de l'association des femmes catholiques. Il y a un effort qui est fait pour que les couples eux-mêmes soient acteurs. Et bien plus, ce que nous voyons ici en Côte d'Ivoire, c'est l'implication croissante des laïcs dans la pastorale de la famille.
1: Et cette rencontre sur l'encyclique Amoris Laetitia du pape François sera une autre occasion pour l'Église d'approfondir son regard sur la famille.
0: C'est une opportunité qui est offerte à l'Église, aux théologiens, aux agents pastoraux, aux chrétiens, de réfléchir à la suite d'Amoris Laetitia pour mieux répondre à notre mission d'accompagner les familles. Et j'espère que la phase préparatoire va impliquer toutes les composantes de l'Église pour aider le pape, les présidents des conférences épiscopales et les chefs de l'Église orientale à réfléchir, à discerner pour orienter l'Église dans la direction que l'Esprit-Saint leur inspirera.
2: Le père jésuite camerounais Messengue, directeur du Centre de Counseling et de la Pastorale Clinique COPAC à Abidjan, en Côte d'Ivoire, il répondait aux questions de Françoise Niamien.
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2: L'ampleur de l'épidémie d'Ebola en République démocratique du Congo pourrait dépasser de 2 à 4 fois les estimations officielles, a indiqué mardi l'Organisation mondiale de la santé, notant toutefois que la détection des cas régressait. Les 12 diplomates burkinabés qui étaient en poste à Paris sont tous de retour à Ouagadougou, où ils ont été reçus lundi par le ministre des Affaires étrangères après la rupture des relations diplomatiques avec la France décidée par leur pays fin juin. Le 26 juin, les autorités burkinabées avaient annoncé la rupture de ces relations diplomatiques avec Paris. Début juillet, tous les diplomates français avaient quitté Ouagadougou et leurs homologues burkinabé avait en réciprocité jusqu'au 6 juillet pour partir de la France. Plusieurs des enfants enlevés dans l'état d'Oyo, dans le sud-ouest du Nigeria, ont subi des violences physiques au cours des près de 2 mois de captivité, a déclaré lundi la directrice de l'une des écoles attaquées. La quarantaine d'élèves et membres du personnel, dont la libération a été annoncée vendredi dernier, avaient été kidnappés dans 3 écoles de l'état d'Oyo, dans le sud-ouest du Nigeria, situées en bordure du vaste parc national d'Old Oyo, le 15 mai, l'attaque avait fait craindre une propagation des violences djihadistes dans le sud-ouest du pays.
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2: C'est par ici que nous mettons un point final à notre programme aujourd'hui. Merci de l'avoir suivi et à la prochaine.

0: Bonjour à tous, ou plutôt bonsoir, puisque vous découvrez normalement cette émission, à la télévision en tout cas, en un joli samedi soir, il doit être 21h35 à peu près. Alors évidemment, cette introduction ne marche pas pour les rediffusions, ni pour le replay sur YouTube, mais je compte sur vous pour imaginer. Voilà, donc il est 21h35, un samedi soir de juin. Et pour les Juifs, le Shabbat n'est pas tout à fait terminé, puisque le soleil n'est pas encore couché. Ben oui, il faut voir 3 étoiles dans le ciel, tout ça. Bon, vous l'avez compris, nous allons parler du Shabbat, que beaucoup de gens connaissent, mais peut-être pas forcément en détail. Vous allez le constater dans notre micro-trottoir, et puis on en parle après.
1: Alors, Shabbat, c'est dans la religion juive, en fait, c'est un moment de repos pour eux.
2: C'est quelque chose qui a été institué dans la Bible, il me semble. On retrouve dans la Bible.
3: Une ambiance de famille où on va, y a des prières, quelques petits plats, souvent un peu traditionnels en fonction des origines ou des cultures.
4: Ils finissent la semaine par un repas, donc ils commencent à compter de la tombée du jour. Et d'ailleurs, chez certains, on doit couper les lumières. Et après, derrière, il y a un certain nombre de rituels, donc alimentaires, des rituels par rapport à des prières évoquées à table, etc., etc.
0: Voilà, en même temps, c'est un terme qui a été largement popularisé, notamment au cinéma. Mais à part la fête religieuse juive, on n'en sait pas encore beaucoup plus. Alors d'abord, bonjour Père Clazen.
5: Bonjour.
0: Et qu'est-ce donc que le Shabbat ?
5: Alors c'est le jour de repos chez les juifs. Voilà.
0: Et voilà, bon, alors ça c'est la définition simple. Mais oui. Maintenant, d'où ça vient ? Qui a parlé pour la première fois du repos ? C'est dans la Genèse, bien sûr.
5: Oui, Genèse chapitre 2, où on nous dit, bon Dieu, c'est un texte archi connu, mais enfin ça vaut la peine de le citer et de le rappeler. Dieu crée les choses, c'est-à-dire il travaille, autrement dit, il travaille, et il œuvre en tout cas. Parce que le Shabbat va précisément être l'interdiction, en guillemets interdiction, d'œuvrer. Oui. Et on nous dit, le septième jour, il se repose, ou il arrête de son travail le septième jour. Et donc c'est devenu le jour où on loue le Créateur.
0: Et dans l'Ancien Testament, dans plusieurs livres, on retrouve ce commandement-là.
5: Oui, très souvent d'abord, il y a un certain nombre de prophètes qui vont protester contre l'oubli du sabbat, et qui vont dire « Mais non, arrêtez de faire vos petites affaires le jour du sabbat, ouais. Ou arrêtez de vous quereller le jour du sabbat, ouais. Etc. » Et puis alors, il y a deux grands textes, on parle Genèse 2, mais il y a aussi...
0: Le Deutéronome.
5: Le Deutéronome, chapitre 5. Alors, il est très important, et le Lévitique, mais le Lévitique, c'est un livre de loi.
0: Oui, c'est un livre de loi, donc forcément, il est dedans.
5: Voilà, ouais. Lévitique, Nombre, etc., qui développe toutes les prescriptions, interdictions. Mais Deutéronome 5 est très intéressant parce qu'on y ajoute, on augmente, on amplifie la signification du sabbat en mentionnant « Souviens-toi que tu étais esclave dans le pays d'Égypte ».
0: Eh oui.
5: Très curieux. Comme si le lien entre arrêter de travailler, être libéré de l'esclavage,
0: oui,
5: tombait sous le sens. Autrement dit, il semble qu'il y ait dans ce rapprochement dans Deutéronome 5 « Libère-toi de ce que ordinairement te lie. »
0: Oui, t'as servi.
5: Voilà. Ouais. Ou te contraint. Ouais. Parce que le travail n'est pas un asservissement, mais ça contraint.
0: Oui, tout à fait. Qu'est-ce qui est interdit ? Alors, mis à part travailler. Donc, on a bien compris, les Hébreux sortent des champs, arrêtent toutes leurs œuvres, mais mis à part ça.
5: Oui, alors ça, c'est très intéressant parce qu'il y a 39 interdictions, pas 40.
0: Oui.
5: C'est curieux.
0: Oui, c'est vrai, hein. On aurait pu trouver un contron après tout.
5: Oui, mais 40, ça voudrait dire tout est interdit.
0: Oui, et puis surtout 40 dans la Bible, c'est un chiffre très très simple.

0: symbolique.
1: Ah bah oui, oui.
0: Les 40 jours dans le désert, les 40 ans.
1: De la libération.
0: Oui, c'est ça.
1: Donc, il y a quand même derrière l'idée que ces prescriptions sont faites pour vous libérer.
0: Oui.
1: Deutéronome 5.
0: Oui.
1: Il y a quand même une belle idée, là. Oui. C'est-à-dire, non, ce ne sont pas des interdits, ce ne sont pas des obligations, c'est des choses qui travaillent à notre libération. Oui. C'est très curieux comme manière
0: de penser. Et parmi ces 39, vous pouvez nous en citer quelques-unes ?
1: Alors, pour le coup, il y a des choses quand même très... Alors, il y a des choses formidables, hein. Par exemple, arrêter le labeur, quoi.
0: Oui.
1: Se reposer. Aujourd'hui...
0: Prendre le temps, en réalité.
1: Voilà, arrêter, quoi. Voilà, arrêter de courir. Bon, ça, c'est formidable, formidable. Oui. Pierre, il y a des choses tout à fait étrange quand même. Par exemple, on nous demande de ne pas retirer les arêtes du poisson.
0: D'accord.
1: Parce que c'est du travail.
0: Ah, d'accord.
1: Alors, si tu manges du poisson le jour du Shabbat, tu as le droit, bien sûr. Hein. Alors, on ne t'oblige pas à avaler les arêtes, mais il fallait le faire la veille.
0: Ah oui, d'accord.
1: Et voilà. Alors ça, voilà, c'est des choses drôles.
0: Oui.
1: On n'appuie pas sur un interrupteur, parce que c'est une forme de travail.
0: Alors ça, c'était pas chez les Hébreux. Hein. Les amis n'avaient pas d'interrupteur, on vous révèle rien, c'est maintenant, ça.
1: Voilà.
0: Donc effectivement, c'est pour ça qu'en Israël, notamment, il y a des ascenseurs qui n'ont pas de boutons.
1: C'est ça,
0: qui montent et qui descendent sans arrêt.
1: Oui, et qui s'arrêtent à tous les étages.
0: Et qui s'arrêtent à tous les étages pour qu'on puisse monter sans toucher à l'électricité.
1: Bon, voilà, c'est drôle. Comme
0: également, il y a des minuteries dans les couloirs qui permettent de ne pas appuyer.
1: C'est ça, voilà. Bon, là, on pourrait dire que c'est presque exagéré. Quoi. C'est,
0: oui.
1: Alors, on perd un peu quand même le sens. Parce que le sens, c'est de se retenir.
0: Oui, alors justement, c'est quoi le sens spirituel vraiment du Shabbat ? Retenir, mais de quoi finalement ?
1: Se retenir de notre toute-puissance sur la création.
0: Ah.
1: C'est-à-dire, c'est véritablement une sorte de mémoire de la création, des choses qui nous sont confiées. Il faut se retenir de sans cesse être à la manœuvre. Quoi. Un autre est à la manœuvre.
0: Oui. Voilà. Alors, comment cette idée s'est forgée au niveau des premiers chrétiens ? Parce que s'ils étaient juifs, ils devraient respecter le Shabbat. Donc, comment ça s'est fait tout ça ?
1: Alors, les premiers chrétiens, c'est très intéressant parce que la question s'est vraiment posée, c'est-à-dire quelles sont les prescriptions du monde juif que nous devons garder.
0: Oui, c'est ça.
1: Ça a été un débat très très fort. Par exemple, on en a la trace dans les Actes des Apôtres, entre Paul et Pierre. Concernant les viandes sacrifiées, concernant les rituels de la circoncision, déjà. Hein. Saint Paul a eu lui-même du mal à se positionner par rapport à ça.
0: Saint Paul étant, quoi qu'il en soit, arrivé sur le tard en tant que chrétien, le dernier des apôtres, il a gardé peut-être le plus...
1: Ah, puis c'était un fervent juif.
0: Oui, c'est voilà, c'est pour ça que je dis qu'effectivement, il a peut-être eu du mal à se libérer de ça.
1: Et c'est pourtant celui qui va être le déclencheur de la réforme. C'est ça qui est formidable.
0: Ouais.
1: Hein, et donc, le christianisme a décidé que non, il n'y avait pas besoin de suivre les prescriptions du monde juif. Et donc, le dimanche qu'on va instaurer n'a plus la même signification. N'a pas uniquement la signification du repos. Il le contient un peu, mais très peu. N'a pas non plus la signification, mais un peu quand même, de l'idée de création. C'est vraiment l'idée de la résurrection. C'est-à-dire, c'est le jour qui suit le sabbat. C'est-à-dire, chez les Juifs, le jour où on recommence.
0: Mmh.
1: Et pour les chrétiens, la résurrection, c'est le jour où on recommence.
0: Mais... C'est un nouveau commencement.
1: Exactement.
0: Par rapport au commencement.
1: Voilà, et c'est ça qu'on célèbre.
0: Mmh.
1: C'est ça qu'on célèbre d'abord.
0: Eh bien, merci beaucoup, Père Clazen. Alors, du coup, je souhaite à tous nos amis juifs un bon Shabbat. Je souhaite à nos amis chrétiens un bon jour du Seigneur, du coup, puisque c'est comme ça qu'on l'appelle. À très, très vite sur KTO. Et puis, très, très belle semaine surtout. Ciao.

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1: À quelques heures du vote définitif sur l'aide à mourir en France, le Saint-Siège interpelle les députés. Des frères ne peuvent pas donner la mort à d'autres frères, affirme sur nos ondes le chancelier de l'Académie pontificale pour la vie. Ce sera juste après les titres. Commençait il y a 10 ans en Turquie une purge qui se poursuit. Elle a commencé par viser des militaires, ceux qui ont échoué à renverser le président Erdogan le 15 juillet 2016. Au Pakistan, l'intervention rapide des autorités locales, des responsables, d'étudiants musulmans a permis à une famille chrétienne de Karachi de survivre après que des allégations non prouvées de profanation du Coran aient lieu, témoignage dans ce journal. Et puis enfin, nous irons au Cameroun où Mgr Cléda s'inquiète des conditions de détention des détenus.
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1: Bonjour à tous. Le Saint-Siège tourne ses pensées vers la France à quelques semaines de la venue du pape dans l'Hexagone fin septembre, alors que Léon XIV appelle à prier en ce mois de juillet pour le respect de la vie jusqu'à sa fin naturelle. L'Académie pontificale pour la vie se soucie du vote définitif qui aura lieu cet après-midi dans l'hémicycle de l'Assemblée nationale à Paris. Les députés sont appelés à se prononcer sur ce projet de loi sur l'aide à mourir. Des élus auxquels Mgr André Cucci, le chancelier de l'institution vaticane, lance un ultime appel sur nos ondes ce midi.
3: La Santa Sede qui lavora al servizio dell'intera Chiesa di Dio non fa nient'altro che annunciare.
4: Le Saint-Siège qui œuvre au service de l'Église universelle n'a d'autre mission que de proclamer le royaume de Dieu. C'est notre mission. Le royaume de Dieu, c'est Jésus qui guérit, c'est Jésus qui meurt pour que tous aient la vie. Et nous ne cessons de répéter ce qu'ont déjà affirmé les évêques français. Des frères ne peuvent donner la mort à d'autres frères. La fraternité est au service de la vie, pas de la mort. Le Saint-Siège affirme qu'il s'agit d'une question extrêmement grave et comprend aisément les processus législatif complexe, détaillé, long et sujet à débat. Et je dirais heureusement, car cela signifie que nous sommes conscients de la gravité et de l'importance de cette question et que nous devons parvenir à un large consensus. Le pape a déclaré lors de son récent voyage en Espagne que ces questions sont un but de civilisation. Je comprends qu'établir des règles pour toute une civilisation n'est pas chose aisée. C'est pourquoi le Saint-Siège dit qu'il faut prendre tout le temps et la sagesse nécessaire pour bâtir une civilisation qui protège la vie humaine.
1: Des propos recueillis par Jean-Charles Puzolu, l'Académie pontificale pour la vie qui s'inquiète également des conditions d'application de la loi pour les personnes vulnérables ou en situation de solitude. Don Andrea Cucci souligne le grave risque de résurgence de ce que le pape François appelait la culture du déchet. Un entretien à retrouver très prochainement sur notre site internet. Le Saint-Siège ne renonce pas à son rôle de médiateur en Ukraine. L'ancien émissaire du pape François, le cardinal Matteo Zuppi, est pour la deuxième fois sur place en Ukraine pour une visite de 4 jours. Avant de se rendre à Kiev, il était hier avec le nonce dans un centre de détention près de Lviv où se trouvent des prisonniers de guerre russes. En Ukraine, des frappes russes ont tué ce mercredi 6 personnes, fait une 20aine de blessés à Soumy dans le nord du pays et à Odessa, le grand port du sud. Selon l'ONU, le mois de juin a été le plus meurtrier pour les civils en Ukraine depuis avril 2022. L'Ukraine qui a participé cette semaine à un deuxième cycle de discussions avec Bruxelles en vue d'une possible adhésion à l'UE. Les 27 qui ont accepté ce matin de prolonger d'un an jusqu'en mars 2028 la protection accordée aux réfugiés ukrainiens sur leur territoire, la refusant cependant dorénavant aux personnes mobilisables. Au Moyen-Orient, l'armée iranienne annonce la mort de 7 de ses soldats dans les frappes américaines ayant visé le sud-est du pays aujourd'hui, tandis que la ville portuaire de Bushehr, où se trouve la seule centrale nucléaire du pays, a été touchée par des raids américains. L'Iran qui a parallèlement lancé la 8e phase de l'opération Saïké, ciblant des positions américaines, dont une base jordanienne située en Jordanie, frappée par des drones explosifs. La Turquie commémore aujourd'hui le 10e anniversaire d'une tentative de coup d'État survenue le 15 juillet 2016. 253 personnes étaient tuées.

0: sans compter les putschistes ce jour-là. Une décennie plus tard, le pays vit toujours dans l'ombre de cet épisode violent. Il a permis au président Erdogan de transformer les institutions, de renforcer son pouvoir. Pourquoi ce putsch manqué a-t-il marqué un tournant politique à Ankara, à Nandlower?
1: Dès le lendemain du 15 juillet 2016, après l'échec du putsch en Turquie, le pouvoir lance des purges d'ampleur inédite. Plus de 125 000 fonctionnaires sont limogés pendant 2 ans d'état d'urgence. Officiellement, il s'agit de démanteler les réseaux du prédicateur Fethullah Gülen, accusé d'avoir orchestré le coup d'état. Mais très vite, l'épuration dépasse ce seul objectif et permet au président Erdogan de remplacer une grande partie de l'appareil d'état par des fidèles. En 2018, une réforme constitutionnelle achève cette transformation. La Turquie bascule dans un régime hyper-présidentiel, le politologue Ahmet İnsel.
2: Il n'y a plus de contre-pouvoir institutionnel. La justice n'est plus du tout un contre-pouvoir. Surtout la justice pénale sont vraiment contrôlées par des juges nommés après les grandes purges de 2016. Le deuxième contre-pouvoir, ça pourrait être normalement le Parlement, mais comme le président de la République, il est chef d'État, chef de gouvernement et chef de parti, et son parti dispose de la majorité parlementaire, il n'y a pas non plus un contre-pouvoir législatif.
1: La répression s'est étendue aux médias, aux ONG, à tous les opposants. Pourtant, le camp présidentiel s'est affaibli dans les urnes jusqu'à la victoire de l'opposition au municipal de 2024. Mais une vingtaine de ses maires, dont celui d'Istanbul, Ekrem İmamoğlu, principal rival du président Erdogan, ont depuis été emprisonnés. Pour leurs partisans, le pouvoir cherche déjà à verrouiller le scrutin présidentiel attendu d'ici 2028. À Ankara, Nandlower pour Radio Vatican.
0: Au Pakistan, dans la ville de Karachi, une famille chrétienne a été accusée d'avoir profané le Coran. Des allégations non prouvées, mais qui ont suffi à susciter la colère collective. Peu après, une foule violente a assiégé le domicile des accusés, des responsables religieux, des autorités locales, des réseaux communautaires, notamment musulmans, ont contribué à empêcher ces violences collectives, à protéger la famille. Un soulagement pour les catholiques, même si ces chrétiens restent extrêmement vulnérables, nous explique Naïm Youssef Jil. Il est le directeur exécutif de la Commission catholique pour la paix et la justice au Pakistan.
3: La communauté chrétienne se sent sans protection et vulnérable au Pakistan. Les accusations visent souvent une seule personne, cependant, c'est toute la communauté qui en paye le prix. Il faudra du temps pour rétablir la confiance.
4: It will take time to restore the confidence of the community. The Catholics in Pakistan are living a hard life. They are facing discrimination, humiliations.
3: Les catholiques du Pakistan mènent une vie difficile. Ils sont confrontés à la discrimination, à l'humiliation et à la haine dans tous les domaines de leur vie. Ils luttent encore pour vivre dans la dignité. Les attaques des foules ont souvent sapé la confiance dans le gouvernement en raison de la faiblesse de son action pour protéger les minorités lors de ces incidents. Il est plus facile de pratiquer sa religion au sein de la communauté, mais au sein de la minorité, la plupart des chrétiens sont confrontés à des discours haineux, à des propos désobligeants et à un manque de respect. Ce phénomène s'observe couramment dans tous les domaines de la vie.
0: Des propos recueillis par Francesca Merlo. Résurgence de violence au Cachemire dans la partie administrée par le Pakistan. 7 civils, un paramilitaire, un policier ont été tués lors d'affrontements entre membres d'une organisation locale, le Joint Awami Action Committee, une organisation réclamant des réformes économiques de gouvernance dans cette région du nord-est du Pakistan classée terroriste par les autorités en juin dernier. En République démocratique du Congo, la riposte d'Ebola traverse une nouvelle zone de turbulence en Ituri. Les soignants du principal centre de traitement ont cessé le travail pour réclamer un paiement de leur salaire. Au Cameroun, l'archevêque de Douala tire la sonnette d'alarme concernant les disparitions forcées, les détentions arbitraires, les conventions de détention. Dans une lettre pastorale, Mgr Kléda exprime une grande inquiétude pour les femmes et les mineurs.
5: Ils vivent dans des conditions inhumaines, des souffrances atroces, même pour la nourriture. Quelqu'un qui mange une fois, s'il n'a pas un organisme assez fort, il finit par mourir. Des soins médicaux, s'ils n'en bénéficient pas, voilà pourquoi nous devons, n'est-ce pas, penser à ces gens-là. La surpopulation carcérale est un phénomène extrêmement grave. On ne doit pas, n'est-ce pas, mettre les femmes, les hommes et les enfants ensemble. Quand les infrastructures font défaut, quelquefois dans les prisons camerounaises, ils sont obligés, n'est-ce pas, d'être ensemble.
6: Dans votre lettre pastorale, vous dénoncez également le recours abusif et généralisé à la détention provisoire.
5: Quand une personne est arrêtée, on doit toujours respecter la loi. Il y a des textes qui disent combien de temps une personne peut être, n'est-ce pas, détenue. Or, cela n'est jamais respecté. Toutes ces personnes-là qui doivent être rapidement jugées. Comment se fait-il que dans une prison,

0: qu'il y ait plus de prévenus que de condamnés. Mais ce n'est pas normal.
1: Des propos recueillis par Augustine Astard. Enfin, concluons ce journal par une proposition. Chers auditeurs, nous voulions vous connaître. Vous écoutez Radio Vatican. Qui êtes-vous? Où êtes-vous? Nous serons heureux de vous lire. N'hésitez pas à nous écrire à français@vaticannews.va. Voilà, c'est la fin de ce journal. Merci de l'avoir suivi. Un excellent après-midi à tous.
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Ô Jésus, quel désir m'anime de savoir bien m'expliquer en ce moment. Je comprends, ce me semble, la différence manifeste qu'il y a entre les contentements et les goûts. Cependant, ma science n'arrive pas à en donner l'intelligence. Que le Seigneur daigne y suppléer. Je me rappelle en ce moment le verset que nous récitons à la fin du dernier psaume de Prime, « Cum dilatasti cor meum » lorsque vous avez dilaté mon cœur. Cette parole suffira à celui qui a beaucoup d'expérience de ses faveurs pour comprendre la différence qu'il y a entre les unes et les autres. Mais celui qui ne l'a pas a besoin de plus amples explications. Les contentements dont nous avons parlé ne dilatent pas le cœur. En général, ils le resserrent, ce semble, plutôt un peu, bien qu'il y ait une joie vraie à voir tout ce que l'on fait pour Dieu. Ils font néanmoins couler des larmes amères qui semblent provoquées d'une certaine manière par la passion. Je sais peu de choses de ces passions de l'âme. Sans cela, il est possible que j'eusse pu me faire comprendre. De plus, borné comme je le suis, je ne connais guère ce qui procède de la sensualité et de la nature. Voilà pourquoi je ne saurais pas exposer, comme je le comprends, ce que je connais par ma propre expérience. C'est un grand secours pour tout que de posséder le savoir et la doctrine. Voilà ce que je sais par expérience de cet état. Je veux dire les joies et les contentements que l'âme éprouve dans la méditation. Quand je commençais à répandre des larmes en méditant la passion de notre Seigneur, je ne savais plus m'arrêter, jusqu'à ce que j'en eus la tête brisée. Quand je pleurais mes péchés, il en était de même. En cela, notre Seigneur m'accordait cependant une grande grâce. Je ne veux pas examiner en ce moment lequel des deux vaut le mieux des contentements et des goûts. Je voudrais seulement savoir exposer la différence qu'il y a entre eux. Il arrive parfois que dans les considérations dont je viens de parler, les larmes qui coulent et les bons désirs qui naissent sont favorisés par la nature ou dépendent des dispositions du moment. Mais enfin, comme je l'ai dit, nos contentements vont, malgré cela, se terminer en Dieu. Il faut donc les estimer beaucoup quand ils sont accompagnés d'humilité. Car cette vertu nous aide à reconnaître que nous n'en sommes pas meilleurs pour cela. Il ne nous est pas possible néanmoins de discerner si tous ces sentiments sont des effets de l'amour, mais quand ils le sont, ils proviennent de Dieu. En général, ces sentiments de dévotion animent les âmes qui sont dans les demeures précédentes, parce qu'elles agissent presque continuellement avec leur entendement et qu'elles s'occupent à discourir et à méditer. Elles vont bien ainsi dès lors qu'il ne leur a pas été donné de faire davantage. Toutefois, elle ferait bien d'employer quelques instants à produire des actes, comme par exemple à louer Dieu, à se réjouir de ce qu'il est bon et de ce qu'il est Dieu, à désirer son honneur et sa gloire. Elle produirait ces actes de leur mieux, car ils servent puissamment à stimuler la volonté. Mais qu'elle soit bien attentive au moment où le Seigneur leur donnera de tels sentiments, afin de ne pas les abandonner pour achever leur méditation ordinaire. Comme je me suis beaucoup étendue sur ce point en d'autres endroits, je n'en parlerai pas plus longuement ici. Je vous préviens seulement que si l'on veut réaliser de sérieux progrès dans cette voie et parvenir aux demeures que nous désirons, l'important n'est pas de penser beaucoup, mais d'aimer beaucoup. Faites donc ce qui stimulera davantage en vous l'amour. Peut-être ne savons-nous pas ce que c'est qu'aimer. Et je ne m'en étonnerai pas beaucoup. Celui qui aime le plus n'est pas celui qui a le plus de consolation, mais celui qui est le plus résolu à contenter Dieu en tout, à faire tout son possible pour ne le point offenser, à le prier toujours davantage pour l'honneur et la gloire de son Fils, ainsi que pour l'exaltation de l'Église catholique. Telles sont les marques de l'amour. N'allez pas vous imaginer cependant qu'il faille, pour aimer véritablement, ne jamais songer à autre chose et que tout est perdu pour vous si vous venez à vous distraire tant soit peu. Pour moi, j'ai grandement souffert parfois de ces divagations d'esprit et il n'y a guère plus de 4 ans que j'ai compris par mon expérience personnelle que la pensée,
ou pour que l'on me comprenne mieux, l'imagination, n'est pas la même chose que l'entendement. Je consultais un savant et il me dit que c'était vrai. Cette réponse ne fut pas d'une petite consolation pour moi. Comme l'entendement est une des puissances de l'âme, j'étais désolée de le voir parfois si distrait, tandis qu'ordinairement, l'imagination prend son vol de suite. Il n'y a que Dieu qui puisse l'enchaîner. Quand il le fait, il nous attire si fortement à lui que nous semblons en quelque sorte détachés de notre corps. D'un côté, je voyais, ce me semble, toutes les puissances de mon âme absorbées en Dieu et recueillies en lui. D'un autre côté, l'imagination se trouvait dans un trouble complet. J'en étais tout interdite. Ô Seigneur, daignez nous tenir compte de tout ce que le manque de connaissances nous fait souffrir dans ce chemin spirituel. Le malheur, c'est que, ne nous imaginant pas qu'il faille avoir d'autres sciences que celles de penser à vous, nous ne savons même pas interroger les savants et nous ne croyons pas en avoir besoin. Nous endurons de terribles épreuves parce que nous ne nous comprenons pas. Et ce qui n'est pas mauvais, mais plutôt bon, nous le regardons comme une faute considérable. De là proviennent les afflictions dans lesquelles tombent beaucoup de personnes qui s'occupent d'oraison. Elles se plaignent de leurs épreuves intérieures, spécialement une grande partie de celles qui ne sont pas instruites. Elles tombent dans la mélancolie, elles perdent la santé, elles arrivent même jusqu'à tout abandonner. Nous ne considérons pas qu'il y a tout un monde intérieur au-dedans de nous. Or, de même que nous ne pouvons pas arrêter le mouvement du ciel qui est emporté avec une rapidité prodigieuse, de même nous ne pouvons arrêter notre imagination. Nous mettons aussitôt toutes les autres puissances de l'âme avec elle, et alors il nous semble que nous sommes perdus et que nous employons mal le temps que nous passons en la présence de Dieu. Peut-être cependant que l'âme lui est unie tout entière dans les demeures qui sont les plus rapprochées de la sienne, tandis que l'imagination est dans les avenues du château, où elle souffre de se trouver au milieu de 1000 bêtes féroces et venimeuses, et où néanmoins, elle gagne des mérites par cette souffrance. Ainsi donc, nous ne devons ni nous troubler, ni abandonner l'oraison, car c'est là ce que cherche le démon. Généralement, toutes nos inquiétudes et nos peines viennent de ce que nous ne nous comprenons pas. Tandis que j'écris ces lignes, je réfléchis à ce qui se passe dans ma tête, c'est-à-dire à ce grand bruit dont j'ai parlé au début et qui me rendait presque impossible le travail que l'on m'a commandé. Il me semble entendre le bruit d'une foule de fleuves qui se précipitent, d'oiseaux qui chantent et de sifflements. Je le perçois non dans les oreilles, mais dans la partie supérieure de la tête où, dit-on, réside la partie supérieure de l'âme. Je me suis arrêté longtemps à cette considération parce qu'il me semblait que le grand mouvement de l'esprit vers la région supérieure se faisait d'une façon très rapide. Plaise à Dieu que je me rappelle d'en dire la cause lorsque nous arriverons aux demeures suivantes, parce qu'il n'est pas à propos de le faire ici. Je ne serais pas étonnée que Dieu ait voulu me donner ce mal de tête pour que j'en aie une connaissance plus claire. D'ailleurs, quel que soit ce trouble, il ne m'empêche pas de me livrer à l'oraison, ni d'être attentive à ce que je dis en ce moment. L'âme, au contraire, est tout entière occupée de sa quiétude, de son amour, de ses désirs et de sa claire connaissance. Mais si la partie supérieure de l'âme réside dans la partie supérieure de la tête, comment n'est-elle pas troublée par un tel bruit? Je l'ignore. Je sais cependant que ce que je dis est vrai. L'âme en éprouve de la peine quand l'oraison n'est pas accompagnée d'extase. Car alors, et jusqu'à ce que l'extase cesse, elle ne sent aucun mal. Mais c'en eût été un trait considérable si, par suite de ce bruit, j'avais tout abandonné. Il n'est donc pas bien de nous laisser troubler par les pensées importunes ou d'en éprouver de la peine. Ne nous en préoccupons donc point. Si elles viennent du démon, il cessera en voyant une telle attitude. Si elles viennent, comme cela est vrai parfois, de la misère, qui, ainsi que beaucoup d'autres infirmités,
tire son origine du péché d'Adam, il faut prendre patience et souffrir tout cela pour l'amour de Dieu. Est-ce que nous ne sommes pas assujettis également à manger et à dormir, sans que nous puissions nous en dispenser, bien que ce soit un grand tourment? Que cela nous apprenne à connaître notre misère et à désirer parvenir là où personne ne nous méprisera. Je me rappelle avoir entendu quelquefois ces paroles de l'épouse des Cantiques, et de fait, je ne trouve rien en ce monde qui les justifie davantage. Tous les mépris, toutes les épreuves de la terre ne me semblent rien auprès de ces combats intérieurs. Tous les chagrins et toutes les guerres, nous pouvons les supporter quand nous avons la paix au-dedans de nous, comme je l'ai dit. Mais que nous voulions trouver un repos aux fatigues innombrables de cette vie, et que le Seigneur veuille nous le préparer, quand par ailleurs l'obstacle est au-dedans de nous, c'est là quelque chose qui est extrêmement douloureux et presque insupportable. Aussi, je vous en prie, ô Seigneur, conduisez-nous là où nous ne serons plus un objet de mépris de la part de toutes ces misères qui semblent parfois se jouer de notre âme. Toutefois, même durant notre exil sur la terre, le Seigneur délivre l'âme de ce tourment lorsqu'elle est parvenue à la dernière demeure, comme je le dirai, s'il m'en fait la grâce. Ces misères ne causeront pas à tous autant de peine qu'à moi. Tous ne seront pas ballottés comme je l'ai été de longues années à cause de ma malice, car il semble que je voulais me venger de moi-même. Néanmoins, cette épreuve, ayant été tellement pénible pour moi, j'imagine qu'elle le sera peut-être également pour vous. Voilà pourquoi je vous en parle ici et là dans l'espoir que, une fois ou l'autre, je vous ferai comprendre qu'elle est inévitable. N'en soyez donc ni troublés ni affligés. Laissez aller ce traquet de moulin et sachons moudre notre farine en tenant notre volonté et notre entendement toujours occupés. Ces troubles sont plus ou moins grands. Ils dépendent de la santé et des circonstances. La pauvre âme doit donc s'y soumettre, quoiqu'il n'y ait aucune faute de sa part. Elle commet par ailleurs beaucoup de fautes pour lesquelles il est juste qu'elle soit patiente. Cependant, ce que nous lisons et ce que l'on nous conseille pour nous porter à ne point faire cas de ces pensées importunes ne nous suffira pas à nous qui sommes peu instruites. Voilà pourquoi il me semble que le temps que j'emploie à vous l'expliquer plus en détail et à vous consoler sur ce point ne sera pas perdu. Toutes ces explications, cependant, serviront de peu si le Seigneur ne daigne pas nous donner sa lumière. Mais il faut, et telle est la volonté de Sa Majesté, que nous prenions les moyens d'atteindre ce but, nous connaître nous-mêmes et ne pas attribuer à notre âme les fautes qui viennent de la faiblesse de l'imagination, de la nature ou du démon.

Chapitre 2. Elle continue le même sujet et montre par une comparaison ce que sont les goûts et comment on les acquiert sans les rechercher. Oh mon Dieu, dans quelle digression me suis-je engagée? J'oubliais déjà le sujet dont je traitais, parce que les affaires et mon peu de santé m'ont obligée à l'interrompre au moment le plus favorable. Comme j'ai peu de mémoire, tout sera écrit sans suite.

doit y avoir quelque consolation puisque, comme je vous l'ai dit, tout dans ses contentements a pour but le désir de plaire à Dieu et de jouir de sa majesté. Ce que j'appelle « goût de Dieu » et que j'ai désigné ailleurs sous le nom d'oraison de quiétude est tout différent, comme le comprendront celles d'entre vous qui, par la miséricorde de Dieu, en ont l'expérience. Pour mieux comprendre la différence qu'il y a entre les contentements et les goûts, figurons-nous que nous sommes en présence de deux fontaines qui remplissent d'eau deux bassins. Je ne trouve rien de mieux pour expliquer certaines choses spirituelles que cette comparaison de l'eau. Cela vient de ce que je suis peu instruite et que mon intelligence ne m'aide point. Par ailleurs, j'aime tant cet élément que je l'ai considéré avec plus d'attention que d'autres choses. Sans doute, il doit y avoir, dans tous les êtres créés par un Dieu si grand et si sage, de profonds secrets dont nous pourrions tirer profit, comme ceux qui en ont l'intelligence. Je crois cependant que chaque créature de Dieu, si minime qu'elle soit, ne serait-ce qu'une petite fourmi, renferme plus de secrets que nous ne saurions le comprendre. Or, les deux bassins dont j'ai parlé se remplissent d'eau de différentes manières. Le premier la reçoit de très loin. Elle est amenée par des aqueducs et à l'aide de notre industrie. L'autre la reçoit immédiatement de la source qui le remplit sans bruit aucun. Quand la source est abondante, comme celle dont nous parlons, elle répand du bassin, une fois rempli, un grand ruisseau. Il n'est plus besoin de notre industrie pour la voir. Il n'y a pas à craindre que les aqueducs viennent à se détériorer ou que l'eau cesse jamais de couler. Il n'en est pas de même de l'eau qui vient par des aqueducs. Elle figure, ce me semble, les contentements dont j'ai parlé et qui procèdent de la méditation. De fait, nous nous les procurons par la réflexion, par la considération des choses créées et par le travail pénible de l'entendement. Dès lors qu'ils sont le fruit de nos efforts, ils font du bruit lorsqu'ils apportent à l'âme quelque profit spirituel, comme je l'ai dit. L'autre bassin reçoit l'eau de la source même qui est Dieu. Aussi, quand Sa Majesté daigne accorder quelques faveurs surnaturelles, elle la produit en mettant dans le plus intime de nous-mêmes la paix la plus profonde, la quiétude et la suavité. Mais dans quelle partie de l'âme cela se passe-t-il et de quelle manière cela s'opère-t-il? Je l'ignore. Ces goûts et ces délices ne se sentent point dans le cœur comme ceux d'ici-bas, du moins au début. Ce n'est qu'ensuite qu'ils inondent tout. Cette eau céleste se répand dans toutes les demeures du château, ainsi que dans toutes les puissances de l'âme, et arrive enfin jusqu'au corps. Voilà pourquoi j'ai dit que ces goûts commencent en Dieu et se terminent en nous. Et certes, comme le constatera quiconque l'aura éprouvé, ces goûts et cette suavité se font sentir à tout l'homme extérieur. En traçant ces lignes, je songeais à ces paroles « Dilatasti cor meum » par lesquelles le psalmiste déclare que son cœur s'est dilaté. À mon avis, ce n'est pas, je le répète, une joie qui a son origine dans le cœur. Elle vient d'une partie plus intime, comme d'une profondeur. Je pense que ce doit être du centre de l'âme, ainsi que je l'ai compris depuis et que je le dirai à la fin. Oui, vraiment, je découvre en nous-mêmes des secrets qui me jettent souvent dans le ravissement. Et combien d'autres il doit y avoir? Ô mon Seigneur et mon Dieu, que vos grandeurs sont admirables! Nous ne vivons ici-bas que comme de pauvres petits bergers. Nous sommes ignorants et nous croyons connaître quelque chose de vous. Or, cette connaissance ne doit être qu'un rien, puisqu'il y a déjà en nous-mêmes de si profonds secrets que nous ne comprenons pas. Quand je dis que cette connaissance ne doit être qu'un rien, cela s'entend, eu égard aux merveilles innombrables qui sont en vous, ô mon Dieu, car elles sont incomparablement belles, celles de vos œuvres qu'il nous est donné de comprendre. Je reviens au verset du psaume qui, à mon avis, peut me servir ici pour faire comprendre la dilatation du cœur. Il semble vraiment que quand cette eau céleste

0: poule de la source dont j'ai parlé, qui est au plus intime de nous-mêmes, tout notre intérieur s'élargit et se dilate. Elle produit en nous des biens que l'on ne saurait exprimer. L'âme elle-même est impuissante à comprendre les dons qui lui sont accordés alors. Elle respire une suave odeur, disons-le maintenant, comme si dans ce fond intime, il y avait un brasier où l'on jeta des parfums les plus embaumés. On ne voit ni la flamme du brasier, ni l'endroit où il est, mais la chaleur et la fumée odoriférante pénètrent l'âme tout entière, et même bien souvent, je le répète, le corps lui-même y participe. Faites attention, mes filles, et comprenez-moi bien. On ne sent pas de chaleur, on ne respire pas de parfum. C'est une chose beaucoup plus délicate. Je ne me sers de cette comparaison que pour vous faire comprendre ce que c'est. Les personnes qui ne sont point passées par cet état doivent être bien persuadées qu'il en est vraiment de la sorte, qu'on le comprend, et que l'âme en a une intelligence beaucoup plus claire que je ne sais le dire en ce moment. Ce n'est pas une faveur où l'on puisse se faire illusion. Malgré toutes nos diligences, nous ne pourrions l'acquérir. Et elle manifeste par elle-même qu'elle n'est pas de notre métal, mais de l'or très pur de la sagesse divine. Ici, les puissances, ce me semble, ne sont pas unies à Dieu. Elles sont enivrées, et comme étonnées, elles se demandent ce que c'est. Il peut se faire que mon langage diffère légèrement de ce que j'ai dit ailleurs sur ces choses intérieures. Rien d'étonnant à cela, car depuis environ 15 ans que je les ai écrites, le Seigneur m'a peut-être donné une intelligence plus claire de ses faveurs que je ne l'avais alors. Je puis cependant me tromper en tout maintenant, comme alors, mais non mentir. Par la grâce de Dieu, je préférerais 1000 fois la mort. Je dis ce que je comprends. Il me semble bien que la volonté doit, de quelque manière, être unie à celle de Dieu. Toutefois, c'est par les effets et les œuvres qui suivent que l'on reconnaît la vérité de ce qui se passe dans l'oraison. Il n'y a pas de meilleur creuset pour en faire l'épreuve. C'est une très grande grâce de Dieu que l'âme qui reçoit ses faveurs sache les reconnaître. C'en est une autre très grande qu'elle ne retourne pas en arrière. Vous voudriez, mes filles, chercher à vous procurer immédiatement cette oraison et c'est juste. Car l'âme, je le répète, ne saurait approfondir les faveurs que le Seigneur lui fait alors, ni l'amour avec lequel il l'approche toujours davantage de lui. Et à coup sûr, vous désirez savoir comment elle acquiert une telle grâce. Je vais donc vous dire ce que j'ai compris à ce sujet. Je ne parlerai pas des circonstances où Dieu daigne l'accorder de lui-même, uniquement parce qu'il le veut. Il en sait le motif, et nous n'avons pas à lui en demander le pourquoi. Lorsque vous vous serez conformé à ce que j'ai marqué pour ceux qui habitent les demeures précédentes, pratiquez l'humilité et encore l'humilité. C'est par elle que le Seigneur se laisse vaincre et nous accorde tout ce que nous lui demandons. La première marque à laquelle vous reconnaîtrez que vous la possédez sera la persuasion où vous serez que vous ne méritez nullement ses faveurs et ses goûts de Dieu et que vous n'en jouirez jamais en cette vie. Mais alors, me direz-vous, comment pourrons-nous les obtenir si nous ne cherchons pas à nous les procurer ? Je réponds à cela qu'il n'y a point de meilleur moyen que celui que j'ai indiqué, c'est-à-dire de ne point rechercher de telles faveurs pour les raisons suivantes. La première, c'est qu'il faut pour cela aimer Dieu d'une manière désintéressée. La seconde, c'est que nous manifesterions de bien peu d'humilité si nous nous imaginions obtenir une si haute faveur par nos misérables services. La troisième, c'est que la véritable préparation à cette faveur consiste, pour nous qui après tout avons offensé Dieu, à désirer souffrir et imiter le Seigneur, mais non à rechercher des consolations. La quatrième, c'est que Sa Majesté n'est point obligée à nous les accorder, comme elle l'est à nous donner la gloire du ciel si nous gardons ses commandements. Nous pouvons nous sauver sans cela. Elle sait mieux que nous ce qui nous convient, et connaît celui qu'il aime en vérité. Voilà un fait certain, je le sais. Et je connais des personnes qui suivent la voie de l'amour, comme on doit y marcher, avec l'unique ambition de servir le Christ crucifié. Non seulement elles ne lui demandent pas de consolation et ne les désirent pas, mais elles les supplient de ne pas leur en accorder en cette vie. Telle est la vérité. La cinquième raison, c'est que nous travaillerions en vain à nous les procurer. Cette eau céleste ne doit pas, comme la précédente, être amenée dans l'âme par des aqueducs. Si la source divine ne la fait pas jaillir, il nous servira de peu de nous fatiguer. Je veux dire que nous aurions beau méditer, faire des efforts et répandre des larmes, nous n'amènerions pas cette eau. Ce n'est point par ces moyens qu'on l'obtient. Dieu la donne à qui il veut, et bien souvent au moment où l'âme y pense le moins. Nous sommes à lui, mes sœurs. Qu'il fasse de nous ce qu'il voudra, et qu'il nous dirige par la voie qui lui plaira. Je crois bien que si nous sommes véritablement humbles et détachés, si de plus ces dispositions sont réelles et non pas un produit de notre imagination qui nous trompe souvent, si, je le répète, notre détachement est absolu, le Seigneur ne manquera pas de nous accorder cette faveur et beaucoup d'autres encore que nous nous saurions désirer. Qu'il soit béni et loué à jamais. Ainsi soit-il.
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0: climat et montagne.
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0: Chambéry, en Savoie, la première édition du Sacré Trail s'est tenue au pied de la Vierge Dorée du sanctuaire de Myon. Dès l'aube, plus de 150 participants venus de tout le diocèse se sont rassemblés pour une course en pleine nature. Un trail ouvert à tous, croyants ou non, aux coureurs confirmés comme aux marcheurs. Parmi les participants, Gabriel et Cassandra.
2: On est là pour le sport et les valeurs chrétiennes. Moi, ça fait 20 ans que je cours et Cassandra, ma fille, ça fait...
3: Un an.
2: Voilà, un an. C'est son premier trail.
0: Ainsi que Lydia.
4: Quand on a vu l'initiative du Sacré Trail, on s'est dit que voilà, il fallait qu'on s'engage. On est là en famille. Il y a mes enfants, mon mari, et un futur gendre.
5: C'est une intention de prière que je peux accrocher sur le dossard. C'est des intentions de prière pour la paix.
0: Avant le départ, des intentions de prière sont proposées aux participants. Pour Augustin, bénévole, cette démarche permet de donner une dimension spirituelle à l'effort physique.
6: Les intentions, elles sont liées aux différents conflits dans le monde et aux conflits intérieurs qu'on voit aussi en France sur des divisions politiques, des divisions familiales, des divisions sociales. Voilà, l'idée c'est qu'en courant, ils aient lu l'intention de prière et ils puissent prier et méditer cette intention pendant la course.
0: Ce trail a été entièrement porté par des jeunes du diocèse savoyard, engagés dans le projet depuis 6 mois, comme l'explique Florence Burchel, membre de l'équipe organisatrice.
7: Ici, en Savoie, le sport est vraiment quelque chose qui nous tient à cœur. C'est quelque chose qui est au cœur des vies quotidiennes, des jeunes notamment. Avec des amis, on a eu l'inspiration de faire un trail. Et ce qui a vraiment été notre déclic, c'était l'intention de prière du pape au moment du Nouvel An. Il nous a demandé de prier pour que le sport soit un vecteur de paix et d'unité entre les nations et les cultures. J'ai vu son intention de prière sur Instagram. Et puis de là, ils sont partis quelques messages à quelques amis. Et puis en voyant comme ça prenait autour de nous, c'est un projet qui a beaucoup plu autour de nous. On a vu que dès qu'on en parlait, les gens étaient motivés, qui étaient partants à rejoindre l'équipe. Donc ça nous a tous donné beaucoup d'élan pour cette mission.
8: Eh bien, que Dieu bénisse cette compétition et vous bénisse tous, le Père, le Fils.
0: Après la bénédiction du prêtre, le Père René Pichon.
8: Belle course, qu'elle soit sacrée.
0: Le compte à rebours est donné.
9: 3, 2, 1, et c'est parti.
0: Deux parcours sont proposés cette année. Un de 14 km sportif et un de 5 km plus familial. Les coureurs sont encadrés par près de 60 bénévoles présents tout au long du parcours pour assurer l'organisation et les ravitaillements, comme Camille.
10: Ici, on est à l'église de Chignan et on est au premier ravito où les coureurs vont pouvoir venir se désaltérer, boire un petit peu. C'est un ravito uniquement liquide et donc ils vont arriver de cette route juste ici, pouvoir faire un stop là et puis repartir direction la montée dans la montagne pour la suite de la course. La course, elle revient au sanctuaire de Myon, c'est une boucle. Donc ils partent du sanctuaire et ils reviennent au sanctuaire.
11: Merci.
0: Parmi les premiers à venir s'hydrater, Guillaume.
12: C'est assez sympa de commencer par un trail avec une bénédiction de prêtre, ça m'est jamais arrivé. Je sais qu'il y a le bon Dieu qui est derrière et puis qui nous aide à monter, on court avec lui, donc c'est cool. Et en plus, c'est cool de revenir autour du sport, de pouvoir courir, pouvoir se défouler. Et puis c'est très convivial, on peut le faire entre famille, entre amis. Donc non, vraiment, vraiment c'est cool.
0: Enfin, sur la ligne d'arrivée, Augustin signe le premier record du 14 km de cette première édition.
13: 1 h 1 min. Je participe parce que j'habite à l'Aravoir à côté. Je suis content, mais pas plus que ça va. C'est pas le but.
0: Coureur amateur, il nous confie sa prière pendant le parcours.
13: Moi, mon intention de prière, c'était pour la paix dans le monde. Aujourd'hui, parce qu'aujourd'hui, c'est de pire en pire et donc... Voilà, mon intention de prière que j'ai mis sur le dossard, c'était la paix de monde. Je participe parce que c'est important. Déjà, il y a des gens pas chrétiens qui viennent et qui peuvent découvrir le christianisme ici. Et c'est important aussi parce que ça rassemble les chrétiens entre eux.
0: Parmi les participants, le plus jeune Colomban, 12 ans, est fier d'avoir relevé le défi des 5 km.
14: C'était un lieu magnifique pour courir. J'ai vraiment bien aimé et c'était très beau.
15: On les applaudit!
0: Après l'effort et la remise des prix sur le podium, vient ensuite le temps du réconfort pour les coureurs.
3: Bravo encore.
0: Tout au long de la matinée, plusieurs activités sont aussi proposées aux participants et à leurs proches. Exposition sur le thème sport et foi, visite du sanctuaire ou encore adoration dans la chapelle.
8: Mais la plus grande de toutes les valeurs qu'on peut mettre en commun entre le sport et la foi, c'est le dépassement.
0: Le père René Pichon, ancien sportif professionnel, partage également ses réflexions pour une pastorale destinée aux sportifs.
11: Il faut que l'Église soit présente là où il y a de la vie et là où il y a de la jeunesse. D'ailleurs, l'Église a toujours encouragé le sport, hein, puisqu'il y a eu patronages qui sont devenus même des grands clubs de sport, que ce soit de football ou de basket. L'Église a toujours été présente dans le sport. Et maintenant, comme le sport se développe encore plus, il faut qu'on soit encore plus présent.
0: Cette première édition du Sacré Trail s'achève. Les organisateurs espèrent désormais faire perdurer cette proposition et attirer de nouveaux participants l'été prochain.
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0: Bonjour à toutes et à tous, bienvenue sur KTO pour la vie des diocèses où nous partons chaque semaine à la découverte d'un territoire, d'un diocèse et de son évêque. Et aujourd'hui, direction la Bretagne et plus particulièrement le Finistère pour parler du diocèse de Quimper et Léon. Dans cette édition, on s'intéressera au groupe Place et Parole des Pauvres qui réunit des Finistériens en situation de précarité et on découvrira les petites fraternités locales qui se développent dans le diocèse. Quelques mots sur le Finistère, une terre de caractère située à l'extrémité ouest de la Bretagne. C'est un département marqué par une identité bretonne forte, avec une foi chrétienne enracinée depuis le 5e siècle sur cette terre d'Armorique. L'agriculture, la pêche, la marine, mais aussi l'industrie ou bien encore le tourisme sont les leviers principaux de sa croissance économique, d'autant qu'il s'agit d'un premier département côtier de métropole avec plus de 2000 km de côte de la Manche à l'Atlantique. Et pour parler du diocèse de Quimper et Léon, je reçois son évêque, Monseigneur Laurent Daunien. Bonjour Monseigneur.
1: Bonjour Honorine.
0: Merci de nous rejoindre ici sur le plateau de la vie des diocèses. Je viens de présenter le Finistère. Comment est-ce que vous pourriez nous présenter le diocèse de Quimper et Léon en quelques mots ?
1: D'abord, c'est un diocèse assez gros quand même, ça fait partie des gros diocèses, même si on n'a pas encore 1 million d'habitants. Et puis, ce qui est très marqué, vous l'avez exprimé, par la culture bretonne. Donc il y avait beaucoup de pardons, on a presque 600 pardons bretons chaque année dans le Finistère. Donc c'est des fêtes religieuses en fait, très traditionnelles, avec souvent des costumes, les bannières, les croix, enfin. Et puis les chants bretons, donc on célèbre aussi en breton. Là, pour la première fois, j'ai célébré en breton complètement, cette année, plusieurs fois. Ça c'est quelque chose de fort, voilà. Après, c'est un territoire où il y a une population très, très variable, puisque entre l'hiver et l'été, entre dès que les petites vacances, il y a beaucoup plus de monde. On peut doubler ou tripler la population pendant les vacances. Mais c'est une richesse pour l'Église. Voilà, c'est un beau moment dans les paroisses. Quand on voit arriver les gens qui ont les maisons résidences secondaires, c'est pas négatif, ils participent à la vie de l'Église.
0: Au début de cette émission, quelques dates pour mieux connaître votre parcours. Monseigneur Laurent Daunien, vous êtes donc évêque de Quimper et Léon depuis 2015. Né en 1953 à Paris, vous avez été ordonné prêtre pour le diocèse de Nanterre en 1980. Vous avez notamment été responsable européen de la fraternité sacerdotale Jésus Caritas de 2007 à 2011. Et vous étiez évêque auxiliaire du diocèse de Bordeaux de 2011 à 2015 avant de rejoindre donc le Finistère. Votre devise épiscopale, elle vient de la lettre de Saint Paul aux Romains, joyeux dans l'espérance, une devise qui résonnait particulièrement avec ce jubilé de l'espérance.
1: Bien sûr.
0: À la Pentecôte 2025, justement, il y a quelques mois, lors de la grande fête diocésaine, vous avez publié le document « Accueillons la lumière du Christ et rayonnons » avec plusieurs orientations qu'on va découvrir tout au long de cette émission. Mais pour commencer, est-ce que vous pourriez nous dire qu'est-ce qui guide ces orientations ? Quel est le fil rouge de ce document ?
1: Alors d'abord, c'est une histoire de plusieurs années, puisque en fait, on n'a pas fait de synode, si vous voulez, à proprement parler, mais nous avons fait des chantiers synodaux, on peut dire déjà, voilà, sur plusieurs thématiques. D'abord sur la question des prêtres, la vie des prêtres, que les prêtres disaient, on est heureux d'être prêtre, mais c'est compliqué, la manière de l'exercer, en rural en particulier, où il faut courir un peu partout. Et puis sur la famille aussi, devenir chrétien en famille.
0: On en avait parlé il y a 2 ans, voilà, hein, voilà. Insistant sur la famille.
1: Un petit peu en fait, c'était les chantiers qui étaient en route, et il nous a semblé que c'était important que les chantiers n'aboutissent pas sur rien du tout, en fait. On avait besoin vraiment de changement, et la meilleure façon de changer, en fait, c'est de donner des orientations un peu précises que tout le monde peut prendre et peut intégrer dans son projet pastoral de paroisse. Voilà. Et ça permet de marcher ensemble aussi. C'est le rôle synodal, c'est bien de marcher ensemble. Ça donne donc un certain dynamisme. Et c'est vrai que cette grande fête de Pentecôte, c'était magnifique, parce qu'on a senti qu'on avait tous envie de marcher ensemble, justement, et de prendre ces orientations qui ne sont pas forcément nouvelles, si vous voulez. Enfin, il y a des choses qui reviennent un peu régulièrement. Mais c'est quand même dans le discernement qu'on a fait, dans la prière, on a remarqué qu'il y avait quand même des points d'attention, des priorités à se donner dans le diocèse. Et c'est ça qui était important pour l'Église d'aujourd'hui par rapport au Finistère.
0: On vient de voir quelques images de ce grand rassemblement pendant la Pentecôte. Vivre un compagnonnage avec les plus pauvres, c'est justement l'une des orientations du diocèse de Quimper et Léon. Le groupe Place et Parole des Pauvres, qui réunit des diocésains en situation de précarité, s'est retrouvé pour une retraite d'une semaine en août dernier à l'abbaye Saint-Guénolé de Landévennec. Cindy Kerbidi les a rejoints à l'occasion d'une rencontre avec les jeunes du diocèse. On regarde ça.
2: C'est une journée un peu particulière qui se déroule sous le soleil de la presqu'île de Crozon. Ici, l'ambiance n'a rien d'une retraite silencieuse. Les rires résonnent et les nombreuses discussions animent le déjeuner. Ce midi, l'effervescence est d'autant plus palpable qu'un groupe de jeunes du diocèse a rejoint la table du groupe Place et Parole des Pauvres, invité à partager ce moment de convivialité.
3: Ça change, c'est super.
4: C'est cool.
3: Hein, ah bah ouais.
4: À chaque fois, on est
3: contents de se retrouver comme ça. Ça fait comme une famille, quoi. On se retrouve tous ensemble.
2: Pour favoriser cet esprit familial, chacun a été placé de façon stratégique.
5: On a mis un jeune et un plus trop jeune entre pour bien discuter ensemble et pour apprendre à se connaître.
2: Apprendre à se connaître, partager des moments ensemble et faire en sorte que chacun se sente accueilli et pleinement intégré au sein du diocèse, c'est bien l'objectif de cette retraite et de ce repas.
6: C'est important de se connaître parce que je ne vois pas mes enfants et voilà, ils m'ont tourné le dos et quand je rencontre d'autres jeunes, je les prends pour mes enfants en fait. Quoi.
7: C'est un plaisir de mettre des gens sur les mêmes routes alors que normalement ce n'était pas le cas. Puis je trouve que ça nous ancre encore plus dans la foi parce que on est tous ensemble et ça fait plaisir.
2: En plus d'être placé de façon à bien se mélanger, chaque jeune devra également servir l'assiette de son voisin, une excellente manière de lancer la conversation.
8: Et voici Jean-Yves. Bon appétit à vous.
9: Tu fais une allergie toi aussi?
8: Oui.
10: T'as quel plaisir de savoir que je ne suis pas le seul.
8: Bah oui, moi aussi, du coup.
10: Il n'y a pas de différence de génération, tout le monde est ensemble, on s'entraide et puis au contraire, c'est un cadeau pour nous.
11: Là, on essaye d'avoir des temps vraiment de fraternité où ils peuvent partager ce qui fait leur vie et leur foi. Ce temps-là, il est pour leur offrir cet espace-là pour pouvoir grandir eux aussi dans leur vie de foi en échangeant les uns avec les autres.
2: Souvenirs gravés, tableaux rangés, il est temps pour chacun de repartir de son côté. Au cœur du jardin de l'abbaye de Landévennec, le groupe en retraite se retrouve maintenant en petit groupe, l'occasion de partager quelques confidences.
11: Souvent les personnes, là, elles ont l'habitude qu'on ne les considère pas, qu'on ne leur demande jamais leur avis, voire même qu'on pense pour elles ce qu'elles ont besoin. Et donc c'est tout un travail de réappropriation de sa propre parole. Et là, pourquoi c'est important qu'ils se retrouvent entre eux? C'est parce qu'entre eux, ils mesurent que même si leurs vies sont différentes, ils ont des expériences communes.
2: Après une semaine de prières et de nombreux moments de fraternité, la retraite de Place et Paroles des Pauvres se termine par une petite célébration pour rendre grâce.
0: On l'a vu, ce compagnonnage avec les plus pauvres, il se vit aussi dans ce mélange des générations. Ça fait partie des orientations, c'est ce qu'on disait.
1: Oui, alors j'avais nommé déjà dès 2018, en fait, une équipe diocésaine, Place et Paroles des Pauvres, pour que les pauvres, ce ne soient pas seulement des gens vers qui on va aller pour s'en occuper, mais qu'ils aient vraiment leur place dans l'Église. Et je pense que Jésus nous a montré la route, parce qu'un des signes messianiques, justement, c'est le fait que les pauvres vont entendre la parole de Dieu et entendre la bonne nouvelle. Et c'est très réussi, en fait, parce qu'ils ont vraiment leur place et ils ont une vraie mission, puisqu'ils sont appelés dans les paroisses pour témoigner de leur foi. Et ça bouleverse beaucoup les gens. Au point que dans les paroisses, petit à petit, mettent en place des équipes Place et Paroles des Pauvres. C'est une belle expérience. Et moi-même, je passe une journée complète avec eux, chaque année, pour les écouter un petit peu sur la vie de l'Église et pour leur demander, pour leur confier une mission particulière pour l'année suivante.
0: Et qu'est-ce que vous leur avez confié?
1: Par exemple, quelque chose de très concret, c'est que les orientations diocésaines, je leur ai demandé, avant qu'elles soient publiées, je leur ai demandé de les relire pour me dire s'ils les comprenaient. Et s'ils ne les comprenaient pas, de changer les mots qui n'allaient pas, etc.
0: Pour déjargoniser, voilà.
1: C'est ça. Ouais. Et donc, c'est ce qu'ils ont fait. Et donc, ce qui est publié, en fait, ça a été relu par l'équipe Place et Paroles des Pauvres.
0: Parmi les autres orientations, on trouve également la découverte ou la redécouverte de la richesse de la culture bretonne. Ça fait partie des priorités. Vous disiez que vous aviez commencé à célébrer en breton. Vous êtes sur une terre, on le sait, à l'identité très forte.
1: Oui, c'est vrai qu'on est à l'extrémité de la Bretagne. Et donc, il n'y a pas eu beaucoup de mélange. Et donc, la langue bretonne a été parlée partout. Encore assez récemment, quand même.
0: Oui, avec des écoles.
1: Mais c'est ça, bien sûr.

0: Transmettre également le breton.
1: Alors aujourd'hui, c'est vrai que la langue bretonne, elle est quand même un peu minoritaire. Enfin, il n'y a quand même pas beaucoup de gens qui parlent. Moi, je constate quand même que mes jeunes prêtres, il y en a beaucoup qui apprennent le breton. Et je vois des gens qui apprennent le breton. Et c'est vrai que de chanter en breton, on a des très beaux cantiques bretons. Donc, on aime bien chanter en breton. On aime bien savoir ce qu'on dit quand même.
0: Ouais.
1: On chante. Donc, on apprend un peu petit à petit. Mais en tout cas, c'est une belle...
0: Puis il y a des grands pèlerinages.
1: Voilà, on a les pèlerinages, on a les grands pardons, on a les troménies. Et les troménies, quand on fait un circuit, un tour, voilà. Et en fait, c'est vraiment la foi populaire. Et ça, c'est intéressant. C'est pour l'évangélisation, pour annoncer la bonne nouvelle aujourd'hui. On touche les gens par la culture, en fait. Voilà. Et la culture, c'est essentiel, quoi, parce qu'en fait, la foi bretonne est très enracinée dans sa culture, ne serait-ce que par les monuments magnifiques, les grands calvaires, etc. Et donc, du coup, c'est vrai que c'est un lieu d'évangélisation aujourd'hui. On ne délaisse pas cette foi populaire, au contraire, on l'habite avec beaucoup de plaisir.
0: Il est question aussi de soigner les célébrations liturgiques. Et il y a 2 ans, vous avez mis un terme à la convention avec la Fraternité Saint-Pierre. Pourquoi avoir pris cette décision qui suscite aujourd'hui encore des remous ?
1: Ben, c'est un peu bizarre, parce que c'est moi qui les ai fait venir dans le diocèse en 2018, justement pour répondre aux souhaits d'un certain nombre de fidèles qui souhaitaient la messe avec le missel 62, mais qui n'étaient célébrés que à Brest. Et donc ceux du sud du diocèse, l'est, etc., ils étaient loin, et ils m'ont demandé si c'était possible d'avoir des messes plus près. C'est là que j'avais institué à Quimper et à Saint-Paul-de-Léon, donc c'était 3 lieux bon, où les gens pouvaient approcher. Mais je me suis rendu compte qu'année après année, en fait, ça crée de fortes tensions, parce que ça faisait comme des paroisses parallèles, et c'était pas... Au niveau du clergé, c'était vraiment compliqué.
0: Qu'est-ce que vous proposez alors aux fidèles qui sont attachés à la célébration de la liturgie selon le Vetus Ordo ?
1: Voilà, par contre, j'ai dit tout de suite, il ne s'agit pas de supprimer ces messes. Voilà. Donc on a maintenu ces messes pour le bien des fidèles, mais célébrées par des prêtres de notre diocèse, qui ont donc, se sont portés volontaires pour apprendre à célébrer, et qui se relaient donc pour célébrer ces messes. Et ça fait un an maintenant qu'on célèbre comme ça, voilà.
0: Sur un tout autre sujet, je note que parmi les chantiers annoncés, on parle, je cite, de redécouvrir la co-responsabilité des laïcs, ministres ordonnés, diacres, prêtres, évêques, religieux et religieuses, personnes consacrées. Je pense évidemment à la manière dont le diocèse est gouverné. Dans le conseil épiscopal, 2 femmes sont présentes, dont l'une est déléguée épiscopale, qui seconde le vicaire général. Qu'est-ce qui a changé dans la gouvernance du diocèse avec cette co-responsabilité plus grande ?
1: Alors déjà, l'orientation diocésaine tient aussi du fait que c'est important que les prêtres aient pleinement leur place, et que les laïcs aussi aient pleinement leur place, mais que les laïcs ne prennent pas la place des prêtres, et réciproquement, si je peux dire, que chacun ait vraiment sa place. Pour que les prêtres soient heureux dans leur ministère, il faut aussi qu'ils soient aussi soutenus par les laïcs, et quelquefois c'est un peu conflictuel dans certaines paroisses. Donc ça, c'est un des projets. Après, au niveau du conseil épiscopal, le fait qu'il y ait des femmes, c'est pas nouveau, ça fait déjà plusieurs années. Mais c'est vrai que c'est important, elles ont un autre regard, quoi. Voilà, et on est très très heureux de la manière avec laquelle une femme est responsable des services diocésains missionnaires, donc c'est elle qui coordonne complètement les services diocésains, et elle le fait de façon remarquable. Et donc cette collaboration, je trouve qu'elle est vraiment très très riche. Voilà, même pour les nominations, les femmes ont un point de vue qui est complémentaire, et c'est très intéressant. Elles sentent des choses que nous on sent pas forcément. Voilà, ça permet d'avoir des beaux échanges.
0: On va parler du développement des petites fraternités chrétiennes locales, puisque ça fait partie des orientations diocésaines pour vivre l'expérience d'une église plus proche, vivante et accueillante. Composée d'un peu moins de 10 membres, ces groupes ont pour objectif de se soutenir mutuellement dans leur foi autour de la parole de Dieu et de moments de fraternité. Et c'est Yvan Tauzin, diacre de l'équipe de pilotage des petites fraternités locales, qui nous explique leur mission.
2: En fait, le but, c'est de proposer et d'encourager des chrétiens qui voudraient se réunir en dehors des temps de rassemblement du dimanche autour de la parole de Dieu pour échanger, partager, se soutenir en ayant cette préoccupation aussi d'ouverture et d'accueillir des personnes qui peuvent être loin de l'Église, qui ont un petit peu du mal à s'approcher des paroisses. Autour de la parole de Dieu, c'est vraiment une façon de rejoindre le Seigneur et de vraiment vivre cette fraternité qu'il y a entre nous. Ce qui est important, c'est aussi de s'écouter les uns les autres dans ces moments de partage. Et donc,

0: La vigilance à avoir, et d'où ma présence en tant que diacre dans l'équipe de pilotage, c'est vraiment cette ouverture aux autres et garder le lien, rester en lien avec la paroisse dont, où on habite. Vraiment ce souci de l'attention, rendre des services, ça peut être aussi dans le quartier où on se réunit, voilà. Être attentif aux besoins qu'il peut y avoir autour de soi, et on sait que c'est un peu le pain pour la route, pour la journée ou pour la semaine, qui nous permet vraiment de reprendre des forces, de s'encourager les uns les autres et d'être plus joyeux.
1: On l'a entendu avec cet exemple des petites fraternités locales, c'est tout l'enjeu aussi de la mise en œuvre des orientations. J'ai vu qu'il y avait ce que vous appeliez des pépinières pour partager justement les initiatives qui sortent des paroisses. Comment faire pour que dans la vie quotidienne, les baptisés se saisissent des orientations ?
2: Mais déjà, ce n'est pas nouveau parce que mon prédécesseur Jean-Marie Levert avait déjà promulgué cette orientation. Elle a eu du mal à se mettre en œuvre, en fait. Et donc, on a créé des outils, des notices, en fait, pour aider les communautés à faire des petites fraternités. Et puis on publie un livret chaque année à partir de la Bible, avec des questions pour aider ces petites fraternités. Mais c'est absolument nécessaire, parce que sinon, les chrétiens sont très isolés. Et je pense en rural en particulier, mais pas seulement. Hein.
1: Dans les grandes villes également.
2: Dans les grandes villes aussi, voilà, ils peuvent être très très isolés. Et ça ne suffit pas d'aller à la messe le dimanche. En fait, il y avait un vrai besoin aujourd'hui d'une société qui est très sécularisée. C'est d'autant plus important de pouvoir se réunir entre chrétiens, de pouvoir méditer la parole de Dieu ensemble, prier et se soutenir fraternellement.
1: C'est une histoire de mode d'emploi ou de conversion ?
2: Non, c'est une conversion, parce que c'est évidemment le fait de se nourrir de la parole de Dieu. C'est comme ça qu'on grandit aussi dans l'amour du Seigneur et qu'on est capable d'en témoigner. C'est pour ça que les petites fraternités sont très missionnaires, en fait, parce qu'elles peuvent aussi accueillir des personnes qui sont un peu loin de l'Église, mais qui sont attirées par la fraternité, simplement, au départ, et qui peuvent découvrir le Seigneur comme ça et d'être soutenues aussi dans leur vie.
1: Vous avez annoncé il y a quelque temps qu'il fallait consacrer de nouveau le diocèse de Quimper et Léon au Sacré-Cœur de Jésus. Pourquoi cette proposition ?
2: Quand j'ai lu l'encyclique Les Didexit Nos du pape François sur le Sacré-Cœur de Jésus, tout d'un coup, ça a fait tilt en moi, parce que je me suis dit, mais au fond, c'est essentiel. Et du coup, on est en train de publier les orientations. Donc ça, c'est bien, on est lancé sur le plan pastoral. Mais si on ne met pas le Christ au cœur de notre vie, tout ça, ce sera infécond, ce n'est pas possible. Donc on a besoin, vous voyez, de tenir les deux, c'est-à-dire à la fois d'avoir les orientations, de se prendre en main, d'avoir des projets, un projet pastoral, et en même temps de se nourrir de l'amour du Christ et qui est au cœur de notre vie. Et c'est ce que j'ai envie de marquer par cette consécration, hein, qui va engager évidemment...
1: Ça aura lieu le 14 décembre prochain ?
2: Ce sera le 14 décembre, voilà, jour de la Saint-Corentin, qui est la fête patronale. Et du coup, ce sera le moyen d'encourager les fidèles à remettre le Christ au cœur de leur vie. Et puis, c'est une dimension missionnaire qui est très importante aussi, justement pour ça. Parce que si on est habité par le Christ, on est capable d'en témoigner plus facilement.
1: Il y aura une grande procession aussi à Quimper, avec les reliques de Sainte Marguerite Marie à la Coque, celle qui a justement eu cette vision de ce cœur brûlant du Christ à Paray-le-Monial.
2: Voilà, donc on va faire venir les reliques. Bon, c'est symbolique, mais c'est quand même... Ça marque beaucoup, ça fait partie des dévotions populaires.
1: C'est ce que j'allais dire, vous espérez cette dimension populaire.
2: C'est au cours du pardon de Saint-Corentin, donc on a cette grande procession qui traverse la ville de Quimper. Et puis, ce sera l'occasion de ces reliques, un peu de les vénérer, en demandant à Sainte-Marguerite de prier pour nous, pour que justement, ce qu'elle a voulu aussi elle-même mettre en œuvre de ce qu'elle a entendu du Christ, puisse aussi se réaliser dans notre diocèse.
1: Peut-être un mot, Mgr Laurent Donien, sur les prêtres qui composent aujourd'hui ce qu'on appelle le presbytérium du diocèse. Est-ce qu'il y a encore des hommes, des jeunes hommes finistériens qui répondent à cet appel au sacerdoce ?
2: Oui, il y en a. Bah, pour l'instant, on a 3 séminaristes, c'est pas beaucoup. On a plusieurs jeunes hommes qui sont en train de poursuivre leurs études supérieures et qui envisagent sérieusement de rentrer au séminaire, qui sont accompagnés. Voilà, on a un groupe qui les accompagne. Et non, il y a des jeunes qui se posent la question aujourd'hui, mais c'est vrai qu'on aimerait en avoir toujours beaucoup plus. Mais rendons grâce au Seigneur pour ceux déjà qui se présentent et qui sont des belles figures. En plus, souvent des gens qui ont une expérience d'études, qui ont quelquefois un travail eux-mêmes avant, donc une expérience humaine qui est assez forte. Et donc, c'est beau pour le Finistère. Et ils sont attachés à la terre du Finistère, voilà, pour ce qu'elle est.
1: Avoir des pasteurs attachés à la terre dont

0: Ils vont être ensuite responsables de telle ou telle paroisse.
1: Oui, bien sûr, oui, ça va. Ils prendront des responsabilités après. Mais c'est vrai qu'aujourd'hui, on est heureux de voir que ces jeunes ont envie de s'y mettre. Et il y en a qui même apprennent le breton maintenant qu'ils sont jeunes prêtres. C'est comme une langue difficile. Bravo.
0: Monseigneur Laurent Daunier, on va passer maintenant à la séquence des questions de terrain. On a une première question de Guénolé qui travaille sur les chantiers navals et qui est sur la paroisse de Brest-Centre.
2: Bonjour Monseigneur, quel est votre rôle au sein de l'enseignement catholique et plus précisément dans les écoles privées sous contrat? Est-ce que vous recherchez des enseignants catholiques pour enseigner dans les écoles ou faut-il, en tant que parent, aller dans les écoles hors contrat pour trouver ces enseignants?
1: Alors d'abord, oui, j'ai vraiment à cœur de l'enseignement catholique qui est très important chez nous, puisqu'on a quand même 260 établissements scolaires, quelque chose comme ça.
0: Et 43% des effectifs
1: sont dans l'enseignement catholique, donc c'est très important. Donc moi, je suis évidemment, je préside la tutelle, j'ai vraiment souci de l'évangélisation. Dans les visites pastorales, je rencontre les chefs d'établissement. Ce qui est très difficile, si vous voulez, c'est que c'est une terre de mission, en fait. Parce que les gens disent, l'enseignement catholique, il n'est plus assez catholique. Oui, on dit ça aujourd'hui. Mais les gens ne se rendent pas compte qu'on est dans une société sécularisée. Donc ça veut dire que les parents, aujourd'hui, sont des parents, quelquefois, qui sont très loin de l'Église. Mais quand même, ils ont envie de mettre leur enfant dans l'enseignement catholique. Donc ça veut dire que le soutien n'est pas forcément à la hauteur et on a besoin d'avoir des chefs d'établissement motivés pour ça, ce qu'on cherche à avoir. Et après, ben les embauches de professeurs, tant qu'on peut avoir des professeurs qui ont la foi, c'est formidable, mais ce n'est pas toujours le cas. Et quelquefois, eux-mêmes découvrent le Seigneur. On en a qui demandent la confirmation, qui demandent le baptême. Donc il y a des conversions aussi dans l'enseignement catholique. Et c'est une terre de mission. Voilà. Donc c'est comme ça qu'il faut la considérer. Mais je le comprends tout à fait qu'on ait le désir d'avoir davantage de parents chrétiens qui s'investissent, y compris dans ces établissements pour la catéchèse, par exemple.
0: On a une autre question de Marthe, orthophoniste arrivée récemment dans le diocèse.
3: Bonjour Monseigneur. Je voudrais savoir comment vous créez le lien entre les différents prêtres du diocèse, comment vous créez l'unité au sein du diocèse entre les différents prêtres et quelle est votre place en tant que prêtre au milieu des prêtres du diocèse.
1: Alors en fait, on a l'avantage, c'est qu'on a dans le diocèse des grandes paroisses qui ont plusieurs prêtres à chaque fois. Il n'y a pas de prêtres isolés, si vous voulez. Ils sont plusieurs prêtres, donc ça veut dire qu'il y a quand même une vie communautaire entre prêtres. Et puis les petits doyennés de 2-3 paroisses, donc il peut y avoir une dizaine de prêtres qui se retrouvent de temps en temps. Donc cette fraternité déjà de doyennés est importante. On a quand même la coutume chez nous de prendre les repas ensemble. Les prêtres mangent ensemble en principe, au moins plusieurs fois par semaine, pas forcément tous les jours. Et puis, je dirais, après, on a tous les formations continues des prêtres où ils se retrouvent, les rencontres du presbytérium, le conseil presbytéral. On a comme beaucoup d'occasions de se rencontrer entre prêtres, quand même. Et puis, il y a une amitié. Moi, je trouve que dans ce diocèse, il y a une belle fraternité entre prêtres et les prêtres s'aiment bien, quoi. Il n'y a pas de clan, vous voyez. C'est un beau presbytérium.
0: Une dernière question de Louis, qui est marin à Brest.
4: Bonjour Monseigneur, comment répondez-vous aux besoins des fidèles de sensibilité et différents dans la manière de prier, de participer à la messe, et notamment dans la différence des rites? On voit aujourd'hui chez les jeunes une attirance de plus en plus grande pour la forme extraordinaire, par exemple. Donc comment répondez-vous, vous en tant qu'évêque, à ces besoins?
1: Alors, merci pour la question. En fait, bien sûr, je tiens à maintenir cette possibilité pour ceux qui souhaitent aller à la messe 1662 de pouvoir y aller. Bon, voilà, on fait ce qu'on peut pour essayer de les soutenir dans ce désir. Après, ce qui est important quand même, c'est de garder l'unité, la communion. Et je pense que les efforts que les gens font pour cette messe traditionnelle, là, bon, ils veulent la voir, mais c'est important aussi qu'ils soient en communion, c'est-à-dire qu'ils puissent aussi participer à la messe célébrée aussi dans la paroisse ou que moi je célèbre. Voilà, mais moi je fais l'effort, quand je vais célébrer la confirmation, de confirmer au cours d'une messe sous cette forme de missel 62.
0: Merci beaucoup, Monseigneur Laurent Daunien, d'être venu sur le plateau de la vie des diocèses. Je rappelle justement qu'un moment de communion et d'unité pour le diocèse, ce sera notamment le 14 décembre prochain, pour cette nouvelle consécration du diocèse au Sacré-Cœur de Jésus. Vous l'avez mentionné. Et pour en savoir plus sur tous ces événements, sur le diocèse de Quimper,

0: Après ma musique.
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2: Direction le sud-est des États-Unis. La Louisiane représente un îlot de résistance catholique et francophone. De sa capitale Baton Rouge à la Nouvelle-Orléans, le documentaire que vous allez entendre montre comment les Louisianais sont restés attachés à leurs racines religieuses et leur identité acadienne et créole. Pilier de cette tradition, l'Église catholique continue le combat pour la sauvegarde de l'héritage culturel français. Le documentaire Louisiane, un héritage catholique français, rappelle ainsi que les États-Unis, tentés aujourd'hui par l'hégémonisme culturel, ne

0: représente pas qu'un seul visage. Une coproduction KTO Parce que Production, réalisée par Mathieu Saint-Tenac en 2023.
1: Les rives du puissant fleuve Mississippi jusqu'à ses méandres, au cœur du bayou. Le murmure de l'eau raconte l'âme de la Louisiane. Cette terre aux racines françaises, marquée par une histoire tourmentée, faite de guerres et d'exodes, d'esclavage et de résilience. L'église catholique se dresse comme une silhouette familière, avec trois siècles de présence, symbole d'une résistance à l'américanisation.
2: To be Cajun is to be Catholic. If I want to do justice to my grandpère, you see, I have to respect the fact that he would rather die than deny his faith.
3: Dans ces temps-là, quand les Anglais ont arrivé, même quand j'étais petit ou avant ça, quand j'avais ma mère, ma grand-mère et une autre ma famille, c'était pas bon d'être Cajun, c'était pas bon d'être français, créole, des choses comme ça. Tu parles une bonne langue, tu as une mauvaise religion.
1: Qui sont ces communautés dans lesquelles l'identité et la foi s'entremêlent? Ici, les familles prient et chantent dans une langue qu'on a voulu faire disparaître. Un français qui raconte les migrations et les mélanges.
4: The two big pillars of our culture here in South Louisiana would be the church, the Catholic Church, as well as our French language.
5: Il y a un désir de préserver, de continuer. Ces traditions de notre foi et de notre culture.
1: Les Louisianais sont en lutte pour sauvegarder leurs différences, leur religion, leur culture, leur héritage.

Les colons français s'installent au milieu des années 1700 sur le territoire du peuple Atacapas, converti au catholicisme. Saint-Martinville se développe et sera surnommé le Petit Paris. La deuxième vague de peuplement francophone qui va marquer la région de son empreinte est celle des Acadiens. Le Bayou fut un refuge pour ces exilés qui bâtirent ici leur église à leur arrivée en 1765. Elle est l'une des plus vieilles églises des États-Unis. Le père Jason Vidrine donne la messe en latin, en anglais et en français. Les fidèles prient le rosaire dans la langue de leurs ancêtres. La langue française a été méprisée, jusqu'à être interdite d'enseignement dans l'État. Mais l'église de Louisiane s'est imposée en protectrice de la langue française pour ses fidèles, en la gardant comme langue liturgique jusqu'au milieu du XXe siècle. Le père Vidrine est né non loin d'ici. Il tente de perpétuer cette tradition francophone. Légataire également de l'un des plus beaux presbytères des États-Unis, il vit dans la demeure des prêtres qui sont venus de France avant lui.

0: Père Vidrine mène, lui, une vie dans deux langues. Les églises ont pu devenir des bastions de résistance linguistique grâce à un lien continu entre le sud de la Louisiane et la France.
1: Les prêtres étaient de la France jusqu'au 1930 ou 1940.

0: Té tous les prêtres français. On n'avait pas de prêtres natifs de Louisiane jusqu'en 1930. Les prêtres français ont pensé qu'il serait toujours les prêtres français qui servent ici en Louisiane. Et c'est pourquoi la culture était ici en Acadiana était si forte, je pense, hein, parce que l'église est comme ici à Saint-Martinville, au milieu de la ville et la vie de la ville. Non, mais les prêtres français avaient un bon rôle dans le français ici.
1: Sur les rives du Bayou, non loin de l'église de Saint-Martinville, la croix de la déportation fait face à sa grande sœur jumelle à des milliers de kilomètres au Canada, là où ont été embarqués de force 10 000 Acadiens par les soldats britanniques. La Nouvelle-France est au milieu du 18e siècle à son apogée, de la Nouvelle-Orléans jusqu'au Labrador, grâce à ses alliances avec de nombreuses tribus amérindiennes. Les Britanniques, sur la côte est, disputaient alors aux Français des territoires de l'actuel Canada et redoutaient que les Acadiens, catholiques et francophones, puissent être des ennemis de l'intérieur. Classés sujets indésirables par la couronne britannique, cette dernière organise leur déportation de masse, appelée Grand Dérangement, une tragédie encore dans la mémoire des descendants des Acadiens déportés, les Cajuns, par déformation anglaise de leur nom d'origine. Ils se sont mélangés aux autres populations louisianaises, amérindiennes et françaises.
0: Comme beaucoup de monde en Louisiane, mon histoire a beaucoup des ancêtres des différentes parts de le monde francophone et aussi indien, de la tribu Kaskaskia. Mon sixième grand-père en arrière est arrivé comme un officier des marines françaises. Mes ancêtres se mariaient avec des Espagnols qui s'installaient là-bas. Et aussi les Acadiens. Et donc, dans tous mes descendants, il y a des Espagnols, des Cajuns, des Français.
1: À quelques rues de l'église de Saint-Martinville, la communauté de Jésus crucifié est au service des plus nécessiteux. En contact constant avec le monde profane, les frères et les sœurs ouvrent les portes de leur église pour partager des temps de contemplation. Les religieux sont d'origine diverse. Certains viennent de très loin. La plupart sont des enfants du pays, des Cajuns, comme le père Champagne, maître des lieux. Le français de son enfance s'est effacé au profit de l'anglais, mais il continue de perpétuer la mémoire de son peuple.
2: We had the French already, the missionaries that were settling and building churches here prior to the arrival of the Acadians. When the Acadians came, they had a very deep faith, a love for the Blessed Mother and a love for the faith of the Eucharist. The Acadians were Catholic, and they're here because they refused not to be Catholic. There were two reasons why they were persecuted. They were French and they were Catholic. And the Anglais said, you swear allegiance to the Church of England. And I said, pas du tout. I say, no way, jamais, jamais. So we have young brothers and young sisters, and they're local. We have Boudreaux, we have Bourques, la famille de Bourques, la famille de Boudreaux. We have the Champagne, la famille de Champagne, comme moi.
1: Pour commémorer la déportation des Acadiens, la fête de l'Assomption du 15 août a été choisie. En tant que descendants des sujets français installés en Amérique sous Louis XIII, les Louisianais perpétuent la tradition du royaume de France qui plaça son peuple sous la protection de la Vierge Marie. Le père Champagne est en charge d'organiser cette procession.
2: We know that the deportation, you know, the whole derangement of Nouvelle-Écosse, all that happened from like 1755 to like 1768, somewhere in there. So, but 1765 is what kind of the date that's associated here in Louisiana. And our church was erected in 1765 here in St. Martinville. And it's the mother church of the Acadians. Fête Dieu is a feast day all day long. It's an entire day of prayer, beginning with the Mass in the morning, ending with the Vespers in the evening. It's all day with the Lord, taking the Lord down the bayou, down the river, and then stopping at the various stops to do benediction and prayers. And it's a time to be in church all day long. And it becomes a great, great manifestation of the faith in the public square. We found the largest host we could make, the nuns made, 14 and a half inches, and we took that and built a monstrance to fit that host.
1: Le frère Boudreau et le père Champagne sont fiers de sortir de leur église la plus grande monstrance du monde, haute de 4 mètres, pour être visible pour les fidèles depuis les rives du Mississippi. Par cette célébration de l'Assomption, les Louisianais se souviennent que leurs ancêtres ont été mis de force dans des bateaux, car catholiques,

0: Mais avant de débuter la procession, les frères n'oublient pas leur devoir.
1: Hail Mary, full of grace, the Lord is with thee. Blessed art thou among women, and blessed is the fruit of thy womb, Jesus. Holy Mary, Mother of God, pray for us sinners, now and at the hour of our death. Amen. Some of our homebound people, right? So, kind of just entering into their life and trying to be a consolation to them in their suffering, so.
0: Dans l'état le plus pauvre des États-Unis, les religieux prennent le relais de l'aide sociale. Avec le centre Mère Teresa, la communauté de Jésus crucifié distribue 80 tonnes d'aide alimentaire par an aux personnes isolées et sans ressources. La visite d'un frère est très attendue, pour l'aide matérielle, comme pour le maintien du lien social.

0: grace, the gift you give us of yourself in each other and in your presence in the Blessed Sacrament. Holy Mary, Mother of God, pray for us sinners, now and at the hour of our death.
1: Love you, man. God bless you.
2: Marvin, it was lovely to meet you.
3: L'église a été d'un grand secours pour Jordan Thibodeau, célèbre chanteur francophone de Louisiane. Porte-parole de la culture louisianaise, sa musique voyage dans le monde entier. Mais sa carrière a bien failli ne jamais voir le jour quand la maladie menaçait de lui prendre sa voix et sa vie.
4: L'église a sauvé ma vie. C'est vrai, c'est ça. Un miracle de Dieu. Moi, j'avais des concerts, j'étais jeune, et j'avais plus d'argent. J'ai quitté la maison à 16 ans. Et à 19 ans, j'ai commencé d'avoir des tracas avec mon voix. Et avant longtemps, peut-être un an après ça, je ne pouvais pas parler. Et j'allais à la docteur, c'était l'hôpital Charité. L'hôpital de l'État, mais c'est pas un bon hôpital. Il m'a fait des tests, tout ça. Oh, c'est du cancer, tout ça. OK. Mais c'est quoi qu'on va faire? Et j'ai fait des amis avec le docteur qui était là. Il était jeune, il était tellement bon. Et il m'a dit, OK, on va aller. J'ai appelé un ami, c'est Dr. McWhorter, Baton Rouge. Il va faire tout quelque chose. On va faire des surgeries, il va faire tous les traitements. Et tout ça, et c'est tout bon. Il est un des meilleurs, c'est qualité de docteur, un des meilleurs dans tous les États-Unis. Il dit, OK, mais je peux pas faire ça, j'ai rien. J'ai 19 ans, j'ai tellement rien. Il m'a demandé, il dit, t'es calé? J'ai dit, ouais. Il dit, non, vraiment, t'es calé? J'ai dit, mais ouais. Il dit, si j'appelle l'église, t'es dans le paperwork et tout ça? Mais j'ai dit, mais ouais, là, je suis calé. Il dit, OK, mais t'es bon. J'ai dit, mais comment je suis bon? Il dit, oh non, les sœurs vont payer pour tout ça. Et elle a commencé, j'avais des surgeries, et après ça, ça a tenu back. C'était bloqué plus que 85% de l'air. C'est difficile à souffler et tout ça. Ils ont dit, oh, c'est bon, on va essayer encore. Ça a tenu back, c'était toujours là. Il a dit, OK, on va couper une moitié de ça, et on va prendre ça de ta gorge. J'ai dit, oh, man, mais si tu vas prendre un de mes cordes vocales, je vais seulement un, je vais sonner comme une femme. Il dit, oh, non. Plus comme Kermit the Frog. Cinq minutes après, juste avant, j'ai parti. Il est venu back. Il dit, espère. Moi, je vais le voir là-dedans, encore une fois, une fois encore, juste avant couper. Et comme ça, je dois pas couper plus que j'ai besoin, tu vois. J'ai dit, OK. Il a mis les choses parce que ça rentrait dans mon nez. Il a mis la chose là-dedans. Et quand la caméra a passé là-bas, on a vu sur la screen. Il tournait à ma femme comme ça. Elle était préparée, braille. Il n'y avait rien là-dedans. Il n'y avait rien là-dedans. Et c'était là-bas, gros comme ça, la semaine avant. Et on a juste arrêté là, tous nos trois. Et il avait notre femme là-dedans aussi. Tous nos quatre. Et on a juste guetté à la screen, là. Il avait rien. Et finalement, il a tourné à moi et dit, t'as fait quelque chose? Je dis, mais j'ai prié d'air. Il dit, vraiment, quoi t'as fait? J'ai prié un tas. Il dit, non, mais c'est du concert. Je connais pas quoi tu veux me dire. Que je te dis. Et, il dit, OK. Mais peut-être on va espérer. Et j'ai dit, OK. Il dit, viens back la semaine qui vient. J'ai dit, OK. On a arrêté. La semaine après, j'allais back. C'était pas là. La semaine après, c'était pas là. Il dit, OK, deux semaines. OK, un mois. OK, trois mois. Ça continue comme ça. Et ça n'a jamais vu back.

0: Jourdan remercie le ciel de lui avoir épargné sa voix pour chanter l'histoire de son peuple, une mémoire qui raconte l'américanisation forcée.
1: C'est la dernière, la dernière, c'est la dernière du mépris.
2: Nos grands-parents ont dit tout le temps, s'ils étaient anglais, ils n'étaient pas catholiques, quelque chose de « Ah, c'est des Américains, là ». C'était comme ça, parce que nos familles étaient ici longtemps avant les Américains. Si tu vois, dans les classes de l'histoire et tout ça, tu vas prendre une classe de l'histoire louisianienne, et ils parlent tout le temps de Louisiana Purchase. Louisiana Purchase. Ils ont acheté la Louisiane, you know? Non, mais c'était pas Louisiana Purchase. On n'a acheté rien. On était vendus. C'était nous autres qui étions achetés. C'était nos familles qui étaient achetées.
0: La Louisiane telle qu'elle a été vendue par Napoléon en 1803 aux États-Unis, tout récemment indépendant, était un territoire immense. Il sera vite américanisé par les anglo-protestants. Seule la partie la plus au sud, correspondant à la moitié basse de l'actuel État de Louisiane, va former une poche de résistance. Cette forte présence francophone catholique doit beaucoup à l'arrivée des Acadiens, qui s'ajoutent aux créoles francophones, noirs, blancs et métis, déjà présents. Malgré les discriminations, les Louisianais ont conservé une culture construite en opposition au protestantisme et à la langue anglaise dominante.
2: Dans ce temps-là, quand les Anglais ont arrivé, même quand j'étais petit ou avant ça, quand j'avais ma mère, ma grand-mère et toute ma famille, c'était pas bon d'être cadien, c'était pas bon d'être français, créole, des choses comme ça, non, pas du tout. Pas une bonne langue, t'as une mauvaise religion, t'as une mauvaise, tout quelque chose était mauvais. Je suis mélangé, je suis comme, on a dit français, évidemment. Mais en plus de Thibault, Blanchard, Dulin, Landry, tous les noms comme ça. Mais aussi, on a des Vietor, on a des Romero, on a des familles espagnoles, on a des familles amérindiennes, natives, comme tu veux dire. Il y a des Africains, c'est tout de mon sang, c'est tout de ma famille. On a seulement une culture ici. Il y a des mondes, des jeunes qui veulent dire, oh, il y a des Cajuns, il y a des Créoles, mais vraiment, c'est là. Il y a seulement une culture. On mange la même nourriture, on écoute la même musique, on danse les mêmes danses, on a la même religion, on a tout, c'est tout, on parle.

0: la même langue. C'est-tu la même chose? Pas comme si tu allais à Chicago, quelque place, les Blancs sont comme ça, les Noirs sont comme ça, les Hispaniques sont comme ça, les Chinois sont comme ça. C'est pas comme ça ici.
1: Jordan Thibodeau défend l'unité de la francophonie louisianaise, celle d'un pays au sang mêlé, réuni par les traditions et l'histoire. Une de ses chansons les plus célèbres est née d'une prière, un cri de détresse qui s'adresse aux jeunes du pays.
0: J'ai commencé à prier, juste là, dans ma maison, pour les monde ici, pour la couture, et peut-être ils peuvent voir qu'ils ont préparé tout quelque chose, tout qu'on est. Et j'ai fait ça. Et quand j'ai fini, j'ai fait mon Dieu, oh man, okay? Peut-être que je peux faire une chanson avec.

0: C'est pour ne pas oublier l'histoire que la communauté de Jésus crucifié s'est déplacée jusqu'à la capitale de la Louisiane, Baton Rouge, pour guider la procession de la mémoire acadienne qui démarre en la cathédrale Saint-Joseph.
1: The cathedral only holds about 650, 700 people. They're standing up. We have people outside. We have some people in the church hall. So we probably have 1,000 people. And we have people that are planning on coming at the end of Mass to join the procession.
0: Des centaines de fidèles et des évêques de toute la Louisiane sont au rendez-vous avec une expression de la foi unie dans la diversité. La fraternité des chevaliers de Christophe Colomb encadre les fidèles pendant la cérémonie où t-shirts imprimés croisent voiles de dentelle.
1: One of the things about a procession is you have to have people following Jesus. And you can bring Jesus out there, but you never are sure that the people are going to show up to follow him. And it's amazing to see so many people here.

Les bikers de l'ordre des chevaliers de Christophe Colomb sont en tête du cortège formé par une foule immense qui rejoint la flottille sur le quai.

0: L'équipage, les frères et les sœurs et le corps du Christ embarquent pour 2 jours de procession sur le Mississippi.
1: One reason for having incense, and it's in the Old Testament, it's in the Psalms, is that incense has sweet smell. And so our prayers to God smell sweet to Him. Now this is obviously anthropomorphism. God doesn't have nostrils, He doesn't smell things. But God is pleased. It symbolizes that our prayers are going up to God.
0: 20 kg d'encens sont brûlés pendant que la flottille chemine vers la Nouvelle-Orléans. Tout au long du parcours, les fidèles se prosternent à la vue du Saint-Sacrement. La monstrance peut être vue des berges du Mississippi, dont la largeur dépasse parfois le kilomètre. L'arrivée à l'escale du soir est annoncée par les cloches du bateau de tête. La foule des paroissiens accueille les frères et les sœurs pour le débarquement de la monstrance et du crucifix et se rend en procession jusqu'à l'église pour une nuit d'adoration.

0: their main mission was to educate women. And so pretty much upon arrival, when they came to the colony, they started providing catechism and education for the women living in the colony. The Ursulines felt that regardless of a girl's background, whether she was free or enslaved, African, indigenous, European, she deserved to have a relationship with God, and she deserved to have a Catholic education. So today, 300 years, almost 300 years later, the Ursuline Academy, which is a local elementary and high school here in New Orleans, is about to celebrate their tricentennial because they date their founding to 1727 when the Ursulines first arrived. So it's actually the oldest continually operating school in the United States.
1: Sometimes you would have slave-owning women come to the Ursuline Convent to receive instruction along with the enslaved women that they owned, and the Ursuline sisters taught them all. So I think that something that early, as far back as the 1720s, we still see the fruits of it.
2: La Louisiane voit l'essor d'une société catholique francophone, noire, métisse, bourgeoise et éduquée. Certains gens de couleur libre vont même à leur tour posséder des esclaves. En tous les cas, cette caste à part insuffle l'idée d'égalité raciale entre noirs et blancs. Ces libertés seront rapidement restreintes après la vente de la Louisiane aux Américains qui vont durcir les lois en matière de ségrégation. Mais l'esprit de mélange va traverser les âges.
3: Les mariages entre les deux communautés, les Noirs et les Blancs et les Indiens et tout ça, c'est pas quelque chose qui est pas normal ici, sur la Louisiane. Comme un prêtre, je fais des mariages avec eux, je fais le baptême de leurs enfants et c'est une joie pour moi de voir tous les gens, toutes les communautés se mélanger ensemble. Et, c'est quelque chose qui est célébré, qui est une joie pour le monde ici. Dans toute l'histoire de Louisiane, jusqu'au les vieux temps, jusqu'à aujourd'hui, c'est quelque chose qui est pas rare et pas difficile comme le reste des États-Unis.
2: La dynamique de métissage et de francisation par la conversion au catholicisme a porté préjudice à la nation autochtone Houma, en compliquant sa reconnaissance tribale aux yeux du gouvernement fédéral. Les Houma, isolés dans les bayous, ont pourtant été écartés du système éducatif américain jusque dans les années 40, comme les autres autochtones. Les Houma ont conservé la langue française héritée de leurs ancêtres, marque de leur identité.
4: Quand j'étais jeune, j'ai servi dans ma bédo, un old boy, mon frère et mes deux autres frères, mes plus vieux frères, quatre de nous autres, étaient des bédo. Moi, je ne crois pas le Houma connaît exactement leur history, leur histoire. Les campons, ils ont resté, c'était loin en bas, dans les sections de bayous. Il y a plein de bayous, plein de l'eau. Et le monde plus pauvre restait là. Le monde qui avait moins d'éducation restait là. Et mon père était honnête et tout. Son éducation à lui, c'était juste attendre que quelqu'un d'autre avait dit. Vous comprenez? Et un jour, il a dit, nous autres, on est des Indiens. Et les autres ont dit, qui ça c'est? What that is? On ne connaît pas qui c'est, never heard that before. Et un autre journal, il dit, on est des Américains. T'es un Américain, toi? Il dit, ben, je ne connais pas. Mais pas le voir américain. On ne connaissait pas parler en anglais.
2: Avec son frère, John Parfait visite la tombe de sa mère dans le cimetière catholique de Dulac. Une victoire contre les discriminations, car bien que catholique, les Houma n'ont pas toujours eu le droit d'enterrer leurs morts avec les autres Louisianais. Trop français pour être amérindiens, pas assez blancs pour être de bons Américains. Une histoire difficile, encore à vif. La communauté de Jésus crucifié commence son deuxième jour de procession en ce jour de l'Assomption. Elle a installé devant l'église des ambulances confessionnaux. Une originalité qui n'existe qu'en Louisiane, une invention du père Champagne. Féru de mécanique et d'automobile, il a transformé chaque ambulance en véritable confessionnal, avec l'avantage de pouvoir être déplaçable partout. La curiosité des fidèles fait de ces ambulances un succès.
5: So we hear August the 15th, the great feast of the Assumption of the Blessed Virgin Mary. We're going to retrace our steps. Here we're making a procession again. This is a work day, and yet look at the crowds that we have of following Jesus as we're singing and praising him, bringing him to the boats to re-embark and to continue the second leg of our journey toward New Orleans.
2: Les frères et les sœurs rejoignent chacun leur poste sur les bateaux pour le dernier jour de navigation, en répétant les mêmes gestes à chaque embarquement afin que les saints sacrements puissent être adorés jusqu'au bout du voyage.

La procession chemine au cœur du quartier français, rejoint par des centaines de fidèles dans l'historique cathédrale française fondée en 1718.

Marie, protectrice du peuple louisianais, est acclamée en chanson dans l'hymne qui lui est consacré, « J'irai la voir un jour ».

0: Si la mémoire acadienne raconte un exil forcé et une culture en péril, les Louisianais défendent aussi le bonheur de la vie, intimement lié à leur foi. Après la procession, une fois de retour, les moines s'accordent un moment de détente, une façon de continuer à être proche des gens, honorer le bonheur de vivre aux antipodes du puritanisme.
1: La joie de vivre, dance, to talk, to tell jokes, passer un bon temps, that's the Cajun culture.
2: Mother, the word incarnate, despise not our petitions, but in thy clemency hear and answer us. Amen.
3: And also to take us on.
4: Yeah, yeah.

0: joie de vivre des Louisianais s'exprime dans la musique et la danse. Symbole d'égalité entre tous, un appel à célébrer la vie, la solidarité et la paix entre toutes les communautés, avec l'espoir d'un avenir meilleur. Le père Vidrine participe aux tables françaises, très populaires en Louisiane. Il aime parler en français avec les plus âgés, comme avec les jeunes générations, par devoir de transmettre la langue et la culture. Derrière l'église de Saint-Martinville, à la demande de la population, la paroisse ouvre une toute nouvelle école immersive en français.
1: Il y a du monde en Louisiane qui dit que le français est perdu et notre culture est perdue. Mais moi, je trouve quelque chose qui est bien différent. Il y a une grande résurgence de la foi et du français et de la culture entre le monde ici et les jeunes particuliers.
2: J'ai besoin d'appeler l'église à Star parce que je dois enregistrer mon plus grand pour le catéchisme et tout ça parce que on est tard pour ça, c'était la semaine passée, mais moi j'étais gone. Mais elle a besoin de recommencer le catéchisme et tout ça parce que c'est sa confirmation cette année. Et c'était elle qui m'a rappelé. Elle m'a envoyé un texte d'arrêt. Et quand je vais commencer le catéchisme, j'ai dit, je connais pas, c'est quand ça va commencer. Elle dit, la semaine qui vient. J'ai dit, oh, mais je savais pas. Elle dit, mais d'arrêt, il faut appeler les autres. J'ai dit, OK, je vais l'appeler. Non, d'arrêt, c'est important, il faut que tu appelles Aster parce que c'est mon confirmation cette année. Elle dit, OK, bébé, OK. So, il comprend comment c'est important. Et pour moi, ça me fait chaud, car, you know.

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1: Je viens prier après la Vierge Marie, notre mère, pour qu'elle intercède auprès de son divin Fils, notre Seigneur Jésus-Christ, pour que l'intervention au niveau du cœur, que doit avoir mon épouse demain, se passe bien. Merci.
2: Notre-Dame de Lourdes, Maman du Ciel, nous vous confions l'opération de Georgette, demain. Merci de guider la main des chirurgiens. Amen. Notre-Dame de Lourdes, nous venons vous remercier d'avoir veillé sur l'opération du cœur de notre arrière-petit-fils de 3 mois. Un immense merci, Maman du Ciel. Merci.
3: Au nom du Père et du Fils et du Saint-Esprit, chers frères et sœurs, soyez les bienvenus aujourd'hui à cette grotte de Massabielle. Nous allons ensemble méditer les mystères glorieux du Très-Saint-Rosaire. Nous prions avec tous les pèlerins présents ici aujourd'hui. Nous prions aussi et nous sommes accompagnés dans notre prière par un groupe de scouts. Prions avec tous ceux et celles qui, de par le monde, nous

0: sont unis par l'écoute de leur radio chrétienne francophone, par l'écoute de la chaîne de télévision catholique KTO, ainsi que par leur connexion au site internet des sanctuaires de Lourdes. Ensemble, nous disons notre foi. Je crois en Dieu, le Père Tout-Puissant, Créateur du ciel et de la terre, et en Jésus-Christ, son Fils unique, notre Seigneur, qui a été conçu du Saint-Esprit, est né de la Vierge Marie, a souffert sous Ponce Pilate, a été crucifié, est mort et a été enseveli, est descendu aux enfers, le troisième jour est ressuscité des morts, est monté aux cieux, est assis à la droite de Dieu, le Père Tout-Puissant, d'où il viendra juger les vivants et les morts. Je crois en l'Esprit Saint, à la Sainte Église catholique, à la communion des saints, à la rémission des péchés, à la résurrection de la chair, à la vie éternelle. Prions aux intentions de notre Saint-Père, le Pape Léon, préparons par la prière sa prochaine venue en France. Notre Père qui es aux cieux, que ton nom soit sanctifié, que ton règne vienne, que ta volonté soit faite sur la terre comme au ciel.
1: Donne-nous aujourd'hui notre pain de ce jour. Pardonne-nous nos offenses, comme nous pardonnons aussi à ceux qui nous ont offensés. Et ne nous laisse pas entrer en tentation, mais délivre-nous du mal.
0: Je vous salue, Marie, pleine de grâce, le Seigneur est avec vous. Vous êtes bénie entre toutes les femmes, et Jésus, le fruit de vos entrailles, est béni.
1: Sainte Marie, Mère de Dieu, priez pour nous pauvres pécheurs, maintenant et à l'heure de notre mort. Amen.
0: Je vous salue, Marie, pleine de grâce, le Seigneur est avec vous. Vous êtes bénie entre toutes les femmes, et Jésus, le fruit de vos entrailles, est béni.
1: Sainte Marie, Mère de Dieu, priez pour
0: Je vous salue, Marie, pleine de grâce, le Seigneur est avec vous. Vous êtes bénie entre toutes les femmes, et Jésus, le fruit de vos entrailles, est béni.
1: Sainte Marie, Mère de Dieu, priez pour nous pauvres pécheurs,

0: et in saecula saeculorum. Ô Marie conçue sans péché,
1: priez pour nous.
0: Premier mystère glorieux, la résurrection du Seigneur. Nous lisons dans l'Évangile selon saint Luc, c'est bien vrai, le Seigneur est ressuscité, il est apparu à Simon. Dans cette dizaine, demandons la lumière de la foi pour traverser les épreuves, que renaisse l'espérance dans les cœurs découragés. Notre Père qui es aux cieux, que ton nom soit sanctifié, que ton règne vienne, que ta volonté soit faite sur la terre comme au ciel.
2: Je vous salue Marie, pleine de grâce. Le Seigneur est avec vous. Vous êtes bénie entre toutes les femmes, et Jésus, le fruit de vos entrailles, est béni.
3: Sainte Marie, Mère de Dieu, priez pour nous pauvres pécheurs, maintenant et à l'heure de notre mort. Amen.
2: Je vous salue Marie, pleine de grâce. Le Seigneur est avec vous. Vous êtes bénie entre toutes les femmes, et Jésus, le fruit de vos entrailles, est béni.
3: Sainte Marie, Mère de Dieu,
2: je vous salue Marie, pleine de grâce. Le Seigneur est avec vous. Vous êtes bénie entre toutes les femmes, et Jésus, le fruit de vos entrailles, est béni.
3: Sainte Marie, Mère de Dieu, priez pour nous pauvres pécheurs, maintenant et à l'heure de notre mort. Amen.
2: Je vous salue Marie, pleine de grâce. Le Seigneur est avec vous. Vous êtes bénie entre toutes les femmes, et Jésus, le fruit de vos entrailles, est béni.
3: Sainte Marie, Mère de Dieu, priez pour nous pauvres pécheurs, maintenant et à l'heure de notre mort.
2: Je vous salue Marie, pleine de grâce. Le Seigneur est avec vous. Vous êtes bénie entre toutes les femmes, et Jésus, le fruit

0: de vos entrailles est bénie.
1: Sainte Marie, Mère de Dieu, priez pour nous, pauvres pécheurs, maintenant et à l'heure de notre mort. Amen.
2: Je vous salue, Marie, pleine de grâce. Le Seigneur est avec vous. Vous êtes bénie entre toutes les femmes, et Jésus, le fruit de vos entrailles, est béni.
1: Sainte Marie, Mère de Dieu, priez pour nous, pauvres pécheurs, maintenant et à l'heure de notre mort.
2: Je vous salue, Marie, pleine de grâce. Le Seigneur est avec vous. Vous êtes bénie entre toutes les femmes, et Jésus, le fruit de vos entrailles, est béni.
1: Sainte Marie, Mère de Dieu, priez pour nous, pauvres pécheurs, maintenant et à l'heure de notre mort. Amen.
2: Je vous salue, Marie, pleine de grâce. Le Seigneur est avec vous. Vous êtes bénie entre toutes les femmes, et Jésus, le fruit de vos entrailles, est béni.
1: Sainte Marie, Mère de Dieu,
2: je vous salue, Marie, pleine de grâce. Le Seigneur est avec vous. Vous êtes bénie entre toutes les femmes, et Jésus, le fruit de vos entrailles, est béni.
1: Sainte Marie, Mère de Dieu, priez pour nous, pauvres pécheurs, maintenant et à l'heure de notre mort. Amen.
2: Je vous salue, Marie, pleine de grâce. Le Seigneur est avec vous. Vous êtes bénie entre toutes les femmes, et Jésus, le fruit de vos entrailles, est béni.
1: Sainte Marie, Mère de Dieu, priez pour nous,

0: Ô Marie conçue sans péché,
1: priez pour
0: nous. Deuxième mystère glorieux, l'ascension. Nous lisons dans l'Évangile selon saint Matthieu. Je suis avec vous pour toujours, jusqu'à la fin du monde. Jésus, en montant au ciel, nous prépare une place. Puissions-nous détacher nos cœurs des biens de ce monde et fixer jour après jour nos regards sur Jésus. Notre Père qui es aux cieux, que ton nom soit sanctifié, que ton règne vienne, que ta volonté soit faite sur la terre comme au ciel.
2: Aujourd'hui, notre pain de ce jour, pardonne-nous nos offenses, comme nous pardonnons aussi à ceux qui nous ont offensés. Et ne nous laisse pas entrer en tentation, mais délivre-nous du mal.
3: Je vous salue Marie, pleine de grâce, le Seigneur est avec vous. Vous êtes bénie entre toutes les femmes, et Jésus, le fruit de vos entrailles, est béni.
4: Sainte Marie, Mère de Dieu, priez pour nous pauvres pécheurs, maintenant et à l'heure de notre mort. Amen.
3: Je vous salue Marie, pleine de grâce, le Seigneur est avec vous. Vous êtes bénie entre toutes les femmes, et Jésus, le fruit de vos entrailles, est béni.
4: Sainte Marie, Mère de Dieu,
3: je vous salue Marie, pleine de grâce, le Seigneur est avec vous. Vous êtes bénie entre toutes les femmes, et Jésus, le fruit de vos entrailles, est béni.
4: Sainte Marie, Mère de Dieu, priez pour nous pauvres pécheurs, maintenant et à l'heure de notre mort. Amen.
3: Je vous salue Marie, pleine de grâce, le Seigneur est avec vous. Vous êtes bénie entre toutes les femmes, et Jésus, le fruit de vos entrailles, est béni.
4: Sainte Marie, Mère de Dieu,
3: je vous salue Marie, pleine de grâce, le Seigneur est avec vous. Vous êtes bénie entre toutes les femmes, et Jésus, le fruit de vos entrailles, est béni.
4: Sainte Marie, Mère de Dieu, priez pour nous pauvres pécheurs, maintenant et à l'heure de notre mort. Amen.
5: Je vous salue Marie, pleine de grâce, le Seigneur est avec vous. Vous êtes bénie entre toutes les femmes, et Jésus, le fruit de vos entrailles, est béni.
4: Sainte Marie, Mère de Dieu, priez pour nous.
5: Je vous salue Marie, pleine de grâce. Le Seigneur est avec vous. Vous êtes bénie entre toutes les femmes, et Jésus, le fruit de vos entrailles, est béni.

0: Je vous salue Marie, pleine de grâce. Le Seigneur est avec vous. Vous êtes bénie entre toutes les femmes, et Jésus, le fruit de vos entrailles, est béni.
1: Sainte Marie, Mère de Dieu, priez pour nous pauvres pécheurs, maintenant et à l'heure de notre mort. Amen.
0: Je vous salue Marie, pleine de grâce. Le Seigneur est avec vous. Vous êtes bénie entre toutes les femmes, et Jésus, le fruit de vos entrailles, est béni.
1: Sainte Marie, Mère de Dieu, priez pour nous pauvres pécheurs, maintenant et à l'heure de notre mort. Amen.
0: Je vous salue Marie, pleine de grâce. Le Seigneur est avec vous. Vous êtes bénie entre toutes les femmes, et Jésus, le fruit de vos entrailles, est béni.
1: Sainte Marie, Mère de Dieu,
2: priez pour nous pauvres pécheurs, maintenant et à l'heure de notre mort.
1: Amen.

0: Marie conçue sans péché. Troisième mystère glorieux, la Pentecôte. Nous lisons dans l'Évangile selon saint Jean. Jésus dit à ses apôtres, « Le Père vous donnera un autre paraclet pour qu'il soit avec vous à jamais. » Dans cette dizaine, invoquons le Saint-Esprit afin qu'il embrase l'Église et qu'il donne aux prêtres, aux catéchistes et aux missionnaires la force d'annoncer l'Évangile avec courage. Notre Père qui es aux cieux, que ton nom soit sanctifié, que ton règne vienne, que ta volonté soit faite sur la terre comme au ciel.
1: Donne-nous aujourd'hui notre pain de ce jour. Pardonne-nous nos offenses, comme nous pardonnons aussi à ceux qui nous ont offensés. Et ne nous laisse pas entrer en tentation, mais délivre-nous du mal.
2: Je vous salue Marie, pleine de grâce, le Seigneur est avec vous. Vous êtes bénie entre toutes les femmes, et Jésus, le fruit de vos entrailles, est béni.
1: Sainte Marie, Mère de Dieu, priez pour nous pauvres pécheurs, maintenant et à l'heure de notre mort. Amen.
2: Je vous salue Marie, pleine de grâce, le Seigneur est avec vous. Vous êtes bénie entre toutes les femmes, et Jésus, le fruit de vos entrailles, est béni.
1: Sainte Marie, Mère de Dieu, maintenant et à l'heure de notre mort. Amen.
2: Je vous salue Marie, pleine de grâce, le Seigneur est avec vous. Vous êtes bénie entre toutes les femmes, et Jésus, le fruit de vos entrailles, est béni.
1: Sainte Marie, Mère de Dieu, priez pour nous pauvres pécheurs, maintenant et à l'heure de notre mort. Amen.
2: Je vous salue Marie, pleine de grâce, le Seigneur est avec vous. Vous êtes bénie entre toutes les femmes, et Jésus, le fruit de vos entrailles, est béni.
1: Sainte Marie, Mère de Dieu, priez pour nous, pauvres pécheurs, maintenant et à l'heure de notre mort. Amen.
2: Je vous salue, Marie, pleine de grâce. Le Seigneur est avec vous. Vous êtes bénie entre toutes les femmes, et Jésus, le fruit de vos entrailles, est béni.
1: Sainte Marie, Mère de Dieu, priez pour nous, pauvres pécheurs, maintenant et à l'heure de notre mort. Amen.
3: Je vous salue Marie, pleine de grâce. Le Seigneur est avec vous. Vous êtes bénie entre toutes les femmes, et Jésus, le fruit de vos entrailles, est béni.
1: Sainte Marie, Mère de Dieu, priez pour nous, pauvres pécheurs, maintenant et à l'heure de notre mort. Amen.
3: Je vous salue Marie, pleine de grâce. Le Seigneur est avec vous. Vous êtes bénie entre toutes les femmes, et Jésus, le fruit de vos entrailles, est béni.
1: Sainte Marie, Mère de Dieu, priez pour nous, pauvres pécheurs, maintenant et à l'heure de notre mort. Amen.
3: Je vous salue Marie, pleine de grâce. Le Seigneur est avec vous. Vous êtes bénie entre toutes les femmes, et Jésus, le fruit de vos entrailles, est béni.
1: Sainte Marie, Mère de Dieu, priez pour nous pauvres pécheurs, maintenant et à l'heure de notre mort. Amen.
3: Je vous salue Marie, pleine de grâce. Le Seigneur est avec vous. Vous êtes bénie entre toutes les femmes, et Jésus, le fruit de vos entrailles, est béni.
1: Sainte Marie, Mère de Dieu, priez pour nous pauvres.

0: pécheurs, maintenant et à l'heure de notre mort. Amen.
1: Je vous salue Marie, pleine de grâce, le Seigneur est avec vous. Vous êtes bénie entre toutes les femmes, et Jésus, le fruit de vos entrailles, est béni.
2: Sainte Marie, Mère de Dieu, priez pour nous pauvres pécheurs, maintenant et à l'heure de notre mort. Amen.

0: Marie conçue sans péché.
1: Priez pour nous,
0: Quatrième mystère glorieux, l'Assomption de la Vierge Marie. Nous lisons dans l'Évangile selon saint Luc. Élisabeth dit à Marie, « Heureuse celle qui a cru à l'accomplissement des paroles qui lui furent dites de la part du Seigneur. » Dans cette dizaine, confions au Seigneur toutes les intentions que nous portons en nos cœurs, toutes les intentions qui nous ont été confiées, celles que nous avons entendues. Invoquons particulièrement le don de la paix. Notre Père qui es aux cieux, que ton nom soit sanctifié, que ton règne vienne, que ta volonté soit faite sur la terre comme au ciel.
2: Donne-nous aujourd'hui notre pain de ce jour, pardonne-nous nos offenses, comme nous pardonnons aussi à ceux qui nous ont offensés. Et ne nous laisse pas entrer en tentation, mais délivre-nous du mal.
3: Je vous salue Marie, pleine de grâce. Le Seigneur est avec vous, vous êtes bénie entre toutes les femmes, et Jésus, le fruit de vos entrailles, est béni.
2: Sainte Marie, Mère de Dieu, priez pour nous pauvres pécheurs, maintenant et à l'heure de notre mort. Amen.
3: Je vous salue Marie, pleine de grâce. Le Seigneur est avec vous, vous êtes bénie entre toutes les femmes, et Jésus, le fruit de vos entrailles, est béni.
2: Sainte Marie, Mère de Dieu,
3: je vous salue Marie, pleine de grâce. Le Seigneur est avec vous. Vous êtes bénie entre toutes les femmes. Et Jésus, le fruit de vos entrailles, est béni.
2: Sainte Marie, Mère de Dieu, priez pour nous pauvres pécheurs, maintenant et à l'heure de notre mort. Amen.
3: Je vous salue Marie, pleine de grâce. Le Seigneur est avec vous. Vous êtes bénie entre toutes les femmes. Et Jésus, le fruit de vos entrailles, est béni.
2: Sainte Marie, Mère de Dieu, priez pour nous pauvres pécheurs, maintenant.
3: Je vous salue Marie, pleine de grâce. Le Seigneur est avec vous. Vous êtes bénie entre toutes les femmes, et Jésus, le fruit de vos entrailles, est béni.
2: Sainte Marie, Mère de Dieu, priez pour nous pauvres pécheurs, maintenant et à l'heure de notre mort. Amen.
4: Je vous salue Marie, pleine de grâce. Le Seigneur est avec vous. Vous êtes bénie entre toutes les femmes, et Jésus, le fruit de vos entrailles, est béni.
2: Sainte Marie, Mère de Dieu, priez pour nous pauvres pécheurs, maintenant et à l'heure de notre mort. Amen.
4: Je vous salue Marie, pleine de grâce. Le Seigneur est avec vous. Vous êtes bénie entre toutes les femmes. Et Jésus, le fruit de vos entrailles, est béni.
2: Sainte Marie, Mère de Dieu, priez pour nous pauvres pécheurs, maintenant et à l'heure de notre mort. Amen.
4: Je vous salue Marie, pleine de grâce. Le Seigneur est avec vous. Vous êtes bénie entre toutes les femmes. Et Jésus, le fruit de vos entrailles, est béni.
2: Sainte Marie, Mère de Dieu, priez pour nous pauvres pécheurs, maintenant et à l'heure de notre mort. Amen.
4: Je vous salue Marie, pleine de grâce. Le Seigneur est avec vous. Vous êtes bénie entre toutes les femmes. Et Jésus, le fruit de vos entrailles, est béni.
2: Sainte Marie, Mère de Dieu,
4: je vous salue Marie, pleine de grâce. Le Seigneur est avec vous. Vous êtes bénie entre toutes les femmes. Et Jésus, le fruit de vos entrailles, est béni.
2: Sainte Marie, Mère de Dieu, priez pour

0: et in saecula saeculorum. Amen. Ô Marie, conçue sans péché. Cinquième mystère glorieux, le couronnement de la Vierge Marie. Nous lisons dans le livre de l'Apocalypse, un grand signe apparut dans le ciel, une femme vêtue du soleil. Marie, reine, Marie qui respecte toute vie humaine dès sa conception, nous te confions dans cette dizaine tous les enfants à naître, les malades, les personnes âgées. Protège la vie de toute attaque. Donne à ceux qui nous gouvernent la sagesse de défendre la dignité humaine. Notre Père qui es aux cieux, que ton nom soit sanctifié, que ton règne vienne, que ta volonté soit faite sur la terre comme au ciel.
1: Je vous salue Marie, pleine de grâce, le Seigneur est avec vous. Vous êtes bénie entre toutes les femmes, et Jésus, le fruit de vos entrailles, est béni.
2: Sainte Marie, Mère de Dieu, priez pour nous pauvres pécheurs, maintenant et à l'heure de notre mort. Amen.
1: Je vous salue Marie, pleine de grâce, le Seigneur est avec vous. Vous êtes bénie entre toutes les femmes, et Jésus, le fruit de vos entrailles, est béni.
2: Sainte Marie, Mère de Dieu, priez pour nous pauvres pécheurs, maintenant et à l'heure de notre mort. Amen.
1: Je vous salue Marie, pleine de grâce. Le Seigneur est avec vous. Vous êtes bénie entre toutes les femmes, et Jésus, le fruit de vos entrailles, est béni.
2: Sainte Marie, Mère de Dieu, priez pour nous pauvres pécheurs, maintenant et à l'heure de notre mort. Amen.
1: Je vous salue Marie, pleine de grâce. Le Seigneur est avec vous. Vous êtes bénie entre toutes les femmes, et Jésus, le fruit de vos entrailles, est béni.
2: Sainte Marie, Mère de Dieu, priez pour nous pauvres pécheurs, maintenant et à l'heure de notre mort. Amen.
3: Je vous salue Marie, pleine de grâce. Le Seigneur est avec vous. Vous êtes bénie entre toutes les femmes, et Jésus, le fruit de vos entrailles, est béni.
2: Sainte Marie, Mère de Dieu, priez pour nous pauvres pécheurs, maintenant et à l'heure de notre mort.
3: Je vous salue Marie, pleine de grâce. Le Seigneur est avec vous. Vous êtes bénie entre toutes les femmes, et Jésus, le fruit de vos entrailles, est béni.
2: Sainte Marie, Mère de Dieu, priez pour nous pauvres pécheurs, maintenant et à l'heure de notre mort. Amen.
3: Je vous salue Marie, pleine de grâce. Le Seigneur est avec vous. Vous êtes bénie entre toutes les femmes, et Jésus, le fruit de vos entrailles, est béni.
2: Sainte Marie, Mère de Dieu, priez pour nous pauvres pécheurs, maintenant et à l'heure de notre mort. Amen.
4: Je vous salue Marie, pleine de grâce. Le Seigneur est avec vous. Vous êtes bénie entre toutes les femmes. Et Jésus, le fruit de vos entrailles, est béni.
2: Sainte Marie, Mère de Dieu, priez pour nous pauvres pécheurs, maintenant et à l'heure de notre mort. Amen.
4: Je vous salue Marie, pleine de grâce. Le Seigneur est avec vous. Vous êtes bénie entre toutes les femmes, et Jésus, le fruit de vos entrailles, est béni.
2: Sainte Marie, Mère de Dieu, priez pour nous pauvres pécheurs, maintenant et à l'heure de notre mort. Amen.
4: Je vous salue Marie, pleine de grâce. Le Seigneur est avec vous. Vous êtes bénie entre toutes les femmes, et Jésus, le fruit de vos entrailles, est béni.
2: Sainte Marie, Mère de Dieu, priez pour nous pauvres pécheurs, maintenant et à l'heure de notre mort. Amen.

0: Tu as voulu, Seigneur, qu'à l'annonce de l'ange, ton Verbe prit chair dans le sein de la Vierge Marie. Réponds à nos supplications. Puisque nous la croyons vraiment Mère de Dieu, fais que nous trouvions secours dans sa prière auprès de toi. Par Jésus-Christ, ton Fils, notre Seigneur, qui vit et règne avec toi dans l'unité du Saint-Esprit, Dieu pour les siècles des siècles.
1: Amen.
0: Le Seigneur.

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1: Cette semaine à l'émission, on reçoit une journaliste, un ancien sportif d'élite et une nutritionniste pour plonger dans les méandres de l'industrie du bien-être. Bref, on n'est pas du monde. Bonjour à tous et bienvenue à votre magazine Foi et Culture. Ici Antoine Malenfant, votre animateur pour cet épisode consacré à l'industrie du bien-être. Et comme je le disais d'entrée de jeu, je suis très bien accompagné par un beau plateau, vraiment diversifié. Bravo pour votre belle diversité de compétences professionnelles. Moi, je suis très ravi de parler de ce thème-là avec vous. Frédéric Bérubé, journaliste, bonjour.
2: Salut Antoine.
1: Tu travailles pour Le Verbe Média depuis quelques temps déjà. Mm-hmm. Ça t'intéresse, toi, l'industrie du bien-être?
2: Oui, c'est ça. C'est pour ça que je suis là aujourd'hui, j'imagine. Non, c'est un sujet qui... effectivement, je lis quand même beaucoup sur ça. Puis sans être une experte dans le sujet, ça m'intéresse.
1: Génial.
2: Je suis
1: toujours
2: bien curieuse.
1: On a une experte du bien-être alimentaire,
2: exact.
1: En tout cas. Pascal Bélanger, bonjour.
3: Bonjour, Antoine.
1: On te reçoit à l'occasion, on n'est pas du monde. C'est toujours un plaisir là, de t'avoir avec nous pour que tu nous éclaires de ta science. T'enseignes aussi en nutrition?
3: Oui, c'est tout récent, oui, au cégep. Là, je donne un cours de base, justement, qui s'appelle santé et alimentation.
1: Alors, il faut partager
3: les principes
1: cette
3: base,
1: passion-là,
3: oui.
1: Ouais. Alors, tu vas nous scruter là, notre alimentation aujourd'hui. Tu vas
3: voir faire un journal alimentaire.
2: À vous juger si on mange bien ou pas.
3: Ouais, non, on va parler peut-être plus d'un autre côté là, de tout ce qui se dit dans les médias, sur les réseaux sociaux, sur l'alimentation. C'est pas toujours fait justement par des nutritionnistes ou des gens qui ont étudié la science de la nutrition. Alors, ça peut parfois créer beaucoup
1: tout,
3: de... Oui, c'est
1: ça
3: peut créer beaucoup d'incertitudes, de questionnements chez les gens. Oui, on voit vraiment ça. Il y a beaucoup de désinformation.
1: Alors, on essaiera de justement clarifier les choses. Merci d'être là, Pascal.
3: Fait plaisir.
1: Gabriel Marceau, salut.
4: Bonjour, ça va?
1: Ça va très bien. On t'avait fait venir la dernière fois pour parler de sport.
4: Exact.
1: T'as eu une carrière, on peut le dire, on peut mettre des guillemets quand même,
4: ouais.
1: Dans le badminton d'élite, là, t'avais évolué dans ce milieu-là. Mm-hmm. Mais la question du bien-être, plus du côté du sport, ça t'a toujours intéressé aussi.
4: Ben oui, absolument. Puis je pense que c'est un concept qui est assez présent là, dans notre société aujourd'hui, puis qui je pourrais dire, est un peu une mode. Là.
1: Ouais.
4: Puis, puis ça s'applique beaucoup dans le domaine sport, là, notamment dans aussi la nutrition, l'entraînement.
3: Mm-hmm. Ça va ensemble, ça.
4: Ouais. Exact. Mais pour les sportifs, ça va de
3: c'est
4: peur.
3: C'est ça. Mm-hmm.
1: T'as déjà fréquenté des gyms, des salles d'entraînement?
4: Oui, mais j'en fréquente
1: encore. À ce jour?
4: Oui, mais au dernier épisode, j'avais dit avoir arrêté. J'ai repris avec une philosophie plutôt de bien-être. Donc, vous allez voir, là, ça...
3: Ça a évolué, là.
4: Ça a évolué.
2: Tu fais pas la même chose que ce que tu faisais avant.
4: Non, exactement. Moins intense. Moins sur l'apparence, plutôt sur les bonnes habitudes de vie, je dirais.
1: OK.
4: Ouais.
1: Tu penses que c'est équilibré maintenant?
4: Je dirais plus. Est-ce que c'est assez? Je sais pas.
2: Okay. Tu vas combien de fois par semaine?
4: ben là, je suis récemment papa, donc je dirais que j'ai un peu moins de temps qu'avant. Mais je dirais peut-être 3-4 fois.
2: Ça va.
4: C'est plus 6.
3: Ouais.
1: Est-ce que tu fais des squats avec ton bébé dans les bras?
4: Non, parce qu'il est encore un peu trop jeune.
1: Okay.
4: Je ne voudrais pas l'influencer. Là. donc c'est ça. Ouais.
1: Avant d'aller plus loin, j'aimerais ça qu'on pose les bases là, de la discussion. Quand on parle d'industrie du bien-être, ça comporte beaucoup de choses. Là. Je voyais même sur certains sites, dans certains... dans certains instituts, on parle de sport, d'alimentation, d'huiles essentielles, de yoga, de
2: sommeil,
1: de sommeil, de pratiques spirituelles,
3: méditation.
1: Il y a toute une littérature aussi dans cet univers-là. C'est parmi les livres les plus vendus dans les librairies, tout ce qui touche à ces aspects-là de la vie. Ça ratisse large quand même, Fred. Quand on parle de bien-être, là, je me tourne vers toi parce que je sais que, justement, tu as étudié un peu la question. On parle d'une industrie de plusieurs milliards et même de milliers de milliards de dollars à l'échelle de la planète.
2: Ouais. Oui, ben c'est ça, comme tu l'as bien dit. C'est vraiment, aujourd'hui, c'est vraiment un effet de mode, moi, je trouve. Là, sur, il suffit de regarder les réseaux sociaux, puis c'est comme si on avait presque une pression de devoir être... Ben, en tout cas, moi, là, je parle pour moi. Il y a presque une pression, quand tu regardes les médias sociaux, d'être parfait dans toutes tes habitudes de vie. Notamment, c'est ça, l'alimentation, le sport. Est-ce que je dors assez? Puis oui... je pense que c'est une industrie qui fait énormément d'argent parce qu'elle va arriver à nous vendre des produits pour arriver à un mode de vie très sain qui va nous rendre vraiment heureux et bien. Donc, tu parlais des huiles essentielles, c'est un exemple. Je dis pas que c'est juste mauvais, les huiles essentielles, mais ça coûte cher, puis il y a vraiment une industrie autour de ça. La culture des diètes aussi, ça nous vend diètes à n'en plus finir qui coûtent très cher, des fois aussi. C'est vraiment pas tout le monde qui pourrait faire ça, puis... fait que c'est vraiment, ça ratisse large. Je pense que c'est vrai que le bien-être, je pense, c'est un tout en même temps. Tu sais, c'est normal que... Ouh, il y a une mouche. Elle a réussi à en parler. Mais je pense que c'est ça, c'est que c'est un tout. Donc, c'est vrai que oui, c'est l'alimentation, oui, c'est sport, oui, c'est sommeil, c'est vrai que c'est tout ça. Mais il faut vraiment, je pense, en prendre et en laisser sur ce qui est dit parce que c'est ça, quand ça devient presque une pression puis que tu te sens coupable parce que... Oh, je dors pas 8 heures par nuit, j'ai pas un bon sommeil, il faudrait que je fasse ça. Je pense que c'est rendu malsain, en fait. Là. On n'est plus dans la santé.
1: Trouvez-vous que ça vous influence? Vous êtes sur les réseaux sociaux, vous consommez consciemment ou non, volontairement ou non, plutôt, des Reels ou des TikTok là, d'influenceurs qui parlent de telle méthode ou justement telle alimentation, telle... technique de sommeil. Ça, sentez-vous que ça joue dans votre vie? Ça vient... Pascal?
3: Oui, bien, c'est une bonne question. Moi, je pense qu'on est vraiment plus influencés qu'on le pense, là, tous, là, par... Il y a tellement de marketing dans l'industrie du bien-être. Puis même quand on... Comme moi, mettons, je suis nutritionniste, je sais déjà quand même, tu sais, c'est quoi nos besoins, par exemple, en vitamines minéraux, nos besoins en protéines, je les connais, nos... Mais,
1: il y a des consensus scientifiques, il y a beaucoup d'études, des méta-études sur ces données-là.
3: On a des données scientifiques et tout, mais là, quand tu vois des vidéos d'une telle qui a perdu tant de poids parce qu'elle a consommé tant de grammes de protéines, puis là, elle a remplacé sa routine du matin par telle sorte de matcha cérémonial, puis là, ça, c'est la meilleure chose. Puis là, tu commences à dire, est-ce que je fais la bonne affaire, finalement? Est-ce que... j'ai besoin de tous ces produits-là, moi aussi, pour être en meilleure santé. Puis je trouve que ça vient vraiment comme s'insinuer dans notre tête, là, au final, de dire, ah, peut-être que je pourrais acheter ce petit produit-là, puis ça ferait des miracles aussi pour moi, j'aurais plus d'énergie, je serais mieux.
2: C'est que ça nous vend des attentes, des miracles, comme si ça allait changer.
3: Je trouve que souvent, c'est pas comme tout de suite, mais c'est à la longue, à force de cette répétition-là, là, on commence à douter de ce qu'on fait. Puis
4: malheureusement, aussi, souvent, ces gens-là, ils réussissent à... arriver à des résultats sans même faire ce qu'eux disent faire. Puis des fois, il y a même du marketing derrière. Tu sais, tu lis la description, puis il y a la marque du matcha qui apparaît.
3: Ils ont toujours des redevances. C'est que dans le fond, c'est toujours lié à une entreprise. Tu sais, en fait, quelqu'un qui promeut des produits X sur les réseaux sociaux, souvent, elle va avoir un code affilié. Sur cette marque-là. Exact. Fait que là, elle propose tel matcha, mais pour dire quelque chose, mais elle fait 15% dessus, là. C'est ça. Fait que, tu sais, à un moment donné, c'est ça, il faut que ça lève des drapeaux rouges dans notre tête, là, dire, ben, tu sais, au final, est-ce qu'elle est vraiment objective, là? C'est son gagne-pain, là.
2: Fait à quel point elle pense qu'elle dit ou c'est de la publicité?
3: Tu sais, au final, à un moment donné, c'est pas nécessairement qu'elle dit des mensonges, pas ça. Mais est-ce que j'ai absolument besoin de ça, tu sais, pour vivre. C'est ça un peu la question qu'on doit se poser.
1: Frédéric le disait un petit peu aussi, c'est que ça joue des fois sur des toi aussi, tu l'as soulevé, ça joue sur des insécurités ou des problèmes qu'on a tous, c'est-à-dire qui n'a jamais eu de problème de sommeil? Je pense à Gabrielle présentement, qui dort pas beaucoup à cause de son bébé. Ou même sans bébé, on peut avoir des problèmes de sommeil, avoir mal au dos, avoir un petit peu d'embonpoint, avoir des fois des maux de tête, des maux de ventre. Ça fait partie un peu de la condition humaine. Donc, est-ce qu'on doit être... est-ce que derrière cette industrie-là, il n'y a pas l'idée qu'on doit être bien tout le temps?
2: Tout le temps, ben oui.
3: à son meilleur. Là.
1: Ouais.
2: Ben oui.
3: Oui.
2: Mais c'est impossible. C'est...
3: Ben, je pense que c'est ça. Au fond, on n'accepte pas qu'il y ait de la souffrance, qu'il y ait des parties de nous qui ne soient pas à leur top. On doit toujours comme être à notre 110%. Puis au final, c'est ça, on n'accepte pas d'être... Tu sais, quand tu viens d'accoucher, tu n'es pas à ton meilleur. Mmh. Là. Quand tu as plusieurs enfants aussi, à un moment donné, ben, tu sais, il y a une fatigue là, qui est là, puis tu ne peux pas vraiment l'éjecter de ta vie comme ça.
1: En tout cas, certainement pas en appuyant sur un bouton ou en
3: achetant une recette miracle. En achetant une boisson énergisante qui va comme combler tous tes besoins, tu sais.
2: Mm-hmm. C'est ça, il me semble, la vie, tu sais, elle est telle qu'elle est, là, tu sais, ça peut pas toujours bien aller. Des fois, on a des moments où on est plus fatigué parce que tu travailles plus ou t'as moins de temps pour t'entraîner, justement, ou prendre soin de toi puis dormir. Tu sais, moi, je trouve que c'est là que c'est réaliste de toujours vouloir être bien, là. Mm-hmm. Puis c'est comme s'il fallait vite qu'on trouve la pilule qui va nous faire sentir bien. Mais en tout cas, je trouve que c'est là que c'est malsain, là, de penser ça, là.
1: Gabriel?
4: Vous disiez que, justement, c'était un peu de nier la réalité, là, de vouloir toujours être avoir du bien-être. Puis je pense que, justement, ça met peut-être en lumière un problème avec le bien-être, que souvent, c'est tourné vers nous-mêmes, puis qu'on peut vraiment atteindre du vrai bien-être quand, en fait, on pense plus à nous. Tu parlais de mon bébé, bien, si moi, il faut que je fasse absolument ma séance, je sais pas moi, de méditation le matin, puis que le bébé crie, mais est-ce que je vais pas aller voir mon bébé pour avoir du bien-être? Donc là, ouais, c'est sûr.
2: Quel père indigne!
4: Donc oui, je vais faire ma séance de méditation.
2: Bébé, chut!
4: Oui, je vais dire, fais comme moi. Là. Donc c'est ça, je pense que quand c'est tourné vers nous-mêmes, oui, on peut atteindre un bien-être, mais est-ce qu'on est vraiment appelé à ça? Tout le monde, je sais pas.
1: Mm-hmm. On reviendra sur ce point-là dans le dernier segment de l'émission. C'est vraiment intéressant, la finalité ou le but là, de toutes ces pratiques-là. Mm-hmm. Est-ce que c'est justement tourner vers nous ou tourner vers les autres ou vers quelque chose de plus grand? Ça peut faire une bonne différence. Là, on parle beaucoup de cette industrie-là depuis le début en soulevant certains points négatifs ou certains écueils possibles. On s'attardera sur certains d'entre eux dans les prochaines minutes, mais j'aimerais qu'on prenne un instant pour voir d'où ça peut partir. C'est-à-dire, est-ce qu'il n'y a pas des intuitions ou des intentions qui sont saines, qui sont bonnes dans ce qui peut nous attirer vers ça? Je pense à justement, bon, Gabriel parlait de méditation, où on parle de... prenons les médecines alternatives par rapport à la médecine occidentale classique, là, à l'hôpital, là, faire une caricature. S'il y a un attrait pour les médecines alternatives, est-ce que c'est pas parce que la médecine occidentale, c'est un peu désincarné ou a déçu bien des gens? Je pense à l'industrie pharmaceutique aussi, qui, bien sûr, repose sur des études scientifiques, des études cliniques, il y a tout un processus qui est réglementé par l'État aussi. On fait pas n'importe quoi avec les médicaments. En tout cas, au Canada, c'est très bien réglementé. Mais il y a des gens qui vivent des déceptions par rapport à ces pratiques-là qui sont, disons, la voie normale et qui vont se tourner vers des médecines alternatives. Il y a quelque chose de compréhensible là-dedans? Vous voyez ce que je veux dire?
3: Ben oui, je pense que ça répond à un besoin encore. Là. Puis, c'est quand ça devient comme un marché qui, au final, va vraiment miser sur toutes tes insécurités, que là, ça peut devenir vraiment malsain, mais tu sais, c'est bien. Je pense qu'il y a toutes ces options plus naturelles, entre guillemets, qui peuvent parfois faire que tu n'as pas besoin d'aller chez le médecin
2: mais c'est ça.
3: Ou d'aller à la pharmacie, de chercher quelque chose.

0: Dès que tu as un bobo, là, moi, j'en ai vendu des huiles essentielles. Là. Je sais qu'il y en a qui ont vraiment été aidantes. Et mon père, il utilise encore un mélange qui est super bon pour la digestion. Puis ça l'aide vraiment au quotidien là, avec ses problèmes particuliers. Mais je me dis, c'est pas mauvais en soi. Là, ça, c'est une bonne chose, c'est de découvrir le pouvoir de certaines plantes puis d'être capable de les utiliser. On a toujours fait ça. Là.
1: Ben oui, c'est ça.
0: Dans les anciennes civilisations, on faisait ça. On utilisait les plantes et tout. Mais c'est justement quand là, ça devient comme une industrie où il faut absolument que tu en achètes un nombre X à chaque mois pour te sentir comme bien puis être sûr que tu as tout ce qu'il te faut. Ben là, c'est peut-être un peu...
1: C'est ça, quand il faut que tu prennes 15 suppléments le matin.
0: Oui, c'est ça. Puis tu achètes 10 huiles par mois. Puis ouais, à un moment donné, je me suis posé la question, là, c'est trop. Là, c'est comme...
1: Moi, la différence que je vois, c'est que je pense que la médecine alternative, elle va peut-être être plus dans la prévention que dans la guérison que de la médecine, on va dire, occidentale, comme tu disais. Puis c'est là que je trouve que ça peut être intéressant, tu sais, de se tourner vers des choses plus naturelles. C'est que si tu préviens, tu sais, si tu sais que, bon, il te manque tel nutriment ou telle vitamine, ben d'en prendre, ça va te permettre de peut-être passer à côté d'une maladie un petit peu plus grave, que là, il faudra que tu ailles voir le médecin. Fait que moi, je vois pas le mal là-dedans, par contre, d'essayer de prévenir, tu sais, d'être au courant de ce qu'il te faut, puis de prendre soin de toi tout de suite pour plus tard, en fait. Là.
0: Mais c'est
1: là,
0: juste que je pense que Frédéric, c'est bien, mais il faut pas croire n'importe qui.
1: Ça, c'est tout à fait.
0: Qui nous dit, par exemple, tu as besoin de tel produit, de tel supplément. Mais au final, il faut toujours rester critique parce que cette personne-là, d'abord, est-ce que c'est une représentante de cette compagnie? Il y a ça.
1: Ouais, ouais.
0: Est-ce qu'elle est formée pour t'aider à savoir ce que tu as besoin en vitamines, minéraux?
1: Ben, c'est ça, exemple, idéalement, tu ne vas pas sur les réseaux sociaux t'informer. Là.
0: Ouais, idéalement, voilà.
1: tu vas voir
0: un professionnel de santé.
1: Quelqu'un en phytomédecine, par exemple, là, qui vend les plantes et qui s'y connaît.
2: Mais même en pharmacie, il y a des produits naturels qui sont vendus et qui peuvent être conseillés par les pharmaciens qui sont des scientifiques, des professionnels certifiés.
0: Connaissent. C'est quoi aussi les doses maximales? Ils connaissent. T'sais, le nutritionniste aussi va aider pour dire, ben, dans le fond, oui, OK, je constate avec l'évaluation nutritionnelle que tu consommes pas assez, par exemple, de calcium ou de fer. Ben là, voici c'est quoi les recommandations. Puis, tu sais, de prendre des bonnes choses pour toi, puis aussi de la bonne façon. Mm-hmm. Parce que, tu sais, il y a des interactions, tout ça. Donc, faut faire les choses comme il faut. Parce que des fois, tu peux te nuire aussi là, si tu prends 15 suppléments qui ont des interactions entre eux, puis finalement, tu exagères dans certains. Puis ça peut influencer aussi ton absorption de d'autres nutriments. Fait que, tu sais, tu peux quasiment te nuire. Donc, il faut...
1: Ouais, ça peut
2: Peut arriver aussi dans des cocktails qui sont pris de pilules classiques. Là.
0: Oui.
2: C'est-à-dire, il y a des fois des interactions qui sont...
0: Oui.
2: Nuisible.
0: D'habitude, le pharmacien...
2: Normalement, il y a quand même des cas où ça arrive, où justement, il n'y a pas de vigilance suffisante. Et là, la médecine devient... se nuit à elle-même, là. On retrouve ça aussi dans la médecine plus classique. Mais bref, faut rester vigilant et s'assurer qu'on n'ingère pas n'importe quoi.
1: Non,
2: si Pascal me dit de manger une feuille de plante ici pour... être sûr de jamais avoir de cancer.
1: Mais en fait, je pense que tout, là, la base, c'est l'éducation. C'est, ça dépend où tu vas t'informer. Là,
0: oui, exactement.
1: Moi, j'ai une plante du cœur. Non, mais c'est, je pense que c'est vraiment être vigilant puis être en fait un minimum consciente que l'information, c'est ça, il y en a plein qui se contredisent. Fait, ça dépend vraiment où tu vas chercher là, la source.
0: Oui.
2: On parlait du marketing un peu plus tôt. Il y a toute une mise en marché de cette industrie-là du bien-être qui se sert de certains leviers. Par exemple, une image de pureté. On s'appuie sur des experts aussi. Hein? Ça peut être confondant dans cette industrie-là où telle étude a dit que... comment on sait si l'étude est valide ou pas? Comment on fait pour savoir si... Parce qu'il peut y avoir de fait un biologiste ou un scientifique là, qui s'est penché sur les propriétés de tel ou tel produit.
0: Ouais.
2: Est-ce que c'est suffisant pour qu'on puisse aller de l'avant ou avoir une vision éclairée?
0: Bien, de retourner à la source, c'est toujours bien, d'aller voir l'étude en question qui est citée. Puis là, on peut déjà faire parfois une première lecture, voir ben c'est, ça s'adressait à quelle population. Est-ce que c'était sur les... On a étudié, par exemple, je ne sais pas, moi, la canneberge, je ne sais pas pourquoi, là. Mais est-ce que c'est... On a regardé sur l'humain, on a fait une étude contrôlée ou on a comme plutôt analysé sur des rats ou peu importe, ça a été dans quelles conditions?
2: Ouais.
0: Après ça, on a... Quel autre facteur on a étudié en même temps qui ont pu influencer les résultats? Ça, c'est super important aussi, là. Si c'est une, par exemple, une étude contrôlée, on avait une diète X, il y avait un groupe témoin, un groupe contrôle, tout ça. Donc là, on a comme vraiment des comparatifs plus intéressants. Mm-hmm. Puis tu sais, normalement, une étude scientifique, dans les conclusions, on a toujours les limites. On donne, c'est quoi un peu les limites de... Ben, on n'a pas pu tout mesurer. On n'a pas pu, par exemple, regarder des facteurs de risque qui sont présents ou peu importe.
2: Et il faudrait se pencher là-dessus.
0: Il faudrait se pencher dans d'autres études. Mm-hmm. Donc, il y a toujours comme des nuances. Donc, il faut toujours retourner, je pense, à la source.
2: Et s'il n'y a pas ça...
0: Là, c'est...
2: On dit un red flag là, grec, là, mais il faut faire attention.
0: Faut se méfier. Puis l'étude à l'escale a été financée par telle institution, ça aussi. Il faut garder ça en tête. Là.
2: Mm-hmm. Mm-hmm. Gab?
3: Moi, je dirais qu'il faut faire, comme tu disais, un peu attention aussi à la source. Là. Souvent, les influenceurs, ils citent des études. Puis là, tu t'en vas voir l'étude. Souvent, les universités qui font des études comme ça, ils publient leurs études. Puis là, quand tu vas voir l'étude, tu dis, oh, c'est peut-être pas exactement ou c'est peut-être pas vulgarisé comme
0: on
3: ça.
0: On a déformé ce qu'on dit.
3: Exact, c'est exact. Des... On prend l'information puis on la change pour notre avantage.
2: Ouais.
3: Donc,
1: Puis il y a beaucoup d'études qui sont publiées, mais qui sont pas nécessairement scientifiques aussi. De plus en plus, hein, de magazines comme ça qui se disent scientifiques. Beaucoup en lien avec l'alimentation, notamment, publient des articles, mais qui n'ont pas été revus par des pairs nécessairement. Puis qui
0: sont un bon point. Vraiment un bon point.
1: Qui ne sont pas véridiques, finalement.
0: Dans un vrai journal scientifique, on peut googler là, le journal scientifique en question. Est-ce que.
1: C'est ça.
0: Oui.
2: Un dernier point aussi, un dernier levier qui peut être utile, c'est la question du féminisme. Ça peut être. Présenté comme... Il y a toute une industrie qui est pour le bien-être des femmes, le bien-être de la femme, mais ça devient un argument de vente, finalement. Mm. Là. Vous voyez ce que je veux dire? Cette industrie-là se sert de cette... De son aura ou se sert... se présente comme un allié des femmes. Je pense à Gwyneth Paltrow aussi, là, qui a une immense... un empire, là, de... dans l'industrie du bien-être, qui joue beaucoup cette carte-là. Vous pensez quoi de ça, spécialement, vous, les filles?
1: C'est une bonne question, parce que personnellement... Ben, c'est que j'ai jamais, moi, personnellement, vu ça comme ça, mais je comprends ton point, là. Je pense qu'effectivement, le bien-être, puis d'être bien dans son corps, c'est vraiment, vraiment un message qu'on entend beaucoup aujourd'hui, là, chez la femme. Puis c'est comme vraiment mis de l'avant, tu sais, si tu te respectes, faut que tu te sentes belle, faut que tu fasses tout pour te sentir belle.
2: Tout, pour tous les produits de beauté aussi.
1: Il y a les cosmétiques, on n'en parle même pas, là, ça aussi, là, les crèmes, les quatre étapes
2: aussi,
1: de crème qu'il faut que tu fasses le matin, le soir. Écoute, mais moi, c'est vrai que ça me rejoint moins, mais je sais qu'il y en a plein que c'est ça, qui font ça, puis qui malheureusement tombent peut-être dans une autre industrie, là, d'acheter des crèmes magiques pour que tu aies la peau douce puis sans acné. Mais je sais pas, moi, personnellement, je sens pas que je suis moins féministe parce que je vais pas écouter tous ces messages-là sur les médias sociaux parce que, ben, peut-être que j'essaie d'être vigilante puis de me dire, bon, être femme, c'est pas que ça, là, t'sais, c'est pas... tu sais, je pense pas... Non, vraiment pas. De mon apparence uniquement, là, mais c'est vrai que c'est vraiment mis de l'avant, malheureusement, dans...
0: Ouais, ben c'est comme des styles de vie. C'est des styles de vie qui sont proposés. Tu sais, des styles de... Dans le fond, c'est souvent, il y en a qui disent ça, c'est pas un business, c'est un mode de vie. On entend ça tout le temps. Ouais. C'est pas un business, c'est un mode de vie que je vous propose. Puis, en fait, quand tu regardes ça après ça, c'est un business parce que, dans le fond, le mode de vie, il s'appuie sur tant de boissons à acheter, tant de crèmes. C'est tout ensemble, hein, ces compagnies-là, c'est tout ensemble. Ils vendent les produits de beauté, mais aussi les suppléments nutritionnels, ça va tout ensemble. Fait que c'est quand même un business. C'est pas
1: un marketing caché, là.
2: Ça ne signifie pas dire qu'on n'est pas un business pour que ce soit pas un business.

0: des femmes qui étaient vraiment vues, tu sais, sur un piédestal parce qu'elles avaient justement une certaine notoriété, mais aussi on trouvait qu'elles avaient l'air bien en santé et tout. Tu sais, Gwyneth Paltrow, c'est un bon exemple. Ouais. Elle a ses jardins, elle cuisine tout de A à Z. Tu sais, il y a quelque chose de sain quand même là-dedans dans ce qu'elle propose. Je pense pas que c'est négatif de ce point de vue-là. Mais c'est sûr que, tu sais, après ça, ben c'est son business à elle aussi, là, de vendre ses livres et tout. Mais c'est vrai que ça peut être inspirant de la voir. Tu sais, moi, j'ai vu une vidéo, tu sais, elle fait un déjeuner puis elle va chercher dans ses jardins ses affaires. Tu sais, on la voit vraiment... Tu sais, son style de vie est intéressant, là. Tu sais, elle cultive ses légumes, elle sait ce qu'elle met dans son assiette. Il n'y a rien de mauvais là-dedans, là.
1: C'est ça. Tu peux t'inspirer.
0: Ça peut t'inspirer.
1: Tu sais, je pense que les gens qui ont l'air bien dans la vie puis qui ça marche leur vie, tu sais, qui avancent, ben ça peut être juste inspirant puis tu peux t'inspirer de ça. Après, je pense que là où ça peut devenir malsain, c'est quand t'es vraiment juste dans la comparaison puis tu dis ah, tu sais, moi, je suis pas comme ça, faut que je sois comme ça. Tu sais, c'est non.
0: Ah oui. T'as pas après le même ça, ce modèle-là, est-ce qu'il y a absolument besoin, ce modèle-là pour les femmes, est-ce qu'il y a absolument besoin de vendre du collagène pour nous? Là, je pense pas qu'elle en vend, mais tu sais, il y en a qui font ça. Tu sais, qu'après ça, qui vont monétariser leur succès puis leur
2: On est de retour à On n'est pas du monde. Là. Pour ceux qui se joignent à nous, c'est toujours Antoine Malenfant, l'animation. Je suis accompagné de Pascal Bélanger, nutritionniste, Gabriel Marceau, étudiant en administration, c'est toujours vrai?
3: Non? En génie industriel.
2: En génie industriel, pardon, je ne suis pas à jour. Et ancien athlète de haut niveau et jeune papa... fait du gym aussi.
3: Exactement,
2: oui. Je vais te lancer la parole dans quelques instants, Gab. Je vais t'entendre sur un point en particulier. Et Frédéric Birubé, journaliste pour Le Verbe Média. On s'interroge aujourd'hui sur l'industrie du bien-être, sur les bons côtés, les revers aussi de cette industrie-là. J'aimerais qu'on regarde un peu comment... personnellement, on peut atteindre un certain équilibre sans virer fou avec ça. Là. Parce que je pensais au pape Léon XIV là, qui vient d'être élu, en fait, il y a quelques mois de ça. On a découvert, là, après quelques semaines, que avant de son élection, il allait au gym assez régulièrement et il y avait toute une philosophie, c'était un peu fort, mais il disait quelque chose comme « c'est important pour moi de rester en forme pour pouvoir... être en service et au service le plus longtemps possible pour prendre soin de la machine, finalement, de la carrosserie pour qu'elle puisse rouler le plus longtemps possible. Je paraphrase, là, mais vous comprenez l'esprit. Fait que je vois Gab, moi, je t'admire, Gab, je vais jamais au gym, ces endroits-là, je me sens pas bien, je sais pas, je trouve ça oppressant, peut-être que je suis pas fait pour ça. Mais comment on peut faire pour garder un certain équilibre dans ce milieu-là, désirer quelque chose de justement, ça peut être sain. Comment ne pas verser dans les extrêmes?
3: Je te dirais que c'est un défi assez... C'est un beau défi parce qu'aujourd'hui, malheureusement, des fois, dans certains gyms, on voit beaucoup l'idole du corps, là, comme on avait parlé là, dans un autre épisode, mais l'idole du corps qui est vraiment là, on peut voir, par exemple... les hommes qui portent des petites camisoles, tu sais, pour montrer leurs muscles, mais les filles...
2: Un t-shirt ferait bien l'affaire, pourtant. Là.
3: Oui, mais souvent... Ben, en fait, c'est pas tout le temps ça qu'on voit. Puis aussi, ben, pour les femmes, tu sais, souvent... Ben, en fait, j'ai l'impression que plus ça va, moins il y a de tissu sur eux, mais...
2: Parce qu'il fait chaud.
3: Exactement. C'était l'été, là. J'avais oublié, excusez-moi. mais donc, c'est ça, je pense que c'est un défi qui est quand même... C'est un beau défi, puis je pense qu'il faut garder en tête que... il faut se poser les questions pourquoi on le fait. Moi, comme tu as dit, j'étais encore étudiant à l'université, puis pour moi, c'est obligatoire de bouger dans ma journée parce que je reste assis une longue partie de ma journée à étudier, puis si je bouge pas, en fait, je serai pas productif. Comment est-ce que je peux bouger? Il y a plusieurs façons. Ça peut être la course, ça peut être l'entraînement. Moi, je trouve que l'entraînement, c'est... En salle. Mm-hmm. Je pense que c'est une formule pour moi qui fonctionne bien parce que je me garde en forme sans trop me fatiguer. Par exemple, la course, moi, j'ai... comme on disait tantôt, il y en a qui veulent suivre leur performance, leur temps. Moi, j'ai plutôt... en fait, j'amène pas de montre. Je sais même pas combien de kilomètres je cours. Je vais juste courir pour respirer, prendre l'air, me garder en forme, mais sans aspirer à des résultats, mm-hmm. nécessairement.

0: Ça, c'est intéressant. Ça. Est-ce que ça se peut... Ouais, t'es quasiment un énergumène d'une autre époque. Là. Ouais. Ça se peut-tu faire de l'activité physique sans compter, sans quantifier,
1: sans mesurer, sans performer?
0: Ou ça se peut-tu prendre un bon repas sans peser les protéines?
1: C'est sûr que ça se peut.
2: Je fais ça tous les jours.
0: Comment?
1: C'est ça qui est recommandé. Là, mais c'est vrai que c'est intéressant parce que maintenant, avec moi, j'en ai une, là, Apple Watch. Ben tiens, quand tu n'as pas bougé assez, tu le sais.
3: C'est dangereux, ça.
1: Ouais, c'est dangereux. Ouais, c'est vraiment dangereux.
2: J'en ai pas non plus, mais moi, ça me fait peur.
1: J'ai aimé ça. Je dois dire, ça m'a quand même aidé, tu sais, après les accouchements, des fois, je me posais des questions, justement, est-ce que, tu sais, je sais pas, tu sais, quand tu as l'impression de rien faire un peu de ta journée, tu restes... Ben, c'est pas vrai là, que tu fais rien, mais tu sais, tu bouges pas beaucoup parce que t'es au plus ou moins au lit, ben là, des fois, juste de sortir, prendre l'air, puis de voir que, ah, ben là, j'ai marché un 25 minutes, ça m'a vraiment fait du bien. Mais est-ce que j'aurais besoin absolument de la montre? Non,
2: c'est
1: là.
2: Ça, c'est ça. Mais... Si tu sens que t'es pas bien parce que t'as passé la journée à l'intérieur... C'est pas ta montre, c'est ton corps, t'as pas besoin de la montre, c'est ta tête qui va te le dire, d'après moi.
1: C'est vrai, mais tu sais, c'est tout un peu le paradoxe, des fois, on le sait, mais comme il y a comme une incitation un peu plus forte, tu sais, quand tu sors ta montre, ton cerf qui est vraiment comme, l'activité physique est vraiment comme à 10 %, là, tu te dis, OK, ouais, là, genre, faut que je me bouge un peu.
2: Mais est-ce que ça va te pousser à... Ouais, c'est ça, toi, ça te pousse à
1: moi, ça
2: à
1: me pousse
2: sortir,
1: un peu. Tu sais, moi, si je vois que... OK, là,
0: ça alimente ton anxiété puis ta culpabilité.
2: Mais c'est ça, ça dépend. C'est quoi l'impact?
0: C'est une larme à deux tranchants.
1: Ouais. Moi, ça me motivait. Puis après l'accouchement, j'ai vu vraiment comme ma dernière, là, tu sais, j'ai eu des grandes difficultés, là, en postpartum. Puis, tu sais, au niveau de... mettons, de l'humeur puis de l'anxiété, justement. Puis je voyais vraiment que ça m'aidait à l'activité physique. C'était comme les journées que j'en faisais, il y avait quelque chose de vraiment différent dans mon bien-être. Vraiment, c'était vraiment ça. Parce que, tu sais, quand tu fais du spinning, mettons, une demi-heure, 45 minutes, tu vas chercher là, de l'adrénaline, tu vas chercher... Après ça, il y a une sensation là, de bien-être incroyable. Mm-hmm. Puis quand t'es dans une période plus difficile, là, ça fait une énorme différence, là, je pense.
2: Mais c'est ça, on parle beaucoup de bien-être, de santé physique, mais la santé mentale y est aussi pour beaucoup. Oui, là, personnellement, je suis un peu comme toi, Gab, je suis incapable de pas bouger dans une journée, presque. En tout cas, si je suis pas sortie, je vais comme le sentir. Ouais. Puis tu sais, c'est ma tête, on dirait qu'elle va exploser, puis là, je vais juste sinon aller marcher, puis là, ça... Ça sort, là, ça fait du bien. Puis, donc, tu sais, je pense que c'est un tout, là, c'est ça. C'est santé physique, c'est santé mentale, santé spirituelle. On va peut-être en parler aussi. Mais je pense que c'est ça, c'est là que comment faire du sport sans devenir dans l'extrême, c'est peut-être de t'écouter puis de, effectivement, te rappeler pourquoi tu le fais.
3: Exactement.
2: C'est pour la performance ou pour ton bien-être.
1: Puis en plus, ça a influencé positivement. Je pense que le bien-être, c'est vrai que ça a sa place, là, dans le sens toutes les bienfaits de l'activité physique, de manger sainement, ça a vraiment des bienfaits.
0: Ouais.
1: Puis on peut s'influencer positivement. Moi, j'avais une amie qui m'avait dit... Merci, là, tu sais, tu as publié là, quand tu allais t'entraîner en fin de grossesse. Puis là, je me disais, hey, Aïva, tu sais, avec sa grosse bedaine, puis c'est difficile, mais ça lui fait du bien. Mmh. Puis elle dit, ben moi, ça me motive, moi c'est aussi, ça. Puis ça m'a vraiment fait du bien. Donc, tu sais, là-dessus, je pense que c'est ça. On peut s'entraider, mais après ça, c'est trouver toujours le juste milieu dans tout ça.
0: Gabrielle, tu viens d'avoir un petit garçon. Pascal, t'es maman de 5 enfants.
1: 5 enfants, oui.
0: Qu'est-ce que vous voulez transmettre là, comme rapport au sport, à l'activité physique, au bien-être en général à vos enfants? Si vous aviez...
4: Moi, ce que je pourrais dire, c'est que le sport de haut niveau, en fait, ou plutôt le sport compétitif, moi, c'est quelque chose que je voudrais que mes enfants puissent y goûter. Jusqu'à un certain niveau, je pense, ça a été bénéfique dans ma vie pour plusieurs raisons, notamment la persévérance, l'effort acharné. Je pense aussi que ça a d'autres bienfaits, comme aussi peut-être décortiquer le succès. Tu sais, quand tu as des objectifs à atteindre, ben là, tu regardes qu'est-ce que tu as à faire. Par exemple, moi, je voulais gagner un tournoi, ben là...
0: C'est pas les étapes.
4: Exact. Il fallait que je pratique mon déplacement, mes coups comme ci, comme ça. tant de fois par semaine pendant, tu sais, je pense que

0: ça aide après dans la vie de tous les jours peut-être de décortiquer le succès. Je pense que ça apporte plein d'autres valeurs aussi, mais je pense qu'à maintenant un certain âge, c'est de pouvoir peut-être remettre le sport à la bonne place et le faire pour les bonnes raisons. Tu le disais tantôt, aussi de s'écouter. La raison pourquoi est-ce qu'aujourd'hui, je suis capable de plus regarder mes performances, c'est que je veux écouter mon corps. Quand je vais courir, par exemple, là, que je sens que j'aime plus ça, ben en fait, j'arrête. Parce que je sais que le lendemain, quand je vais penser au sport, je vais penser à la douleur, souffrance, j'aurai pas envie.
1: De retourner. Tu te rappelles toujours des dernières minutes.
0: Exact.
1: Là.
0: Et donc, j'ai plus besoin de ma montre pour me dire « va courir
2: ouais, »
0: parce que j'ai envie d'aller courir.
2: Ouais.
0: Je regarde...
1: C'est de la pleine conscience, dans le fond.
0: Exact.
2: Il y a
3: quand même un... Moi, si je m'écoutais, là, je passerais mes journées au spa. Là.
0: Exact, oui. Ouais.
2: C'est une autre forme de bien-être.
3: S'écouter, ça peut aller jusque-là aussi.
0: Oui, oui, effectivement.
3: Et des fois, je en dirais, j'ai envie d'aller courir, ben j'écoute ma femme, là, je lui demande si c'est un bon moment pour justement m'éclipser de la vie familiale pendant une demi-heure. Ça peut être aussi une...
1: Une aide.
3: Ou s'écouter soi, mais écouter ceux autour de nous qui pourraient dire « OK, là, ça suffit. Là, ça fait 3 fois que tu pars courir aujourd'hui. Peut-être que c'est correct. »
2: Ça commence à être une fuite.
3: À ce moment-là. Trop loin de ses responsabilités.
0: Exactement.
1: Mais je trouve tellement que les enfants, ils ont besoin quand même de nous voir. T'sais, ils vont nous prendre comme modèle aussi là-dedans.
3: Ah, c'est bon, ça.
1: Parce que, tu sais... Moi, je le vois, mettons, notre aînée, là, quand elle marche pour aller à l'école, on voit vraiment son humeur changer, là, parce qu'elle a beaucoup d'énergie, elle aussi. Donc là, le fait d'avoir marché, elle passe par un sentier en plus super beau, ça l'a détendue, ça lui a fait du bien. Elle revient complètement différente là, de l'école quand elle fait ce trajet-là, aller-retour. Et on voit vraiment un bienfait. Fait que c'est sûr que si nous... On dit, va jouer dehors, prendre une marche, va faire du vélo, mais nous, on n'y va jamais, ils vont se dire, toi,
2: pourquoi?
1: Mais je pense que s'ils voient que ça nous fait du bien, puis qu'on met ça dans notre vie aussi, ou en famille, ils ont envie aussi de le faire. Là.
0: Puis justement, tu dis un point qui je trouve très intéressant, puis j'ai comme eu une réflexion par rapport à ça cette semaine. Je me voyais aller faire du sport seul, par exemple, d'aller courir seul ou aller au gym tout seul. Puis je me disais, combien de temps est-ce que je vais faire ça tout seul? Là, tu parlais de peut-être l'enseigner à nos enfants, mais je pense que ça aussi, c'est une bonne chose à faire probablement, de dire, regarde, on va aller prendre une marche ou on va aller courir, puis d'aller à leur vitesse, à leur rythme, puis les impliquer là-dedans.
3: T'es pas dans la performance quand tu cours avec un enfant de 8 ans. Là.
0: Exact.
3: Ou tu cours derrière son vélo, tu fais de l'activité, mais tu mettras pas ça sur Strava. Là.
0: Strava,
3: machin.
0: Non, c'est ça. Non.
3: C'est la preuve que je l'ai pas.
2: Tu vas courir avec tes enfants?
3: Des fois. Mes ados, des fois, ils me disent « Hey, papa, on va courir. » Mais là, c'est moi qui traîne derrière. Là.
0: Ouais.
1: Ça doit être dur.
3: Ouais, des grands gars de 15-17 ans, là, ça court. Alors, on prend une petite pause, dans cette course folle, et on continue après la pause sur le rôle de la vie spirituelle dans cet équilibre-là du bien-être. À tout de suite.
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3: De retour à On n'est pas du monde avec Antoine Malenfant. On parle aujourd'hui du bien-être et de toute l'industrie qu'il y a derrière ça. Des beaux côtés, des côtés un peu plus pernicieux de cette industrie-là. Un des aspects de l'industrie, on a parlé de l'alimentation un peu, on y reviendra peut-être, on a parlé de l'activité physique, comment c'est important. Le bien-être, ça inclut toutes sortes de pratiques très, très à la mode, le yoga, les huiles essentielles, plein d'affaires. Il y a tout un aspect spirituel aussi qui est charrié par ça, qui est intégré bien souvent à ces pratiques-là. On parlait de méditation un peu plus tôt. Des fois, c'est même... Ça frôle le chamanisme, l'ésotérisme. Il y a beaucoup de ces pratiques-là. C'est assez imbriqué. Certaines influenceuses, en particulier, vont proposer à la fois certains produits et certaines pratiques spirituelles presque occulte, là. C'est pas, c'est des milieux des fois qui s'alimentent entre, mutuellement, c'est... assez proches l'un de l'autre. Je me trompe pas, hein.
1: Ouais, sûrement dans les centres de yoga, il y a des Joséanne Sarrazin que vous aviez reçue.
3: Elle, ouais.
1: elle en avait parlé, je pense.
3: Tout à fait.
0: Dieu soleil ou quelque chose comme ça là, dans le yoga.
3: Il y a toutes sortes de, c'est ça, de ponts là, qui se font entre ces milieux-là. D'ailleurs, c'est ça, Joséanne Sarrazin-Côté, je vous invite à aller écouter son témoignage. On mettra les liens là, dans les références sous la vidéo. Nous parlait de justement toutes les pratiques ésotériques qui sont associées au bien-être. Ça part... Ça aussi, peut-être, d'une méfiance qui s'est développée avec les années envers les religions plus institutionnelles, les grandes religions monothéistes. Il y a eu, évidemment, avec toute la modernisation, la sécularisation de la société, une méfiance qui s'est installée, une désillusion, un pas de recul qui s'est pris par rapport au christianisme, notamment, comme étant un cadre moral. Et là, on désire aller vers quelque chose de plus libre. Mais finalement, ce qu'on réalise, c'est que c'est un nouveau cadre, c'est un nouveau,
1: c'est
3: une nouvelle structure, c'est une nouvelle religion qui se crée sous apparence d'une grande liberté. Finalement, on veut aussi nous vendre des choses associées à ça.
1: Ouais.
3: Il y a tout un marketing, là, on le disait un peu plus tôt. Il y a comme un transfert de crédulité qui s'est opéré, peut-être. On était peut-être un peu crédule auparavant envers certaines pratiques religieuses, puis là, la crédulité s'est transférée à ces...
1: À ces gens-là?
3: À ces influenceurs-là, c'est par exemple. Gab?
0: Moi, je dirais que par rapport à ça, je pense que les gens sont beaucoup influencés aux résultats, comme on disait plus tôt. Tu sais, on regarde l'influenceur, ou bien, c'est pas obligé d'être influenceur, quelqu'un de notre entourage qui a, par exemple, une bonne routine, une bonne éthique de vie, là, tu sais, qui s'entraîne bien, qui mange bien. Puis là, tu le regardes puis tu dis, hey, j'ai l'impression que ça fonctionne.
3: Ça m'intéresse.
0: Ça m'intéresse. Donc là, tu écoutes ce qu'il dit. Puis est-ce que c'est nécessairement bon, nécessairement vrai? Pas tout le temps. Donc oui, je pense qu'il y a eu ce transfert-là, comme tu parles. Après, à savoir si c'est... aussi, il y a aussi une autre chose qu'il faut faire attention, c'est qu'on est tous différents. On a tous des besoins différents. Donc, c'est aussi une autre chose.
3: Tu parlais de mes besoins, moi, quotidien, d'aller au spa, par exemple.
2: Mais c'est la définition du bien-être à Paris. Là, c'est
0: exact, mais comme quand on parlait de la nutrition, en fait, Pascal pourrait le dire, mais moi, j'ai pas les mêmes besoins que Frédéric, par exemple. Donc, de dire qu'il y a une formule gagnante, c'est pas non plus...
3: Ouais, la recette, oui.
0: Exact.
2: Moi, je pense que, pour revenir à ta question, là où ça peut être un peu problématique, je pense, c'est de vouloir à tout prix chercher notre bien-être, trouver notre bien-être dans des choses. Ce qui est différent dans la spiritualité, là, ce que la spiritualité elle apporte, c'est que, comme je disais tout à l'heure, c'est un tout, selon moi. Tu as la santé physique, tu as ta santé mentale, puis tu as ta santé spirituelle. Puis quand tu n'as pas la spiritualité, t'es peut-être débalancé, tu sais, il y a peut-être quelque chose qui manque. En
0: tu la cherches ailleurs.
2: Et donc, tu la cherches ailleurs et tu la cherches dans ton bien-être, mais corporel, puis dans des produits qu'on te vend afin de, tu sais, dans l'espoir de trouver un bien-être, mais qui est finalement antique et profond.
3: Holistique.
2: Exactement.
3: Exactement. Ces compagnies-là ont compris quelque chose, c'est que l'être humain est complet, puis on ne peut pas mettre de côté une de ces dimensions qui est fondamentale, qui est son
1: esprit. Un esprit sain dans un corps sain.
2: Exactement.
1: C'est.
3: Mais il n'y a pas un risque de... En fait, là, on est complètement ailleurs. Tu parlais, Pascal, au début de l'émission, de on veut éviter absolument la souffrance. On veut tasser tout ce qui est moins beau, ou moins bon, ou moins ajusté, moins parfait dans notre vie. Puis là, on cherche une solution à nos problèmes. Une solution rapide, miracle, si possible, à peu de frais, mais on finit par dépenser pas mal, finalement. Il y a dans le christianisme une autre spiritualité qui est celle qui est celle qui intègre la souffrance et qui l'amène à un autre niveau. On retrouve ça, entre autres, dans tous les théologiens, les mystiques qui parlent de la croix comme étant salvifique. Là. C'est un peu théologique, tout ça, mais... est-ce que ça résonne dans vos vies, Gabriel? Je sais que tu es chrétien, ouais. tu t'assumes pleinement.

0: Mm-hmm.
1: Comment tu ça résonne en toi, ça?
0: Bien, je dirais que... Ben, en fait, je suis d'accord un peu avec ce que tu dis. Puis, je dirais, pour ajouter, je dirais que le bien-être, ça peut être aussi un moyen d'avoir un contrôle sur ce qu'on a, sur ce qu'on n'a pas de contrôle. Par exemple, tu sais, de vouloir être en santé. Donc là, on va contrôler toute l'alimentation. Après ça, on va être en forme. Donc, on va contrôler tout pour être sûr que... Pour être sûr que rien de mal nous arrive, mais dans le fond, c'est pas vraiment ça, la réalité.
2: C'est de l'insécurité, au fond, beaucoup d'insécurité.
0: Exact.
2: Oui, c'est ça. Quand tu veux contrôler, c'est parce que t'es insécure, puis dans le fond, c'est là-dessus qu'ils misent, là. Mm. Tu sais, tu veux pas justement avoir de problèmes de sommeil parce que tu veux être performant au travail, puis parce que tu veux être en pleine santé, parce que tu veux pas avoir tel cancer, puis parce que tu veux vivre longtemps. Puis là, tu sais, c'est toute cette ligne-là qu'on essaie de...
1: Tu deviens anxieux.
2: Tu deviens anxieux. Ouais. C'est vraiment, je trouve, c'est vraiment, ça peut devenir dangereux. Puis je pense que c'est vrai que l'Église catholique nous apprend quand même à accepter certaines contrariétés de la vie.
1: Certaines précarités.
2: Puis à voir qu'au fond... on n'est pas moins heureux, on n'est pas moins nous-mêmes parce qu'on vit certaines croix, certaines difficultés. Et on voit qu'il y a des choses qui nous... Tu sais, moi, j'ai dit récemment, je me suis surpris à le dire, mais je suis quand même contente d'avoir vécu ma dépression postpartum, même si c'était très difficile et je ne retournerais pas là, mais cette difficulté-là m'a vraiment changée, là. Je le vois tellement que je suis pas pareil. Là, il y a un an, genre, des fois, je suis comme, mon Dieu, je suis vraiment pas la même personne. Quand j'étais dedans, j'étais comme scandalisée. Là. Mm. J'étais genre, pourquoi je vis ça, puis tout ça, mais maintenant, je suis...
1: Puis s'il y avait une solution miracle pour toi à ce moment-là, ça aurait pu t'intéresser.
2: Ça aurait pu m'intéresser parce que tu veux fuir, on est tous pareils. Tu sais, si t'as mal, tu te sens pas bien, t'es vraiment découragé, là. C'est pas banal, là.
1: C'est pas le fun.
2: Mm-hmm. Mais tu sais, c'est ça, je pense que comme on a cette espérance-là, que c'est pas pour rien, puis au final, puis qu'on peut devenir peut-être plus charitable, on peut devenir plus proche des autres. Quand on souffre, souvent on dit ça.
1: Ah ouais.
2: Les gens qui sont tous parfaits, on les admire, mais on les aime pas parce que, au fond,
0: nous rappellent comment on est imparfait.
2: On se sent juste inférieur, puis on est comme ben là, inatteignable.
1: À côté de Gwyneth Paltrow, tout le monde est un peu incompétent à gérer son jardin, et sa maison et sa vie sexuelle,
2: et sa cuisine. Ah oui, c'est ça.
1: Et il n'y a pas aussi un risque d'orgueil, justement, à tout contrôler, les moindres paramètres de présomption. Moi, je suis en contrôle de tous les aspects de ma vie, de mon bien-être, dans toutes ces dimensions. Et après ça, on n'est plus approchable par personne. Vous voyez ce que je veux dire?
2: Oui, c'est vrai.
0: Il y a même un danger, je dirais, de vouloir faire de nous-mêmes un dieu, tu sais, de sa réalité, puis des bonnes habitudes, puis que le monde nous vénère un peu, de dire « Hey, il l'a donc bien, l'affaire », tu sais.
2: Ouais.
0: Alors qu'on devrait plutôt aspirer, peut-être, à suivre notre Dieu, plutôt que vouloir en devenir un.
3: Faut rester humble. Mais c'est ça, je pense que c'est impossible d'être toujours parfait, puis de tout contrôler de toute manière. Puis, tu sais, vous êtes parents, puis tu sais, dans la seconde où tu vis avec quelqu'un aussi, là, tu sais, moi, je sais que... Je te le disais tout à l'heure, tu demandais à ta femme si c'était le bon moment pour aller courir. Tu peux pas tout contrôler, là. Dans la seconde où tu vis avec quelqu'un d'autre, il y a quelqu'un d'autre qui vient déranger ton horaire, qui vient déranger tes petites routines personnelles, puis c'est pour le mieux, là. Il faut être dérangé. Je pense que si t'es dans un mode je contrôle tout puis je fais que du sport, par exemple, ben tu vas devenir vraiment plate, là. Personne voudra passer de temps avec toi, puis tu sais, si t'es toujours dans le contrôle de tout, ben tu vas vouloir commencer à, je sais pas, contrôler l'autre ou contrôler sa vie, ou là ça devient, je pense que ça peut vraiment devenir malsain.
1: Tôt ou tard, ça fera plus l'affaire, puis on va passer à autre chose. Pascal, tu l'évoquais un petit peu tantôt en parlant d'alimentation, on n'a pas besoin de tout compter, là, tout mesurer, et c'est même ce qui est prôné par bien des nutritionnistes, et je suis sûr que tu en es, que ça peut être simple, ça peut être léger. En fait, idéalement, faut pas se prendre la tête, là, puis que ça soit compliqué. C'est vrai pour l'ensemble, je pense, si on extrapole, l'ensemble du bien-être, es-tu d'accord avec ça?
2: Oui, dans le fond, moi, quand ça commence à être compliqué, puis là, je me dis, il faudrait que j'achète telle affaire pour mon matin, telle affaire pour mon déjeuner, tel supplément pour le dîner. Puis là, si ça arrête plus, je me dis, c'est pas normal. C'est pas censé être compliqué là, d'être en santé ou viser une certaine santé, un certain bien-être sain, là, mm-hmm. dans le sens de sortir dehors, de manger des fruits, des légumes, on s'entend, c'est bon mm-hmm. de manger plus à la maison, ensemble, en famille. C'est des conseils tellement simples. Puis là, quand on devient là, stressé avec justement le tant de grammes de protéines, on entend parler des protéines partout. Des gens pensent des fois qu'ils ont besoin de comme 400 grammes de protéines par jour. Là. C'est comme tellement exagéré.
3: C'est
2: non, mais tu sais, j'exagère,
3: lui,
2: mais tu sais,
3: c'est
1: plus. Je pense que mes ados ont besoin de 1000 grammes de protéines par jour.
0: Il y a un courant passé qui dit que ceux qui veulent prendre la masse musculaire, on parle de 1 gramme par livre corporel. Mm-hmm.
2: Ça, c'est quand même beaucoup.
0: Donc, moi, je vous dirai pas mon poids, là, mais je serais au moins à 215 livres. Oh non!
2: 215
0: grammes! Pour ne pas le mentionner. Donc, ça fait beaucoup, 215 grammes.
2: Ça fait trop, je te confirme.
3: Tu manges souvent.
2: Je te confirme, c'est trop, Gab.
0: Donc, c'est ça.
1: Faudrait peut-être que tu consultes un professionnel. Tu sais, dans le fond, il y a aussi de ça, c'est que... Il y a des professionnels qui existent dans toutes les disciplines. Là. Justement, on parle de nutrition. Ça évite justement des écueils de se lancer la tête baissée dans un univers qui franchement, peut nous amener assez loin. Là.
2: Oh, oui.
1: Mais c'est pas tout le monde qui a accès à un nutritionniste. Je parlais au début de l'émission du fait que, tu sais, les gens, s'ils délaissent la médecine classique puis vont vers des médecines alternatives, c'est bien plus facile d'écouter une vidéo sur TikTok que d'avoir un rendez-vous avec un médecin. Mm. Ça explique peut-être un peu ces dérives-là, l'accès aux professionnels de la santé.
2: Oui, il y a quelque chose qu'on apprend de ça parce qu'au fond, il y a des outils de santé publique sur la nutrition. Tu sais, Santé Canada a publié des lignes directrices, tu sais, très complètes sur la saine alimentation, mais c'est pas promu, c'est pas quelque chose que les gens vont aller voir là, sur le site de Santé Canada, le guide alimentaire canadien, les recommandations par rapport justement aux aliments protéinés, tout ça. Alors, il y a comme un manque. Là. On n'est pas assez présent pour donner nos messages. Puis moi, je le vois, là, au fond, il y a d'autres qui prennent la place.
1: Faudrait que Santé Canada engage Pascal comme influenceuse. tu préfères des vidéos TikTok.
2: C'est ça.
1: Et engage Gabriel comme influenceur.
3: Il y en a aussi, là,
0: de fitness.
1: Ah, c'est ça. Puis je sais pas qui d'autre comme influenceur spirituel. Il y en a plein, hein, c'est ça. Si on regarde de plus en plus, en fait, là, pour répondre aux questions, aux aspirations de tout le monde, Fred, t'allais dire?
3: Mais j'allais dire, il y en a aussi, là, des nutritionnistes qui ont leur titre de nutritionniste sur les réseaux sociaux. Mm-hmm. Là. Après, il suffit de les chercher, là, de les trouver, mais il y en a aussi qui viennent briser...
1: Des mythes alimentaires.
3: Là, la culture des diètes, qui sont diffusés à grande échelle sur les réseaux sociaux, puis elles le disent là, vraiment clairement, c'est pas vrai, ou tu sais, c'est... Mm-hmm. Quand tu vois coach alimentaire, c'est un red flag, ça aussi. Là, tu sais, c'est un drapeau. C'est pas une nutritionniste nécessairement, elle n'a pas nécessairement étudié là-dedans. Fait que, après, c'est de trouver les bonnes personnes.
1: Oui, puis il y a même des influenceurs qui vont prendre leur entraînement puis qui vont amener ça à un autre niveau. Gab, t'en suis quelques-uns?
0: Oui, à vrai dire, moi, j'ai un peu arrêté les médias sociaux, mais avant d'arrêter, j'ai vu que il y avait des influenceurs qui faisaient un lien entre l'entraînement et aussi le Christ, dans le sens que il y a moyen d'offrir ces entraînements au Seigneur comme un signe de, par exemple, si tu es paresseux, de dire, regarde, Seigneur, je veux vaincre ma paresse, donc aide-moi à t'offrir ça, en fait, puis aide-moi à rentrer là-dedans sans procrastiner. T'sais, tu disais souvent que tu avais un peu de la misère, tu aimerais aller au spa, mais des fois, peut-être, ça peut être un moyen de vaincre cette paresse-là. Là, je veux pas rien insinuer.
3: Conseil.
1: Merci à vous trois, c'était vraiment passionnant. À bientôt.
0: À bientôt.
1: Merci à Barthélémy Rieux et Marianne Martin à la technique. Et je vous invite à consulter leverbe.com si vous voulez d'autres contenus produits par notre équipe. Et je vous remercie d'avoir été avec nous. À très bientôt pour un autre épisode d'On n'est pas du monde.

0: Bonjour à tous et bienvenue sur le plateau d'Un cœur qui écoute, votre émission de spiritualité. Aujourd'hui, je vous invite à découvrir le général Pierre Gillet. Bonjour Pierre.
1: Bonsoir Cyril.
0: Bienvenue. Merci beaucoup d'être présent parmi nous. Vous êtes venu d'une belle région française où on entend les cigales, on aperçoit le Ventoux, les dentelles de Montmirail et puis une très belle abbaye qui n'est pas très loin avec un jardin splendide. Vous venez nous présenter notamment votre livre « Les forces morales, les clés de la réussite » paru aux éditions du Cerf. Auparavant, vous aviez aussi écrit « Qui est comme Dieu ?» essai sur les vertus chrétiennes au service du commandement qu'on avait aperçu, mais ça fait quelques années déjà. Merci beaucoup d'être présent. Vous allez nous raconter un petit peu justement cette expérience de vie de foi au sein de l'armée et puis en dehors de l'armée aussi. Juste avant, comme tout le monde, je vous invite à nous lire un extrait de texte de votre choix.
1: Alors moi, j'ai choisi un des psaumes qui résonne au cœur du soldat que je suis et que j'ai été, et au cœur du père de famille aussi. « Si le Seigneur ne bâtit pas la maison, c'est en vain que travaillent ceux qui la bâtissent. Si le Seigneur ne garde pas la cité, c'est en vain que la sentinelle veille à ses portes. C'est en vain que vous vous levez avant le jour et que vous retardez votre repos, mangeant le pain de la douleur. Il en donne autant à son bien-aimé pendant son sommeil. Voici, c'est un héritage du Seigneur que des fils, une récompense que le fruit des entrailles. Comme les flèches dans la main d'un guerrier, ainsi sont les fils de la jeunesse. Heureux l'homme qui a rempli son carquois, il n'aura pas à rougir quand ils répondront aux ennemis à la porte de la ville. »
0: On entend bien le lien avec le livre quand même, qui est c'est bien d'essayer de faire ce qu'il faut et de bien le faire, mais si c'est juste avec vos petits bras, ça ne va pas durer longtemps. Il faut s'appuyer sur Dieu. Mais il y a une autre raison aussi pour laquelle vous avez choisi ce texte-là.
1: En fait, il y a deux raisons. La première raison, c'est on est dans un monde où on dit tout souvent qu'on a chassé Dieu. Enfin, bon, là, je ne fais pas de discours sur la postmodernité, mais je pense que c'est même plus grave que ça. On veut faire de Dieu une hypothèse totalement impossible. On voudrait qu'il n'ait jamais existé. Et je pense que tout est fait pour dire que Dieu n'a jamais existé. Mmh. Et il existe parce que vous y croyez. Et non pas l'inverse, on y croit parce qu'il existe. Voilà. Donc en fait...
0: Une béquille pour la vie,
1: par exemple.
0: L'opium du peuple, diraient certains, à un moment.
1: On a tout entendu. Mm-hmm. Voilà. Donc je pense que c'est ce que je voulais témoigner, c'est qu'en fait, quand le Christ nous dit « Sans moi, vous ne pouvez rien faire », quelqu'un qui a une vie... Toutes les personnes qui ont une vie active, quel que soit leur métier, quelle que soit leur situation, parfois des situations difficiles, voire dramatiques, ils savent très bien qu'à un moment ou à un autre, on arrive à nos limites. Et que si on n'a pas quelque chose d'autre, en l'occurrence la grâce de Dieu, on ne peut rien faire. Voilà. Ça, c'est la première raison. La deuxième raison, c'est en fait, c'est aussi une éloge de la famille. Alors, en disant, ce n'est pas une éloge d'avoir plein d'enfants. Même si je suis très fier et je remercie mon épouse d'en avoir donné 7. Mais ce n'est pas une éloge des familles nombreuses, c'est une éloge de la famille. En disant, on voit bien ce cadre. C'est dans ce cadre que va se faire la transmission. Mm-hmm. C'est ce qu'a dit dans le psaume. Et le carquois rempli de flèches, c'est ces enfants qui auront été éduqués, qui seront prêts à monter à leur tour sur les remparts, avec à la grâce de Dieu.
0: Est-ce que c'était aussi votre défi quand vous étiez responsable d'hommes au sein de l'armée ?
1: Je ne ferai pas d'analogie stricte, si vous voulez, en disant mes hommes, c'était mes enfants.
0: Oui, c'est rassurant d'ailleurs.
1: Oui, parce que d'ailleurs, ceux qui le font, parfois, j'ai déjà entendu... pendant une guerre, on a des textes de la Première Guerre mondiale où des aumôniers ont pu dire mes enfants, ce qui est parfaitement cohérent, et certains chefs ont pu dire mes enfants. Mais dans des situations très paroxystiques de combat, je le comprends.
0: Oui, oui.
1: Une espèce de famille qui fait l'efficacité opérationnelle. Mais dans la vie de tous les jours, on ne peut pas dire ça. En revanche, je pense que le point commun, c'est que quiconque a une responsabilité de commandement se doit quand même d'essayer de faire grandir les gens qui sont avec lui. En fait, c'est comme si on disait ils nous sont confiés, non pas comme un propriétaire, mais comme le sage intendant de la Bible, et en disant on aura des comptes à rendre. Par exemple, je suis oblat bénédictin, donc on lit quand même la règle régulièrement pour en être imprégné.
0: Donc oblat, c'est le tiers-ordre.
1: Oui, enfin, bon, c'est un peu, on va dire ça pour faire simple. Et, mais dans le rôle du père abbé, c'est quand même, on devra rendre compte, le père abbé devra rendre compte bon, de ses agneaux, quoi, de ses brebis, pardon. Et bon, évidemment, il n'y a pas une analogie stricte avec le chef militaire, mais un peu quand même. Qu'as-tu fait pour, au service de tes soldats ?
0: Il y a 3 ans, vous étiez encore habillé avec vos médailles, votre béret. C'était pas un béret, c'était un képi.
1: Bon, si vous voulez, oui.
0: Vous étiez dans quelle arme ?
1: Il y a 3 ans où... En fait, pour faire très simple, j'ai commandé le régiment de Légion qui est à Nîmes. J'ai commandé la brigade qui est à Nîmes. Et mon dernier poste était le commandement du corps de... Enfin, du poste de commandement du corps de réaction rapide qui était à Lille.
0: Oui, oula. Une autre.
1: J'ai dû dire un truc pas bien et on m'a bastillé.
0: D'accord. Et quand vous repensez à ces années-là, elles sont encore tout à fait vivantes et présentes dans votre vie ou une page a été tournée quand ça s'est arrêté il y a 3 ans ?
1: Non, les deux, mon général. Il y a une page a été tournée. C'est en fait, je cultive pas une nostalgie profonde en rentrant à mon bureau, en regardant des souvenirs. Mais en même temps, je prends un vrai, réel plaisir à retrouver certains de mes subordonnés, à échanger avec eux. Et je prends un réel plaisir quand on me demande d'aller à l'Académie militaire de Saint-Cyr-Cuit-de-Quidan pour échanger avec les jeunes ou transmettre certaines choses avec les jeunes. Et je le fais vraiment avec conviction et joie. Oui.
0: Alors,
1: et pas uniquement par devoir.
0: On entend bien que vous êtes chrétien. Avant de voir comment vous avez pu vivre ça dans le cadre de votre engagement, est-ce que vous pourriez nous dire dans quel terreau vous êtes né ?
1: En fait, moi, j'ai eu la chance ou la grâce de vivre, de naître dans une famille réellement catholique, et donc avec la volonté de mes parents de nous transmettre la foi et de nous mettre entre les mains de bons
0: éducateurs.
1: De bons éducateurs. Et j'ai en mémoire quand même 2 prêtres. Peut-être on connaît sous vous un des deux d'ailleurs. 2 prêtres du diocèse de Paris, un moins connu qui était le père Miura, qui s'occupait des enfants de cœur à l'église Saint-Léon à Paris. Mon père était militaire, il a été major à côté. Et l'abbé Montarien, qui était notre aumônier scout et qui nous a profondément marqués. Enfin, le premier aussi, le deuxième. Vous voyez, par exemple, pour vous livrer quelque chose de personnel. Je pense que depuis que l'abbé Montarien nous a fait le cours sur les anges gardiens, je pense n'avoir jamais oublié de prier mon ange gardien une seule fois depuis ce moment-là. Vous voyez. Ça.
0: Et alors, c'est bien de recevoir. Après, qu'est-ce qu'on en fait ? Qu'est-ce qu'on en fait quand on a 13, 14, 15 ans, 16, 20, et que des questions se posent, des crises parfois, pour savoir ce pour qu'on est fait, ce pour qu'on n'est pas fait. La vie, parfois, vous envoie aussi... quelques bonnes bûches dans la figure. Comment vous avez eu des crises de foi ?
1: Il faudrait demander à ma maman quelle crise j'ai pu lui faire supporter, mais je pense que j'ai pas eu de crise en fait. J'ai pas eu de pic mystique, hein, je vous rassure tout de suite.
0: Oui.
1: Mais j'ai pas eu
0: le pic inverse non plus.
1: Non. C'était en fait c'était
0: comme une braise.
1: Pas après pas.
0: Une braise qui a toujours été là.
1: Voilà, et sur laquelle on souffle plus ou moins bien,
0: oui.
1: Qui produit plus ou moins de flammes, mais ça a toujours été là.
0: Est-ce que vous avez le souvenir d'expériences de foi peut-être un peu plus fortes, avec une sorte d'impression de vivre un temps plus proche du Seigneur alors je ne sais pas, lors d'une veillée de prière, lors d'une marche scout, votre mariage, je ne sais pas.
1: J'ai un secret que je garderai pour moi. Même si un secret, c'est ce qu'on dit à une seule personne à la fois, donc je ne vous le dirai pas.
0: Et qu'il répète à tout le monde.
1: Voilà, et qu'on répète à tout le monde. Il y a à la rue du Bac.
0: D'accord. Voilà.
1: Il y a comme je suis un peu, on va dire, terre à terre, je prends les saints pour ce qu'ils sont, ou la Sainte Vierge pour ce qu'elle a dit. Donc quand à la rue du Bac, il y a marqué « Venez auprès de cet hôtel, vous serez exaucé
0: okay. »,
1: je l'ai pris au sens premier du terme. Bon, un jour, j'ai eu la réponse très claire à une question que je lui posais depuis un certain temps.
0: Et vous aviez quel âge à ce moment-là, à peu près ?
1: 23 ans.
0: D'accord.
1: Non, même pas plus, 25, 26.
0: Et ça vous a conforté dans votre foi ?
1: Oui.
0: Oui.
1: Ça m'a conforté dans l'idée que quand on dit demander et vous recevrez, J'ai demandé pendant plusieurs années successives. Hein, il a fallu être patient. Voilà. Ça veut dire, en fait, très concrètement, on sent au fond de son cœur que... bon, c'est une inspiration, hein, c'est pas une voix qui nous parle, attention. Mm-hmm. Donc, on sent au fond de son cœur que le bon Dieu répond, mais il répond pas forcément ce qu'on veut entendre.
0: Oui, c'est
1: et, faut, et le simple fait de s'y préparer,
0: oui.
1: Et ben, en fait, après, on est très calme. Hein, et très, vous êtes ni excité, vous n'avez pas envie d'en parler à tout le monde, d'ailleurs. J'en parle vraiment à mots couverts. Mm. Voilà. Il y a ça. Et... le deuxième, c'est beaucoup plus drôle, donc je peux en parler de manière plus explicite, c'est Sainte Thérèse enfant Jésus. Et d'ailleurs, après, c'est intéressant parce qu'on se rend compte que Sainte Thérèse enfant Jésus et la Première Guerre mondiale, c'est quand même une sainte de la Première Guerre
0: oui.
1: mondiale. Quoi.
0: Oui.
1: Et Sainte Thérèse enfant Jésus, moi, j'étais enfant de cœur à... je servais le Triduum Pascal mm-hmm. dans la maison, dans l'église de Saint-Raphaël, où étaient mes parents. Et le prêtre, à la fin, nous donne un gros billet. Donc je... Bon, pour moi, ça me scandalisait, en fait. Mais on ne peut pas me donner un billet alors que j'ai servi. C'était un service gratuit, quoi. Mm-hmm. Donc, il me levait dans les mains et il me dit « Fais ce que tu veux. » Bon, à l'époque, c'était 200 francs. C'est pas mal, quand même.
0: Ah oui.
1: Ah oui, c'est pas mal. Hein. Et donc, je me retrouve. Je quitte la sacristie en disant « J'en veux pas de ce billet. » Et donc, je passe devant l'autel de Sainte Thérèse de l'Enfant Jésus. Et il y avait un tronc. Donc, je me souviens... très explicitement lui avoir dit « Je vous aime pas beaucoup, mais je vous les donne. » Elle a attendu 25 ans pour me les rendre.
0: Bon. Et plus.
1: Ah.
0: Ouais. Bah, elle a fait fructifier, hein, la parabole des talents.
1: Non mais alors elle, je l'ai pris au mot aussi. Elle a dit « Je passerai mon ciel à envoyer des fleurs sur la terre. » J'ai dit « Maintenant que vous l'avez dit, il faut le faire. Hein. »
0: Vous avez un fils fleuriste ou...
1: Non. J'ai, non, non, non.
0: Ah, c'est superbe. Alors,

0: Quand on pense armée, puis là on pense 11 novembre, on pense, et puis dans le monde dans lequel nous sommes, bien agités, hein, il suffit d'allumer un petit peu la radio.
1: Pas très compliqué. Hein.
0: Voilà, pour voir que le danger n'est pas si loin que ça, et qu'il y a des hommes qui vont devoir peut-être un jour partir au front, ou bien qui sont là pour nous défendre au cas où. Donc c'est donner sa vie pour la patrie, c'est... quels ont été les moteurs, notamment sur le plan de votre foi, de cet engagement dans l'armée?
1: En fait, c'est difficile de voir le mot vocation, on sent qu'on peut avoir une attirance profonde pour quelque chose, pour un métier. Donc moi, je me souviens très bien que c'est en première, en classe de première, je me suis dit, tiens, je vais faire Saint-Cyr. Après, j'ai essayé de m'en donner les moyens, alors que j'étais un élève moyen. Mmh. Bon. Mais, et donc, après, c'est quand on me pose la question, j'ai toujours du mal à répondre en disant, pourquoi vous avez fait ça? Et c'est là où je dis... peut-être qu'à un moment, on se dit, tiens, je me sens capable moralement, intellectuellement et physiquement de le faire, donc je vais y aller. Et c'est peut-être à ce moment-là que le bon Dieu met une petite lumière en disant, écoute ce que je te dis, suis cette voie. En fait, j'ai lu récemment que, par le PEL, dans un écrit du père Joël Guibert, qu'il insistait qu'en disant, Dieu a un plan d'amour pour chacun de nous. Ça m'a parlé.
0: Quand est-ce que vous avez ressenti que vous étiez vraiment à votre place?
1: En prépa. J'étais en prépa à La Flèche. En prépa, j'avais aucun doute que c'est ça que je voulais faire. Alors le « je veux faire », mais après c'était un peu « oui Seigneur, je veux bien le faire pour vous ». Mais la réponse arrive un peu plus tard quand même.
0: Ça veut dire quoi?
1: Ça veut dire qu'en fait, il y a le défendre son pays... à moins d'être vraiment très naïf, défendre son pays, c'est quand même, nos pays sont quand même menacés, qu'on le veuille ou non. Malheureusement, pour un chrétien, c'est plus facile d'y répondre en disant, on sait les traces du péché originel, on les voit sur nous-mêmes. On est des pécheurs nous-mêmes. Oui. Donc on voit les traces du péché originel, on voit le mal à l'œuvre. Et puis quand on a une opération extérieure, on le voit même à l'œuvre puissance 10. Voilà. Donc on sait bien qu'à un moment il faut mettre un rempart à tout ça et qu'il faut l'arrêter, et on sait bien qu'on l'arrête pas qu'avec des mots ou en baratinant, on sait bien qu'il faut un rempart physique. Et après, mais on sait aussi que ce rempart physique il ne suffit pas. D'où le psaume 126 ou 127 disant, on peut veiller, il faut veiller sur les remparts de la cité, mais c'est vous Seigneur qui donnez la victoire. Et comme Jeanne d'Arc qui est au procès de Poitiers, alors qu'elle aille, que personne ne la connaît, que les juges ecclésiastiques la testent en disant et avant que le roi lui donne une armée de secours, qu'on lui dit comment tu vas faire, elle dit les soldats combattent et Dieu donnera la victoire. C'est un peu cet état d'esprit, en disant chacun fait sa part du travail, il faut monter sur le rempart de la cité, et après il faut être tout à fait conscient qu'on est serviteur, et sinon on va au devant de grandes désillusions.
0: Et pratiquement, vous faisiez comment au jour le jour, sur le terrain, en OPEX, quand on a des hommes qui sont blessés ou...
1: Enfin, moi, je pense qu'on a prié pour eux pratiquement, je dirais peut-être pas tous les jours, parce que ce ne serait pas honnête, mais presque tous les jours. Ouais. Et quand j'avais une difficulté, je la confiais, je la confiais au bon Dieu en disant, sur mon bureau, il y a toujours eu soit une petite statuette de Sainte Vierge qu'on avait ramenée de Centrafrique il y a très longtemps, soit une petite icône du Christ. Et en fait, je pense jamais avoir pris une décision sans leur avoir dit, Seigneur, que dois-je faire? Jamais eu de réponse, fais ceci ou fais cela, hein, je vous rassure tout de suite. Hein, c'est pas comme si on me disait, débrouille-toi, je suis là, mais agis. Les armées combattent et Dieu donne la victoire.
0: Et la présence de l'aumônier, c'était important?
1: Oui, c'est fondamental.
0: Pourquoi?
1: Parce que, en fait, c'est fondamental parce que sans la vie sacramentelle, il y a quand même la grâce sanctifiante qui vient des sacrements. Les dons du Saint-Esprit, bon, on ne peut pas les voir comme ça en disant, j'ai pas eu un tableau devant les yeux en disant, bon, alors, t'as coché le premier, le deuxième, le troisième. Non, bien sûr que non, mais il y a je donne juste une petite anecdote. Pendant l'opération Sangaris, il y avait la messe le dimanche.
0: Vous pouvez nous rappeler où c'était?
1: Sangaris, en République de Centrafrique.
0: Et on est en 80...
1: Dans 2000... je ne sais pas quand est-ce qu'elle s'est terminée, mais c'est 2016. Enfin,
0: d'accord.
1: Dans ces eaux-là. Et donc, il y avait... moi, je commandais l'opération. Tous les dimanches, il y avait la messe. Et quand j'étais lieutenant-capitaine, il y avait très peu de personnes qui allaient à la messe. Il y avait des officiers, point. Il y avait pratiquement jamais de sous-officiers et très très peu de légionnaires. Là, il y avait la chapelle était pleine. Et il y avait une vraie. Il y avait le prêtre, l'aumônier était jeune et vraiment pour toute tendance. Voilà. En fait, il était capable d'être pour toute tendance. Je ne fais pas de dessin. Et il y avait quelque chose.
0: Une ferveur.
1: Ah ouais, on sentait quand même quelque chose. Et ça se sentait d'autant plus dans la communion. Donc il y avait une ferveur dans la communion qui était vraiment exemplaire et à la fois impressionnante. Et pour la petite histoire, personne ne voulait aller communier si je ne communiais pas en premier. C'est énorme. L'aumônier m'a dit laissez-vous faire parce que pareil, on ne va pas y passer des heures.
0: Et est-ce que dans l'autre sens, vous avez aussi senti la mort, le mal de plus près dans ces occasions-là?
1: La mort, ça m'est arrivé de me faire tirer dessus très très très près. Il y a mais en fait, bon, les fois où je me suis fait tirer dessus, c'est pas. Il y a ceux qui ont connu les assauts, ce qui n'est pas mon cas. Donc, c'est plus des balles qui nous passent devant le nez, où on se dit si j'avais fait un pas de plus ou un demi-pas de plus, elle était pour moi. Donc, on n'a pas le temps de réfléchir. Oui. Et après, on n'a ni le temps de réfléchir, ni le temps d'avoir peur. Puis après, quand on est pris dans un groupe, c'est là où on voit la force du groupe. Quand on est pris dans un groupe qu'il n'y a pas d'action de combat à débriefer, où il y a eu des blessés, des morts à côté de soi, c'est pas pareil. Quand il y a des actions de combat, après, nous, on les a vues sur un grade plus élevé, donc on est moins. On n'est pas avec eux directement, par l'esprit et par le cœur, mais on n'y est pas physiquement, donc c'est pas du tout la même chose.
0: Et vous avez déjà eu l'impression de voir que le mal était vraiment en action?
1: Oh, carrément. De manière. Échelon soldat. Je ne développe pas trop. Mais
0: dans des actes posés qui relèvent plus
1: de
0: l'être humain.
1: Il y a des fois, il faut quand même. Il faut vraiment qu'il y ait de la discipline.
0: Oui.
1: Et là-dessus, il ne faut pas transiger. Quand on met des armes dans les mains de quelqu'un, au fond de son cœur, il y a des gens vertueux, même cabossés par la vie et vertueux. Il y a des gens profondément vicieux, donc il ne faut quand même pas, comme je disais tout à l'heure, être naïf. Mais globalement, on a des soldats disciplinés et dévoués. Ça, c'est, là, je peux en témoigner, mais sans hésiter une seconde. Voilà. En revanche, le mal, on le voit à l'œuvre dans les opérations, on voit des trucs monstrueux que je, par égard pour nos téléspectateurs, je ne décrirai pas.
0: Est-ce que vous avez entrevu la force du bien qui s'opposait à cette force du mal aussi, aussi présente, aussi puissante?
1: Oui. Il y en a toujours pendant l'opération Saint-Gervais, là c'était à Bangui, il y avait un monastère de sœurs. C'est une congrégation particulière bénédictine, mais c'était pas vraiment des bénédictines. Et la sœur, ces sœurs-là, elles étaient vraiment au mauvais endroit.
0: Oui.
1: À un endroit. Un lieu de pénétration, enfin bref, d'infiltration. Donc elle se faisait dépouiller régulièrement. Et là, il y avait un dispensaire avec une. C'était pas une sœur, c'est une laïque qui était toujours avec elle. Je me souviens de son prénom, elle s'appelait Patricia. C'est une Italienne. Et elle s'occupait de maladies infantiles graves et non soignables, en fait.
0: Oui.
1: Elle travaillait là-dessus. Et un jour, j'étais avec mes gardes du corps, donc des gens du 1er PIMA, des forces spéciales, et elle nous amène visiter les enfants qui étaient qu'elle avait dans son infirmerie. Et elle en prend un qui était complètement impressionné de voir le général et les gardes du corps équipés, quoi. Et elle le prend dans les bras avec un geste que je ne saurais reproduire, avec une bonté dans les yeux qui était inimaginable. Et elle lui dit, n'aie pas peur, dis bonjour au général. Et elle le prend avec une gentillesse. Mon garde du corps, qui était une espèce d'armoire à glace, il avait les larmes aux yeux. Voilà. Et la mère supérieure, c'était... je n'ai jamais connu Sainte Thérèse, elle est de Calcutta, évidemment. Mais il y a quand on voit les images, c'était Mère Thérèse en version italienne. Et toujours pour la petite histoire, parce que c'est une anecdote assez croustillante, c'est là où on voit le bien à travers des choses complètement insignifiantes ou anodines. Elle repartait en Italie pour se faire soigner parce qu'elle était malade. Et moi, j'étais encore en poste. Et elle demande à me voir avant de partir, ce que je ne savais pas. Et donc, j'étais au secrétariat au moment où le poste de sécurité a appelé, en disant, il y a une religieuse qui demande à voir le général. Bon, vous imaginez que tout le monde ne peut pas voir le général comme ça.
0: Non.
1: Et donc, on me dit, vous la connaissez? Je dis, Mais c'est qui? C'est elle.

0: Demandez-lui son nom. Bon, ils ont... C'est un légionnaire en plus qui était au poste, donc bon, la discussion a dû être un peu compliquée. Et je dis, bon, ok, elle est comment ? Réponse du légionnaire, elle ressemble à rien.
1: Ah.
0: Et c'était, je pense que si elle l'a compris, c'était, il lui a fait le plus bel hommage.
1: Oui.
0: Parce que, honnête, c'était, elle était tellement simple, avec des gros carreaux à la place des lunettes. Mais quand vous voyez ses yeux, vous compreniez qu'elle ressemblait à rien, parce que son seigneur, lui, ressemble à quelque chose.
1: Superbe. On arrive à la fin de l'émission. Est-ce que vous pourriez, par trois fois, me dire un chiffre entre 1 et 10 ?
0: Allez, 1.
1: Question courte, réponse courte. Quel livre voudriez-vous conseiller à un non-croyant ?
0: La Bible. Mais la Bible, Évangile de Saint Jean, Évangile de la Lumière.
1: À nouveau ?
0: Allez, 3.
1: Y a-t-il une parole que vous regrettez de n'avoir pas dite à quelqu'un ?
0: Oui. Pardon. Je pourrais développer, mais c'est ma plus belle leçon de commandement. Pas avoir su dire pardon au bon moment.
1: Mm-hmm. Une dernière ?
0: 7.
1: Quelle est votre prière préférée ?
0: Le Notre Père.
1: Merci beaucoup d'être venu jusqu'à nous. Je rappelle le titre de votre livre, Les forces morales, les clés de la réussite. Est-ce que vous pouvez nous dire en une phrase ce qu'on y trouve ?
0: On y trouve... Comment développer les vertus cardinales, c'est-à-dire comment être prudent au sens sagesse pratique, c'est-à-dire aller vers un objectif qui en vaut la peine et prendre les bons moyens. Comment être juste, c'est-à-dire comment la cohésion du groupe et apprécier les choses à leur juste valeur. Comment être fort, comme un compte épargne qu'on abonde, qu'on peut vider aussi. Comment être tempérant, comme autodiscipliné et totalement disponible pour la mission. Et ça, c'est l'édifice sur lequel va se greffer la grâce de Dieu qui va pouvoir en fait stabiliser cet édifice et nous amener vers le bon port.
1: Un livre qui s'adresse, je dirais, peut-être à des militaires, mais...
0: À tout le monde.
1: S'ils ont envie, mais sinon à tout le monde, oui. C'est-à-dire à celui qui travaille en entreprise, à la famille aussi.
0: À tout le monde.
1: Et avec des exemples tout à fait accessibles. Je vous remercie, j'ai beaucoup apprécié. Donc, merci beaucoup aussi d'être venu, merci pour ce partage de foi. Évidemment, on aimerait en savoir encore plus, mais... peut-être dans de nouvelles aventures. Je vous remercie tous pour votre fidélité. Donc le titre de ce livre, Général Pierre Gillet, Les forces morales aux éditions du Cerf. 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À la semaine prochaine.

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1: Du psaume 103. Bénis le Seigneur, ô mon âme. Seigneur mon Dieu, tu es si grand. Revêtu de magnificence, tu as pour manteau la lumière. Quelle profusion dans tes œuvres, Seigneur. Tout cela, ta sagesse l'a fait. La terre s'emplit de tes biens. Voici l'immensité de la mer, son grouillement innombrable d'animaux grands et petits. Tous, ils comptent sur toi pour recevoir leur nourriture au temps voulu. Tu donnes, eux, ils ramassent. Tu ouvres la main, ils sont comblés. Gloire au Seigneur à tout jamais, que Dieu se réjouisse en ses œuvres. Il regarde la terre, elle tremble, il touche les montagnes. Elle brûle. Je veux chanter au Seigneur tant que je vis. Je veux jouer pour mon Dieu tant que je dure. Que mon poème lui soit agréable. Moi, je me réjouis dans le Seigneur.

De la première lettre de Saint Pierre. Je m'adresse à ceux qui exercent parmi vous la fonction d'ancien, car moi aussi, je fais partie des anciens. Je suis témoin de la passion du Christ et je communierai à la gloire qui va se révéler. Soyez les bergers du troupeau de Dieu qui vous est confié. Veillez sur lui, non par contrainte, mais de bon cœur, comme Dieu le veut. Non par une misérable cupidité, mais par dévouement, sans commander en maître à ceux dont vous avez reçu la charge, mais en devenant les modèles du troupeau. Et quand se manifestera le berger suprême, vous remporterez la couronne de gloire qui ne se flétrit pas.

louons le Christ, le grand prêtre pris parmi les hommes, pour intervenir en notre faveur et prions-le.

Tu as donné à ton Église des pasteurs animés de l'esprit de l'Évangile. Accorde à ton peuple la même connaissance et le même courage.

À la prière de Moïse et de tes saints pasteurs, tu as pardonné les péchés de ton peuple. À leur intercession, purifie l'Église aujourd'hui.

Tu t'es choisi des saints parmi ton peuple et tu les as conduits par ton esprit. Donne ce même esprit à tous les pasteurs de ton Église. »

Toi, l'unique richesse des saints, ne permets pas qu'aucun homme sauvé par ton sang demeure loin de toi.

Toi qui donnes la vie aux troupeaux par la main de ses pasteurs, ne permets pas qu'aucun défunt se perde. Tu t'es livré pour eux, sauve-les.

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1: Bonjour et merci de nous retrouver pour la foi prise au mot, votre rendez-vous de formation et de réflexion. Cette semaine, une question très provocatrice. Peut-on être chrétien et nationaliste? En France, cela paraît évident, tant les enquêtes d'opinion montrent qu'une grande partie des catholiques français se situent plutôt à droite et se reconnaissent dans un discours exaltant les valeurs nationales, la patrie, voire la préférence nationale. Mais en réalité, tout devrait s'y opposer. D'abord, saint Paul a prêché un christianisme où il n'y a plus ni le juif, ni le grec. Ensuite, l'idée nationale s'est construite contre celle de chrétienté au cours du XIXe siècle. Et enfin, les chrétiens vivent dans le monde et celui-ci glorifie le post-national, les grands ensembles, l'universalité. D'où cette double question. Est-ce que l'idée de nation a encore un avenir, d'une part? Et quel rôle doit y jouer une religion comme le christianisme? Deux invités pour en parler. Philippe Diribarne, vous êtes anthropologue, bonsoir. Merci. Vous venez de faire paraître La Nation, une ressource d'avenir avec Bernard Bourdin aux éditions Artege. Et puis, Laurent Dandrieux, bonsoir.
2: Bonjour.
1: Vous êtes essayiste, vous êtes rédacteur en chef culture à Valeurs Actuelles, et vous venez de faire paraître aussi quelque chose autour de la nation. Pour un christianisme universaliste et enraciné, c'est aussi aux éditions Artege.
2: Rome ou Babel, le titre est.
1: Rome ou Babel. Oui, c'est le début. Rome ou Babel pour un christianisme universaliste et enraciné. Alors, peut-être pour commencer, est-ce que vous êtes d'accord avec mon lancement? Est-ce que vous êtes d'accord, Philippe Diribarne, avec l'idée que le christianisme et plus largement les religions se sont construits contre l'idée nationale, ou plus exactement que l'idée nationale s'est construite contre les religions?
3: Je crois que d'abord, peut-être, votre citation de saint Paul, il me semble, mérite un tout petit peu questionner. Parce que saint Paul dit ensuite, il n'y a plus ni homme ni femme. Alors, oui. Est-ce que cela voudrait dire que saint Paul est l'ancêtre de la théorie du genre, et donc que les transgenres, les non-binaires, etc., peuvent prendre saint Paul comme saint patron? Ça me paraît très, disons, discutable. Alors, je crois que chez saint Paul,
1: en tout cas, historiquement, impossible à penser.
3: Voilà.
1: Parce que
3: Il y a vraiment deux plans bien différents chez saint Paul. Le plan de la fraternité universelle, dépasser la haine. Dépasser la haine qu'il y avait entre les juifs, les païens, etc. Ça, c'est là, vraiment, c'est sur ce plan-là qu'il dit, il n'y a ni juif ni grec. Et puis, il y a le plan de l'organisation de la cité, de savoir qui fait la loi. À propos de la circoncision même, saint Paul dit bien que les juifs n'ont pas à imposer leur loi aux grecs, mais que les grecs n'ont pas à imposer leur loi aux juifs. C'est donc que chacun est bien, disons, et reste maître de sa propre organisation et maître, disons, de la cité, jusque dans l'organisation de l'Église. En fait, Dieu sait qu'il y a eu des conflits dans l'Église primitive là-dessus, mais qui ont été quand même réglés dans l'idée qu'il y a une pluralité et que chacun reste maître chez soi. Alors, dans les rapports entre la nation et la chrétienté, je ne suis pas tout à fait convaincu, si vous voulez, non plus. La nation s'est construite largement, disons, contre Rome. Luther, le discours à la noblesse chrétienne de la nation allemande, donc on est bien dans la nation, mais on est très chrétien. Et c'était la prétention, si vous voulez, de Rome, en particulier, enfin sur à quoi Luther s'attaque, c'est de dire c'est Rome qui a décidé que l'empereur, le Saint-Empire romain germanique, serait donné aux Allemands. Non, Rome n'a pas à se mêler de ça. Alors donc, si on entend par chrétienté quelque chose qui serait édifié sous le pouvoir de Rome. Oui, on peut dire que la nation a été contre la chrétienté, mais si on entend par chrétienté une unité spirituelle et culturelle dans laquelle l'ensemble du monde chrétien se retrouverait, là, donc Luther n'était pas contre. Et de même, si vous voulez, Hobbes, également, si vous voulez, met en avant les propos de Jésus, « Mon royaume n'est pas de ce monde », mais ne nie pas du tout la chrétienté. Donc c'est un rapport à Rome, si vous voulez, je crois, qu'il faut préciser.
1: Est-ce que vous êtes d'accord sur cette lecture de « ni juif ni grec » ?
2: Alors oui, je suis d'accord, effectivement. Je pense que la suite de la phrase « ni homme ni femme » montre bien que l'unité dont parle saint Paul, c'est une unité spirituelle du fait de notre commune paternité divine, mais c'est une unité qui n'entend pas abolir les différences, et notamment, évidemment, pas la différence sexuelle, mais pas non plus la différence nationale. Je pense que c'est le fondement, la nature même de l'universalisme chrétien, c'est que ça n'est pas la dissolution des identités nationales et des identités particulières dans une nouvelle identité commune, c'est la communion de ces différentes identités dans une destinée spirituelle qui, pour le coup, est commune. Sur la question de la nation, moi, je pense que, pour bien comprendre la question, je pense qu'il est important de distinguer la nation au sens où on l'emploie aujourd'hui dans le vocabulaire politique courant, au terme d'État-nation, qui est quelque chose, effectivement, qui naît historiquement à une période relativement tardive, et la nation au sens biblique. Quand Jésus dit « Allez et faites des disciples de toutes les nations », évidemment, il ne fait pas référence à l'État-nation. Il parle de ce qu'on, dans la philosophie politique classique, on appelle la cité. Et de ce point de vue-là, je pense qu'il est, il serait profondément erroné de dire qu'il y a une opposition entre la religion catholique et la cité. Parce que je pense que saint Thomas théorisera ensuite le fait que la cité a à avoir une autonomie politique par rapport à la sphère purement religieuse, mais il me semble que l'Église a, tout au long de son histoire, parfaitement reconnu la légitimité des cités politiques et de leur diversité. Et c'est pour ça que, finalement, le mode d'évangélisation et le mode par lequel l'Église va se communiquer à l'univers entier, va se faire par ce qu'on appelle l'inculturation, c'est-à-dire l'inscription de l'Évangile dans les cultures particulières des différents peuples et des différentes nations, pas du tout dans l'esprit de les éradiquer ou de les bouleverser, même s'il y a pu y avoir évidemment des dérapages ici ou là à quelques épisodes malheureux de l'histoire, mais dans le but de les couronner par la grâce. Et donc c'est la fameuse phrase de saint Thomas d'Aquin, la grâce ne détruit pas la nature, elle la couronne ou elle la parfait suivant les traductions.
3: Je vais reprendre du reste à cet égard, si vous voulez, il me semble, le contraste actuel entre, effectivement, ce que vous dites sur l'inculturation, encore maintenant la célébration du rite zaïrois, enfin voilà, donnons de l'idée. Donc quand il s'agit, disons, de la vie interne de l'Église, finalement, le pluralisme est plutôt maintenant favorisé. Oui, alors que quand il s'agit du fonctionnement de la société civile, au contraire, le pluralisme suscite méfiance. Voilà, on a vraiment deux registres, je trouve, qui ne se raccordent pas très bien.
4: on va arriver tout de suite au cœur du débat.

0: Peut-être avant, puisque vous êtes anthropologue, la question de culture, nation, est-ce qu'il faut faire des différences spontanément, les êtres humains se groupent et se groupent selon des valeurs différentes. Est-ce qu'on peut dire ça?
1: Alors c'est très frappant, si vous voulez, c'est que disons la diversité des peuples s'organise avec des cultures politiques différentes. Mmh. Enfin, je parlerai pas de cuisine,
0: etc.
1: Des cultures politiques. Je vais prendre juste un exemple simple. La conception de la liberté. La liberté, disons, l'ensemble des pays européen a mis en avant la valeur de la liberté, et donc c'est une valeur politique à certains égards et même qui se répand, etc. Mais ce qu'on entend par liberté dans le monde anglo-américain, dans le monde allemand et en France, ce sont trois choses extrêmement différentes. Dans le monde anglo-américain, la liberté est conçue à partir de l'image du propriétaire, dont il décide souverainement de ce qu'il va faire de sa propre vie et dont personne ne va interférer avec ses décisions. Dans le monde germanique, la liberté, c'est l'individu qui, en commun avec ses pairs, va décider ensemble de l'avenir de la communauté et va se plier, enfin, se plier, je dirais, c'est déjà une manière française de voir, à la façon de décision de la communauté. Et dans la vision française, l'homme libre, c'est celui qui est traité avec les égards dus à son rang et qui n'est pas contraint de faire quelque chose qui soit en dessous de son rang. Donc là, on a la même valeur, hein, et Dieu sait que les auteurs travaillant sur la liberté se sont copiés, inspirés les uns des autres, mais on a trois conceptions de la liberté et qui datent, si vous voulez, de la conception de l'homme libre au Moyen-Âge. Enfin voilà, on a une continuité historique qui est extrêmement forte et qui va se retrouver aussi, disons, dans la conception du christianisme français, allemand et américain. Ce ne sont pas les mêmes, c'est déjà frappant. Enfin, on pourra en parler sur l'étonnerre quand on voit les traductions, disons, des textes bibliques dans ces langues, ça se réfère à vraiment à des univers culturels qui sont tout à fait différents. Et donc là, oui, ce sont des choses très très fortes, si vous voulez, qui subsistent. Alors, qui sont pas forcément un support d'identité très fort parce que les personnes ne sont pas forcément conscientes de ça. Au fond, n'en deviennent conscientes que quand ils rencontrent l'autre. Et là, ils sont très choqués. Enfin, on voit comment les Français sont choqués par les Américains et les Américains par les Français, par exemple. Mmh.
2: Mais ce qui est intéressant, c'est qu'il me semble que l'Église, au cours de son histoire, a toujours considéré que son universalité n'empêchait pas qu'elle soit constituée d'églises, au pluriel, différentes. Et donc, il y avait une église d'Antioche, une église d'Alexandrie, une église de Constantinople, comme il y a aujourd'hui une église de France. Alors, on dit plutôt l'église qui est en France, je crois, mais bon, c'est le même principe. Et donc, effectivement, chaque peuple a son église catholique, qui est pleinement catholique et pleinement rattachée à la communion ecclésiale, mais qui en même temps est une église particulière qui possède en elle-même la totalité de la catholicité. Donc ça, c'est intéressant parce que ça veut dire qu'effectivement, le catholicisme se vit comme quelque chose de profondément incarné dans des cultures et dans des peuples. Et du coup, ça veut dire aussi que ça entre en résonance et en logique avec le fait que, y compris à l'âge moderne, l'Église a reconnu la légitimité de cette diversité de l'organisation des peuples en différentes nations. Et c'est une question qui a été beaucoup examinée par les papes à l'ère moderne, parce qu'il y a eu effectivement les excès du nationalisme que l'on connaît, et notamment au XXe siècle, avec évidemment l'exemple du nazisme. Mais par exemple, dans l'encyclique de 1939 qui est consacrée à condamner le nazisme, et donc à rappeler le principe contre l'exclusivisme raciste du nazisme, à rappeler le principe de l'unité du genre humain, il est quand même rappelé que la nation est quelque chose de parfaitement légitime et parfaitement louable. Et il y a toujours cette dichotomie qui est, je pense, la ligne de crête de l'universalisme, c'est-à-dire que l'universalisme reconnaît les enracinements, et en même temps nous dit, mais attention, il y a aussi ce principe de fraternité universelle qui vous interdit d'idolâtrer la nation et d'en faire un absolu. Ça, c'est un équilibre qui est extrêmement précieux et je pense qu'il est très important de ne pas le briser.
0: Donc vous venez de citer l'encyclique de Pie XI,

0: Mit Brennender Sorge,
1: je faisais plutôt référence à Summit Pontificatus.
0: Ah, d'accord.
1: Voilà.
0: D'accord.
1: Mais qui est de.
0: Qui condamne le nazisme
1: qui est juste avant la guerre en disant attention.
0: D'accord.
1: Voilà.
0: Vous vouliez réagir?
2: Oui, non, enfin là, je me sens tout à fait en accord avec ce point. Si vous voulez, c'est que. Si on parle de la chrétienté, disons, au-delà de l'Église catholique, Luther est extraordinairement allemand. Quand vous lisez les textes de Luther, la vision qu'a Luther du rapport, par exemple, entre les clercs et les laïcs, la vision de l'autorité, la vision, etc., il est allemand. Et donc sa réaction par rapport à Rome, pour une bonne part, c'est une réaction d'allemand. Enfin, était vraiment imprégné de culture allemande et qui s'inscrit, disons, dans toute une tradition de la culture allemande. Et de même pour Hobbes avec l'univers anglo-saxon. Donc,
0: Est-ce qu'on peut dire que l'Église a fini par se rallier à cette idée de nation, mais alors pas au sens que vous défendiez, mais de nation nationaliste au cours du XXe siècle, et a fini par dire effectivement il y a des lâchons l'universalisme. Ou est-ce qu'on peut dire que c'est faux?
2: Il y a une pluralité dans l'Église. Il y a les mêmes gens. Jean-Paul II s'est caché comme polonais. Pour lui, la nation polonaise, l'histoire de la nation polonaise, soumise à la pression des empires qui l'entouraient, etc., ça compte beaucoup. Alors, ça ne veut pas dire qu'il s'est rallié totalement à l'idée de nation. Moi, je crois que surtout, l'Église n'a pas un regard très clair sur la, et très réfléchi sur l'idée de nation, selon la question dont elle parle. Et ce n'est pas seulement l'Église, parce que la société civile qui a extraordinairement dévalorisé l'idée de nation avec l'affaire ukrainienne est en train de redécouvrir, parce qu'on a un peu dit oui, les Ukrainiens défendent la démocratie, la liberté, etc. Mais enfin, c'est clair maintenant pour tout le monde que les Ukrainiens défendent la nation ukrainienne. Et c'est frappant du reste de voir que même les Ukrainiens russophones qui étaient soupçonnés de pouvoir finalement se rallier à l'Empire russe, etc., donc non, disent non, nous sommes Ukrainiens. Donc là, on est dans un superbe cas d'école de défense contemporaine de la nation contre l'Empire. Alors, ce qui ne voulait pas dire que les nations n'existaient pas, parce que dans les empires, il y avait des nations, mais il n'y avait pas de citoyens.
0: C'est ça.
2: C'est-à-dire que les nations avaient une certaine autonomie partielle, réglaient les affaires matrimoniales, d'héritage, etc. Mais, disons, le pouvoir était exercé par, disons, l'empereur. Alors, l'exemple ukrainien montre bien que, vraiment, cette idée de la nation de citoyens, qui était au cœur du droit des peuples à disposer d'eux-mêmes, enfin, qu'on a eu au début du XXe siècle, reste quelque chose d'extrêmement vivace. Et que dans ce cas-là, enfin, on n'entend pas dire, peut-être c'est Ségolène Royal a dit un petit peu, mais enfin, elle s'est fait aussitôt, disons, moucher, on n'entend pas dire, mais les Ukrainiens devraient trouver tout à fait bien d'être absorbés par un grand empire soviétique, après tout, qu'est-ce que c'est cet attachement à la nation? On n'ose plus dire ça. Mmh. Et même les plus antinationalistes n'osent pas dire ça.
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0: Alors ça, c'est intéressant parce que ça rejoint un peu ce que vous montrez dans votre livre, c'est-à-dire que il y a une sorte de discours qui s'est un peu imposé, que vous appelez alors mondialisme, qu'on pourrait appeler universalisme un peu mou, ou qu'on pourrait appeler, voilà, qui dit la nation c'est pas bien, il faut pas être nationaliste, etc.
1: Oui.
0: Mais on voit bien, et ça c'est très intéressant, que au fond, ça repose sur pas grand chose, c'est-à-dire que le réflexe national revient.
1: Oui, mais c'est vrai que c'est un discours qui est aujourd'hui quand même assez largement dominant dans les hautes sphères internationales, dans les médias, cette idée qu'à l'heure des migrations de masse, des pandémies mondiales, du réchauffement climatique, des GAFAM et autres multinationales surpuissantes, la nation serait un truc dépassé, un obstacle à la résolution des problèmes et tout ça. Et je pense que malheureusement, un certain discours ecclésial aujourd'hui a tendance à se laisser un peu contaminer par cet esprit du temps. Mm-hmm. Je citerai là quelqu'un, une, une,

0: une autorité qui est le philosophe Pierre Manant, qui va jusqu'à dire que l'Église s'est plus ou moins convertie à ce qu'il appelle la religion de l'humanité, pour, dans son esprit, pour garder un peu l'oreille du monde et pour ne pas sembler rater le train de l'histoire qui lui semble être, effectivement, qui semble être à certains clairs en tout cas, une évolution inéluctable vers ce qu'on appelle le mondialisme, c'est-à-dire finalement l'évolution petit à petit vers un monde sans frontières, gouverné par une autorité politique commune où tout le monde aurait les mêmes habitudes, les mêmes modes de consommation et la même culture. Mais je reviens sur votre question tout à l'heure parce que ça me paraît vraiment important, c'est-à-dire que vous disiez que l'Église s'était convertie au concept de nation, est-ce que ça n'était pas pour, en abandonnant l'universalisme ? Et je pense que fondamentalement c'est erroné d'opposer les deux, c'est-à-dire que je pense que le discours de l'Église qui s'est précisé notamment au XXe siècle sur l'idée de nation et sur l'idée de patrie a toujours tenu cette ligne de crête que les deux ne s'opposaient pas et que même l'amour de la patrie était la condition d'accès à l'universel. Alors déjà, il y a cette phrase moi, de Saint Pie X que je trouve absolument extraordinaire quand il dit que si le catholicisme était ennemi de la patrie, il ne serait plus une religion divine. Ça va quand même assez loin. Et puis effectivement, on faisait référence tout à l'heure à Jean-Paul II qui a beaucoup réfléchi sur la question et notamment dans son livre Mémoire et Identité et dans lequel il explique en fait par l'exemple de l'incarnation de Jésus dans la nation d'Israël à quel point c'est par le truchement de l'incarnation dans une culture particulière que l'homme arrive à l'idée d'universel. En fait, on n'arrive pas à l'idée d'universel en ligne directe, parce qu'on est, des animaux sociaux, comme disait Aristote, et on a besoin de médiation et de truchement culturel. Et ces truchements culturels, ils nous sont fournis par la nation. C'est pour ça que Jean-Paul II disait que la nation était la grande éducatrice des peuples. Et en fait, toute l'idée développée par Jean-Paul II dans Mémoire et Identité, c'est que c'est par le truchement d'une culture particulière et donc d'une nation particulière que l'homme peut arriver à l'universalité de la grâce.
1: Mais par rapport à ça, si vous voulez, pour comprendre l'étude contemporaine de l'Église, je crois que c'est la rencontre de deux courants très forts. Un courant qui a émergé dans la société civile après les horreurs de la première moitié du XXe siècle, c'était de dire, au fond, on va créer une humanité nouvelle autour des droits de l'homme, des institutions internationales, du marché, etc. Mmh. On va abolir toutes les frontières et on va dépasser, on va sortir, disons, de ces conflits terribles entre les nations. Et donc aussi bien l'ONU, la Commission, l'Europe se sont construits, disons, autour de ça. Et donc, ça supposait effectivement de dépasser à certains égards les nations. Et alors, c'est rentré en résonance, si vous voulez, dans l'Église, avec un vieux courant millénariste, qui était déjà très fort, qui était fort chez les pères, qu'Augustin a mis, disons, un bémol, qui est revenu avec Joachim de Flore, etc., qui était de dire on va créer enfin une humanité nouvelle, réconciliée, dépassant tous les errements du passé, le mal, etc. Et j'ai été frappé, j'ai relu récemment Gaudium et Spes, si vous voulez, dans lequel il y a des choses très fortes.
2: Donc c'est le texte de Vatican II.
1: Vatican II, dans lequel dit doivent surgir des hommes vraiment nouveaux, artisans d'une humanité nouvelle. Donc vraiment, on recrée l'humanité, on recrée les hommes, on recrée l'humanité. On recrée l'humanité, et donc il dit aussi il s'agisse de faire du genre humain la famille de Dieu, dans laquelle la plénitude de la loi serait l'amour. Donc je crois que c'est dans ce contexte, disons post-Seconde Guerre mondiale, et quand on lit Gaudium et Spes, plus une série d'autres déclarations, je crois que vous citez dans votre livre, on voit bien qu'il y a eu une croyance et de la société civile, et encore plus de l'Église, parce que c'est venu, au fond, en résonance avec l'idée, au fond, qu'on retrouvait la vraie saveur de l'Évangile. que la vraie saveur de l'Évangile, c'était ça, c'était dépasser, au fond, tout cet enfermement dans des institutions, dans des raies, dans des rides, etc., et même, à certains égards, dans le fonctionnement de l'Église institutionnelle. Tout ça, c'était du passé, et que maintenant,

0: on était au-delà de tout ça. Et je crois que Joachim de Fleur disait qu'on allait accéder au règne de l'esprit après le règne du Christ. Enfin, voilà,
1: c'est un moine du Moyen-Âge, hein, Joachim de Fleur, qui a pensé les états de...
0: Voilà, tout à fait. Et que le Christ était finalement dans une société violente, etc. Oui. Et finalement, l'Évangile nous parle tout le temps de comment allons-nous arriver à vivre dans une société qui va rester extrêmement violente, difficile, prête de mal, etc. C'est-à-dire... on tourne la page de ça, et maintenant, ça y est, on crée vraiment avec un homme nouveau, enfin, on retrouve Isaïe, si vous voulez, l'enfant sous le trou du cobra, etc. Et alors que si on est dans cette perspective-là, bien sûr, tout ce qui relève du passé, des divisions, des frontières, etc., ça, c'est vraiment à liquider. Et dans ce que vous citiez, là, sur les réactions par rapport aux chrétiens nationalistes.
1: Oui.
0: J'étais frappé, peut-être vous avez vu un texte, une libre opinion parue dans Le Monde de Christian Delorme, donc le prêtre de la marche des beurs, enfin, qui est très connu, disant que pour lui, le fait que, comme vous le citiez, je crois 40% des catholiques pratiquants aient voté pour des partis souverainistes, c'était pire que la perte du rôle du christianisme dans le monde. Enfin, que ces gens étaient vraiment des hérétiques. Enfin, c'était Satan qui rentrait dans l'Église. Parce que manifestement, il était dans cette... sûrement pas un méchant homme, mais il était dans cette croyance que, disons, voilà, qu'un monde nouveau était en train d'advenir et que le rôle de l'Église, le rôle des chrétiens, c'était de construire ce mode nouveau. Et donc, que les gens qui résistaient à cette construction ne pouvaient être inspirés par l'esprit du mal.
1: Alors là, on arrive au cœur du débat, et ce qui est intéressant, c'est que vous le placez sur un point de vue théologique. C'est-à-dire que, au fond, vous dites, il ne faut pas confondre toute la question du christianisme, c'est le temps qui reste. C'est-à-dire que, malheureusement, le Christ nous a promis de revenir bientôt, et puis ça dure. Et donc, est-ce qu'on est déjà dans le temps où le Christ est déjà là, et donc où il faut à tout prix, effectivement, être universaliste, ou est-ce qu'il faut... attendre. Et vous dites, on est plutôt dans ce temps-là, et la nation a quand même encore un sens. Est-ce que je résume bien ?
0: Tout à fait. Au fond, l'expérience des dernières années, si vous voulez, au fond, à la fois, Daesh, Xi Jinping, Poutine, etc., montrent que cette idée qu'autour des droits de l'homme, des institutions internationales, ça y est, le moment était arrivé. Enfin, on était dans la presque parousie, si vous voulez. le presque parousie, le pléro, etc. Bon, on n'y croit plus.
1: Oui.
0: On n'y croit plus. Et au fond, pourquoi la question de la nation revient en force maintenant ? Parce que, alors, si on n'y croit plus, eh bien, à ce moment-là, donc, finalement, tout ce à quoi on a cru, la dissolution des nations, la fraternité universelle, enfin, et tout ce qui va avec, hein, l'immigration incontrôlée, etc., eh bien, non, c'est plus à concevoir dans cette perspective formidable, disons, de création d'un monde nouveau et du Christ qui vient, enfin, comme dans l'Apocalypse. Hein,
1: tout à fait. C'est l'impression d'être en plein Apocalypse.
0: Mais c'est à comprendre dans un monde, et c'est ce que disait saint Augustin, par rapport au millénariste, dans un monde qui va rester le moment de la dureté, du péché, de la lutte, contre le mal et du feu, et dans un monde dans lequel il y aura toujours, comme c'est dans l'Évangile, hein, disons, des forces du mal, le prince de ce monde.
1: Hein, je vous envoie comme des brebis au milieu des loups.
0: Voilà, tout à fait. Voilà. Et donc, alors si c'est ça, c'est comment on s'organise dans ce monde qui reste un monde vraiment difficile, cruel, etc. Et alors là, dans cette organisation-là, on ne voit pas très bien comment on pourrait se passer de la nation. Parce que quand on essaie de s'en passer, et alors on a toute une expérience, quand même maintenant, hein, depuis ces 40 dernières années, où on voit que l'expérience d'essayer de réduire la nation, et en particulier en Europe, si vous voulez, autour de la Constitution européenne, autour à la fois de l'économie, du marché mondial, qui maintenant est de nouveau remis tout à fait en question.
1: Oui, tout à fait.
0: Là. Autour du retour à l'Empire, avec finalement les institutions européennes, et finalement avec l'effacement de la figure du citoyen. Et avec toutes les conséquences, hein, enfin, on voit sur l'abstention, le refus de politique, et puis la difficulté de la transmutation en citoyen,
2: d'individus.

0: morale, avec l'idée que si l'Église devait rester crédible aux yeux du monde, il fallait qu'elle travaille de manière concrète à l'unité du genre humain.
1: Et c'est que... quand même une idée généreuse.
0: Enfin,
1: c'est...
0: Oui, mais qui est une idée qui est d'essence spirituelle, comme je le disais tout à l'heure à propos de la phrase de saint Paul, et qu'on a transformé, par souci de rester crédible et de rester audible, en une idée plus politique. Et donc on a fait dériver l'universalisme chrétien de l'eschatologie,
2: c'est ça le problème,
0: de l'eschatologie vers la politique et, si je me permets un mauvais jeu de mots, de l'espérance vers la militance.
1: Et c'est pas un mauvais jeu de mots.
0: Non, mais parce que... non, parce que le mot militance n'est pas tout à fait grammaticalement correct.
1: Mais quand je disais, c'est des idées généreuses, c'est des idées... Enfin, je veux dire...
0: Oui, mais ce sont des idées fausses, parce qu'il y a un très beau texte...
1: Je sais pas si elles sont fausses, elles sont dangereuses.
0: Elles sont fausses et dangereuses. D'abord, il y a un très beau texte de Benoît XVI, dans un livre qui s'appelle, je crois, « Chemin vers Jésus », où il oppose l'esprit de la Pentecôte à la tentation de Babel. Et l'esprit de la Pentecôte, c'est... les apôtres qui parlent, saisis par l'Esprit Saint, parlent à tous les peuples et chacun les entend dans sa langue et donc dans sa culture. La tentation de Babel, c'est effectivement l'idée, l'utopie d'une humanité unifiée et dans sa gouvernance et dans ses modes de vie et dans ses cultures. Et je crains qu'effectivement l'Église ait tendance par une forme effectivement de retour de ce millénarisme de Joachim Schindler à céder de temps en temps à la tentation de Babel. Ça me paraît assez clair en tout cas sur la question migratoire où c'était imposer un discours où toute idée de frontière, d'identité nationale, même de patriotisme devient suspect d'égoïsme, voire de xénophobie. Et donc l'idée de nation est totalement dévalorisée dans ce cadre-là. Mais dans ce même texte, d'une part, Benoît XVI dit c'est utopique parce qu'il ne nous appartient pas de mettre fin à la division des peuples entre nations. C'est Dieu qui le décidera seul parce que cette décision est voulue par lui. Et deuxièmement, c'est dangereux parce que cette mondialisation uniformisatrice, en fait, elle prive l'humanité de sa richesse, de sa biodiversité culturelle et de cette manifestation de la richesse des dons de Dieu que sont les différentes cultures et les différents peuples.
1: Est-ce que je peux vous poser une question un peu provocatrice ?
0: Allez-y.
1: Est-ce que ce n'est pas problématique de tenir ce discours quand on est en Europe, dans un contexte dans lequel on vit de manière privilégiée, etc., et que la crise économique, mais aussi la crise écologique, etc., fait que beaucoup de gens aurait envie de profiter aussi du bon temps bien frais que l'on vit, enfin que l'on connaît en France, et d'une certaine abondance que l'on connaît en France.
0: Oui, alors ça pose une question beaucoup plus large qu'on va pas avoir le temps
1: c'est pour faire ici. Vous comprenez, hein, c'est pour
0: ça pose
1: pour
0: la question de savoir si effectivement le mouvement actuel de migration de masse est la meilleure réponse à apporter pour résoudre les problèmes de différence de niveau de vie entre l'Occident, pour faire court, et le reste du monde. Moi, je pense que c'est une solution, c'est une fausse solution qui est catastrophique et pour les pays occidentaux et pour les peuples des pays moins riches. Par ailleurs, vous parlez des autres continents. Moi, ce que je trouve très frappant, c'est que les peuples des autres continents, je pense aux peuples africains et aux peuples d'Amérique du Sud, sont très très très attachés à leur défense de leur culture propre et de leur autonomie culturelle.
1: Je suis d'accord, c'est pas le même problème.
0: Et ils le sont. D'accord. Alors, non seulement ils le sont de manière complètement décomplexée par rapport à nous, qui sommes toujours un peu honteux de défendre notre identité, mais en plus, pour le coup, ils le sont avec la bénédiction, je dirais, des autorités ecclésiales et du pape François, par exemple, qui décrit souvent la mondialisation comme une forme de colonisation culturelle par rapport à ces pays. Et donc, moi, ce que j'aimerais, c'est qu'on puisse aussi comprendre que la mondialisation et le mondialisme peut être aussi une forme de colonisation culturelle dans nos pays aussi, pas par d'autres cultures, mais par une culture mondialisée, uniformatrice, déracinante, qui est la négation des cultures enracinées, qui sont pour moi la condition même de l'épanouissement de notre humanité et donc de notre catholicité.
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1: Ce sur lequel il me semble on manque un peu de réflexion, oui. C'est simplement de constater ce qui se passe dans les sociétés multiculturelles qui existent. Hein. Si vous allez au Brésil, si vous allez au Mexique, le niveau de ségrégation, vous de violence, disons dans ces sociétés, de croire que c'est pas la rencontre sympathique et harmonieuse de gens de cultures différentes qui vont échanger, etc. C'est de repli, c'est la formation de diaspora, c'est du terrorisme, c'est etc. Alors, il faut savoir, est-ce qu'on est prêt, disons, à accepter, disons, ce prix, disons, ou pas, et finalement, ce monde censé être parfait, dans lequel on va pouvoir accueillir des gens, et bien, il va cesser d'être parfait, parce que les personnes qui arrivent aussi, disons, vont transformer ce monde. Puis alors, la question aussi que vous évoquiez, hein, c'est le problème que des gens qui partent, ce sont plutôt des gens dynamiques, etc., qui seraient susceptibles de faire des choses dans leur
2: et
1: propre
2: pays. Et du coup,
1: pays,
2: ça installe ces pays dans une spirale du déclin et de la pauvreté.
1: Voilà, et là, on est dans des processus qui sont, disons, tout à fait questionnables. Et là, enfin, si je peux faire un reproche, disons, à notre chère Église, c'est de ne pas assez s'intéresser à comment les choses fonctionnent réellement. Et même pour prendre des choses qui la touchent de très près, hein, je sais que à l'Institut catholique, au Centre Sèvres, hein, on a des problèmes avec la formation de clergés issus de toute une série de parties du monde. Bon. Et donc, mais on pourrait s'attendre, si vous voulez, à ce que du coup, au fond, dans ces institutions, on s'intéresse à, au fond, qu'est-ce que ça représente d'être chrétien dans ces diverses parties du monde? Qu'est-ce que c'est que l'univers mental et spirituel, disons, d'un chrétien vietnamien, d'un chrétien zaïrois, etc. Et ça, il n'y a absolument pas d'intérêt réel pour travailler là-dessus.
2: Ça me paraît d'intérêt réel. Très important, ça.
1: Je sais que quelqu'un là, de mon équipe de recherche a travaillé beaucoup sur la version vietnamienne de la règle de Saint-Benoît. Et on voit à quel point c'est vietnamien, c'est un autre univers. Et pour comprendre les réactions du clergé vietnamien, d'une série de politiques, l'Église aurait à faire un immense investissement dans la compréhension de ces cultures. Et elle ne le fait pas. Elle ne le fait pas. Et quand on lui suggère, à des autorités compétentes de le faire, elle dit « oui, oui, bien sûr, c'est passionnant, il faudrait le faire, etc. » Mais il ne se passe rien. Et ça, je trouve, c'est très dommage.
2: Ça me paraît très intéressant ce que vous dites, parce qu'effectivement, je pense que ça correspond à une certaine dérive du catholicisme aujourd'hui qui a tendance à devenir de plus en plus abstrait et désincarné. Et sur la question de l'universalisme, typiquement, si on détache l'universalisme de la nécessité de l'enracinement, si on brise les maillons qui sont entre ces deux bouts de la chaîne, on arrive à quelque chose de complètement désincarné, idéaliste, qui oublie la réalité des différences humaines et leur richesse. Et ça, ça me paraît très dangereux, parce que le catholicisme, religion de l'incarnation, est là pour épouser la richesse de nos différences et la richesse du réel.
3: En quoi la nation, ça nous permet justement à la fois de nous protéger, comme vous dites, des méfaits de cet universalisme, et justement ça nourrit concrètement, puisque vous nous dites il faut voir comment les choses fonctionnent. En quoi le fait de se regrouper ou de se reconnaître dans une histoire, en quoi ça peut aider?
1: Je crois qu'actuellement, il y a trois questions, au moins, c'est trois questions. Il y en a une, alors sur le temps, on est en train de réfléchir depuis la crise du Covid, etc., les problèmes de l'approvisionnement, de l'industrie automobile, etc., c'est que les illusions de la grande économie mondiale, etc., dans laquelle on voit à la fois la fragilité de cette économie mondiale, et puis comment, disons, la concurrence de tous contre tous est un facteur de précarité. dans lequel, si mon employeur est soumis à une concurrence mondiale, eh ben, mon employeur il va réagir à mon égard, et moi aussi je vais être dans une situation précaire. Et également, comment cette situation, disons, de concurrence à l'échelle mondiale creuse de manière vertigineuse les écarts entre ceux qui réussissent et ceux qui réussissent le moins. Donc, ça, c'est, et que, donc là, mais on est en train d'y penser, mais c'est très difficile de voir qu'au fond, comment renationaliser, en quelque sorte, disons, le fonctionnement des économies. Il y a un deuxième terrain qui est finalement le passage, les conséquences du passage d'une société de citoyens à une sorte de, disons, j'allais dire, de situation impériale, ou de même de théocratie impériale, disons, comme l'Europe, dans laquelle finalement les gens qui ont vraiment la responsabilité ultime, ça ressemble à la situation de l'Iran. Enfin, dans lequel ce n'est pas les gens élus qui ont le pouvoir, mais c'est le guide. Et là, de même, si vous voulez, quand on voit le poids que prennent la Cour européenne des droits de l'homme, avec toutes les répercussions que ça a, disons, à l'intérieur, à travers le Conseil constitutionnel, le Conseil d'État, etc., que le fait que les citoyens aient le sentiment d'être privés de leur pouvoir de décision, alors, avec les réactions comme celle du Brexit. Le Brexit, on dit que les Anglais perdent sur le plan économique, mais ce n'est pas ça. Le cœur du Brexit, c'est que nous voulons retrouver notre pouvoir de citoyen.
3: Avec des gens que nous avons élus.
1: Que nous avons élus. Et on voit les réactions de la Cour constitutionnelle allemande aussi, enfin, qui, par rapport, disons, à des décisions européennes, à dire non, c'est la Cour constitutionnelle allemande qui est souveraine en dernier ressort. Ce ne sont pas Bruxelles qui va décider, à la Cour constitutionnelle allemande, l'interprétation qu'elle va donner, disons, des textes, etc. Donc là, voilà, tout le fait que des citoyens, disons, retrouvent leur... et je crois que quand même, disons, l'émergence du citoyen, bien sûr, ça a des limites, mais c'est quand même, disons, un bien précieux, il me semble que d'un point de vue chrétien, finalement, quand même, qui favorise le fait que les individus doivent se prendre en charge, décider, etc., c'est quelque chose de bien. Et puis, il y a une troisième question, c'est dans laquelle, finalement, l'affaiblissement de la nation et son ouverture à tout vent va de pair avec le fait que les politiques d'intégration sont devenues... Enfin, on dit non, on ne doit pas intégrer, chacun doit rester dans sa culture d'origine, etc. Alors, ce qui crée des situations d'entre-deux très difficiles, si vous voulez, parce qu'on a toute une série de populations qui ont à la fois, je dirais, des ancêtres biologiques auxquels ils se réfèrent, mais qui ne peuvent pas devenir citoyens s'ils n'acceptent pas comme ancêtres symboliques à la fois les ancêtres de notre culture, disons nos grands auteurs, nos musiciens et nos philosophes. Et donc, au fond, que tout ce travail d'aider les gens qui arrivent, et donc quand même, beaucoup sont de bonne volonté, beaucoup plus on le dit, et auraient envie tout à fait de s'intégrer. On ne les aide pas, on les abandonne, franchement, et on leur ment sur ce qui va vraiment se passer. Alors donc, je crois que autour de ça, il y a tout un travail à faire, disons, de nouvelle attention intelligente à la nation. Enfin, voilà, ça ne veut pas dire qu'il faut être comme Poutine, mais sans être là, il y a beaucoup de choses à faire.
3: Bien sûr. Et spirituellement, est-ce que vous, dans votre livre, vous dites qu'il y a presque une vocation des nations?
2: Oui, il y a une vocation des nations, c'est le futur...
3: Au sens fort, presque, le futur, voulu par Dieu.
2: Le futur Pie XII, à l'époque où il n'était encore que cardinal, fait une tournée en France, et il y a eu cette phrase très forte que les nations comme les individus ont aussi leur vocation spirituelle. C'est le sens aussi de cette formule qui a été martelée par absolument tous les papes de l'époque moderne sur la France fille aînée de l'Église. La France qui était reconnue avoir une double vocation historiquement dans l'histoire vis-à-vis de l'Église, qui était à la fois de protéger la liberté et l'autonomie pontificale, et aussi de fournir la force missionnaire incroyable qu'on sait, puisque je crois qu'au début du XXe siècle, les trois quarts des missionnaires dans le monde était français quand même, c'est quand même quelque chose d'assez assez étonnant. Et puis il y a aussi cette vocation intellectuelle de la France qui est résumé par une formule de Paul VI que je trouve absolument magnifique, qui disait que la France est le four dans lequel se cuit le pain intellectuel de la chrétienté tout entière. Donc ça veut dire que l'Église reconnaissait cette vocation particulière à la France comme à d'autres

0: nations, chacune a sa note à jouer. Après, pour revenir effectivement plus largement à l'utilité des nations, je pense que c'est aussi le lieu aujourd'hui, c'est le dernier rempart pour permettre l'existence de cultures enracinées et donc qui répondent.
1: Qu'est-ce que vous voulez dire par là?
0: En fait, je pense que là, il faut quand même citer Simone Veil et j'aimerais renvoyer nos auditeurs,
1: la philosophe,
0: nos spectateurs, à son maître livre qui s'appelle L'Enracinement, qui est un livre vraiment tout à fait essentiel et dans lequel elle explique, dans des pages tout à fait lumineuses, en quoi l'enracinement est un besoin vital de l'âme. C'est-à-dire que l'enracinement, ça n'est pas uniquement se replier pour des raisons plus ou moins égoïste sur je ne sais trop quel précaré pour tenir les autres à distance, c'est vraiment la condition de nourrir son âme parce que, dit-elle, c'est de notre communauté naturelle et de notre cité finalement que l'homme retire la plupart de ses apports intellectuels, spirituels, moraux. Et c'est par c'est véritablement ce qui le nourrit avec une nourriture qui a une tonalité particulière pour chaque peuple. Et elle a cette métaphore, elle dit il est très important de maintenir ces cultures différentes parce que vous pouvez remplacer un sac de blé par n'importe quel autre sac de blé, mais vous ne remplacez pas une culture par une autre. Chacune a sa saveur indéfinissable. Et ça, c'est vraiment une richesse non seulement humaine, mais une richesse spirituelle que nous devons absolument tout faire pour préserver.
1: Est-ce que le danger, c'est pas de s'enfermer dans cette culture-là?
0: Alors, je pense que justement, c'est tout l'intérêt de l'universalisme chrétien. C'est que l'universalisme chrétien est un rappel constant à ne pas idolâtrer nos solidarités particulières, à les considérer dans toute leur importance, mais à ne pas en faire un absolu, et à nous rappeler à chaque moment que, pour autant, même si nous devons une solidarité plus particulière à nos concitoyens, nous sommes les frères de tous les hommes et que nous devons travailler à faire rentrer cette fraternité dans les actes.
2: Sur l'apport à l'Église universelle, quand même, des spécificités des nations. Mm-hmm. C'est très frappant. Aux États-Unis, une notion tout à fait centrale de la société américaine, c'est l'intérêt. On défend mon intérêt. Mm-hmm. Mais, du coup, il y a une énorme réflexion américaine sur qu'est-ce que c'est que l'intérêt. Et qu'est-ce que c'est que l'intérêt bien compris. Il y a une traduction qui a été faite de l'Épître de Saint Paul, qu'on traduit en France, vous n'êtes pas sous l'emprise de l'esprit, mais pas sous l'emprise de la chair, mais de l'esprit. Ou une traduction, j'ai vu à Notre-Dame, où on traduisait en anglais, vos intérêts ne sont pas non spirituels, ils sont spirituels. Donc on est dans l'intérêt. Mais que, donc, pour les Américains, c'est vital de réfléchir sur l'intérêt, tellement ce rôle, cette notion tient une place. Mais en même temps, l'intérêt, les disons de l'intérêt, c'est universel. Et donc, les Américains, obligés de réfléchir spécifiquement sur l'intérêt, apportent des choses qui sont d'un intérêt, disons, d'une utilité plus large.
1: Pour la théologie, globalement, oui.
2: Voilà.
1: Oui,
2: absolument. De même, si vous voulez, en France, quand on lit Bossuet, au fond, comment on va combiner une vie chrétienne avec la grandeur? La fascination française de la grandeur. Or, ce qui peut paraître, à première vue, complètement incompatible. Et Bossuet a toute une réflexion extrêmement pertinente là-dessus. Et, au fond, dans le monde chrétien, le monde français, disons, a développé quelque chose qui avait été entamé un peu par Saint-Augustin sur qu'est-ce que c'est que l'honneur dans une vision chrétienne. Et Dieu sait que ça a été repris ensuite, Saint-François, etc. Et là, mais vu le nombre de sociétés, toute la Méditerranée, et même, pour une part, asiatique dans lequel l'honneur tient une place extrêmement forte, le fait d'avoir une réflexion obligatoire en France, tellement cette notion est centrale sur qu'est-ce que c'est qu'un honneur susceptible d'être christianisé, est quelque chose qui est très utile pour l'Église universelle. Et puis on peut en rajouter, parce que, disons, dans les sociétés africaines, il y a des tas de réflexions sur la place de la sorcellerie. Comment on réfléchit de manière chrétienne sur la sorcellerie. Mmh. Or, il y a des formes de sorcellerie qu'on trouve bien au-delà de l'Afrique, enfin, même si on ne les appelle pas comme ça, et que du coup, réfléchir là-dessus autour des théories du complot, autour théories, etc., d'interprétations. Donc, il me semble que chacune de ces sociétés, disons, propres, liées à un type de culture particulier, en réfléchissant sur la rencontre du message chrétien dans sa propre perspective, apporte des choses à l'Église universelle et qui sont valables dans de tout autre environnement.
1: On arrive à la fin de l'émission. Qu'est-ce que vous conseillez l'un et l'autre à nos téléspectateurs pour, disons, pour favoriser ou cultiver son nationalisme au sens noble du terme, ou cultiver son rapport à la nation?
0: Alors d'abord, je pense qu'il est important que nous autres catholiques nous réconcilions avec l'idée que nous avons un devoir de piété filiale vis-à-vis de notre patrie, et que en ce faisant, nous ne sacrifions pas un égoïsme, mais nous accomplissons véritablement notre vocation spirituelle. Et donc, je pense que ça commence tout simplement par ce que l'éducation nationale ne fait plus trop bien, c'est-à-dire se réapproprier son histoire, l'étudier plus profondément, y compris dans sa dimension chrétienne. Je suis frappé de voir que, effectivement, et moi le premier, nous connaissons souvent très mal l'histoire de la catholicité spécifiquement dans notre pays, avec l'école de spiritualité française, par exemple, est très méconnue de la plupart des catholiques français.
1: Il va y avoir une émission dans pas très longtemps là-dessus.
0: Et Dieu sait que c'est passionnant, et même nous avons parfois tendance à moins connaître nos saints nationaux que bien des saints étrangers, ou parfois les oublier complètement. Donc il y a une réappropriation de notre propre patrimoine, et une réflexion à mener, effectivement, qui me paraît urgente et à laquelle j'ai voulu contribuer, évidemment, avec ce livre, sur la façon dont nous pouvons concrètement articuler ce patriotisme avec l'idée de fraternité universelle.
1: Donc ce livre, j'en rappelle le titre, hein, Laurent Dandrieux, Rome ou Babel pour un christianisme universaliste et enraciné, c'est aux éditions Artege. Et vous, qu'est-ce que vous conseillez, Philippe Diribard?
2: Moi, je trouve que c'est dramatique la façon dont les chrétiens, et les catholiques en particulier, en ce moment, disons, se flinguent autour de ce sujet. Entre ce pour qui vraiment la nation c'est le diable, et si pour qui l'universalisme c'est le diable. Donc, je souhaiterais, disons, que l'une et l'autre partie essaient de comprendre en quoi leurs adversaires, leurs ennemis, disons, ne sont pas aussi diaboliques qu'ils le croient. Pour ceux, disons, croient que ça y est, que la nation est dépassée, qu'on va accéder à ce monde merveilleux, post-national, etc., d'admettre qu'ils se sont trompés. Bon, qu'ils se sont trompés, mais pas spécialement eux, mais disons que toute la... le monde entier, le monde occidental, disons, pour une part, s'est trompé, et donc qu'il faut accepter de re-rentrer dans une réflexion et d'admettre que des réflexions qui leur paraissent sulfureuses ne sont pas si sulfureuses que ça et méritent d'être prises en considération. Bon. Et puis pour ceux qui se radicaliseraient, disons, dans l'autre sens, et auraient quelquefois peut-être une sympathie qui pourrait être excessive pour des gens comme Poutine, etc., se dire que quand même, que le contraire d'une erreur n'est pas forcément une vérité, mais que le contraire d'une erreur peut être une erreur aussi. Oui. Voilà. Et donc, il y a à réfléchir, disons, là-dessus. Et je pense que collectivement, si vous voulez, l'institution aussi, je sais que part de ses membres, des évêques, etc., en sont soucieux, si vous voulez, d'arriver à élaborer une réflexion intelligente qui fasse réellement, qui s'ancrant dans la réalité du fonctionnement des sociétés, voit qu'elle est une place de la nation contemporaine, à la fois ouverte, je me souviens, et puis quand même réaliste.
1: La nation, une ressource d'avenir, c'est un livre que vous venez d'écrire avec Bernard Bourdin, c'est aussi aux éditions Artege. Merci à tous les deux, merci de nous avoir fait réfléchir et espérons-le de devenir un peu plus intelligent sur ces questions-là. Merci de nous avoir suivis. Vous savez que vous pouvez retrouver cette émission sur le site internet de la chaîne www.kto.tv.com. On se retrouve la semaine prochaine.

0: Bonjour, bonjour, nous sommes à quelques jours de la nativité. Est-ce que vous sentez l'odeur des aiguilles de sapin dans l'air, là? Ah ben oui, et puis la crèche que vous avez sûrement installée chez vous, hein, et qui doit illuminer votre salon, eh ben c'est ça, Noël, c'est plein de joie dans la maison, et puis ben, y a le casaco aussi qui vous apporte en plus de la culture et de la bonne humeur avec le père Bernard Clazen. Bonjour.
1: Bonjour.
0: Alors aujourd'hui, la locution qu'on va découvrir, c'est ordre mendiant. Et vous allez voir que ça a un rapport avec le repas du 25 décembre, mais juste avant, comme d'habitude, notre micro-trottoir, regardez.
2: Je savais pas qu'il y avait contrôle aujourd'hui, je suis désolé.
3: Ça n'a pas une relation avec la charité?
4: C'est peut-être une association comme Emmaüs, peut-être, avec l'abbé Pierre.
3: De ne pas commencer peut-être par soi-même, de commencer par un autre, je ne sais pas du tout.
2: Les ordres de moines qui prêchent la pauvreté, le dénuement matériel.
5: Eh bien, par exemple, les franciscains sont des ordres mendiants, hein, puisqu'ils font vœu de pauvreté et puis ils vivent de la charité des gens.
0: Voilà, il est temps de solliciter le père Clazen pour avoir la vraie, la bonne définition de cette locution. Alors, qui sont les ordres mendiants ?
6: Alors, ce sont des ordres religieux qui ont été créés au XIIIe siècle, principalement, et qui sont des ordres qui refusent de vivre avec le bénéfice. Le bénéfice, c'était une rétribution que le clergé avait quand ils étaient curés, quand ils étaient évêques, on touchait un bénéfice. Les abbayes vivaient par le commerce des grandes fermes. Et les franciscains, par exemple, pour en citer un, refusent ce genre de rémunération.
0: Donc ils vivent de la mendicité.
6: Du
0: don.
6: Voilà, ce que les gens leur donnent.
0: Donc vous avez cité les franciscains.
6: Les franciscains, les augustins, les carmes et les dominicains.
0: Et alors, du coup, ils sont apparus un peu au XIIIe siècle, hein, oui. à des années un peu différentes, mais il y a eu un vrai renouveau spirituel à ce moment-là. Alors, oui. Est-ce que vous pouvez nous raconter quels sont leurs charismes et comment ils sont arrivés un petit peu ?
6: Ouais, c'est très intéressant. Le monde est complètement bouleversé à la fin du XIIe siècle, début du XIIIe siècle. Le gouvernement change de main, même dans l'Église. Avant, c'était les monastères dirigés par des pères abbés qui tenaient pratiquement des écoles, des universités. Et maintenant, tout est sur la ville, avec l'évêque, sa cathédrale. Et le monde s'enrichit. Les corporations de marchands dominent, créent des corporations, créent des pouvoirs, et l'Église s'en trouve ébranlée. Et dans ce mouvement-là, un peu par réaction et un peu aussi pour surfer sur la lame contemporaine, viennent les ordres mendiants.
0: Et alors, on les retrouve aujourd'hui sur notre table le 25 décembre, puisque j'en parlais au début. Les ordres mendiants, en fait, ont donné leur nom à des desserts,
6: oui,
0: qui sont dans les fameux 13 desserts provençaux, la tradition vient de chez moi d'ailleurs. Mmh. Alors, est-ce que vous pouvez nous en parler de cette tradition ?
6: Oui, oui, oh, bon, c'est drôle. Ce sont des choses d'ailleurs qu'on va grappiller. Alors, c'est assez étrange, parce que quel rapport avec les mendiants ? La couleur, dit-on, mais j'ai un doute là-dessus. Hein. C'est surtout parce que c'était autorisé, c'était même prescrit dans la Bible, que quand on faisait des récoltes, notamment de fruits, on ne cueillait pas la totalité. Par exemple, les fruits qui n'étaient pas encore mûris, on les laissait sur l'arbre, et c'était les mendiants qui les récupéreraient quand ils seront mûrs. Mais alors, il y a une autre chose qu'on doit aux mendiants et qui est liée à Noël, hein, à part ces desserts et ces gourmandises, c'est la crèche. La crèche, on la doit à Saint François d'Assise.
0: Oui.
6: C'est lui qui a inventé la crèche, disons, alors lui c'était grandeur nature, c'est-à-dire on jouait, on mettait en scène la crèche. Donc il y a certes les desserts, mais il y a aussi cette piété populaire qui a eu un succès qu'on connaît. Là.
0: Eh bien merci beaucoup Père Clazen de nous avoir présenté cette tradition et puis ces ordres mendiants. Et puis tiens, quelques bonnes idées aussi hein, pour notre réveillon de Noël. Il y aura donc 13 desserts sur la table, dont 4 mendiants dont on a parlé. Voilà, il est temps de se dire au revoir et on se retrouve la semaine prochaine pour vivre cette nativité 2017 auprès de vous. Ciao.

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Ô Jésus, quel désir m'anime de savoir bien m'expliquer en ce moment. Je comprends, ce me semble, la différence manifeste qu'il y a entre les contentements et les goûts. Cependant, ma science n'arrive pas à en donner l'intelligence. Que le Seigneur daigne y suppléer. Je me rappelle en ce moment le verset que nous récitons à la fin du dernier psaume de Prime, Cum dilatasti cor meum. Lorsque vous avez dilaté mon cœur. Cette parole suffira à celui qui a beaucoup d'expérience de ses faveurs pour comprendre la différence qu'il y a entre les unes et les autres. Mais celui qui ne l'a pas a besoin de plus amples explications. Les contentements dont nous avons parlé ne dilatent pas le cœur. En général, ils le resserrent, ce semble, plutôt un peu, bien qu'il y ait une joie vraie à voir tout ce que l'on fait pour Dieu. Ils font néanmoins couler des larmes amères qui semblent provoquées d'une certaine manière par la passion. Je sais peu de choses de ces passions de l'âme. Sans cela, il est possible que j'eusse pu me faire comprendre. De plus, borné comme je le suis, je ne connais guère ce qui procède de la sensualité et de la nature. Voilà pourquoi je ne saurais pas exposer comme je le comprends ce que je connais par ma propre expérience. C'est un grand secours pour tout que de posséder le savoir et la doctrine. Voilà ce que je sais par expérience de cet état. Je veux dire les joies et les contentements que l'âme éprouve dans la méditation. Quand je commençais à répandre des larmes en méditant la passion de notre Seigneur, je ne savais plus m'arrêter, jusqu'à ce que j'en eus la tête brisée. Quand je pleurais mes péchés, il en était de même. En cela, notre Seigneur m'accordait cependant une grande grâce. Je ne veux pas examiner en ce moment lequel des deux vaut le mieux des contentements et des goûts. Je voudrais seulement savoir exposer la différence qu'il y a entre eux. Il arrive parfois que dans les considérations dont je viens de parler, les larmes qui coulent et les bons désirs qui naissent sont favorisés par la nature ou dépendent des dispositions du moment. Mais enfin, comme je l'ai dit, nos contentements vont, malgré cela, se terminer en Dieu. Il faut donc les estimer beaucoup quand ils sont accompagnés d'humilité. Car cette vertu nous aide à reconnaître que nous n'en sommes pas meilleurs pour cela. Il ne nous est pas possible néanmoins de discerner si tous ces sentiments sont des effets de l'amour, mais quand ils le sont, ils proviennent de Dieu. En général, ces sentiments de dévotion animent les âmes qui sont dans les demeures précédentes, parce qu'elles agissent presque continuellement avec leur entendement et qu'elles s'occupent à discourir et à méditer. Elles vont bien ainsi dès lors qu'il ne leur a pas été donné de faire davantage. Toutefois, elle ferait bien d'employer quelques instants à produire des actes, comme par exemple à louer Dieu, à se réjouir de ce qu'il est bon et de ce qu'il est Dieu, à désirer son honneur et sa gloire. Elle produirait ces actes de leur mieux, car ils servent puissamment à stimuler la volonté. Mais qu'elle soit bien attentive au moment où le Seigneur leur donnera de tels sentiments, afin de ne pas les abandonner pour achever leur méditation ordinaire. Comme je me suis beaucoup étendue sur ce point en d'autres endroits, je n'en parlerai pas plus longuement ici. Je vous préviens seulement que si l'on veut réaliser de sérieux progrès dans cette voie et parvenir aux demeures que nous désirons, l'important n'est pas de penser beaucoup, mais d'aimer beaucoup. Faites donc ce qui stimulera davantage en vous l'amour. Peut-être ne savons-nous pas ce que c'est qu'aimer. Et je ne m'en étonnerai pas beaucoup. Celui qui aime le plus n'est pas celui qui a le plus de consolation, mais celui qui est le plus résolu à contenter Dieu en tout, à faire tout son possible pour ne le point offenser, à le prier toujours davantage pour l'honneur et la gloire de son Fils, ainsi que pour l'exaltation de l'Église catholique. Telles sont les marques de l'amour. N'allez pas vous imaginer cependant qu'il faille, pour aimer véritablement, ne jamais songer à autre chose et que tout est perdu pour vous si vous venez à vous distraire tant soit peu. Pour moi, j'ai grandement souffert parfois de ces divagations d'esprit
et il n'y a guère plus de 4 ans que j'ai compris par mon expérience personnelle que la pensée, ou pour que l'on me comprenne mieux, l'imagination, n'est pas la même chose que l'entendement. Je consultais un savant et il me dit que c'était vrai. Cette réponse ne fut pas d'une petite consolation pour moi. Comme l'entendement est une des puissances de l'âme, j'étais désolée de le voir parfois si distrait, tandis qu'ordinairement, l'imagination prend son vol de suite. Il n'y a que Dieu qui puisse l'enchaîner. Quand il le fait, il nous attire si fortement à lui que nous semblons en quelque sorte détachés de notre corps. D'un côté, je voyais, ce me semble, toutes les puissances de mon âme absorbées en Dieu et recueillies en lui. D'un autre côté, l'imagination se trouvait dans un trouble complet. J'en étais tout interdite. Ô Seigneur, daignez nous tenir compte de tout ce que le manque de connaissances nous fait souffrir dans ce chemin spirituel. Le malheur, c'est que, ne nous imaginant pas qu'il faille avoir d'autres sciences que celles de penser à vous, nous ne savons même pas interroger les savants et nous ne croyons pas en avoir besoin. Nous endurons de terribles épreuves parce que nous ne nous comprenons pas. Et ce qui n'est pas mauvais, mais plutôt bon, nous le regardons comme une faute considérable. De là proviennent les afflictions dans lesquelles tombent beaucoup de personnes qui s'occupent d'oraison. Elles se plaignent de leurs épreuves intérieures, spécialement une grande partie de celles qui ne sont pas instruites. Elles tombent dans la mélancolie, elles perdent la santé, elles arrivent même jusqu'à tout abandonner. Nous ne considérons pas qu'il y a tout un monde intérieur au-dedans de nous. Or, de même que nous ne pouvons pas arrêter le mouvement du ciel qui est emporté avec une rapidité prodigieuse, de même nous ne pouvons arrêter notre imagination. Nous mettons aussitôt toutes les autres puissances de l'âme avec elle, et alors il nous semble que nous sommes perdus et que nous employons mal le temps que nous passons en la présence de Dieu. Peut-être cependant que l'âme lui unit tout entière dans les demeures qui sont les plus rapprochées de la sienne, tandis que l'imagination est dans les avenues du château, où elle souffre de se trouver au milieu de 1000 bêtes féroces et venimeuses, et où néanmoins, elle gagne des mérites par cette souffrance. Ainsi donc, nous ne devons ni nous troubler, ni abandonner l'oraison, car c'est là ce que cherche le démon. Généralement, toutes nos inquiétudes et nos peines viennent de ce que nous ne nous comprenons pas. Tandis que j'écris ces lignes, je réfléchis à ce qui se passe dans ma tête, c'est-à-dire à ce grand bruit dont j'ai parlé au début et qui me rendait presque impossible le travail que l'on m'a commandé. Il me semble entendre le bruit d'une foule de fleuves qui se précipitent

d'oiseaux qui chantent et de sifflements. Je le perçois non dans les oreilles, mais dans la partie supérieure de la tête où, dit-on, réside la partie supérieure de l'âme. Je me suis arrêtée longtemps à cette considération parce qu'il me semblait que le grand mouvement de l'esprit vers la région supérieure se faisait d'une façon très rapide. Plaise à Dieu que je me rappelle d'en dire la cause lorsque nous arriverons aux demeures suivantes, parce qu'il n'est pas à propos de le faire ici. Je ne serais pas étonnée que Dieu ait voulu me donner ce mal de tête pour que j'en aie une connaissance plus claire. D'ailleurs, quel que soit ce trouble, il ne m'empêche pas de me livrer à l'oraison, ni d'être attentive à ce que je dis en ce moment. L'âme, au contraire, est tout entière occupée de sa quiétude, de son amour, de ses désirs et de sa claire connaissance. Mais si la partie supérieure de l'âme réside dans la partie supérieure de la tête, comment n'est-elle pas troublée par un tel bruit? Je l'ignore. Je sais cependant que ce que je dis est vrai. L'âme en éprouve de la peine quand l'oraison n'est pas accompagnée d'extase. Car alors, et jusqu'à ce que l'extase cesse, elle ne sent aucun mal. Mais c'en eût été un trait considérable si, par suite de ce bruit, j'avais tout abandonné. Il n'est donc pas bien de nous laisser troubler par les pensées importunes ou d'en éprouver de la peine. Ne nous en préoccupons donc point. Si elles viennent du démon, il cessera en voyant une telle attitude. Si elles viennent, comme cela est vrai parfois, de la misère, qui, ainsi que beaucoup d'autres infirmités, tire son origine du péché d'Adam, il faut prendre patience et souffrir tout cela pour l'amour de Dieu. Est-ce que nous ne sommes pas assujettis également à manger et à dormir, sans que nous puissions nous en dispenser, bien que ce soit un grand tourment? Que cela nous apprenne à connaître notre misère et à désirer parvenir là où personne ne nous méprisera. Je me rappelle avoir entendu quelquefois ces paroles de l'épouse des Cantiques, et de fait, je ne trouve rien en ce monde qui les justifie davantage. Tous les mépris, toutes les épreuves de la terre ne me semblent rien auprès de ces combats intérieurs. Tous les chagrins et toutes les guerres, nous pouvons les supporter quand nous avons la paix au-dedans de nous, comme je l'ai dit. Mais que nous voulions trouver un repos aux fatigues innombrables de cette vie, et que le Seigneur veuille nous le préparer, quand par ailleurs l'obstacle est au-dedans de nous, c'est là quelque chose qui est extrêmement douloureux et presque insupportable. Aussi, je vous en prie, ô Seigneur, conduisez-nous là où nous ne serons plus un objet de mépris de la part de toutes ces misères qui semblent parfois se jouer de notre âme. Toutefois, même durant notre exil sur la terre, le Seigneur délivre l'âme de ce tourment lorsqu'elle est parvenue à la dernière demeure, comme je le dirai, s'il m'en fait la grâce. Ces misères ne causeront pas à tous autant de peine qu'à moi. Tous ne seront pas ballottés comme je l'ai été de longues années à cause de ma malice, car il semble que je voulais me venger de moi-même. Néanmoins, cette épreuve, ayant été tellement pénible pour moi, j'imagine qu'elle le sera peut-être également pour vous. Voilà pourquoi je vous en parle ici et là dans l'espoir que, une fois ou l'autre, je vous ferai comprendre qu'elle est inévitable. N'en soyez donc ni troublés ni affligés. Laissez aller ce traquet de moulin et sachons moudre notre farine en tenant notre volonté et notre entendement toujours occupés. Ces troubles sont plus ou moins grands. Ils dépendent de la santé et des circonstances. La pauvre âme doit donc s'y soumettre, quoiqu'il n'y ait aucune faute de sa part. Elle commet par ailleurs beaucoup de fautes pour lesquelles il est juste qu'elle soit patiente. Cependant, ce que nous lisons et ce que l'on nous conseille pour nous porter à ne point faire cas de ces pensées importunes ne nous suffira pas à nous qui sommes peu instruites. Voilà pourquoi il me semble que le temps que j'emploie à vous l'expliquer plus en détail et à vous consoler sur ce point ne sera pas perdu. Toutes ces explications, cependant, serviront de peu si le Seigneur ne daigne pas nous donner sa lumière. Mais il faut, et telle est la volonté de Sa Majesté, que nous prenions les moyens d'atteindre ce but, nous connaître nous-mêmes et ne pas attribuer à notre âme les fautes qui viennent de la faiblesse de l'imagination,

Chapitre 2. Elle continue le même sujet et montre par une comparaison ce que sont les goûts et comment on les acquiert sans les rechercher. Oh mon Dieu, dans quelle digression me suis-je engagée? J'oubliais déjà le sujet dont je traitais parce que les affaires et mon peu de santé m'ont obligée à l'interrompre au moment le plus favorable. Comme j'ai peu de mémoire, tout sera écrit sans suite parce que je n'ai pas le temps de me relire. Et même tout ce que je dis sera confus. C'est du moins ce que je crains. J'ai parlé, ce me semble, des contentements spirituels qui parfois sont joints à nos passions. Ils provoquent certains sanglots entrecoupés. J'ai même entendu des personnes me raconter que leur poitrine se resserrait, qu'elles faisaient des mouvements extérieurs dont elles ne pouvaient se défendre, et tellement forts que le sang leur sortait par les narines ou autre chose de ce genre très pénible. Je n'en sais rien dire parce que je n'ai rien éprouvé de semblable. Mais il doit y avoir quelque consolation puisque, comme je vous l'ai dit, tout dans ces contentements a pour but le désir de plaire à Dieu et de jouir de sa majesté. Ce que j'appelle « goût de Dieu » et que j'ai désigné ailleurs sous le nom d'oraison de quiétude est tout différent, comme le comprendront celles d'entre vous qui, par la miséricorde de Dieu, en ont l'expérience. Pour mieux comprendre la différence qu'il y a entre les contentements et les goûts, figurons-nous que nous sommes en présence de deux fontaines qui remplissent d'eau deux bassins. Je ne trouve rien de mieux pour expliquer certaines choses spirituelles que cette comparaison de l'eau. Cela vient de ce que je suis peu instruite et que mon intelligence ne m'aide point. Par ailleurs, j'aime tant cet élément que je l'ai considéré avec plus d'attention que d'autres choses. Sans doute, il doit y avoir, dans tous les êtres créés par un Dieu si grand et si sage, de profonds secrets dont nous pourrions tirer profit, comme ceux qui en ont l'intelligence. Je crois cependant que chaque créature de Dieu, si minime qu'elle soit, ne serait-ce qu'une petite fourmi, renferme plus de secrets que nous ne saurions le comprendre. Or, les deux bassins dont j'ai parlé se remplissent d'eau de différentes manières. Le premier la reçoit de très loin. Elle est amenée par des aqueducs et à l'aide de notre industrie. L'autre la reçoit immédiatement de la source qui le remplit sans bruit aucun. Quand la source est abondante, comme celle dont nous parlons, elle répand du bassin, une fois rempli, un grand ruisseau. Il n'est plus besoin de notre industrie pour la voir. Il n'y a pas à craindre que les aqueducs viennent à se détériorer ou que l'eau cesse jamais de couler. Il n'en est pas de même de l'eau qui vient par des aqueducs. Elle figure, ce me semble, les contentements dont j'ai parlé et qui procèdent de la méditation. De fait, nous nous les procurons par la réflexion, par la considération des choses créées et par le travail pénible de l'entendement. Dès lors qu'ils sont le fruit de nos efforts, ils font du bruit lorsqu'ils apportent à l'âme quelque profit spirituel, comme je l'ai dit. L'autre bassin reçoit l'eau de la source même qui est Dieu. Aussi, quand Sa Majesté daigne accorder quelque faveur surnaturelle, elle la produit en mettant dans le plus intime de nous-mêmes la paix la plus profonde, la quiétude et la suavité. Mais dans quelle partie de l'âme cela se passe-t-il? Et de quelle manière cela s'opère-t-il? Je l'ignore. Ces goûts et ces délices ne se sentent point dans le cœur comme ceux d'ici-bas, du moins au début. Ce n'est qu'ensuite qu'ils inondent tout. Cette eau céleste se répand dans toutes les demeures du château, ainsi que dans toutes les puissances de l'âme, et arrive enfin jusqu'au corps. Voilà pourquoi j'ai dit que ces goûts commencent en Dieu et se terminent en nous. Et certes, comme le constatera quiconque l'aura éprouvé, ces goûts et cette suavité se font sentir à tout l'homme extérieur. En traçant ces lignes, je songeais à ces paroles. « Dilatasti cor meum »

que vos grandeurs sont admirables. Nous ne vivons ici-bas que comme de pauvres petits bergers. Nous sommes ignorants et nous croyons connaître quelque chose de vous. Or, cette connaissance ne doit être qu'un rien, puisqu'il y a déjà en nous-mêmes de si profonds secrets que nous ne comprenons pas. Quand je dis que cette connaissance ne doit être qu'un rien, cela s'entend, eu égard aux merveilles innombrables qui sont en vous, ô mon Dieu, car elles sont incomparablement belles, celles de vos œuvres qu'il nous est donné de comprendre. Je reviens au verset du psaume qui, à mon avis, peut me servir ici pour faire comprendre la dilatation du cœur. Il semble vraiment que quand cette eau céleste coule de la source dont j'ai parlé, qui est au plus intime de nous-mêmes, tout notre intérieur s'élargit et se dilate. Elle produit en nous des biens que l'on ne saurait exprimer. L'âme elle-même est impuissante à comprendre les dons qui lui sont accordés alors. Elle respire une suave odeur, disons-le maintenant, comme si dans ce fond intime, il y avait un brasier où l'on jeta des parfums les plus embaumés. On ne voit ni la flamme du brasier, ni l'endroit où il est, mais la chaleur et la fumée odoriférante pénètrent l'âme tout entière, et même bien souvent, je le répète, le corps lui-même y participe. Faites attention, mes filles, et comprenez-moi bien. On ne sent pas de chaleur, on ne respire pas de parfum. C'est une chose beaucoup plus délicate. Je ne me sers de cette comparaison que pour vous faire comprendre ce que c'est. Les personnes qui ne sont point passées par cet état doivent être bien persuadées qu'il en est vraiment de la sorte, qu'on le comprend, et que l'âme en a une intelligence beaucoup plus claire que je ne sais le dire en ce moment. Ce n'est pas une faveur où l'on puisse se faire illusion. Malgré toutes nos diligences, nous ne pourrions l'acquérir. Et elle manifeste par elle-même qu'elle n'est pas de notre métal, mais de l'or très pur de la sagesse divine. Ici, les puissances, ce me semble, ne sont pas unies à Dieu. Elles sont enivrées, et comme étonnées, elles se demandent ce que c'est. Il peut se faire que mon langage diffère légèrement de ce que j'ai dit ailleurs sur ces choses intérieures. Rien d'étonnant à cela, car depuis environ 15 ans que je les ai écrites, le Seigneur m'a peut-être donné une intelligence plus claire de ses faveurs que je ne l'avais alors. Je puis cependant me tromper en tout maintenant, comme alors, mais non mentir. Par la grâce de Dieu, je préférerais 1000 fois la mort. Je dis ce que je comprends. Il me semble bien que la volonté doit, de quelque manière, être unie à celle de Dieu. Toutefois, c'est par les effets et les œuvres qui suivent que l'on reconnaît la vérité de ce qui se passe dans l'oraison. Il n'y a pas de meilleur creuset pour en faire l'épreuve. C'est une très grande grâce de Dieu que l'âme qui reçoit ses faveurs sache les reconnaître. C'en est une autre très grande qu'elle ne retourne pas en arrière. Vous voudriez, mes filles, chercher à vous procurer immédiatement cette oraison et c'est juste. Car l'âme, je le répète, ne saurait approfondir les faveurs que le Seigneur lui fait alors, ni l'amour avec lequel il l'approche toujours davantage de lui. Et à coup sûr, vous désirez savoir comment elle acquiert une telle grâce. Je vais donc vous dire ce que j'ai compris à ce sujet. Je ne parlerai pas des circonstances où Dieu daigne l'accorder de lui-même, uniquement parce qu'il le veut. Il en sait le motif, et nous n'avons pas à lui en demander le pourquoi. Lorsque vous vous serez conformé à ce que j'ai marqué pour ceux qui habitent les demeures précédentes, pratiquez l'humilité et encore l'humilité. C'est par elle que le Seigneur se laisse vaincre et nous accorde tout ce que nous lui demandons. La première marque à laquelle vous reconnaîtrez que vous la possédez sera la persuasion où vous serez que vous ne méritez nullement ses faveurs et ses goûts de Dieu et que vous n'en jouirez jamais en cette vie. Mais alors, me direz-vous, comment pourrons-nous les obtenir si nous ne cherchons pas à nous les procurer? Je réponds à cela qu'il n'y a point de meilleur moyen que celui que j'ai indiqué, c'est-à-dire de ne point rechercher de telles faveurs pour les raisons suivantes. La première, c'est qu'il faut pour cela aimer Dieu d'une manière désintéressée.

0: progresser. La seconde, c'est que nous manifesterions de bien peu d'humilité si nous nous imaginions obtenir une si haute faveur par nos misérables services. La troisième, c'est que la véritable préparation à cette faveur consiste, pour nous qui après tout avons offensé Dieu, à désirer souffrir et imiter le Seigneur, mais non à rechercher des consolations. La quatrième, c'est que Sa Majesté n'est point obligée à nous les accorder, comme elle l'est à nous donner la gloire du ciel si nous gardons ses commandements. Nous pouvons nous sauver sans cela. Elle sait mieux que nous ce qui nous convient et connaît celui qui l'aime en vérité. Voilà un fait certain, je le sais. Et je connais des personnes qui suivent la voie de l'amour, comme on doit y marcher, avec l'unique ambition de servir le Christ crucifié. Non seulement elles ne lui demandent pas de consolation et ne les désirent pas, mais elles les supplient de ne pas leur en accorder en cette vie. Telle est la vérité. La cinquième raison, c'est que nous travaillerions en vain à nous les procurer. Cette eau céleste ne doit pas, comme la précédente, être amenée dans l'âme par des aqueducs. Si la source divine ne la fait pas jaillir, il nous servira de peu de nous fatiguer. Je veux dire que nous aurions beau méditer, faire des efforts et répandre des larmes, nous n'amènerions pas cette eau. Ce n'est point par ses moyens qu'on l'obtient. Dieu la donne à qui il veut, et bien souvent au moment où l'âme y pense le moins. Nous sommes à lui, mes sœurs. Qu'il fasse de nous ce qu'il voudra, et qu'il nous dirige par la voie qui lui plaira. Je crois bien que si nous sommes véritablement humbles et détachés, si de plus ces dispositions sont réelles et non pas un produit de notre imagination qui nous trompe souvent, si, je le répète, notre détachement est absolu, le Seigneur ne manquera pas de nous accorder cette faveur et beaucoup d'autres encore que nous nous saurions désirer. Qu'il soit béni et loué à jamais. Ainsi soit-il.
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Bonjour et bienvenue à votre émission Pourquoi Padré. Aujourd'hui, nous avons une question d'Emeric. Comment peut-on évangéliser ? Emeric, évangéliser, tu le sais bien, c'est transmettre sa foi. C'est répondre au commandement du Seigneur, d'enseigner, d'aller de toutes les nations, transmettre ce que lui-même nous a enseigné. Alors, comment évangéliser ? Je te propose deux cheminements. Un cheminement explicite et un cheminement peut-être plus implicite, mais ces deux cheminements sont à prendre ensemble. Un cheminement explicite de l'annonce de l'Évangile, en disant, eh bien, le cœur, le kérigme de notre foi, Dieu Trinité, Dieu qui se fait homme, le Fils de Dieu qui se fait homme, qui grandit, qui meurt et qui ressuscite pour notre salut. Il y a également l'Église qui est aussi au cœur de notre foi, cette mission que nous avons, eh bien, de continuer l'œuvre de rédemption du Christ sur la terre. Tu peux l'annoncer explicitement. Tu peux aussi comprendre pour toi-même ce que cela signifie. Cela va impliquer peut-être une réflexion un peu plus précise pour toi de ce que signifie la conversion. On ne peut pas inviter les gens à se convertir si nous-mêmes, nous n'avons pas pris ce chemin de conversion. Alors, ces mêmes questions que tu peux poser, que l'on peut te poser sur la foi, pose-les aussi à toi-même, de sorte à répondre avec justesse et vérité aux questions de la foi. Cela me conduit à te proposer un deuxième mode d'évangélisation plus implicite, où il va s'agir en fait d'utiliser toute notre vie entière, des actes concrets de notre quotidien, comme chemin, comme moyen bien de transmettre la beauté de l'Évangile. En vrai, Emeric, je crois que les gens qui sont autour de nous, eh bien, nous attendent un peu au tournant. Nous disons avoir la foi, eh bien, qu'est-ce que cela signifie dans nos actes ? Est-ce que ça change réellement quelque chose pour nous ? Est-ce que notre foi nous permet d'être joyeux dans la tristesse, d'être fort dans la faiblesse ? Pour toi-même, Emeric, cette foi, qu'est-ce qu'elle a changé pour toi ? Alors l'évangélisation deviendra pour les autres un témoignage profond, vrai, de ta propre foi. Emeric, je crois enfin que si tu as une attitude d'écoute, si tu ouvres ton cœur et ton intelligence aux questions qui te sont posées par celles et ceux qui se posent la question de la foi, ou même que des personnes que tu rencontres spontanément, peut-être dans des lieux d'évangélisation, eh bien, ouvre ton cœur, écoute, sois vraiment attentif à ce que Dieu met dans leur cœur comme question pour le rejoindre. Voilà. Emeric, j'espère aussi chacun d'entre vous qui avait cette question d'évangélisation, vous pouvez également vous retrouver dedans. Posez également toutes vos questions à pourquoipadré@kto.tv.com ou sur les réseaux sociaux avec le hashtag pourquoipadré, et vous pouvez retrouver toutes nos vidéos sur kto.tv.com. Je vous dis à très bientôt.

De la première lettre de saint Pierre. Je m'adresse à ceux qui exercent parmi vous la fonction d'ancien, car moi aussi, je fais partie des anciens. Je suis témoin de la passion du Christ et je communierai à la gloire qui va se révéler. Soyez les bergers du troupeau de Dieu qui vous est confié. Veillez sur lui, non par contrainte, mais de bon cœur, comme Dieu le veut. Non par une misérable cupidité, mais par dévouement, sans commander en maître à ceux dont vous avez reçu la charge, mais en devenant les modèles du troupeau. Et quand se manifestera le berger suprême, vous remporterez la couronne de gloire qui ne se flétrit pas.

Louons le Christ, le grand prêtre pris parmi les hommes, pour intervenir en notre faveur et prions-le.

Tu as donné à ton Église des pasteurs animés de l'esprit de l'Évangile. Accorde à ton peuple la même connaissance et le même courage.

À la prière de Moïse et de tes saints pasteurs, tu as pardonné les péchés de ton peuple. À leur intercession, purifie l'Église aujourd'hui.

Tu t'es choisi des saints parmi ton peuple et tu les as conduits par ton esprit. Donne ce même esprit à tous les pasteurs de ton Église. »

Toi, l'unique richesse des saints, ne permets pas qu'aucun homme sauvé par ton sang demeure loin de toi.

toi qui donnes la vie aux troupeaux par la main de ses pasteurs, ne permets pas qu'aucun défunt se perde. Tu t'es livré pour eux, sauve-les. »

Accorde-nous, ô Dieu Tout-Puissant, tandis que nous célébrons l'anniversaire de Saint Bonaventure, de mettre à profit les richesses de son enseignement et de prendre en exemple sa brûlante charité. Par Jésus-Christ, notre Fils, notre Seigneur, qui vit et règne avec

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1: Du psaume 103. Bénis le Seigneur, ô mon âme, Seigneur mon Dieu, tu es si grand. Revêtu de magnificence, tu as pour manteau la lumière. Quelle profusion dans tes œuvres, Seigneur, tout cela ta sagesse l'a fait. La terre s'emplit de tes biens. Voici l'immensité de la mer, son grouillement innombrable d'animaux grands et petits. Tous, ils comptent sur toi pour recevoir leur nourriture au temps voulu. Tu donnes, eux, ils ramassent. Tu ouvres la main, ils sont comblés. Gloire au Seigneur à tout jamais, que Dieu se réjouisse en ses œuvres. Il regarde la terre, elle tremble, il touche les montagnes, elles brûlent. Je veux chanter au Seigneur tant que je vis, je veux jouer pour mon Dieu tant que je dure. Que mon poème lui soit agréable, moi, je me réjouis dans le Seigneur.

Le 1er février 1733, Frédéric Auguste Ier, prince électeur de Saxe, meurt. Le deuil, institué pendant 5 mois, interdit toute musique. Bach peut enfin ralentir le rythme. Du temps de Frédéric Auguste Ier, Bach avait du mal à se faire payer les sommes qui lui revenaient pour ses nombreux services. Aussi décide-t-il de commencer une œuvre grandiose dédiée à son nouveau protecteur, Frédéric Auguste II. La messe catholique, ainsi composée, célèbre la ferveur du souverain Dresdois, également roi de Pologne. Bach n'est pas pour autant dépaysé par la liturgie catholique, car dans le cadre luthérien, peuvent être aussi écoutés Magnificat et Sanctus à Noël, Pâques ou à la Pentecôte. Porté par une vision plus grandiose encore, il ajoutera aux partitions déjà écrites le Sanctus, qu'il puise dans une partition liée à la Nativité datant de 1724. Puis, quelques mois avant sa mort, il écrit la seconde moitié de la messe en si, sorte de dialogue de toutes les écritures dont était capable le musicien. L'ensemble concentre la maîtrise d'un Bach universel. Voici donc la messe en si mineur de Jean-Sébastien Bach. Les solistes, le chœur de garçons du Wiltener Sängerknaben et le Concentus Musicus Wien sont placés sous la direction de Stefan Gottfried. Bon concert et à tout à l'heure.

0: Dona nobis pacem, donne-nous la paix. Notre oreille reconnaît en cette superbe fin paisible l'écho du Gratias Agimus comme un chant d'action de grâce au Seigneur qui a permis au compositeur d'aller jusqu'au bout de son œuvre. C'est son fils, Carl Philipp Emanuel, qui la créera à partir du manuscrit originel qu'il sera contraint de retoucher à cause de tâches d'humilité. Il l'intitulera « Grosse catholique messe, grande messe catholique ». 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
1: Cette semaine à l'émission, on reçoit une journaliste, un ancien sportif d'élite et une nutritionniste pour plonger dans les méandres de l'industrie du bien-être. Bref, on n'est pas du monde. Bonjour à tous et bienvenue à votre magazine Foi et Culture. Ici Antoine Malenfant, votre animateur pour cet épisode consacré à l'industrie du bien-être. Et comme je le disais d'entrée de jeu, je suis très bien accompagné par un beau plateau, vraiment diversifié. Bravo pour votre belle diversité de compétences professionnelles. Moi, je suis très ravi de parler de ce thème-là avec vous. Frédéric Bérubé, journaliste, bonjour.
2: Salut Antoine.
1: Tu travailles pour Le Verbe Média depuis quelques temps déjà. Mm-hmm. Ça t'intéresse, toi, l'industrie du bien-être?
2: Oui, c'est ça. C'est pour ça que je suis là aujourd'hui, j'imagine. Non, c'est un sujet qui... effectivement, je lis quand même beaucoup sur ça. Puis sans être une experte dans le sujet, ça m'intéresse.
1: Génial.
2: Bien
1: on a une experte du bien-être alimentaire,
2: exact.
1: En tout cas. Pascal Bélanger, bonjour.
3: Bonjour, Antoine.
1: On te reçoit à l'occasion, on n'est pas du monde. C'est toujours un plaisir là, de t'avoir avec nous pour que tu nous éclaires de ta science. T'enseignes aussi en nutrition?
3: Oui, c'est tout récent, oui, au cégep. Là, je donne un cours de base, justement, qui s'appelle santé et alimentation.
1: Alors, il faut partager
3: les principes
1: cette
3: passion-là, oui.
1: Alors, tu vas nous scruter notre alimentation aujourd'hui. Tu vas
3: voir faire un journal alimentaire.
2: On va juger si on mange bien ou pas.
3: Ouais, non, on va parler peut-être plus d'un autre côté, là, de tout ce qui se dit dans les médias, sur les réseaux sociaux, sur l'alimentation. C'est pas toujours fait justement par des nutritionnistes ou des gens qui ont étudié la science de la nutrition. Alors, ça peut parfois créer beaucoup de... Oui, c'est ça. Ça peut créer beaucoup d'incertitudes, de questionnements chez les gens. Oui, on voit vraiment ça. Il y a beaucoup de désinformation.
1: Alors, on essaiera de justement clarifier les choses. Merci d'être là, Pascal.
3: Ça fait plaisir.
1: Gabriel Marceau, salut.
4: Bonjour, ça va?
1: Ça va très bien. On t'avait fait venir la dernière fois pour parler de sport.
4: Exact.
1: T'as eu une carrière, on peut le dire, on peut mettre des guillemets quand même,
4: ouais.
1: Dans le badminton d'élite, là, t'avais évolué dans ce milieu-là. Mm-hmm. Mais la question du bien-être, plus du côté du sport, ça t'a toujours intéressé aussi.
4: Ben oui, absolument. Puis je pense que c'est un concept qui est assez présent là, dans notre société aujourd'hui, puis qui est, je pourrais dire, un peu une mode. Là.
1: Ouais.
4: Puis, puis ça s'applique beaucoup dans le domaine du sport, là, notamment dans aussi la nutrition, l'entraînement.
3: Mm-hmm. Ça va ensemble, ça. Ouais.
4: Exact. Mais pour les sportifs, ça va de pair.
3: C'est ça. Mm-hmm.
1: T'as déjà fréquenté des gyms, des salles d'entraînement?
4: Oui, mais j'en fréquente encore
1: à ce jour.
4: Oui, mais au dernier épisode, j'avais dit avoir arrêté. J'ai repris avec une philosophie plutôt de bien-être. Donc, vous allez voir, là, ça...
3: Ça a évolué, là.
4: Ça a évolué. Ça
2: va... Tu fais pas la même chose que ce que tu faisais avant.
4: Non, moins exactement. Intense. Moins intense. Moins sur l'apparence, plutôt sur les bonnes habitudes de vie, je dirais.
1: OK.
4: Ouais.
1: Tu penses que c'est équilibré maintenant?
4: Je dirais plus. Est-ce que c'est assez? Je sais pas.
2: Okay. Tu vas combien de fois par semaine?
4: Ben là, je suis récemment papa, donc je dirais que j'ai un peu moins de temps qu'avant. Mais je dirais peut-être 3-4 fois.
2: Ça va.
4: C'est plus 6.
3: Ouais.
1: Est-ce que tu fais des squats avec ton bébé dans les bras?
4: Non, parce qu'il est encore un peu trop jeune.
1: Okay.
4: Je voudrais pas l'influencer. Là. Non, donc c'est ça. Ouais.
1: Avant d'aller plus loin, j'aimerais ça qu'on pose les bases là, de la discussion. Quand on parle d'industrie du bien-être, ça comporte beaucoup de choses. Là. Je voyais même sur certains sites, dans certains instituts, on parle de sport, d'alimentation, d'huiles essentielles, de yoga,
2: de sommeil,
1: de sommeil, de pratiques spirituelles,
3: méditation.
1: Il y a toute une littérature aussi dans cet univers-là. C'est parmi les livres les plus vendus dans les librairies, tout ce qui touche à ces aspects-là de la vie. Ça ratisse large quand même, Fred. Quand on parle de bien-être, là, je me tourne vers toi parce que je sais que justement, tu as étudié un peu la question. On parle d'une industrie de plusieurs milliards et même de milliers de milliards de dollars à l'échelle de la planète.
2: Ouais. Oui, ben c'est ça, comme tu l'as bien dit. C'est vraiment, aujourd'hui, c'est vraiment un effet de mode, moi, je trouve. Là, sur, il suffit de regarder les réseaux sociaux, puis c'est comme si on avait presque une pression de devoir être, tu sais, ben, en tout cas, moi, là, je parle pour moi, tu sais, il y a presque une pression quand tu regardes les médias sociaux de d'être parfait dans toutes tes habitudes de vie, notamment, c'est ça, l'alimentation, le sport, est-ce que je dors assez? Puis oui, je pense que c'est une industrie qui fait énormément d'argent parce qu'elle va arriver à nous vendre des produits pour arriver à un mode de vie très sain qui va nous rendre, tu sais, vraiment heureux et bien. Donc, tu parlais des huiles essentielles, c'est un exemple. Je dis pas que c'est juste mauvais, les huiles essentielles, mais ça coûte cher, puis il y a vraiment une industrie autour de ça. La culture des diètes aussi, ça nous vend diètes à n'en plus finir qui coûtent très cher, des fois aussi. C'est vraiment pas tout le monde qui pourrait faire ça. Puis, fait que c'est ça, c'est vraiment, ça ratisse large. Je pense que c'est vrai que le bien-être, je pense, c'est un tout en même temps. Tu sais, c'est normal que... Elle a vu en parler. Mais je pense que c'est ça, c'est que c'est un tout. Donc, c'est vrai que oui, c'est l'alimentation, oui, c'est sport, oui, c'est le sommeil, c'est vrai que c'est tout ça. Mais il faut vraiment, je pense, en prendre et en laisser sur ce qui est dit parce que c'est ça, quand ça devient presque une pression puis que tu te sens coupable parce que je dors pas 8 heures par nuit, j'ai pas un bon sommeil, il faudrait que je fasse ça. Je pense que c'est rendu malsain, en fait. Là. On n'est plus dans la santé.
1: Trouvez-vous que ça vous influence? Vous êtes sur les réseaux sociaux, là. Vous consommez consciemment ou non, volontairement ou non, plutôt, des Reels ou des TikTok là, d'influenceurs qui parlent de telle méthode ou justement telle alimentation, telle technique de sommeil. Et ça, sentez-vous que ça joue dans votre vie? Ça vient, Pascal?
3: Oui, ben c'est une bonne question. Moi, je pense qu'on est vraiment plus influencé qu'on le pense là, tous là, il y a tellement de marketing dans l'industrie du bien-être, puis même quand moi, mettons, je suis nutritionniste, je sais déjà quand même, tu sais, c'est quoi nos besoins, par exemple, en vitamines minéraux, nos besoins en protéines, je les connais. Mais
1: il y a des consensus scientifiques, il y a beaucoup d'études, des méta-études sur ces données-là
3: et des données scientifiques et tout, mais là, quand tu vois des vidéos d'une telle qui a perdu tant de poids parce qu'elle a commencé à consommer tant de grammes de protéines, puis là, elle a remplacé sa routine du matin par telle sorte de matcha cérémonial, puis là, ça, c'est la meilleure chose. Puis là, tu commences à dire, est-ce que je fais la bonne affaire? Finalement, est-ce que j'ai besoin de tous ces produits-là, moi aussi, pour être en meilleure santé? Puis je trouve que ça vient vraiment comme s'insinuer dans notre tête, là, au final, de dire, ah, peut-être que je pourrais acheter ce petit produit-là, puis ça ferait des miracles aussi pour moi, j'aurais plus d'énergie, je serais mieux.
2: C'est que ça nous vend des attentes, des miracles, comme si ça allait changer.
3: Je trouve que souvent, c'est pas comme tout de suite, mais c'est à la longue, à force de cette répétition-là, là, on commence à douter de ce qu'on fait. Puis
4: malheureusement, aussi, souvent, ces gens-là, ils réussissent à arriver à des résultats sans même faire ce qu'eux... disent faire, puis des fois, il y a même du marketing derrière. Tu sais, tu lis la description, puis il y a la marque du matcha qui apparaît.
3: Ils ont toujours des redevances, c'est que dans le fond, c'est toujours lié à une entreprise. Tu sais, en fait, quelqu'un qui promeut des produits X sur les réseaux sociaux, souvent, elle va avoir un code affilié sur cette marque-là. Exact. Fait que là, elle propose tel matcha, mais pour dire quelque chose, mais elle fait 15% dessus, là. C'est ça. Fait que, tu sais, à un moment donné, c'est ça qu'il faut que ça lève des drapeaux rouges dans notre tête, là, dire, ben, tu sais, au final, est-ce qu'elle est vraiment objective, là? C'est son gagne-pain, là.
2: Fait à quel point elle pense qu'elle dit ou c'est de la publicité?
3: Tu sais, au final, à un moment donné, c'est pas nécessairement qu'elle dit des mensonges, pas ça. Mais est-ce que j'ai absolument besoin de ça, tu sais, pour vivre?

0: est-ce que derrière cette industrie-là, il n'y a pas l'idée qu'on doit être bien tout le
1: tout
0: temps?
1: Tout le temps, ben oui.
2: À son meilleur, là.
0: Ouais.
1: Ben oui.
2: Oui.
1: Mais c'est impossible. C'est...
2: Ben, je pense que c'est ça. Au fond, on n'accepte pas qu'il y ait de la souffrance, qu'il y ait des parties de nous qui ne soient pas à leur top.
0: Mm.
2: On doit toujours comme être à notre 110 %. Mm. Puis au final, c'est ça, on n'accepte pas d'être... Tu sais, quand tu viens d'accoucher, tu n'es pas à ton meilleur. Mm. Là. Quand tu as plusieurs enfants aussi, à un moment donné, ben, il y a une fatigue là, qui est là, puis tu ne peux pas vraiment l'éjecter de ta vie comme ça.
0: En tout cas, certainement pas en appuyant sur un bouton ou en
2: achetant
0: une recette miracle.
2: En achetant une boisson énergisante qui va comme combler tous tes besoins, tu sais.
1: Mm-hmm. C'est ça, c'est, me semble, la vie, tu sais, elle est telle qu'elle est, là, tu sais, ça peut pas toujours bien aller. Des fois, on a des moments où on est plus fatigué parce que tu travailles plus ou t'as moins de temps pour t'entraîner, justement, ou prendre soin de toi puis dormir, tu sais. Moi, je trouve que c'est là que c'est réaliste de toujours vouloir être bien, là. Mm-hmm. Puis c'est comme s'il fallait vite qu'on trouve la pilule qui va nous faire sentir bien. Mais en tout cas, je trouve que c'est là que c'est malsain, là, de penser ça, là.
0: Gabriel?
3: Vous disiez que, justement, c'était un peu de nier la réalité, là, de vouloir toujours être avoir du bien-être. Puis je pense que, justement, ça met peut-être en lumière un problème avec le bien-être, que souvent, c'est tourné vers nous-mêmes, puis qu'on peut vraiment atteindre du vrai bien-être quand, en fait, on pense plus à nous. Tu parlais de mon bébé, bien, si moi, il faut que je fasse absolument ma séance, je sais pas moi, de méditation le matin, puis que le bébé crie, mais est-ce que je vais pas aller voir mon bébé pour avoir du bien-être? Donc là, ouais, c'est
0: quel
3: ça.
1: Quel père indigne!
3: Donc oui, je vais faire ma séance de méditation.
1: Bébé,
3: oui, c'est ça. Je vais dire, fais comme moi. Là. Donc c'est ça, je pense que quand c'est tourné vers nous-mêmes, oui, on peut atteindre un bien-être, mais est-ce qu'on est vraiment appelé à ça? Tout le monde, je sais pas.
0: Mm-hmm. On reviendra sur ce point-là dans le dernier segment de l'émission. C'est vraiment intéressant, la finalité ou le but là, de toutes ces pratiques-là, est-ce que c'est justement tourner vers nous ou tourner vers les autres ou vers quelque chose de plus grand, ça peut faire une bonne différence. Là, on parle beaucoup de cette industrie-là depuis le début en soulevant certains points négatifs ou certains écueils possibles. On s'attardera sur certains d'entre eux dans les prochaines minutes, mais j'aimerais qu'on prenne un instant pour voir d'où ça peut partir. C'est-à-dire, est-ce qu'il n'y a pas des intuitions ou des intentions qui sont saines, qui sont bonnes dans ce qui peut nous attirer vers ça? Je pense à justement, bon, Gabriel parlait de méditation, où on parle de... prenons les médecines alternatives par rapport à la médecine occidentale classique, là, à l'hôpital, là, faire une caricature. S'il y a un attrait pour les médecines alternatives, est-ce que c'est pas parce que la médecine occidentale, c'est un peu désincarné ou a déçu bien des gens? Je pense à l'industrie pharmaceutique aussi, qui, bien sûr, repose sur des études scientifiques, des études cliniques. Il y a tout un processus qui est réglementé par l'État aussi. On fait pas n'importe quoi avec les médicaments. En tout cas, au Canada, c'est très bien réglementé. Mais il y a des gens qui vivent des déceptions par rapport à ces pratiques-là qui sont, disons, la voie normale et qui vont se tourner vers des médecines alternatives. Il y a quelque chose de compréhensible là-dedans?
2: Ouais.
0: Vous voyez ce que je veux dire?
2: Ben oui, je pense que ça répond à un besoin encore. Là. Puis c'est quand ça devient comme un marché qui, au final, va vraiment miser sur toutes tes insécurités, que là, ça peut devenir vraiment malsain, mais tu sais, c'est bien. Je pense qu'il y a toutes ces options plus naturelles, entre guillemets, qui peuvent parfois faire que tu n'as pas besoin d'aller chez le médecin ou d'aller à la pharmacie chercher quelque chose dès que tu as un bobo. Là. Moi, j'en ai vendu des huiles essentielles. Là. Je sais qu'il y en a qui ont vraiment été aidantes. Et mon père, il utilise encore un mélange qui est super bon pour la digestion. Puis ça l'aide vraiment au quotidien là, avec ses problèmes particuliers. Mais je me dis, c'est pas mauvais en soi. Là. Ça, c'est une bonne chose, c'est de découvrir le pouvoir de certaines plantes puis d'être capable de les utiliser. On a toujours fait ça. Là.
1: Ben oui, c'est ça.
2: Dans les anciennes civilisations, on faisait ça. On utilisait les plantes et tout. Mais c'est justement quand là, ça devient comme une industrie où il faut absolument que tu en achètes un nombre X à chaque mois pour te sentir comme bien puis être sûr que tu as tout ce qu'il te faut.

0: Oh, ben là, c'est peut-être un peu...
1: C'est ça, quand il faut que tu prennes 15 suppléments le matin.
0: Oui, c'est ça. Puis tu achètes 10 huiles par mois. Puis, ouais, tu sais, à un moment donné, je me suis posé la question, là, c'est trop, là, c'est comme...
1: Moi, ce que la différence que je vois, c'est que je pense que la médecine alternative, elle va peut-être être plus dans la prévention que dans la guérison que de la médecine, on va dire, occidentale, comme mm-hmm. tu disais. Puis c'est là que je trouve que ça peut être intéressant, tu sais, de se tourner vers des choses plus naturelles. C'est que si tu préviens, tu sais, si tu sais que, bon, il te manque tel nutriment ou telle vitamine, ben d'en prendre, ça va te permettre de peut-être passer à côté d'une maladie un petit peu plus grave, que là, il faudra que tu ailles voir le médecin. Fait que moi, je vois pas le mal là-dedans, par contre, d'essayer de prévenir, tu sais, d'être au courant de ce qu'il te faut, puis de prendre soin de toi tout de suite, pour plus tard, en mm-hmm. fait. Là.
0: Mais
1: là,
0: c'est juste que je pense que Frédéric, c'est bien, mais il ne faut pas croire n'importe qui.
1: Ça, c'est tout à fait.
0: Qui nous dit, oui, par exemple, tu as besoin de tel produit, de tel supplément, mais au final, il faut toujours rester critique parce que cette personne-là, d'abord, est-ce que c'est une représentante de cette compagnie? Il y a ça.
1: Oui, oui.
0: Est-ce qu'elle est formée pour t'aider mm-hmm. à savoir ce que tu as besoin en vitamines, minéraux?
1: Ben, c'est ça, idéalement, tu ne vas pas sur les réseaux sociaux t'informer. Là. Idéalement,
0: voilà. tu vas voir un professionnel de santé.
1: Quelqu'un en phytomédecine, par exemple, là, qui vend les plantes et qui s'y connaît.
2: Mais même en pharmacie, il y a des produits naturels qui sont vendus et qui peuvent être conseillés par les pharmaciens qui sont des scientifiques, des professionnels certifiés.
0: Connaissent. C'est quoi aussi les doses maximales? Mm-hmm. Le nutritionniste aussi va aider pour dire, ben, dans le fond, oui, OK, je constate avec l'évaluation nutritionnelle que tu consommes pas assez, par exemple, de calcium ou de fer. Ben là, voici, c'est quoi les recommandations. Puis, tu sais, de prendre des bonnes choses pour toi, puis aussi de la bonne façon. Mm-hmm. Parce que, tu sais, il y a des interactions, tout ça. Donc, il faut faire les choses comme il faut. Parce que des fois, tu peux te nuire aussi, là, si tu prends 15 suppléments qui ont des interactions entre eux, puis finalement, tu exagères dans certains. Puis ça peut influencer aussi ton absorption de d'autres nutriments. Fait que, tu sais, tu peux quasiment te nuire. Donc, il faut...
1: Ouais, ça peut
2: comme ça peut arriver aussi dans des cocktails qui sont pris de pilules classiques. Là.
0: Oui.
2: C'est-à-dire, il y a des fois des interactions qui sont...
0: Oui.
2: Nuisible.
0: D'habitude, le pharmacien...
2: Normalement, il y a quand même des cas où ça arrive, où justement, il n'y a pas de vigilance suffisante. Et là, la médecine devient... se nuit à elle-même, là,
0: finalement.
2: Là, on retrouve ça aussi dans la médecine plus classique. Mais bref, il faut rester vigilant et s'assurer qu'on n'ingère pas n'importe quoi.
1: Non,
2: si Pascal me dit de manger une feuille de plante ici pour... être sûr de jamais avoir de cancer.
1: Ben en fait, je pense que tout, là, la base, c'est l'éducation. C'est, ça dépend où tu vas t'informer. Là,
0: oui, exactement.
1: Moi, j'ai une plante du cœur. Non, mais c'est, je pense que c'est vraiment être vigilant puis être en fait un minimum consciente que l'information, c'est ça, il y en a plein qui se contredisent. Fait, mm-hmm. Ça dépend vraiment où tu vas chercher là, la source.
0: Oui.
2: On parlait du marketing un peu plus tôt. Il y a toute une mise en marché de cette industrie-là du bien-être qui se sert de certains leviers. Par exemple, une image de pureté. On s'appuie sur des experts aussi. Hein? Ça peut être confondant dans cette industrie-là où telle étude a dit que... comment on sait si l'étude est valide ou pas? Comment on fait pour savoir si... Parce qu'il peut y avoir, de fait, un biologiste ou un scientifique là, qui s'est penché sur les propriétés de tel ou tel produit.
0: Ouais.
2: Est-ce que c'est suffisant pour qu'on puisse aller de l'avant ou avoir une vision éclairée?
0: Bien, de retourner à la source, c'est toujours bien, d'aller voir l'étude en question qui est citée. Puis là, on peut déjà faire parfois une première lecture, voir ça s'adressait à quelle population. Est-ce que c'était sur les... On a étudié, par exemple, la canneberge ou je ne sais pas quoi, là. Mais est-ce que c'est... On a regardé sur l'humain, on a fait une étude contrôlée ou on a comme plutôt analysé sur des rats ou peu importe, ça a été dans quelles conditions?
2: Ouais.
0: Après ça, on a... Quel autre facteur on a étudié en même temps qui ont pu influencer les résultats? Ça, c'est super important aussi, là. Si c'est par exemple une étude contrôlée, on avait une diète X, il y avait un groupe témoin, un groupe contrôle, tout ça. Donc là, on a comme vraiment des comparatifs plus intéressants. Mm-hmm. Puis, Puis, tu sais, normalement, une étude scientifique, dans les conclusions, on a toujours, tu sais, les limites. Les, on,

0: on donne, c'est quoi un peu les limites de, ben, on n'a pas pu tout mesurer. On n'a pas pu, par exemple, regarder des facteurs de risque qui sont présents hein, ou peu importe.
1: Et il faudrait se pencher là-dessus.
0: Il faudrait se pencher dans d'autres études. Donc, il y a toujours comme des nuances. Donc, il faut toujours retourner, je pense, à la source.
1: Et s'il n'y a pas ça...
0: Là, c'est...
1: On dit un red flag là, en grec, mais il faut faire attention.
0: Quand même.
1: Il faut se méfier.
0: Puis l'étude à l'escale a été financée par telle institution, ça aussi. Il faut garder ça en tête. Là.
1: Mm-hmm. Mm-hmm. Gab?
2: Moi, je dirais qu'il faut faire, aussi, comme tu dis, un peu attention aussi à la source. Là. Souvent, les influenceurs, ils citent des études. Puis là, tu t'en vas voir l'étude. Souvent, les universités qui font des études comme ça, ils publient leurs études. Puis là, quand tu vas voir l'étude, tu dis, oh, c'est peut-être pas exactement ou c'est peut-être pas vulgarisé comme ça.
0: On a déformé ce qu'ils ont dit.
2: Exact. On prend l'information puis on la change pour notre avantage.
1: Ouais.
2: Donc,
3: puis il y a beaucoup d'études qui sont publiées, mais qui sont pas nécessairement scientifiques aussi. De plus en plus hein, de magazines comme ça qui se disent scientifiques. Beaucoup en lien avec l'alimentation, notamment, publient des articles, mais qui n'ont pas été revus par des pairs nécessairement, puis qui sont pas véridiques finalement.
0: Dans un vrai journal scientifique, on peut googler là, le journal scientifique en question. Est-ce que
3: c'est ça?
0: Oui.
1: Un dernier point aussi, un dernier levier qui peut être utile, c'est la question du féminisme. Ça peut être présenté comme... Il y a toute une industrie qui est pour le bien-être des femmes, le bien-être de la femme, mais ça devient un argument de vente, finalement. Mm. Là. Vous voyez ce que je veux dire? Cette industrie-là se sert de cette... aura ou se sert... se présente comme un allié des femmes. Je pense à Gwyneth Paltrow aussi, là, qui a une immense... un empire, là, de... dans l'industrie du bien-être, qui joue beaucoup cette carte-là. Vous pensez quoi de ça, spécialement, vous, les filles?
3: C'est une bonne question, parce que
1: c'est
3: personnellement...
1: c'est
3: que j'ai jamais, moi, personnellement, vu ça comme ça, mais je comprends ton point, là. Je pense qu'effectivement, le bien-être, puis tu sais, d'être bien dans son corps, c'est vraiment, vraiment un message qu'on entend beaucoup aujourd'hui, là, chez la femme. Puis c'est comme vraiment mis de l'avant, tu sais, si tu te respectes, faut que tu te sentes belle, faut que tu fasses tout pour te sentir belle.
1: Pour tous les produits de beauté aussi.
3: Il y a les cosmétiques, on n'en parle même pas, là, ça aussi, là, les crèmes, les quatre étapes
1: aussi,
3: de crème qu'il faut que tu fasses le matin, le soir. Mais moi, c'est vrai que ça me rejoint moins, mais je sais qu'il y en a plein que c'est ça, qui font ça, puis qui malheureusement tombent peut-être dans une autre industrie, là, d'acheter des crèmes magiques pour que tu aies la peau douce puis sans acné. Mais je sais pas, moi, personnellement, je sens pas que je suis moins féministe parce que je vais pas écouter tous ces messages-là sur les médias sociaux parce que, peut-être que j'essaie d'être vigilante puis de me dire, être femme, c'est pas que ça, là. Je pense pas de mon apparence uniquement, là, mais c'est vrai que c'est vraiment mis de l'avant, malheureusement.
0: C'est des styles de vie qui sont proposés. T'sais, des styles de... Dans le fond, c'est souvent, il y en a qui disent ça, c'est pas un business, c'est un mode de vie. On entend ça tout le temps. Ouais. C'est pas un business, c'est un mode de vie que je vous propose. En fait, quand tu regardes ça après ça, c'est un business parce que, dans le fond, le mode de vie, il s'appuie sur tant de boissons à acheter, tant de crèmes. C'est tout ensemble, ces compagnies-là. C'est tout ensemble. Ils vendent les produits de beauté, mais aussi les suppléments nutritionnels. Ça va tout ensemble. Fait que c'est quand même un business.
3: C'est pas un marketing caché.
1: Ça ne suffit pas de dire qu'on n'est pas un business pour que ce ne soit pas un business.
3: Non. Exactement.
1: Hey, on prend une petite pause, puis tout de suite après, on essaie de voir comment on peut prendre soin de son corps sans perdre la tête.
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0: Mais par rapport à ta question...
1: Oui, vas-y, Pascal, on est en onde.
0: Ah, OK. Par rapport à ta question, Antoine, là, par rapport aux femmes modèles, qui sont... Je pense que quand même, c'est un besoin qu'on a aussi d'avoir certains modèles. Avant, c'était peut-être plus sur la télé, il y avait des femmes... qui étaient vraiment vues, tu sais, sur un piédestal parce qu'elles avaient justement une certaine notoriété, mais aussi on trouvait qu'elles avaient l'air bien en santé.

0: T'sais, tout. T'sais, Gwyneth Paltrow, c'est un bon exemple. Ouais. Elle a ses jardins, elle cuisine tout de A à Z. Il y a quelque chose de sain quand même là-dedans, mm-hmm. dans ce qu'elle propose. Je pense pas que c'est négatif de ce point de vue-là. Mais c'est sûr que t'sais, après ça, ben, c'est son business à elle aussi, là, de vendre ses livres et tout. Mais c'est vrai que ça peut être inspirant de la voir. Moi, j'ai vu une vidéo, elle fait un déjeuner puis elle va chercher dans ses jardins ses affaires. T'sais, on la voit de, vraiment... Son style de vie est intéressant. Là. Elle cultive ses légumes, elle sait ce qu'elle met dans son assiette. Il n'y a rien de mauvais là-dedans. Là.
1: C'est ça. Tu peux t'inspirer.
0: Ça peut t'inspirer.
1: Je pense que les gens qui ont l'air bien dans la vie puis qui ça marche leur vie, qui avancent, ben, ça peut être juste inspirant puis tu peux t'inspirer de ça. Après, je pense que là où ça peut devenir malsain, c'est quand tu es vraiment juste dans la comparaison puis tu dis ah, tu sais, moi, je suis pas comme ça, faut que je sois comme ça.
0: Après ça, ce modèle-là, est-ce qu'il y a absolument besoin, ce modèle-là pour les femmes, est-ce qu'il y a absolument besoin de vendre du collagène pour nous? Là, je pense pas qu'elle en vend, mais tu sais, il y en a qui font ça. Mm-hmm. Tu sais, qu'après ça, qui vont monétariser leur succès puis leur
2: On est de retour à On n'est pas du monde. Là. Pour ceux qui se joignent à nous, c'est toujours Antoine Malenfant, l'animation. Je suis accompagné de Pascal Bélanger, nutritionniste, Gabriel Marceau, étudiant en administration, c'est toujours vrai?
3: Non? En génie industriel.
2: En génie industriel, ouais, pardon, ouais, ouais. Je ne suis pas à jour. Ouais. Et ancien athlète de haut niveau et jeune papa qui fait du gym aussi.
3: Exactement, oui.
2: Je vais te lancer la parole dans quelques instants, Gab. Je vais t'entendre sur un point en particulier. Et Frédéric Birubé, journaliste pour Le Verbe Média. On s'interroge aujourd'hui sur l'industrie du bien-être, sur les bons côtés, les revers aussi de cette industrie-là. J'aimerais qu'on regarde un peu comment... personnellement, on peut atteindre un certain équilibre sans virer fou avec ça. Là. Parce que je pensais au pape Léon XIV là, qui vient d'être élu, en fait, il y a quelques mois de ça. On a découvert, là, après quelques semaines, que avant de son élection, il allait au gym assez régulièrement et il y avait toute une philosophie, c'est un peu fort, mais il disait quelque chose comme « c'est important pour moi de rester en forme pour pouvoir... être en service et au service le plus longtemps possible pour prendre soin de la machine, finalement, de la carrosserie pour qu'elle puisse rouler le plus longtemps possible. Je paraphrase, là, mais vous comprenez l'esprit. Mm-hmm. Fait que je vois Gab, moi, je t'admire, Gab, je vais jamais au gym, ces endroits-là, je me sens pas bien, je sais pas, je trouve ça oppressant, peut-être que je suis pas fait pour ça. Mais comment on peut faire pour garder un certain équilibre dans ce milieu-là, désirer quelque chose de justement, ça peut être sain.
3: Ouais.
2: Comment ne pas verser dans les extrêmes?
3: Je te dirais que c'est un défi assez... C'est un beau défi parce qu'aujourd'hui, malheureusement, des fois, dans certains gyms, on voit beaucoup l'idole du corps, là, comme on avait parlé là, dans un autre épisode, mais l'idole du corps qui est vraiment là, on peut voir, par exemple... les hommes qui portent des petites camisoles pour montrer leurs muscles, mais les filles...
2: Un t-shirt ferait bien l'affaire, pourtant. Là.
3: Oui, mais souvent... Ben, en fait, c'est pas tout le temps ça qu'on voit. Puis aussi, ben, pour les femmes, souvent... Ben, en fait, j'ai l'impression que plus ça va, moins il y a de tissu sur eux, mais...
2: Parce qu'il fait chaud.
3: Exactement. C'était l'été, raison, là. Ouais. J'avais oublié, excusez-moi. mais donc, c'est ça, je pense que c'est un défi qui est quand même... C'est un beau défi, puis je pense qu'il faut garder en tête que... il faut se poser les questions pourquoi on le fait. Mm. Moi, comme tu as dit, j'étais encore étudiant à l'université, puis pour moi, c'est obligatoire de bouger dans ma journée parce que je reste assis une longue partie de ma journée à étudier, puis si je bouge pas, en fait, je serai pas productif. Comment est-ce que je peux bouger? Il y a plusieurs façons. Ça peut être la course, ça peut être l'entraînement. Moi, je trouve que l'entraînement, c'est... En salle. Mm-hmm. Je pense que c'est une formule pour moi qui fonctionne bien parce que je me garde en forme sans trop me fatiguer. Par exemple, la course, moi, j'ai... comme on disait tantôt, il y en a qui veulent suivre leur performance, mm-hmm. leur temps. Moi, j'ai plutôt... en fait, j'amène pas de montre. Je sais même pas combien de kilomètres je cours. Je vais juste courir pour respirer, pour prendre l'air. Ouais. Me garder en forme, mais sans aspirer à des résultats, mm-hmm. nécessairement.
2: Ça, c'est intéressant. Ça. Est-ce que ça se peut... Ouais, t'es quasiment un énergumène d'une autre époque. Ouais. Ça se peut-tu faire de l'activité physique sans compter, sans quantifier, ouais. sans mesurer, sans performer. Ou ça se peut-tu prendre un bon repas sans peser les protéines?
0: C'est sûr que ça se peut.
1: Je fais ça tous les jours.
0: C'est ça qui est recommandé. Là, mais c'est vrai que c'est intéressant parce que maintenant, avec moi, j'en ai une, là, Apple Watch. Ben tiens, quand tu n'as pas bougé assez, tu le sais.
4: Dangereux, ça.
0: C'est vraiment dangereux.
1: Je n'en ai pas non plus, mais moi, ça me fait peur.
0: J'ai aimé ça. Je dois dire, ça m'a quand même aidé. Après les accouchements, des fois, je me posais des questions, justement. Est-ce que, je sais pas, quand tu as l'impression de rien faire un peu de ta journée, tu restes... c'est pas vrai là, que tu ne fais rien, mais tu bouges pas beaucoup parce que tu es plus ou moins au lit. Ben là, des fois, juste de sortir, prendre l'air, puis de voir que j'ai marché un 25 minutes, ça m'a vraiment fait du bien. Mais est-ce que j'aurais besoin absolument de la montre? Non.
1: C'est ça. Tu sens que tu n'es pas bien parce que tu as passé la journée à l'intérieur. C'est pas ta montre.
0: T'as
1: ta tête qui va te le dire, là, d'après moi. Là. Fait que tu sors, puis ça te fait.
0: C'est vrai. Mais tu sais, c'est tout un peu le paradoxe. Des fois, on le sait, mais comme il y a comme une incitation un peu plus forte, là, tu sais, quand tu es sur ta montre, ton cerf qui est vraiment comme. L'activité physique est vraiment comme à 10 %, là, puis là, tu te dis, OK, ouais, là, genre, faut que je me bouge un peu.
1: Mais est-ce que ça va te pousser à... Ouais, c'est ça, toi, ça te pousse à
0: moi, ça me pousse
1: sortir,
0: un peu. Tu sais, moi, si je vois que... OK, là,
2: ça alimente ton anxiété puis ta culpabilité.
1: Mais c'est ça, ça dépend. C'est quoi l'impact?
0: C'est une larme à deux tranchants. Ouais. Moi, ça me motivait. Puis après l'accouchement, j'ai vu vraiment comme ma dernière, là, tu sais, j'ai eu des grandes difficultés, là, en postpartum. Puis, tu sais, au niveau de... mettons, de l'humeur puis de l'anxiété, justement. Puis je voyais vraiment que ça m'aidait à l'activité physique. C'était comme les journées que j'en faisais, il y avait quelque chose de vraiment différent dans mon bien-être. Vraiment, c'était vraiment ça. Parce que, tu sais, quand tu fais du spinning, mettons, une demi-heure, 45 minutes, tu vas chercher là, de l'adrénaline, tu vas chercher... Après ça, il y a une sensation là, de bien-être incroyable. Mm-hmm. Puis quand t'es dans une période plus difficile, ça fait une énorme différence, je pense.
1: Mais c'est ça, on parle beaucoup de bien-être, de santé physique, mais la santé mentale y est aussi pour beaucoup. Oui, là, personnellement, je suis un peu comme toi, Gab, je suis incapable de pas bouger dans une journée, presque. En tout cas, si je suis pas sortie, je vais comme le sentir. Ouais. Puis tu sais, c'est ma tête, on dirait qu'elle va exploser, puis là, je vais juste sinon aller marcher, puis là, ça... Ça sort, là, ça fait du bien. Puis, donc, tu sais, je pense que c'est un tout, là, c'est ça. C'est santé physique, c'est santé mentale, santé spirituelle. On va peut-être en parler aussi, mais je pense que c'est ça, c'est là que comment faire du sport sans devenir dans l'extrême, c'est peut-être de t'écouter puis de, effectivement, te rappeler pourquoi tu le fais. C'est pour la performance ou pour ton bien-être.
0: Puis on peut s'influencer positivement. Je pense que le bien-être, c'est vrai que ça a sa place, là, dans le sens tous les bienfaits de l'activité physique, de manger sainement, ça a vraiment des bienfaits.
2: Ouais.
0: Puis on peut s'influencer positivement. Moi, j'avais une amie qui m'avait dit... Merci, là, tu sais, tu as publié là, quand tu allais t'entraîner en fin de grossesse. Puis là, je me disais, hey, elle y va. Tu sais, avec sa grosse bedaine, puis c'est difficile, mais ça y fait du bien. Puis elle dit, ben moi, ça motive, moi aussi, puis ça m'a vraiment fait du bien. Donc, tu sais, là-dessus, je pense que c'est ça. On peut s'entraider, mais après ça, c'est trouver toujours le juste milieu dans tout ça.
2: Gabriel, tu viens d'avoir un petit garçon. Pascal, tu es maman de 5 enfants.
0: 5 enfants, oui.
2: Qu'est-ce que vous voulez transmettre là, comme rapport au sport, à l'activité physique, au bien-être en général à vos enfants? Si vous aviez...
3: Moi, ce que je pourrais dire, c'est que le sport de haut niveau, en fait, ou plutôt le sport compétitif, moi, c'est quelque chose que je voudrais que mes enfants puissent y goûter. Jusqu'à un certain niveau, je pense que ça a été bénéfique dans ma vie pour plusieurs raisons, notamment la persévérance, l'effort acharné. Je pense aussi que ça a d'autres bienfaits, comme aussi peut-être décortiquer le succès. Tu sais, quand tu as des objectifs à atteindre, ben là, tu regardes qu'est-ce que tu as à faire. Par exemple, moi, je voulais gagner un tournoi, ben là...
2: C'est pas les étapes.
3: Exact. Il fallait que je pratique mon déplacement, mes coups comme ci, comme ça, tant de fois par semaine pendant... Tu sais, je pense que ça aide après dans la vie de tous les jours peut-être de décortiquer le succès. Je pense que ça apporte plein d'autres valeurs aussi, mais je pense qu'à maintenant un certain âge, c'est de pouvoir peut-être remettre le sport à la bonne place et le faire pour les bonnes raisons. Tu le disais tantôt, aussi de s'écouter. La raison pourquoi est-ce qu'aujourd'hui, je suis capable de plus regarder mes performances, c'est que je veux écouter mon corps. Quand je vais courir, par exemple, là, que je sens que j'aime plus ça, ben en fait, j'arrête. Parce que je sais que le lendemain, quand je vais penser au sport, oui, je vais penser à la douleur, souffrance,
1: oui, j'aurais pas envie d'y retourner.
0: Tu te rappelles toujours des dernières minutes.
3: Exact.
0: Là.
3: Et donc, j'ai plus besoin de ma montre pour me dire « va courir
2: ouais, »
3: parce que j'ai envie d'aller courir.
2: Ouais, ouais, ouais.
3: Je regarde...
0: C'est la pleine conscience, dans le fond.
3: Exact.
2: Il y a quand même un... Moi, si je m'écoutais, là, je passerais mes journées au spa. Là.
3: Exact. Ah. Ouais, ouais.
1: C'est une autre forme de bien-être.
2: S'écouter, ça peut aller jusque-là aussi.
3: Oui, oui, effectivement.
2: Et des fois, je en dirais que j'ai envie d'aller courir, ben j'écoute ma femme. Là, je lui demande si c'est un bon moment pour justement m'éclipser de la vie familiale pendant une demi-heure. Ça peut être aussi une...
0: Une aide.
2: Ouais. Écouter soi, mais écouter ceux autour de nous qui pourraient dire « OK, là, ça suffit. Là, ça fait trois fois que tu pars courir aujourd'hui. Peut-être que c'est correct. »
1: Ça commence à être une fuite.
2: À ce moment-là. Trop loin de ses responsabilités.
3: Exactement.
0: Mais je trouve tellement que les enfants, ils ont besoin quand même de nous voir. T'sais, ils vont nous prendre comme modèle aussi là-dedans.
2: Ah, c'est bon, ça.
0: Parce que, tu sais... Moi, je
2: avant
0: le vois, mettons, notre aînée, là, quand elle marche pour aller à l'école, on voit vraiment son humeur changer, là, parce qu'elle a beaucoup d'énergie, elle aussi. Donc là, le fait d'avoir marché, elle passe par un sentier en plus super beau, ça l'a détendue, ça lui a fait du bien. Elle revient complètement différente là, de l'école quand elle fait ce trajet-là, aller-retour. Et on voit vraiment t'sais, un bienfait. Fait que c'est sûr que si nous... On dit, ben va jouer dehors, prendre une marche, va faire du vélo, mais nous, on n'y va jamais, ben ils vont se dire, ouais, mais toi,
1: pourquoi?
0: Mais je pense que s'ils voient que ça nous fait du bien, puis qu'on met ça dans notre vie aussi, ou en famille, ben ils ont envie aussi de le faire, là.
3: Puis justement, tu dis un point qui je trouve très intéressant, puis j'ai comme eu une réflexion par rapport à ça cette semaine. Je me voyais aller faire du sport seul, par exemple, d'aller courir seul ou aller au gym tout seul, puis je me disais, hey, combien de temps est-ce que je vais faire ça tout seul? Là, tu parlais de peut-être t'sais, l'enseigner à nos enfants, mais je pense que ça aussi, c'est une bonne chose à faire probablement, t'sais, de dire, regarde, on va aller prendre une marche ou on va aller courir, puis d'aller à leur vitesse, à leur rythme, puis les impliquer là-dedans.
2: T'es pas dans la performance quand tu cours avec un enfant de 8 ans.
3: Là. Exact.
2: Ou tu cours derrière son vélo, tu fais de l'activité, mais tu mettras pas ça sur Strada, là. Strava.
3: Strava, ouais.
2: Strava machin.
3: Non, c'est ça. Non.
2: C'est la preuve que je l'ai pas.
1: Tu vas courir avec tes enfants?
2: Des fois. Mes ados, des fois, ils me disent « Hey, papa, on va courir. » Mais là, c'est moi qui traîne derrière. Là.
3: Ouais.
0: ça doit être dur.
2: Ouais, des grands gars de 15-17 ans, là, ça court vite. Alors, on prend une petite pause, dans cette course folle, et on continue après la pause sur le rôle de la vie spirituelle dans cet équilibre-là du bien-être. À tout de suite.
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2: De retour à On n'est pas du monde avec Antoine Malenfant. On parle aujourd'hui du bien-être et de toute l'industrie qu'il y a derrière ça. Des beaux côtés, des côtés un peu plus pernicieux de cette industrie-là. Un des aspects de l'industrie, on a parlé de l'alimentation un peu, on y reviendra peut-être, on a parlé de l'activité physique, comment c'est important. Le bien-être, ça inclut toutes sortes de pratiques très, très à la mode, le yoga, les huiles essentielles, plein d'affaires. Il y a tout un aspect spirituel aussi qui est charrié par ça, qui est intégré bien souvent à ces pratiques-là. On parlait de méditation un peu plus tôt. Des fois, c'est même... Ça frôle le chamanisme, l'ésotérisme. Il y a beaucoup de ces pratiques-là. C'est assez imbriqué. Certaines influenceuses, en particulier, vont proposer à la fois certains produits et certaines pratiques spirituelles presque occultes. Là. C'est pas... C'est des milieux, des fois, qui s'alimentent mutuellement, assez proches l'un de l'autre. Je me trompe pas.
0: Ouais, sûrement, dans les centres de yoga, il y a des... Joséanne Sarrazin que vous aviez reçue. Elle en avait parlé, je pense.
2: Tout à fait.
3: Dieu Soleil ou quelque chose comme ça, là, dans le yoga. Là.

0: Il y a toutes sortes de, c'est ça, de ponts là, qui se font entre ces milieux-là. D'ailleurs, c'est ça, Josiane Sarrazin-Côté, je vous invite à aller écouter son témoignage. On mettra les liens là, dans les références sous la vidéo. Nous parlait de justement toutes les pratiques ésotériques qui sont associées au bien-être. Ça part, ça aussi, peut-être d'une méfiance qui s'est développée avec les années envers les religions plus institutionnelles, les grandes religions monothéistes. Il y a eu, évidemment, avec toute la modernisation, la sécularisation de la société, une méfiance qui s'est installée, une désillusion, un pas de recul qui s'est pris par rapport au christianisme, notamment, comme étant un cadre moral. Et là, on désire aller vers quelque chose de plus libre. Mais finalement, ce qu'on réalise, c'est que c'est un nouveau cadre, c'est un nouveau...
1: C'est
0: une nouvelle structure, c'est une nouvelle religion qui se crée sous apparence d'une grande liberté, finalement. On veut aussi nous vendre des choses associées à ça.
1: Ouais.
0: Il y a tout un marketing, là, on le disait un peu plus tôt. Il y a comme un transfert de crédulité qui s'est opéré, peut-être. On était peut-être un peu crédule auparavant envers certaines pratiques religieuses, puis là, la crédulité s'est transférée à ces...
1: À ces gens-là qui...
0: À ces influenceurs-là, c'est par vrai. Exemple. Gab?
2: Moi, je dirais que par rapport à ça, je pense que les gens sont beaucoup influencés aux résultats, comme on disait plus tôt. Tu sais, on regarde l'influenceur, ou bien, c'est pas obligé d'être influenceur, quelqu'un de notre entourage qui a, par exemple, une bonne routine, une bonne éthique de vie, là, tu sais, qui s'entraîne bien, qui mange bien, puis là, tu le regardes, puis tu dis, hey, j'ai l'impression que ça fonctionne.
0: Ça m'intéresse.
2: Ça m'intéresse. Donc là, tu écoutes ce qu'il dit, puis est-ce que c'est nécessairement bon, nécessairement vrai, pas tout le temps? Donc oui, je pense qu'il y a eu ce transfert-là, comme tu parles. Après, à savoir si c'est... aussi, il y a aussi une autre chose qu'il faut faire attention, c'est qu'on est tous différents, on a tous des besoins différents. Donc, c'est aussi une autre chose.
0: Tu parlais de mes besoins, moi, quotidien d'aller au spa, par exemple.
3: Exact. La définition du bien-être à Paris, là, c'est
2: ça. Exact, mais comme quand on parlait de la nutrition, mais en fait, Pascal pourrait le dire, mais moi, j'ai pas les mêmes besoins que Frédéric, par exemple. Donc,
1: de
2: dire qu'il y a une formule gagnante, c'est pas non plus...
0: Ouais, la recette, ouais.
2: Exact.
3: Moi, je pense que, pour revenir à ta question, là où ça peut être un peu problématique, je pense, c'est de vouloir à tout prix chercher notre bien-être, trouver notre bien-être dans des choses. Ce qui est différent dans la spiritualité, là, ce que la spiritualité elle apporte, c'est que, comme je disais tout à l'heure, c'est un tout, selon moi. Tu as la santé physique, tu as la santé mentale, puis tu as ta santé spirituelle. Puis quand tu n'as pas la spiritualité, ben t'es peut-être débalancé, tu sais, il y a peut-être quelque chose qui manque, en
2: tu
3: tout cas.
2: Tu la cherches ailleurs.
3: Et donc, tu la cherches ailleurs et tu la cherches dans ton bien-être, mais corporel, puis dans des produits qu'on te vend afin de, ben, tu sais, dans l'espoir de trouver un bien-être, mais qui est finalement entier, qui est profond.
0: Holistique,
3: exactement.
0: Exactement. Et ces compagnies-là ont compris quelque chose, c'est que l'être humain est complet, puis on ne peut pas mettre de côté une de ces dimensions qui est fondamentale, qui est son
1: esprit. Un esprit sain dans un corps sain.
3: Exactement.
0: Mais il n'y a pas un risque de... Ben, en fait, là, on est complètement ailleurs. Tu parlais, Pascal, au début de l'émission, de on veut éviter absolument la souffrance. On veut tasser tout ce qui est moins beau, ou moins bon, ou moins ajusté, moins parfait dans notre vie. Puis là, on cherche une solution à nos problèmes. Une solution rapide, miracle, si possible, à peu de frais, mais on finit par dépenser pas mal, finalement. Il y a dans le christianisme une autre spiritualité qui est celle qui intègre la souffrance et qui l'amène à un autre niveau. On retrouve ça, entre autres, dans tous les théologiens, les mystiques qui parlent de la croix comme étant salvifique. Là. C'est un peu théologique, tout ça, mais... est-ce que ça résonne dans vos vies, Gabriel? Je sais que tu es chrétien, tu t'assumes pleinement. Comment ça résonne en toi, ça?
2: Bien, je dirais que... En fait, je suis d'accord un peu avec ce que tu dis. Puis, je dirais que le bien-être, ça peut être aussi un moyen d'avoir un contrôle sur ce qu'on n'a pas de contrôle. Par exemple, tu sais, de vouloir être en santé. Donc là, on va contrôler toute l'alimentation. Après ça, on va être en forme. Donc on va contrôler tout pour être sûr que rien de mal nous arrive. Mais dans le fond, c'est pas vraiment ça la réalité.
1: C'est de l'insécurité au fond, beaucoup d'insécurité.
2: Exact.
1: Ouais, c'est ça. Quand tu veux contrôler, c'est parce que t'es insécure. Puis dans le fond, c'est là-dessus qu'ils misent là. Mm. Tu veux pas justement avoir de problèmes de sommeil parce que tu veux être performant au travail, puis parce que tu veux être en pleine santé, parce que tu veux pas avoir tel cancer, puis parce que tu veux vivre longtemps. Puis là, tu sais, c'est toute cette ligne-là qu'on essaie de...
0: Tu deviens anxieux.
1: Puis c'est vraiment, je trouve, c'est vraiment, ça peut devenir dangereux. Puis je pense que c'est vrai que l'Église catholique nous apprend quand même à accepter certaines contrariétés de la vie.
0: Certaines précarités.
1: Puis à voir qu'au fond, on n'est pas moins heureux, on n'est pas moins nous-mêmes parce qu'on vit certaines croix, certaines difficultés. Et on voit qu'il y a des choses qui nous... Tu sais, moi, j'ai dit récemment, je me suis surpris à le dire, mais je suis quand même contente d'avoir vécu ma dépression postpartum, même si c'était très difficile puis je ne retournerais pas là, mais cette difficulté-là m'a vraiment changé. Je le vois tellement que je ne suis pas pareil. Là, il y a un an, genre, des fois, je suis comme, mon Dieu, je ne suis vraiment pas la même personne. Quand j'étais dedans, j'étais comme scandalisée. Là. Mm. J'étais genre, pourquoi je vis ça et tout ça? Mais maintenant, je suis...
0: S'il y avait une solution miracle pour toi à ce moment-là, ça aurait pu t'intéresser.
1: Ça aurait pu m'intéresser parce que tu veux fuir. On est tous pareils. Si tu as mal, tu ne te sens pas bien, t'es vraiment découragé là. C'est pas banal là.
0: C'est pas le fun.
1: Mais tu sais, c'est ça, je pense que comme on a cette espérance là que c'est pas pour rien, puis au final puis que on peut devenir peut-être plus charitable, on peut devenir plus proche des autres. Quand on souffre, souvent on dit ça.
0: Ah ouais.
1: Les gens qui sont tous parfaits, on les admire, mais on les aime pas parce que au fond,
2: nous rappellent comment on est imparfait.
1: On se sent juste inférieur, puis on est comme ben là, inatteignable.
0: À côté de Gwyneth Paltrow, tout le monde est un peu incompétent à gérer son jardin, et sa maison et sa vie sexuelle,
1: et sa cuisine
0: et t'sais.
1: Ah oui, c'est ça.
0: Et il n'y a pas aussi un risque d'orgueil, justement, à tout contrôler, les moindres paramètres de présomption. Moi, je suis en contrôle de tous les aspects de ma vie, de mon bien-être, dans toutes ces dimensions. Et après ça, on n'est plus approchable par personne. Vous voyez ce que je veux dire?
1: Oui, c'est vrai.
2: Il y a même un danger, je dirais, de vouloir faire de nous-mêmes un dieu, tu sais, de sa réalité, puis des bonnes habitudes, puis que le monde nous vénère un peu, de dire, hey, il l'a donc bien, l'affaire, tu sais.
1: Ouais.
2: Alors qu'on devrait plutôt aspirer, peut-être, à suivre notre Dieu, plutôt que vouloir en devenir un.
3: Il faut rester humble. Mais c'est ça, je pense que c'est impossible d'être toujours parfait, puis de tout contrôler de toute manière. Puis, tu sais, vous êtes parents, puis, tu sais, dans la seconde où tu vis avec quelqu'un aussi, là, tu sais, je sais que. Tu le disais tout à l'heure, tu demandais à ta femme si c'était le bon moment pour aller courir. Tu peux pas tout contrôler, là. Dans la seconde où tu vis avec quelqu'un d'autre, il y a quelqu'un d'autre qui vient déranger ton horaire, qui vient déranger tes petites routines personnelles, puis c'est pour le mieux, là. Il faut être dérangé. Je pense que si t'es dans un mode « je contrôle tout puis je fais que du sport », par exemple, ben, tu vas devenir vraiment plate, là. Personne voudra passer de temps avec toi. Puis, tu sais, si t'es toujours dans le contrôle de tout, ben, tu vas vouloir commencer à, je sais pas, contrôler l'autre ou contrôler sa vie. Ou... Là, ça devient... Je pense que ça peut vraiment devenir malsain.
0: Tôt ou tard, ça fera plus l'affaire, puis on va passer à autre chose.
3: Ben,
0: là,
3: c'est ça.
0: Pascal, tu l'évoquais un petit peu tantôt en parlant d'alimentation, on n'a pas besoin de tout compter, là, tout mesurer, et c'est même ce qui est prôné par bien des nutritionnistes, et je suis sûr que tu en es, que ça peut être simple, ça peut être léger. En fait, idéalement, faut pas se prendre la tête, là, puis que ça soit compliqué. C'est vrai pour l'ensemble, je pense, si on extrapole, l'ensemble du bien-être, es-tu d'accord avec ça?
1: Oui, dans le fond, moi, quand ça commence à être compliqué, puis là, je me dis, il faudrait que j'achète telle affaire pour mon matin, telle affaire pour mon déjeuner, tel supplément pour le dîner. Puis là, si ça arrête plus, je me dis, c'est pas normal. C'est pas censé être compliqué là, d'être en santé, ou viser une certaine santé, un certain bien-être sain, là, mm-hmm. dans le sens de sortir dehors, de manger des fruits, des légumes, on s'entend, c'est bon mm-hmm. de manger plus à la maison, ensemble, en famille. C'est des conseils tellement simples. Puis là, quand on devient là, stressé avec justement le tant de grammes de protéines, on entend parler des protéines partout. Des gens pensent des fois qu'ils ont besoin de comme 400 grammes de protéines par jour. Là. C'est comme tellement exagéré. C'est non, mais tu sais, j'exagère.
0: Lui,
1: mais
0: je pense que mes ados ont besoin de 1000 grammes de protéines par
2: ben,
0: repas.
2: Il y a un courant de pensée qui dit que ceux qui veulent prendre la masse musculaire, on parle de 1 gramme par livre corporel. Mm-hmm.
1: Ça, c'est quand même beaucoup.
2: Donc, moi, je vous dirai pas mon poids, là, mais je serais au moins à 215 livres. Oh non!
1: 215
2: grammes! Mais là, pour ne pas le mentionner. Donc, ça fait beaucoup, 215 grammes.
1: Ça fait trop, je te confirme.
3: Tu manges souvent.
1: Je te confirme, c'est trop, Gab.
2: Donc, c'est ça.
0: Ouais, peut-être que tu consultes un professionnel. Tu sais, dans le fond, il y a aussi de ça, c'est que... Il y a des professionnels qui existent dans toutes les disciplines. Là. Justement, on parle de nutrition. Ça évite justement des écueils de se lancer la tête baissée dans un univers qui franchement, peut nous amener assez loin. Là.
1: Oh, oui.
0: Mais c'est pas tout le monde qui a accès à un nutritionniste. Je parlais au début de l'émission du fait que t'sais, les gens, s'ils délaissent la médecine classique puis vont vers des médecines alternatives, c'est bien plus facile d'écouter une vidéo sur TikTok que d'avoir un rendez-vous avec un médecin. Mm. Ça explique peut-être un peu ces dérives-là, l'accès aux professionnels de la santé.
1: Oui, il y a quelque chose qu'on apprend de ça parce qu'au fond, il y a des outils de santé publique sur la nutrition. T'sais, Santé Canada a publié des lignes directrices, t'sais, très complètes sur la saine alimentation, mais c'est pas promu, c'est pas quelque chose que les gens vont aller voir là, sur le site de Santé Canada, le guide alimentaire canadien, les recommandations par rapport justement aux aliments protéinés, tout ça. Alors, il y a comme un manque. Là. On n'est pas assez présent pour donner nos messages. Puis moi, je le vois, là, au fond, il y a d'autres qui prennent la place.
0: Donc, Santé Canada engage Pascal comme influenceuse. tu préfères des vidéos TikTok.
1: C'est ça.
0: Et engage Gabriel comme influenceur.
3: Il y en a aussi, là,
2: de fitness.
0: Ah, c'est ça. Puis je sais pas qui d'autre comme influenceur spirituel. Il y en a plein, hein, c'est ça. Si on regarde de plus en plus, en fait, là, pour répondre aux questions, aux aspirations de tout le monde, Fred, t'allais dire?
3: Mais j'allais dire, il y en a aussi, là, des nutritionnistes qui ont leur titre de nutritionniste sur les réseaux sociaux. Mm-hmm. Là. Après, il suffit de les chercher, là, de les trouver, mais il y en a aussi qui viennent briser...
0: Des mythes alimentaires,
3: la culture des diètes, qui sont diffusés à grande échelle sur les réseaux sociaux, puis elles le disent là, vraiment clairement, c'est pas vrai, ou tu sais, c'est... Mm-hmm. Quand tu vois coach alimentaire, c'est un red flag, ça aussi, là, tu sais, c'est un drapeau rouge. C'est pas une nutritionniste nécessairement, elle n'a pas nécessairement étudié là-dedans. Fait que, après, c'est de trouver les bonnes personnes.
0: Oui, puis il y a même des influenceurs qui vont prendre leur entraînement puis qui vont amener ça à un autre niveau. Gab, t'en suis quelques-uns?
2: Oui, bien, à vrai dire, moi, j'ai un peu arrêté les médias sociaux, mais avant d'arrêter, j'ai vu que, bon, il y avait des influenceurs qui faisaient un lien entre l'entraînement et aussi le Christ, dans le sens que il y a moyen d'offrir ces entraînements au Seigneur comme un signe de, par exemple, si tu es paresseux, ben de dire, regarde, Seigneur, je veux vaincre ma paresse, donc aide-moi à t'offrir ça, en fait, puis aide-moi à rentrer là-dedans sans procrastiner. T'sais, tu disais souvent que tu avais un peu de la misère, tu aimerais aller au spa, mais des fois, peut-être, ça peut être un moyen de vaincre cette paresse-là. Là, je veux pas rien insinuer.
3: Tu conseilles.
0: Merci à vous trois, c'était vraiment passionnant. À bientôt.
2: À bientôt.
0: Merci à Barthélémy Rieu et Marianne Martin à la technique. Et je vous invite à consulter leverbe.com si vous voulez d'autres contenus produits par notre équipe. Et je vous remercie d'avoir été avec nous. À très bientôt pour un autre épisode d'On n'est pas du monde.

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Ô Jésus, quel désir m'anime de savoir bien m'expliquer en ce moment. Je comprends, ce me semble, la différence manifeste qu'il y a entre les contentements et les goûts. Cependant, ma science n'arrive pas à en donner l'intelligence. Que le Seigneur daigne y suppléer. Je me rappelle en ce moment le verset que nous récitons à la fin du dernier psaume de Prime, « Cum dilatasti cor meum » lorsque vous avez dilaté mon cœur. Cette parole suffira à celui qui a beaucoup d'expérience de ses faveurs pour comprendre la différence qu'il y a entre les unes et les autres. Mais celui qui ne l'a pas a besoin de plus amples explications. Les contentements dont nous avons parlé

et la doctrine. Voilà ce que je sais par expérience de cet état. Je veux dire les joies et les contentements que l'âme éprouve dans la méditation. Quand je commençais à répandre des larmes en méditant la passion de notre Seigneur, je ne savais plus m'arrêter, jusqu'à ce que j'en eus la tête brisée. Quand je pleurais mes péchés, il en était de même. En cela, notre Seigneur m'accordait cependant une grande grâce. Je ne veux pas examiner en ce moment lequel des deux vaut le mieux des contentements et des goûts. Je voudrais seulement savoir exposer la différence qu'il y a entre eux. Il arrive parfois que dans les considérations dont je viens de parler, les larmes qui coulent et les bons désirs qui naissent sont favorisés par la nature ou dépendent des dispositions du moment. Mais enfin, comme je l'ai dit, nos contentements vont, malgré cela, se terminer en Dieu. Il faut donc les estimer beaucoup quand ils sont accompagnés d'humilité. Car cette vertu nous aide à reconnaître que nous n'en sommes pas meilleurs pour cela. Il ne nous est pas possible néanmoins de discerner si tous ces sentiments sont des effets de l'amour, mais quand ils le sont, ils proviennent de Dieu. En général, ces sentiments de dévotion animent les âmes qui sont dans les demeures précédentes, parce qu'elles agissent presque continuellement avec leur entendement et qu'elles s'occupent à discourir et à méditer. Elles vont bien ainsi dès lors qu'il ne leur a pas été donné de faire davantage. Toutefois, elles feraient bien d'employer quelques instants à produire des actes, comme par exemple à louer Dieu, à se réjouir de ce qu'il est bon et de ce qu'il est Dieu, à désirer son honneur et sa gloire. Elles produiraient ces actes de leur mieux, car ils servent puissamment à stimuler la volonté. Mais qu'elles soient bien attentives au moment où le Seigneur leur donnera de tels sentiments, afin de ne pas les abandonner pour achever leur méditation ordinaire. Comme je me suis beaucoup étendue sur ce point en d'autres endroits, je n'en parlerai pas plus longuement ici. Je vous préviens seulement que si l'on veut réaliser de sérieux progrès dans cette voie et parvenir aux demeures que nous désirons, l'important n'est pas de penser beaucoup, mais d'aimer beaucoup. Faites donc ce qui stimulera davantage en vous l'amour. Peut-être ne savons-nous pas ce que c'est qu'aimer, et je ne m'en étonnerai pas beaucoup. Celui qui aime le plus n'est pas celui qui a le plus de consolation, mais celui qui est le plus résolu à contenter Dieu en tout, à faire tout son possible pour ne le point offenser, à le prier toujours davantage pour l'honneur et la gloire de son Fils, ainsi que pour l'exaltation de l'Église catholique. Telles sont les marques de l'amour. N'allez pas vous imaginer cependant qu'il faille, pour aimer véritablement, ne jamais songer à autre chose et que tout est perdu pour vous si vous venez à vous distraire tant soit peu. Pour moi, j'ai grandement souffert parfois de ces divagations d'esprit et il n'y a guère plus de 4 ans que j'ai compris par mon expérience personnelle que la pensée, ou pour que l'on me comprenne mieux, l'imagination, n'est pas la même chose que l'entendement. Je consultais un savant et il me dit que c'était vrai. Cette réponse ne fut pas d'une petite consolation pour moi. Comme l'entendement est une des puissances de l'âme, j'étais désolée de le voir parfois si distrait, tandis qu'ordinairement, l'imagination prend son vol de suite. Il n'y a que Dieu qui puisse l'enchaîner. Quand il le fait, il nous attire si fortement à lui que nous semblons en quelque sorte détachés de notre corps. D'un côté, je voyais, ce me semble, toutes les puissances de mon âme absorbées en Dieu et recueillies en lui. D'un autre côté, l'imagination se trouvait dans un trouble complet. J'en étais tout interdite. Ô Seigneur, daignez nous tenir compte de tout ce que le manque de connaissances nous fait souffrir dans ce chemin spirituel. Le malheur, c'est que, ne nous imaginant pas qu'il faille avoir d'autres sciences que celles de penser à vous, nous ne savons même pas interroger les savants et nous ne croyons pas en avoir besoin. Nous endurons de terribles épreuves parce que nous ne nous comprenons pas et ce qui n'est pas mauvais, mais plutôt bon, nous le regardons comme une faute considérable.
De là proviennent les afflictions dans lesquelles tombent beaucoup de personnes qui s'occupent

faute de raison. Elles se plaignent de leurs épreuves intérieures, spécialement une grande partie de celles qui ne sont pas instruites. Elles tombent dans la mélancolie, elles perdent de la santé, elles arrivent même jusqu'à tout abandonner. Nous ne considérons pas qu'il y a tout un monde intérieur au-dedans de nous. Or, de même que nous ne pouvons pas arrêter le mouvement du ciel qui est emporté avec une rapidité prodigieuse, de même nous ne pouvons arrêter notre imagination. Nous mettons aussitôt toutes les autres puissances de l'âme avec elle, et alors il nous semble que nous sommes perdus et que nous employons mal le temps que nous passons en la présence de Dieu. Peut-être cependant que l'âme lui est unie tout entière dans les demeures qui sont les plus rapprochées de la sienne, tandis que l'imagination est dans les avenues du château, où elle souffre de se trouver au milieu de 1000 bêtes féroces et venimeuses, et où néanmoins, elle gagne des mérites par cette souffrance. Ainsi donc, nous ne devons ni nous troubler, ni abandonner l'oraison, car c'est là ce que cherche le démon. Généralement, toutes nos inquiétudes et nos peines viennent de ce que nous ne nous comprenons pas. Tandis que j'écris ces lignes, je réfléchis à ce qui se passe dans ma tête, c'est-à-dire à ce grand bruit dont j'ai parlé au début et qui me rendait presque impossible le travail que l'on m'a commandé. Il me semble entendre le bruit d'une foule de fleuves qui se précipitent, d'oiseaux qui chantent et de sifflements. Je le perçois non dans les oreilles, mais dans la partie supérieure de la tête où, dit-on, réside la partie supérieure de l'âme. Je me suis arrêté longtemps à cette considération parce qu'il me semblait que le grand mouvement de l'esprit vers la région supérieure se faisait d'une façon très rapide. Plaise à Dieu que je me rappelle d'en dire la cause lorsque nous arriverons aux demeures suivantes, parce qu'il n'est pas à propos de le faire ici. Je ne serais pas étonnée que Dieu ait voulu me donner ce mal de tête pour que j'en aie une connaissance plus claire. D'ailleurs, quel que soit ce trouble, il ne m'empêche pas de me livrer à l'oraison, ni d'être attentive à ce que je dis en ce moment. L'âme, au contraire, est tout entière occupée de sa quiétude, de son amour, de ses désirs et de sa claire connaissance. Mais si la partie supérieure de l'âme réside dans la partie supérieure de la tête, comment n'est-elle pas troublée par un tel bruit? Je l'ignore. Je sais cependant que ce que je dis est vrai. L'âme en éprouve de la peine quand l'oraison n'est pas accompagnée d'extase. Car alors, et jusqu'à ce que l'extase cesse, elle ne sent aucun mal. Mais ça en eût été un trait considérable si, par suite de ce bruit, j'avais tout abandonné. Il n'est donc pas bien de nous laisser troubler par les pensées importunes ou d'en éprouver de la peine. Ne nous en préoccupons donc point. Si elles viennent du démon, il cessera en voyant une telle attitude. Si elles viennent, comme cela est vrai parfois, de la misère, qui, ainsi que beaucoup d'autres infirmités, tire son origine du péché d'Adam, il faut prendre patience et souffrir tout cela pour l'amour de Dieu. Est-ce que nous ne sommes pas assujettis également à manger et à dormir, sans que nous puissions nous en dispenser, bien que ce soit un grand tourment? Que cela nous apprenne à connaître notre misère et à désirer parvenir là où personne ne nous méprisera. Je me rappelle avoir entendu quelquefois ces paroles de l'épouse des Cantiques, et de fait, je ne trouve rien en ce monde qui les justifie davantage. Tous les mépris, toutes les épreuves de la terre ne me semblent rien auprès de ces combats intérieurs. Tous les chagrins et toutes les guerres, nous pouvons les supporter quand nous avons la paix au-dedans de nous, comme je l'ai dit. Mais que nous voulions trouver un repos aux fatigues innombrables de cette vie, et que le Seigneur veuille nous le préparer, quand par ailleurs l'obstacle est au-dedans de nous, c'est là quelque chose qui est extrêmement douloureux et presque insupportable. Aussi, je vous en prie, ô Seigneur, conduisez-nous là où nous ne serons plus un objet de mépris de la part de toutes ces misères qui semblent parfois se jouer de notre âme. Toutefois, même durant notre exil sur la terre, le Seigneur délivre l'âme de ce tourment lorsqu'elle est parvenue à la dernière demeure, comme je le dirai, s'il m'en fait la grâce.
Ces misères ne causeront pas à tous autant de peine qu'à moi. Tous ne seront pas ballottés comme je l'ai été de longues années à cause de ma malice, car il semble que je voulais me venger de moi-même. Néanmoins, cette épreuve, ayant été tellement pénible pour moi, j'imagine qu'elle le sera peut-être également pour vous. Voilà pourquoi je vous en parle ici et là dans l'espoir que, une fois ou l'autre, je vous ferai comprendre qu'elle est inévitable. N'en soyez donc ni troublés ni affligés. Laissez aller ce traquet de moulin et sachons moudre notre farine en tenant notre volonté et notre entendement toujours occupés. Ces troubles sont plus ou moins grands. Ils dépendent de la santé et des circonstances. La pauvre âme doit donc s'y soumettre, quoiqu'il n'y ait aucune faute de sa part. Elle commet par ailleurs beaucoup de fautes pour lesquelles il est juste qu'elle soit patiente. Cependant, ce que nous lisons et ce que l'on nous conseille pour nous porter à ne point faire cas de ces pensées importunes ne nous suffira pas à nous qui sommes peu instruites. Voilà pourquoi il me semble que le temps que j'emploie à vous l'expliquer plus en détail et à vous consoler sur ce point ne sera pas perdu. Toutes ces explications, cependant, serviront de peu si le Seigneur ne daigne pas nous donner sa lumière. Mais il faut, et telle est la volonté de Sa Majesté, que nous prenions les moyens d'atteindre ce but, nous connaître nous-mêmes et ne pas attribuer à notre âme les fautes qui viennent de la faiblesse de l'imagination, de la nature ou du démon.

Chapitre 2. Elle continue le même sujet et montre par une comparaison ce que sont les goûts et comment on les acquiert sans les rechercher. Oh mon Dieu, dans quelle digression me suis-je engagée? J'oubliais déjà le sujet dont je traitais, parce que les affaires et mon peu de santé m'ont obligée à l'interrompre au moment le plus favorable. Comme j'ai peu de mémoire, tout sera écrit sans suite, parce que je n'ai pas le temps de me relire. Et même tout ce que je dis sera confus. C'est du moins ce que je crains. J'ai parlé, ce me semble, des contentements spirituels qui parfois sont joints à nos passions. Ils provoquent certains sanglots entrecoupés. J'ai même entendu des personnes me raconter que leur poitrine se resserrait, qu'elles faisaient des mouvements extérieurs dont elles ne pouvaient se défendre, et tellement forts que le sang leur sortait par les narines ou autre chose de ce genre très pénible. Je n'en sais rien dire parce que je n'ai rien éprouvé de semblable. Mais il doit y avoir quelque consolation puisque, comme je vous l'ai dit, tout dans ces contentements a pour but le désir de plaire à Dieu et de jouir de sa majesté. Ce que j'appelle « goût de Dieu » et que j'ai désigné ailleurs sous le nom d'oraison de quiétude est tout différent, comme le comprendront celles d'entre vous qui, par la miséricorde de Dieu, en ont l'expérience. Pour mieux comprendre la différence qu'il y a entre les contentements et les goûts, figurons-nous que nous sommes en présence de deux fontaines qui remplissent d'eau deux bassins. Je ne trouve rien de mieux pour expliquer certaines choses spirituelles que cette comparaison de l'eau. Cela vient de ce que je suis peu instruite et que mon intelligence ne m'aide point. Par ailleurs, j'aime tant cet élément que je l'ai considéré avec plus d'attention que d'autres choses. Sans doute, il doit y avoir, dans tous les êtres créés par un Dieu si grand et si sage, de profonds secrets dont nous pourrions tirer profit, comme ceux qui en ont l'intelligence. Je crois cependant que chaque créature de Dieu, si minime qu'elle soit, ne serait-ce qu'une petite fourmi, renferme plus de secrets que nous ne saurions le comprendre. Or, les deux bassins dont j'ai parlé se remplissent d'eau de différentes manières. Le premier la reçoit de très loin. Elle est amenée par des aqueducs et à l'aide de notre industrie. L'autre la reçoit immédiatement de la source qui le remplit sans bruit aucun. Quand la source est abondante, comme celle dont nous parlons, elle répand du bassin, une fois rempli, un grand ruisseau. Il n'est plus besoin de notre industrie pour la voir. Il n'y a pas à craindre que les aqueducs viennent à se détériorer ou que l'eau cesse jamais de couler. Il n'en est pas.

pas de même de l'eau qui vient par des aqueducs. Elle figure, ce me semble, les contentements dont j'ai parlé et qui procèdent de la méditation. De fait, nous nous les procurons par la réflexion, par la considération des choses créées et par le travail pénible de l'entendement. Dès lors qu'ils sont le fruit de nos efforts, ils font du bruit lorsqu'ils apportent à l'âme quelques profits spirituels, comme je l'ai dit. L'autre bassin reçoit l'eau de la source même qui est Dieu. Aussi, quand Sa Majesté daigne accorder quelques faveurs surnaturelles, elle la produit en mettant dans le plus intime de nous-mêmes la paix la plus profonde, la quiétude et la suavité. Mais dans quelle partie de l'âme cela se passe-t-il? Et de quelle manière cela s'opère-t-il? Je l'ignore. Ces goûts et ces délices ne se sentent point dans le cœur comme ceux d'ici-bas, du moins au début. Ce n'est qu'ensuite qu'ils inondent tout. Cette eau céleste se répand dans toutes les demeures du château, ainsi que dans toutes les puissances de l'âme, et arrive enfin jusqu'au corps. Voilà pourquoi j'ai dit que ces goûts commencent en Dieu et se terminent en nous. Et certes, comme le constatera quiconque l'aura éprouvé, ces goûts et cette suavité se font sentir à tout l'homme extérieur. En traçant ces lignes, je songeais à ces paroles « Dilatasti cor meum » par lesquelles le psalmiste déclare que son cœur s'est dilaté. À mon avis, ce n'est pas, je le répète, une joie qui a son origine dans le cœur. Elle vient d'une partie plus intime, comme d'une profondeur. Je pense que ce doit être du centre de l'âme, ainsi que je l'ai compris depuis et que je le dirai à la fin. Oui, vraiment. Je découvre en nous-mêmes des secrets qui me jettent souvent dans le ravissement. Et combien d'autres il doit y avoir? Ô mon Seigneur et mon Dieu, que vos grandeurs sont admirables! Nous ne vivons ici-bas que comme de pauvres petits bergers. Nous sommes ignorants et nous croyons connaître quelque chose de vous. Or, cette connaissance ne doit être qu'un rien, puisqu'il y a déjà en nous-mêmes de si profonds secrets que nous ne comprenons pas. Quand je dis que cette connaissance ne doit être qu'un rien, cela s'entend, eu égard aux merveilles innombrables qui sont en vous, ô mon Dieu, car elles sont incomparablement belles, celles de vos œuvres qu'il nous est donné de comprendre. Je reviens au verset du psaume qui, à mon avis, peut me servir ici pour faire comprendre la dilatation du cœur. Il semble vraiment que quand cette eau céleste coule de la source dont j'ai parlé, qui est au plus intime de nous-mêmes, tout notre intérieur s'élargit et se dilate. Elle produit en nous des biens que l'on ne saurait exprimer. L'âme elle-même est impuissante à comprendre les dons qui lui sont accordés alors. Elle respire une suave odeur, disons-le maintenant, comme si dans ce fond intime, il y avait un brasier où l'on jeta des parfums les plus embaumés. On ne voit ni la flamme du brasier, ni l'endroit où il est, mais la chaleur et la fumée odoriférante pénètrent l'âme tout entière, et même bien souvent, je le répète, le corps lui-même y participe. Faites attention, mes filles, et comprenez-moi bien. On ne sent pas de chaleur, on ne respire pas de parfum. C'est une chose beaucoup plus délicate. Je ne me sers de cette comparaison que pour vous faire comprendre ce que c'est. Les personnes qui ne sont point passées par cet état doivent être bien persuadées qu'il en est vraiment de la sorte, qu'on le comprend, et que l'âme en a une intelligence beaucoup plus claire que je ne sais le dire en ce moment. Ce n'est pas une faveur où l'on puisse se faire illusion. Malgré toutes nos diligences, nous ne pourrions l'acquérir. Et elle manifeste par elle-même qu'elle n'est pas de notre métal, mais de l'or très pur de la sagesse divine. Ici, les puissances, ce me semble, ne sont pas unies à Dieu. Elles sont enivrées, et comme étonnées, elles se demandent ce que c'est. Il peut se faire que mon langage diffère légèrement de ce que j'ai dit ailleurs sur ces choses intérieures. Rien d'étonnant à cela, car depuis environ 15 ans que je les ai écrites, le Seigneur m'a peut-être donné une intelligence plus claire de ses faveurs que je ne l'avais alors.
je puisse cependant me tromper en tout.

0: tout maintenant, comme alors, mais non mentir. Par la grâce de Dieu, je préférerais mille fois la mort. Je dis ce que je comprends. Il me semble bien que la volonté doit, de quelque manière, être unie à celle de Dieu. Toutefois, c'est par les effets et les œuvres qui suivent que l'on reconnaît la vérité de ce qui se passe dans l'oraison. Il n'y a pas de meilleur creuset pour en faire l'épreuve. C'est une très grande grâce de Dieu que l'âme qui reçoit ses faveurs sache les reconnaître. C'en est une autre très grande qu'elle ne retourne pas en arrière. Vous voudriez, mes filles, chercher à vous procurer immédiatement cette oraison et c'est juste. Car l'âme, je le répète, ne saurait approfondir les faveurs que le Seigneur lui fait alors, ni l'amour avec lequel il l'approche toujours davantage de lui. Et à coup sûr, vous désirez savoir comment elle acquiert une telle grâce. Je vais donc vous dire ce que j'ai compris à ce sujet. Je ne parlerai pas des circonstances où Dieu daigne l'accorder de lui-même, uniquement parce qu'il le veut. Il en sait le motif, et nous n'avons pas à lui en demander le pourquoi. Lorsque vous vous serez conformé à ce que j'ai marqué pour ceux qui habitent les demeures précédentes, pratiquez l'humilité et encore l'humilité. C'est par elle que le Seigneur se laisse vaincre et nous accorde tout ce que nous lui demandons. La première marque à laquelle vous reconnaîtrez que vous la possédez sera la persuasion où vous serez que vous ne méritez nullement ses faveurs et ses goûts de Dieu et que vous n'en jouirez jamais en cette vie. Mais alors, me direz-vous, comment pourrons-nous les obtenir si nous ne cherchons pas à nous les procurer? Je réponds à cela qu'il n'y a point de meilleur moyen que celui que j'ai indiqué, c'est-à-dire de ne point rechercher de telles faveurs pour les raisons suivantes. La première, c'est qu'il faut pour cela aimer Dieu d'une manière désintéressée. La seconde, c'est que nous manifesterions de bien peu d'humilité si nous nous imaginions obtenir une si haute faveur par nos misérables services. La troisième, c'est que la véritable préparation à cette faveur consiste, pour nous qui après tout avons offensé Dieu, à désirer souffrir et imiter le Seigneur, mais non à rechercher des consolations. La quatrième, c'est que Sa Majesté n'est point obligée à nous les accorder, comme elle l'est à nous donner la gloire du ciel si nous gardons ses commandements. Nous pouvons nous sauver sans cela. Elle sait mieux que nous ce qui nous convient et connaît celui qui l'aime en vérité. Voilà un fait certain, je le sais. Et je connais des personnes qui suivent la voie de l'amour, comme on doit y marcher, avec l'unique ambition de servir le Christ crucifié. Non seulement elles ne lui demandent pas de consolation et ne les désirent pas, mais elles les supplient de ne pas leur en accorder en cette vie. Telle est la vérité. La cinquième raison, c'est que nous travaillerions en vain à nous les procurer. Cette eau céleste ne doit pas, comme la précédente, être amenée dans l'âme par des aqueducs. Si la source divine ne la fait pas jaillir, il nous servira de peu de nous fatiguer. Je veux dire que nous aurions beau méditer, faire des efforts et répandre des larmes, nous n'amènerions pas cette eau. Ce n'est point par ces moyens qu'on l'obtient. Dieu la donne à qui il veut, et bien souvent au moment où l'âme y pense le moins. Nous sommes à lui, mes sœurs. Qu'il fasse de nous ce qu'il voudra, et qu'il nous dirige par la voie qui lui plaira. Je crois bien que si nous sommes véritablement humbles et détachés, si de plus ces dispositions sont réelles et non pas un produit de notre imagination qui nous trompe souvent, si, je le répète, notre détachement est absolu, le Seigneur ne manquera pas de nous accorder cette faveur et beaucoup d'autres encore que nous nous saurions désirer. Qu'il soit béni et loué à jamais. Ainsi soit-il.
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1: Je viens prier la très sainte Vierge Marie, notre mère, pour qu'elle intercède auprès de son divin Fils, notre Seigneur Jésus-Christ, pour que l'intervention au niveau du cœur, notamment mon épouse demain, se passe bien. Merci.
2: Notre-Dame de Lourdes, Maman du Ciel, nous vous confions l'opération de Georgette, demain. Merci de guider la main des chirurgiens. Amen. Notre-Dame de Lourdes, nous venons vous remercier d'avoir veillé sur l'opération du cœur de notre arrière-petit-fils de 3 mois. Un immense merci, Maman du Ciel. Merci.
3: Au nom du Père et du Fils et du Saint-Esprit, chers frères et sœurs, soyez les bienvenus aujourd'hui à cette grotte de Massabielle. Nous allons ensemble méditer les mystères glorieux du Très-Saint-Rosaire. Nous prions avec tous les pèlerins présents ici aujourd'hui. Nous prions aussi et nous sommes accompagnés dans notre prière par un groupe de scouts. Prions avec tous ceux et celles qui, de par le monde, nous sont unis par l'écoute de leur radio chrétienne francophone, par l'écoute de la chaîne de télévision catholique KTO, ainsi que par leur connexion au site internet des sanctuaires de Lourdes. Ensemble, nous disons notre foi. Je crois en Dieu, le Père Tout-Puissant, Créateur du ciel et de la terre.

0: terre, et en Jésus-Christ, son Fils unique, notre Seigneur, qui a été conçu du Saint-Esprit, est né de la Vierge Marie, a souffert sous Ponce Pilate, a été crucifié, est mort et a été enseveli, est descendu aux enfers, le troisième jour est ressuscité des morts, est monté aux cieux, est assis à la droite de Dieu, le Père Tout-Puissant, d'où il viendra juger les vivants et les morts. Je crois en l'Esprit Saint, à la Sainte Église catholique, à la communion des saints, à la rémission des péchés, à la résurrection de la chair, à la vie éternelle. Prions aux intentions de notre Saint-Père, le Pape Léon, préparons par la prière sa prochaine venue en France. Notre Père qui es aux cieux, que ton nom soit sanctifié, que ton règne vienne, que ta volonté soit faite sur la terre comme au ciel. Je vous salue, Marie pleine de grâce, le Seigneur est avec vous. Vous êtes bénie entre toutes les femmes, et Jésus, le fruit de vos entrailles, est béni.
1: Sainte Marie, Mère de Dieu, priez pour nous pauvres pécheurs, maintenant et à l'heure de notre mort. Amen.
0: Je vous salue, Marie pleine de grâce, le Seigneur est avec vous. Vous êtes bénie entre toutes les femmes, et Jésus, le fruit de vos entrailles, est béni.
1: Sainte Marie, Mère de Dieu, priez pour nous.
0: Je vous salue, Marie, pleine de grâce, le Seigneur est avec vous. Vous êtes bénie entre toutes les femmes, et Jésus, le fruit de vos entrailles, est béni.
1: Sainte

0: Ô Marie conçue sans péché,
1: priez pour nous.
0: Premier mystère glorieux, la résurrection du Seigneur. Nous lisons dans l'Évangile selon saint Luc. C'est bien vrai, le Seigneur est ressuscité. Il est apparu à Simon. Dans cette dizaine, demandons la lumière de la foi pour traverser les épreuves, que renaisse l'espérance dans les cœurs découragés. Notre Père qui es aux cieux, que ton nom soit sanctifié, que ton règne vienne, que ta volonté soit faite sur la terre comme au ciel.
2: Je vous salue Marie, pleine de grâce. Le Seigneur est avec vous. Vous êtes bénie entre toutes les femmes, et Jésus, le fruit de vos entrailles, est béni.
3: Sainte Marie, Mère de Dieu, priez pour nous pauvres pécheurs, maintenant et à l'heure de notre mort. Amen.
2: Je vous salue Marie, pleine de grâce. Le Seigneur est avec vous. Vous êtes bénie entre toutes les femmes, et Jésus, le fruit de vos entrailles, est béni.
3: Sainte Marie, Mère de Dieu, priez pour nous pauvres pécheurs,
2: Je vous salue Marie, pleine de grâce. Le Seigneur est avec vous. Vous êtes bénie entre toutes les femmes, et Jésus, le fruit de vos entrailles, est béni.
3: Sainte Marie, Mère de Dieu, priez pour nous pauvres pécheurs, maintenant et à l'heure de notre mort. Amen.
2: Je vous salue Marie, pleine de grâce. Le Seigneur est avec vous. Vous êtes bénie entre toutes les femmes, et Jésus, le fruit de vos entrailles, est béni.
3: Sainte Marie, Mère de Dieu, priez pour nous pauvres pécheurs, maintenant et à l'heure de notre mort.
2: Je vous salue Marie, pleine de grâce. Le Seigneur est avec vous. Vous êtes bénie entre toutes les femmes, et Jésus, le fruit de vos entrailles, est béni.
3: Sainte Marie, Mère de Dieu, priez pour nous pauvres pécheurs, maintenant et à l'heure de notre mort. Amen.
4: Je vous salue Marie, pleine de grâce. Le Seigneur est avec vous. Vous êtes bénie entre toutes les femmes, et Jésus, le fruit de vos entrailles, est béni.

0: Je vous salue Marie, pleine de grâce. Le Seigneur est avec vous. Vous êtes bénie entre toutes les femmes, et Jésus, le fruit de vos entrailles, est béni.
1: Sainte Marie, Mère de Dieu, priez pour nous pauvres pécheurs, maintenant et à l'heure de votre mort. Amen.
0: Je vous salue Marie, pleine de grâce. Le Seigneur est avec vous. Vous êtes bénie entre toutes les femmes, et Jésus, le fruit de vos entrailles, est béni.
1: Sainte Marie, Mère de Dieu, priez pour nous pauvres pécheurs, maintenant et à l'heure de notre mort. Amen.
0: Je vous salue Marie, pleine de grâce. Le Seigneur est avec vous. Vous êtes bénie entre toutes les femmes, et Jésus, le fruit de vos entrailles, est béni.
1: Sainte Marie, Mère de Dieu, priez pour nous pauvres pécheurs, maintenant et à l'heure de notre mort. Amen.
0: Je vous salue Marie, pleine de grâce. Le Seigneur est avec vous. Vous êtes bénie entre toutes les femmes, et Jésus, le fruit de vos entrailles, est béni.
1: Sainte Marie, Mère de Dieu, priez pour nous

0: Ô Marie conçue sans péché,
1: priez pour nous.
0: Deuxième mystère glorieux, l'ascension. Nous lisons dans l'Évangile selon saint Matthieu. Je suis avec vous pour toujours, jusqu'à la fin du monde. Jésus, en montant au ciel, nous prépare une place. Puissions-nous détacher nos cœurs des biens de ce monde et fixer jour après jour nos regards sur Jésus. Notre Père qui es aux cieux, que ton nom soit sanctifié, que ton règne vienne, que ta volonté soit faite sur la terre comme au ciel.
2: Aujourd'hui, notre pain de ce jour.
3: Pardonne-nous nos offenses, comme nous pardonnons aussi à ceux qui nous ont offensés. Et ne
2: nous laisse pas entrer en tentation, mais délivre-nous de tout mal.
4: Je vous salue, Marie, pleine de grâce. Le Seigneur est avec vous. Vous êtes bénie entre toutes les femmes, et Jésus, le fruit de vos entrailles, est béni.
2: Sainte Marie, Mère de Dieu, priez pour nous pauvres pécheurs, maintenant et à l'heure de notre mort. Amen.
4: Je vous salue, Marie, pleine de grâce. Le Seigneur est avec vous. Vous êtes bénie entre toutes les femmes, et Jésus, le fruit de vos entrailles, est béni.
2: Sainte Marie, Mère de Dieu, priez pour nous pauvres pécheurs, maintenant et à l'heure de notre mort.
4: Je vous salue Marie, pleine de grâce, le Seigneur est avec vous. Vous êtes bénie entre toutes les femmes, et Jésus, le fruit de vos entrailles, est béni.
2: Sainte Marie, Mère de Dieu, priez pour nous pauvres pécheurs, maintenant et à l'heure de notre mort. Amen.
4: Je vous salue Marie, pleine de grâce, le Seigneur est avec vous. Vous êtes bénie entre toutes les femmes, et Jésus, le fruit de vos entrailles, est béni.
2: Sainte Marie, Mère de Dieu,
4: je vous salue Marie, pleine de grâce, le Seigneur est avec vous. Vous êtes bénie entre toutes les femmes, et Jésus, le fruit de vos entrailles, est béni.
2: Sainte Marie, Mère de Dieu, priez pour nous pauvres pécheurs, maintenant et à l'heure de notre mort. Amen.
5: Je vous salue Marie, pleine de grâce, le Seigneur est avec vous. Vous êtes bénie entre toutes les femmes, et Jésus, le fruit de vos entrailles, est béni.
2: Sainte Marie, Mère de Dieu, priez pour nous.
5: Je vous salue Marie, pleine de grâce. Le Seigneur est avec vous. Vous êtes bénie entre toutes les femmes, et Jésus, le fruit de vos entrailles, est béni.
2: Sainte Marie, Mère de Dieu, priez pour nous pauvres pécheurs, maintenant et à l'heure de notre mort. Amen.
5: Je vous salue Marie, pleine de grâce. Le Seigneur est avec vous. Vous êtes bénie entre toutes les femmes, et Jésus, le fruit de vos entrailles, est béni.

0: Je vous salue Marie, pleine de grâce. Le Seigneur est avec vous. Vous êtes bénie entre toutes les femmes, et Jésus, le fruit de vos entrailles, est béni.
1: Sainte Marie, Mère de Dieu, priez pour nous pauvres pécheurs, maintenant et à l'heure de notre mort. Amen.
0: Je vous salue Marie, pleine de grâce. Le Seigneur est avec vous. Vous êtes bénie entre toutes les femmes, et Jésus, le fruit de vos entrailles, est béni.
1: Sainte Marie, Mère de Dieu,
2: priez pour nous pauvres pécheurs, maintenant et à l'heure de notre mort.
1: Amen.

0: Marie conçue sans péché.
1: Priez pour nous.
0: Troisième mystère glorieux, la Pentecôte. Nous lisons dans l'Évangile selon saint Jean. Jésus dit à ses apôtres, « Le Père vous donnera un autre paraclet pour qu'il soit avec vous à jamais. » Dans cette dizaine, invoquons le Saint-Esprit afin qu'il embrase l'Église et qu'il donne aux prêtres, aux catéchistes et aux missionnaires la force d'annoncer l'Évangile avec courage. Notre Père qui es aux cieux, que ton nom soit sanctifié, que ton règne vienne, que ta volonté soit faite sur la terre comme au ciel.
1: Donne-nous aujourd'hui notre pain de ce jour.
2: Je vous salue Marie, pleine de grâce, le Seigneur est avec vous. Vous êtes bénie entre toutes les femmes, et Jésus, le fruit de vos entrailles, est béni.
1: Sainte Marie, Mère de Dieu, priez pour nous pauvres pécheurs, maintenant et à l'heure de notre mort. Amen.
2: Je vous salue Marie, pleine de grâce, le Seigneur est avec vous. Vous êtes bénie entre toutes les femmes, et Jésus, le fruit de vos entrailles, est béni.
1: Sainte Marie, Mère de Dieu, maintenant et à l'heure de notre mort. Amen.
2: Je vous salue Marie, pleine de grâce. Le Seigneur est avec vous. Vous êtes bénie entre toutes les femmes. Et Jésus, le fruit de vos entrailles, est béni.
1: Sainte Marie, Mère de Dieu, priez pour nous pauvres pécheurs. Maintenant et à l'heure de notre mort. Amen.
2: Je vous salue Marie, pleine de grâce. Le Seigneur est avec vous. Vous êtes bénie entre toutes les femmes. Et Jésus, le fruit de vos entrailles, est béni.
1: Sainte Marie, Mère de Dieu, priez pour nous, pauvres pécheurs, maintenant et à l'heure de notre mort. Amen.
2: Je vous salue, Marie, pleine de grâce. Le Seigneur est avec vous. Vous êtes bénie entre toutes les femmes. Et Jésus, le fruit de vos entrailles, est béni.
1: Sainte Marie, Mère de Dieu, priez pour nous, pauvres pécheurs, maintenant et à l'heure de notre mort. Amen.
3: Je vous salue Marie, pleine de grâce. Le Seigneur est avec vous. Vous êtes bénie entre toutes les femmes, et Jésus, le fruit de vos entrailles, est béni.
1: Sainte Marie, Mère de Dieu, priez pour nous, pauvres pécheurs, maintenant et à l'heure de notre mort. Amen.
3: Je vous salue Marie, pleine de grâce. Le Seigneur est avec vous. Vous êtes bénie entre toutes les femmes, et Jésus, le fruit de vos entrailles, est béni.
1: Sainte Marie, Mère de Dieu, priez pour nous, pauvres pécheurs, maintenant et à l'heure de notre mort.
3: Amen. Je vous salue Marie, pleine de grâce. Le Seigneur est avec vous. Vous êtes bénie entre toutes les femmes. Et Jésus, le fruit de vos entrailles, est béni.
1: Sainte Marie, Mère de Dieu, priez pour nous pauvres pécheurs. Maintenant et à l'heure de notre mort. Amen.
3: Je vous salue Marie, pleine de grâce. Le Seigneur est avec vous. Vous êtes bénie entre toutes les femmes. Et Jésus, le fruit de vos entrailles, est béni.
1: Sainte Marie, Mère de Dieu, priez pour nous pauvres pécheurs, maintenant et à l'heure de notre mort. Amen.
3: Je vous salue Marie, pleine de grâce, le Seigneur est avec vous. Vous êtes bénie entre toutes les femmes, et Jésus, le fruit de vos entrailles, est béni.
1: Sainte Marie, Mère de Dieu, priez pour nous pauvres pécheurs, maintenant et à l'heure de notre mort.

0: Ô Marie conçue sans péché. Quatrième mystère glorieux, l'Assomption de la Vierge Marie. Nous lisons dans l'Évangile selon saint Luc. Élisabeth dit à Marie, « Heureuse celle qui a cru à l'accomplissement des paroles qui lui furent dites de la part du Seigneur. » Dans cette dizaine, confions au Seigneur toutes les intentions que nous portons en nos cœurs, toutes les intentions qui nous ont été confiées, celles que nous avons entendues. Invoquons particulièrement le don de la paix. Notre Père qui es aux cieux, que ton nom soit sanctifié, que ton règne vienne, que ta volonté soit faite sur la terre comme au ciel.
1: Je vous salue Marie, pleine de grâce. Le Seigneur est avec vous, vous êtes bénie entre toutes les femmes, et Jésus, le fruit de vos entrailles, est béni.
2: Sainte Marie, Mère de Dieu, priez pour nous pauvres pécheurs, maintenant et à l'heure de notre mort. Amen.
1: Je vous salue Marie, pleine de grâce. Le Seigneur est avec vous, vous êtes bénie entre toutes les femmes, et Jésus, le fruit de vos entrailles, est béni.
2: Sainte Marie, Mère de Dieu,
1: je vous salue Marie, pleine de grâce. Le Seigneur est avec vous. Vous êtes bénie entre toutes les femmes. Et Jésus, le fruit de vos entrailles, est béni.
2: Sainte Marie, Mère de Dieu, priez pour nous pauvres pécheurs, maintenant et à l'heure de notre mort. Amen.
1: Je vous salue Marie, pleine de grâce. Le Seigneur est avec vous. Vous êtes bénie entre toutes les femmes. Et Jésus, le fruit de vos entrailles, est béni.
2: Sainte Marie, Mère de Dieu, priez pour nous pauvres pécheurs, maintenant.
1: Je vous salue Marie, pleine de grâce, le Seigneur est avec vous. Vous êtes bénie entre toutes les femmes, et Jésus, le fruit de vos entrailles, est béni.
2: Sainte Marie, Mère de Dieu, priez pour nous pauvres pécheurs, maintenant et à l'heure de notre mort.
3: Je vous salue Marie, pleine de grâce, le Seigneur est avec vous. Vous êtes bénie entre toutes les femmes, et Jésus, le fruit de vos entrailles, est béni.
2: Sainte Marie, Mère de Dieu, priez pour nous pauvres pécheurs, maintenant et à l'heure de notre mort. Amen.
3: Je vous salue Marie, pleine de grâce, le Seigneur est avec vous. Vous êtes bénie entre toutes les femmes, et Jésus, le fruit de vos entrailles, est béni.
2: Sainte Marie, Mère de Dieu, priez pour nous pauvres pécheurs, maintenant et à l'heure de notre mort. Amen.
3: Je vous salue Marie, pleine de grâce, le Seigneur est avec vous. Vous êtes bénie entre toutes les femmes, et Jésus, le fruit de vos entrailles, est béni.
2: Sainte Marie, Mère de Dieu, priez pour nous pauvres pécheurs, maintenant et à l'heure de notre mort. Amen.
3: Je vous salue Marie, pleine de grâce, le Seigneur est avec vous. Vous êtes bénie entre toutes les femmes, et Jésus, le fruit de vos entrailles, est béni.
2: Sainte Marie, Mère de Dieu, priez pour nous pauvres pécheurs,
3: je vous salue Marie, pleine de grâce, le Seigneur est avec vous. Vous êtes bénie entre toutes les femmes, et Jésus, le fruit de vos entrailles, est béni.
2: Sainte Marie, Mère de Dieu, priez pour

0: Marie conçue sans péché.
1: Priez pour nous,
0: pécheurs. Cinquième mystère glorieux, le couronnement de la Vierge Marie. Nous lisons dans le livre de l'Apocalypse, un grand signe apparut dans le ciel, une femme vêtue du soleil. Marie reine, Marie qui respecte toute vie humaine dès sa conception, nous te confions dans cette dizaine tous les enfants à naître, les malades, les personnes âgées. Protège la vie de toute attaque. Donne à ceux qui nous gouvernent la sagesse de défendre la dignité humaine. Notre Père qui es aux cieux, que ton nom soit sanctifié, que ton règne vienne, que ta volonté soit faite sur la terre comme au ciel.
2: Je vous salue Marie, pleine de grâce, le Seigneur est avec vous. Vous êtes bénie entre toutes les femmes, et Jésus, le fruit de vos entrailles, est béni.
3: Sainte Marie, Mère de Dieu, priez pour nous pauvres pécheurs, maintenant et à l'heure de notre mort. Amen.
2: Je vous salue Marie, pleine de grâce, le Seigneur est avec vous. Vous êtes bénie entre toutes les femmes, et Jésus, le fruit de vos entrailles, est béni.
3: Sainte Marie, Mère de Dieu, priez pour nous pauvres pécheurs, maintenant et à l'heure de notre mort. Amen.
2: Je vous salue Marie, pleine de grâce, le Seigneur est avec vous. Vous êtes bénie entre toutes les femmes, et Jésus, le fruit de vos entrailles, est béni.
3: Sainte Marie, Mère de Dieu, priez pour nous pauvres pécheurs, maintenant et à l'heure de notre mort. Amen.
2: Je vous salue Marie, pleine de grâce, le Seigneur est avec vous. Vous êtes bénie entre toutes les femmes, et Jésus, le fruit de vos entrailles, est béni.
3: Sainte Marie, Mère de Dieu, priez pour nous pauvres pécheurs, maintenant et à l'heure de notre mort.
4: Amen.
5: Je vous salue Marie, pleine de grâce. Le Seigneur est avec vous. Vous êtes bénie entre toutes les femmes, et Jésus, le fruit de vos entrailles, est béni.
3: Sainte Marie, Mère de Dieu, priez pour nous pauvres pécheurs, maintenant et à l'heure de notre mort.
5: Je vous salue Marie, pleine de grâce. Le Seigneur est avec vous. Vous êtes bénie entre toutes les femmes, et Jésus, le fruit de vos entrailles, est béni.
3: Sainte Marie, Mère de Dieu, priez pour nous pauvres pécheurs, maintenant et à l'heure de notre mort. Amen.
5: Je vous salue Marie, pleine de grâce. Le Seigneur est avec vous. Vous êtes bénie entre toutes les femmes, et Jésus, le fruit de vos entrailles, est béni.
3: Sainte Marie, Mère de Dieu, priez pour nous pauvres pécheurs, maintenant et à l'heure de notre mort. Amen.
6: Je vous salue Marie, pleine de grâce. Le Seigneur est avec vous. Vous êtes bénie entre toutes les femmes. Et Jésus, le fruit de vos entrailles, est béni.
3: Sainte Marie, Mère de Dieu, priez pour nous pauvres pécheurs, maintenant et à l'heure de notre mort. Amen.
6: Je vous salue Marie, pleine de grâce. Le Seigneur est avec vous. Vous êtes bénie entre toutes les femmes, et Jésus, le fruit de vos entrailles, est béni.
3: Sainte Marie, Mère de Dieu, priez pour nous pauvres pécheurs, maintenant et à l'heure de notre mort. Amen.
6: Je vous salue Marie, pleine de grâce. Le Seigneur est avec vous. Vous êtes bénie entre toutes les femmes, et Jésus, le fruit de vos entrailles, est béni.
3: Sainte Marie, Mère de Dieu,

0: Marie conçue sans péché,
1: priez pour nous.
0: Prions le Seigneur. Tu as voulu, Seigneur, qu'à l'annonce de l'ange, ton Verbe prit chair dans le sein de la Vierge Marie. Réponds à nos supplications. Puisque nous la croyons vraiment Mère de Dieu, fais que nous trouvions secours dans sa prière auprès de toi. Par Jésus-Christ, ton Fils,

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0: Bonjour à toutes et à tous, bienvenue sur KTO pour la vie des diocèses où nous partons chaque semaine à la découverte d'un territoire, d'un diocèse et de son évêque. Et aujourd'hui, direction la Bretagne et plus particulièrement le Finistère pour parler du diocèse de Quimper et Léon. Dans cette édition, on s'intéressera au groupe Place et Parole des Pauvres qui réunit des Finistériens en situation de précarité et on découvrira les petites fraternités locales qui se développent dans le diocèse. Quelques mots sur le Finistère, une terre de caractère située à l'extrémité ouest de la Bretagne. C'est un département marqué par une identité bretonne forte, avec une foi chrétienne enracinée depuis le 5e siècle sur cette terre d'Armorique. L'agriculture, la pêche, la marine, mais aussi l'industrie ou bien encore le tourisme sont les leviers principaux de sa croissance économique, d'autant qu'il s'agit d'un premier département côtier de métropole avec plus de 2000 km de côte de la Manche à l'Atlantique. Et pour parler du diocèse de Quimper et Léon, je reçois son évêque, Monseigneur Laurent Daunien. Bonjour Monseigneur.
1: Bonjour Honorine.
0: Merci de nous rejoindre ici sur le plateau de la vie des diocèses. Je viens de présenter le Finistère. Comment est-ce que vous pourriez nous présenter le diocèse de Quimper et Léon en quelques mots ?
1: D'abord, c'est un diocèse assez gros quand même, ça fait partie des gros diocèses, même si on n'a pas encore 1 million d'habitants. Et puis, ce qui est très marqué, vous l'avez exprimé, par la culture bretonne. Donc il y avait beaucoup de pardons, on a presque 600 pardons bretons chaque année dans le Finistère. Donc c'est des fêtes religieuses en fait, très traditionnelles, avec souvent des costumes, les bannières, les croix, enfin. Et puis les chants bretons, donc on célèbre aussi en breton. Là, pour la première fois, j'ai célébré en breton complètement, cette année, plusieurs fois. Ça c'est quelque chose de fort, voilà. Après, c'est un territoire où il y a une population très, très variable, puisque entre l'hiver et l'été, dès que les petites vacances, il y a beaucoup plus de monde. On peut doubler ou tripler la population pendant les vacances. Mais c'est une richesse pour l'Église. Voilà, c'est un beau moment dans les paroisses. Quand on voit arriver les gens qui ont les résidences secondaires, ce n'est pas négatif, ils participent à la vie de l'Église.
0: Au début de cette émission, quelques dates pour mieux connaître votre parcours, Monseigneur Laurent Daunien. Vous êtes donc évêque de Quimper et Léon depuis 2015, né en 1953 à Paris. Vous avez été ordonné prêtre pour le diocèse de Nantes.

0: au long de cette émission. Mais pour commencer, est-ce que vous pourriez nous dire qu'est-ce qui guide ces orientations? Quel est le fil rouge de ce document?
1: Alors d'abord, c'est une histoire de plusieurs années, puisque en fait, on n'a pas fait de synode, si vous voulez, à proprement parler, mais nous avons fait des chantiers, chantiers synodaux, on peut dire, déjà, voilà, sur plusieurs thématiques. D'abord sur la question des prêtres, la vie des prêtres, que les prêtres disaient, ben, on est heureux d'être prêtre, mais c'est compliqué, la manière de l'exercer, en rural en particulier. Oui, il faut courir un peu partout. Et puis, sur la famille aussi, devenir chrétien en famille.
0: On en avait parlé il y a 2 ans, voilà, hein, ça, en voilà. Insistant sur
1: donc,
0: la famille.
1: Un petit peu tout, en fait, c'était les chantiers qui étaient en route. Et il nous a semblé que c'était important que les chantiers n'aboutissent pas sur rien du tout, en fait. On avait besoin vraiment de changement. Et la meilleure façon de changer, en fait, c'est de donner des orientations un peu précises que tout le monde peut prendre et peut intégrer dans son projet pastoral de paroisse. Voilà. Et ça permet de marcher ensemble aussi, hein. C'est le rôle synodal, c'est bien de marcher ensemble. Ça donne donc un certain dynamisme. Et c'est vrai que cette grande fête de Pentecôte, c'était magnifique parce qu'on a senti qu'on avait tous envie de marcher ensemble, justement, et de prendre ces orientations qui ne sont pas forcément nouvelles, si vous voulez. Enfin, il y a des choses qui reviennent un peu régulièrement. Mais c'est quand même dans le discernement qu'on a fait, dans la prière, on a remarqué qu'il y avait quand même des points d'attention, des priorités à se donner dans le diocèse. Et c'est ça qui était important pour l'Église d'aujourd'hui par rapport au Finistère.
0: On vient de voir quelques images de ce grand rassemblement pendant la Pentecôte. Vivre un compagnonnage avec les plus pauvres, c'est justement l'une des orientations du diocèse de Quimper et Léon. Le groupe Place et Parole des Pauvres, qui réunit des diocésains en situation de précarité, s'est retrouvé pour une retraite d'une semaine en août dernier à l'abbaye Saint-Guénolé de Landévennec. Cindy Kerbidi les a rejoints à l'occasion d'une rencontre avec les jeunes du diocèse. On regarde ça.
2: C'est une journée un peu particulière qui se déroule sous le soleil de la presqu'île de Crozon. Ici, l'ambiance n'a rien d'une retraite silencieuse. Les rires résonnent et les nombreuses discussions animent le déjeuner. Ce midi, l'effervescence est d'autant plus palpable qu'un groupe de jeunes du diocèse a rejoint la table du groupe Place et Parole des Pauvres, invités à partager ce moment de convivialité.
3: Ça change, c'est super.
4: C'est cool.
3: Ah bah ouais.
4: À chaque fois, on est
3: content de se retrouver comme ça. Ça fait comme une famille, quoi. On se retrouve tous ensemble.
2: Pour favoriser cet esprit familial, chacun a été placé de façon stratégique.
5: On a mis un jeune et un plus trop jeune entre pour bien discuter ensemble et pour apprendre à se connaître.
2: Apprendre à se connaître, partager des moments ensemble et faire en sorte que chacun se sente accueilli et pleinement intégré au sein du diocèse, c'est bien l'objectif de cette retraite et de ce repas.
6: C'est important hein, de se connaître parce que je ne vois pas mes enfants et voilà, ils m'ont tourné le dos et quand je rencontre d'autres jeunes, je les prends pour mes enfants en fait. Quoi.
7: C'est un plaisir de mettre des gens sur les mêmes routes alors que normalement c'était pas le cas. Puis je trouve que ça nous ancre encore plus dans la foi parce que on est tous ensemble et ça fait plaisir.
2: En plus d'être placé de façon à bien se mélanger, chaque jeune devra également servir l'assiette de son voisin, une excellente manière de lancer la conversation.
8: Et voici Jean-Yves. Bon appétit à vous.
9: Tu fais une allergie toi aussi?
8: Oui.
10: T'as quel plaisir de savoir que je ne suis pas le seul.
8: Bah oui, moi aussi du coup.
10: Il n'y a pas de différence de génération, tout le monde est ensemble. On s'entraide et puis au contraire, c'est un cadeau pour nous.
11: Là, on essaye d'avoir des temps vraiment de fraternité où ils peuvent partager ce qui fait leur vie et leur foi. Ce temps-là, il est pour leur offrir cet espace-là pour pouvoir grandir eux aussi dans leur vie de foi en échangeant les uns avec les autres.
2: Souvenirs gravés, tableaux rangés, il est temps pour chacun de repartir de son côté. Au cœur du jardin de l'abbaye de Landévennec, le groupe en retraite se retrouve maintenant en petits groupes, l'occasion de partager quelques confidences.
11: Souvent les personnes, là, elles ont l'habitude qu'on ne les considère pas, qu'on ne leur demande jamais leur avis, voire même qu'on pense pour elles ce qu'elles ont besoin. Et donc c'est tout un travail de réappropriation de sa propre parole. Et là, pourquoi c'est important qu'ils se retrouvent entre eux? C'est parce qu'entre eux, ils mesurent que même si leurs vies sont différentes, ils ont des expériences communes.
2: Après une semaine de prière et de nombreux moments de fraternité, la retraite de Place et Paroles des Pauvres se termine par une petite célébration pour rendre grâce.
12: Merci pour la vie, pour les hommes.
0: On l'a vu, ce compagnonnage avec les plus pauvres, il se vit aussi dans ce mélange des générations. Ça fait partie des orientations, c'est ce qu'on disait.
1: Oui, alors j'avais nommé déjà dès 2018, en fait, une équipe diocésaine placée parole des pauvres, pour que les pauvres, ce ne soient pas seulement des gens vers

0: qui on va aller pour s'en occuper, mais qu'ils aient vraiment leur place dans l'Église. Et je pense que Jésus nous a montré la route, parce que un des signes messianiques, justement, c'est le fait que les pauvres vont entendre la parole de Dieu et entendre la bonne nouvelle. Et c'est très réussi, en fait, parce qu'ils ont vraiment leur place et ils ont une vraie mission, puisqu'ils sont appelés dans les paroisses pour témoigner de leur foi. Et ça bouleverse beaucoup les gens, au point que dans les paroisses, petit à petit, mettent en place des équipes placées parole des pauvres. C'est une belle expérience. Et moi-même, je passe une journée complète avec eux, chaque année, pour les écouter un petit peu sur la vie de l'Église et pour leur demander, pour leur confier une mission particulière pour l'année suivante.
1: Qu'est-ce que vous leur avez confié comme mission,
0: par exemple, quelque chose de très concret, c'est que les orientations diocésaines, je leur ai demandé, avant qu'elles soient publiées, je leur ai demandé de les relire pour me dire s'ils les comprenaient. Et s'ils ne les comprenaient pas, de changer les mots qui n'allaient pas, etc.
1: Pour déjargoniser, voilà.
0: Désjargoniser, c'est ça. Ouais. Et donc, c'est ce qu'ils ont fait. Et donc, ce qui est publié, en fait, ça a été relu par l'équipe Placer Parole des Pauvres.
1: Parmi les autres orientations, on trouve également la découverte ou la redécouverte de la richesse de la culture bretonne. Ça fait partie des priorités. Vous disiez que vous aviez commencé à célébrer en breton. Vous êtes sur une terre, on le sait, à l'identité très forte.
0: Oui, c'est vrai qu'on est à l'extrémité de la Bretagne. Et donc, il n'y a pas eu beaucoup de mélange. Et donc, la langue bretonne a été parlée partout. Encore assez récemment, quand même. Hein.
1: Oui, avec des écoles.
0: Ouais, c'est ça, bien sûr. Il y a encore des écoles
1: également
0: d'Iwan.
1: Le breton.
0: Alors, aujourd'hui, c'est vrai que la langue bretonne, elle est quand même un peu minoritaire. Enfin, il n'y a quand même pas beaucoup de gens qui parlent. Moi, je constate quand même que mes jeunes prêtres, il y en a beaucoup qui apprennent le breton. Et je vois des gens qui apprennent le breton. Et c'est vrai que de chanter en breton, on a des très beaux cantiques bretons. Donc, on aime bien chanter en breton. On aime bien savoir ce qu'on dit quand même, ouais. On chante, donc on apprend un peu petit à petit. Mais en tout cas, c'est une belle...
1: Puis il y a des grands pèlerinages,
0: voilà,
1: Notre-Dame du Folgoat.
0: On a les pèlerinages, on a les grands pardons, on a les troménies, quand on fait un circuit, un tour, voilà. Et en fait, c'est vraiment la foi populaire. Et ça, c'est intéressant, c'est pour l'évangélisation, pour annoncer la bonne nouvelle aujourd'hui, on touche les gens par la culture, en fait. Voilà. Et la culture, c'est essentiel, quoi, parce qu'en fait, la foi bretonne est très enracinée dans sa culture, ne serait-ce que par les monuments magnifiques, les grands calvaires, etc. Et donc, du coup, c'est vrai que c'est un lieu d'évangélisation aujourd'hui. On ne délaisse pas cette foi populaire, au contraire, on l'habite avec beaucoup de plaisir.
1: Il est question aussi de soigner les célébrations liturgiques. Et il y a 2 ans, vous avez mis un terme à la convention avec la Fraternité Saint-Pierre. Pourquoi avoir pris cette décision qui suscite aujourd'hui encore des remous ?
0: Ben, c'est un peu bizarre, parce que c'est moi qui les ai fait venir dans le diocèse en 2018, justement pour répondre aux souhaits d'un certain nombre de fidèles qui souhaitaient la messe avec le missel 62, mais qui n'étaient célébrés qu'à Brest. Et donc ceux du sud du diocèse, l'est, etc., ils étaient loin. Et ils m'ont demandé si c'était possible d'avoir des messes plus près. C'est là que j'avais institué à Quimper et à Saint-Paul-de-Léon. Donc c'était 3 lieux où les gens pouvaient approcher. Mais je me suis rendu compte qu'année après année, en fait, ça crée de fortes tensions. Parce que ça faisait comme des paroisses parallèles et c'était pas... Au niveau du clergé, c'était vraiment compliqué.
1: Qu'est-ce que vous proposez alors aux fidèles qui sont attachés à la célébration de la liturgie selon le Vetus Ordo ?
0: Voilà, par contre, j'ai dit tout de suite, il ne s'agit pas de supprimer ces messes. Voilà. Donc on a maintenu ces messes pour le bien des fidèles, mais célébrées par des prêtres de notre diocèse qui ont donc se sont portés volontaires pour apprendre à célébrer et qui se relaient donc pour célébrer ces messes. Et ça fait 1 an maintenant qu'on célèbre comme ça, voilà.
1: Sur un tout autre sujet, je note que parmi les chantiers annoncés, on parle, je cite, de redécouvrir la co-responsabilité des laïcs, ministres ordonnés, diacres, prêtres, évêques, religieux et religieuses, personnes consacrées. Je pense évidemment à la manière dont le diocèse est gouverné, dont le conseil épiscopal, 2 femmes sont présentes, dont l'une est déléguée épiscopale, qui seconde le vicaire général. Qu'est-ce qui a changé dans la gouvernance du diocèse avec cette co-responsabilité plus grande ?
0: Alors déjà, l'orientation diocésaine tient aussi du fait que c'est important que les prêtres aient pleinement leur place et que les laïcs aussi aient pleinement leur place, mais que les laïcs ne prennent pas la place des prêtres et réciproquement, si je peux dire, que chacun ait vraiment sa place. Pour que les prêtres soient heureux dans leur ministère, il faut aussi qu'ils soient aussi soutenus par les laïcs et quelquefois c'est un peu conflictuel dans certaines paroisses. Donc ça c'est un des projets. Après au niveau du conseil épiscopal, le fait qu'il y ait des femmes, c'est pas nouveau, ça fait déjà plusieurs années. Mais c'est vrai que c'est important, elles ont un autre regard, quoi. Voilà, c'est... Et on est très très heureux de la manière avec laquelle une femme est responsable des services diocésains missionnaires, donc c'est elle qui coordonne complètement les services diocésains, et elle le fait de façon remarquable.

0: Et donc, cette collaboration, je trouve qu'elle est, elle est vraiment très, très riche. Voilà, on est, même pour les nominations, les femmes ont un point de vue qui est complémentaire. Et c'est très intéressant. Elles sentent des choses que nous, on ne sent pas forcément. Voilà, ça permet d'avoir des beaux échanges.
1: On va parler du développement des petites fraternités chrétiennes locales, puisque ça fait partie des orientations diocésaines pour vivre l'expérience d'une église plus proche, vivante et accueillante. Composée d'un peu moins de 10 membres, ces groupes ont pour objectif de se soutenir mutuellement dans leur foi autour de la parole de Dieu et de moments de fraternité. Et c'est Yvan Tauzin, diacre de l'équipe de pilotage des petites fraternités locales, qui nous explique leur mission.
2: En fait, le but, c'est de proposer et d'encourager des chrétiens qui voudraient se réunir en dehors des temps de rassemblement du dimanche autour de la parole de Dieu pour échanger, partager, se soutenir en ayant cette préoccupation aussi d'ouverture et d'accueillir des personnes qui peuvent être loin de l'Église, qui ont un petit peu du mal à s'approcher des paroisses. Autour de la parole de Dieu, c'est vraiment une façon de rejoindre le Seigneur et de vraiment vivre cette fraternité qu'il y a entre nous. Ce qui est important, c'est aussi de s'écouter les uns les autres dans ces moments de partage. Et donc, la vigilance à avoir, et d'où ma présence en tant que diacre dans l'équipe de pilotage, c'est vraiment cette ouverture aux autres et garder le lien, rester en lien avec la paroisse où on habite. Vraiment ce souci de l'attention, rendre des services, ça peut être aussi dans le quartier où on se réunit, voilà. Être attentif aux besoins qu'il peut y avoir autour de soi, et on sait que c'est un peu le pain pour la route, pour la journée ou pour la semaine, qui nous permet vraiment de reprendre des forces, de s'encourager les uns les autres et d'être plus joyeux.
1: On l'a entendu avec cet exemple des petites fraternités locales, c'est tout l'enjeu aussi de la mise en œuvre des orientations. J'ai vu qu'il y avait ce que vous appeliez des pépinières pour partager justement les initiatives qui sortent des paroisses. Comment faire pour que dans la vie quotidienne, les baptisés se saisissent des orientations ?
0: Déjà, ce n'est pas nouveau parce que mon prédécesseur Jean-Marie Levert avait déjà promulgué cette orientation. Elle a eu du mal à se mettre en œuvre, en fait. Et donc, on a créé des outils, des notices, en fait, pour aider les communautés à faire des petites fraternités. Et puis on publie un livret chaque année à partir de la Bible, avec des questions pour aider ces petites fraternités. Mais c'est absolument nécessaire, parce que sinon, les chrétiens sont très isolés. Et je pense en rural en particulier, mais pas seulement. Hein.
1: Dans les grandes villes également.
0: Dans les grandes villes aussi. Voilà, ils peuvent être très, très isolés. Et ça ne suffit pas d'aller à la messe le dimanche. En fait, il y avait un vrai besoin aujourd'hui d'une société qui est très sécularisée. C'est d'autant plus important de pouvoir se réunir entre chrétiens, de pouvoir méditer la parole de Dieu ensemble, prier et se soutenir fraternellement.
1: C'est une histoire de mode d'emploi ou de conversion ?
0: Non, c'est une conversion, parce que c'est évidemment le fait de se nourrir de la parole de Dieu. C'est comme ça qu'on grandit aussi dans l'amour du Seigneur et qu'on est capable d'en témoigner. C'est pour ça que les petites fraternités sont très missionnaires, en fait, parce qu'elles peuvent aussi accueillir des personnes qui sont un peu loin de l'Église, mais qui sont attirés par la fraternité, simplement, au départ, et qui peuvent découvrir le Seigneur comme ça et d'être soutenus aussi dans leur vie.
1: Vous avez annoncé il y a quelque temps qu'il fallait consacrer de nouveau le diocèse de Quimper et Léon au Sacré-Cœur de Jésus. Pourquoi cette proposition ?
0: Quand j'ai lu l'encyclique Les Didexit Nos du pape François sur le Sacré-Cœur de Jésus, tout d'un coup, ça fait tilt en moi, parce que je me suis dit, mais au fond, c'est essentiel. Et du coup, on est en train de publier les orientations. Donc ça, c'est bien, on est lancé sur le plan pastoral. Mais si on ne met pas le Christ au cœur de notre vie, tout ça, ce sera infécond, c'est pas possible. Donc on a besoin, vous voyez, de tenir les deux, c'est-à-dire à la fois d'avoir des orientations, de se prendre en main, d'avoir des projets, un projet pastoral, et en même temps de se nourrir de l'amour du Christ et qui est au cœur de notre vie. Et c'est ce que j'ai envie de marquer par cette consécration, hein, qui va engager évidemment...
1: Ça aura lieu le 14 décembre prochain ?
0: Ce sera le 14 décembre, voilà, jour de la Saint-Corentin, qui est la fête patronale. Et du coup, ce sera le moyen d'encourager les fidèles à remettre le Christ au cœur de leur vie. Et puis, c'est une dimension missionnaire qui est très importante aussi, justement pour ça. Parce que si on est habité par le Christ, on est capable d'en témoigner plus facilement.
1: Il y aura une grande procession aussi à Quimper, avec les reliques de Sainte Marguerite Marie à la coque, celle qui a justement eu cette vision de ce cœur brûlant du Christ à Paray-le-Monial.
0: Voilà, donc on va faire venir les reliques. Bon, c'est symbolique, mais c'est quand même... ça marque beaucoup, ça fait partie des dévotions populaires.
1: C'est ce que j'allais dire, vous espérez cette dimension populaire.
0: C'est au cours du pardon de Saint-Corentin, donc on a cette grande procession qui traverse la ville de Quimper. Et puis, ce sera l'occasion de ces reliques, un peu de les vénérer, en demandant à Sainte-Marguerite de prier pour nous, pour que justement, ce qu'elle a voulu aussi elle-même mettre en œuvre de ce qu'elle a entendu du Christ, puisse aussi se réaliser dans notre diocèse.
1: Peut-être un mot, Mgr Laurent Donien, sur les prêtres qui composent aujourd'hui ce qu'on appelle le presbytérium du diocèse. Est-ce qu'il y a encore des hommes, des jeunes hommes finistériens qui répondent à cet appel au sacerdoce ?
0: Oui, il y en a. Pour l'instant, on a 3 séminaristes, c'est pas beaucoup. On en a, par contre, on a plusieurs jeunes hommes qui sont en train de poursuivre leurs études supérieures et qui envisagent sérieusement de rentrer au séminaire, qui sont accompagnés. Voilà, on a un groupe qui les accompagne. Et non, il y a des jeunes qui se posent la question aujourd'hui, mais c'est vrai qu'on aimerait en avoir toujours beaucoup plus. Mais rendons grâce au Seigneur pour ceux déjà qui se présentent et qui sont des belles figures. En plus, souvent des gens qui ont une expérience d'études, qui quelquefois ont travaillé eux-mêmes avant, donc une expérience humaine qui est assez forte. Et donc, c'est beau pour le Finistère. Et ils sont attachés à la terre du Finistère, voilà, pour ce qu'elle est.
1: Avoir des pasteurs attachés à la terre dont ils vont être ensuite responsables de telle ou telle paroisse.
0: Oui, bien sûr, oui, ça va. Ils prendront des responsabilités après. Mais c'est vrai qu'aujourd'hui, on est heureux de voir que ces jeunes ont envie de s'y mettre. Et il y en a qui même apprennent le breton maintenant qu'ils sont jeunes prêtres. C'est comme une langue difficile. Bravo.
1: Monseigneur Laurent Donien, on va passer maintenant à la séquence des questions de terrain. On a une première question de Guénolé qui travaille sur les chantiers navals et qui est sur la paroisse de Brest-Centre.
3: Bonjour Monseigneur, quel est votre rôle au sein de l'enseignement catholique et plus précisément dans les écoles privées sous contrat? Est-ce que vous recherchez des enseignants catholiques pour enseigner dans les écoles ou faut-il, en tant que parent, aller dans les écoles hors contrat pour trouver ces enseignants?
0: Alors d'abord, oui, j'ai vraiment à cœur de l'enseignement catholique qui est très important chez nous, puisqu'on a quand même 260 établissements scolaires, quelque chose comme ça.
1: Et 43% des,
0: 43%
1: des effectifs globaux.
0: Des effectifs sont dans l'enseignement catholique, donc c'est très important. Donc moi, je suis évidemment, je préside la tutelle, j'ai vraiment souci de l'évangélisation. Dans les visites pastorales, je rencontre les chefs d'établissement. Ce qui est très difficile, si vous voulez, c'est que c'est une terre de mission, en fait. Parce que les gens disent, l'enseignement catholique, il n'est plus assez catholique. Oui, on dit ça aujourd'hui. Mais les gens ne se rendent pas compte qu'on est dans une société sécularisée. Donc ça veut dire que les parents, aujourd'hui, sont des parents, quelquefois, qui sont très loin de l'Église. Mais quand même, ils ont envie de mettre leur enfant dans l'enseignement catholique. Donc ça veut dire que le soutien n'est pas forcément à la hauteur et on a besoin d'avoir des chefs d'établissement motivés pour ça, ce qu'on cherche à avoir. Et après, les embauches de professeurs, tant qu'on peut avoir des professeurs qui ont la foi, c'est formidable, mais ce n'est pas toujours le cas. Et quelquefois, eux-mêmes découvrent le Seigneur. On en a qui demandent la confirmation, qui demandent le baptême. Donc il y a des conversions aussi dans l'enseignement catholique. Et c'est une terre de mission. Voilà, donc c'est comme ça qu'il faut la considérer. Mais je le comprends tout à fait qu'on ait le désir d'avoir davantage de parents chrétiens qui s'investissent, y compris dans ces établissements pour la catéchèse, par exemple.
1: On a une autre question de Marthe, orthophoniste arrivée récemment dans le diocèse.
4: Bonjour Monseigneur. Je voudrais savoir comment vous créez le lien entre les différents prêtres du diocèse, comment vous créez l'unité au sein du diocèse entre les différents prêtres et quelle est votre place en tant que prêtre au milieu des prêtres du diocèse.
0: Alors en fait, on a l'avantage, c'est qu'on a dans le diocèse des grandes paroisses qui ont plusieurs prêtres à chaque fois. Il n'y a pas de prêtres isolés, si vous voulez. Ils sont plusieurs prêtres, donc ça veut dire qu'il y a quand même une vie communautaire entre prêtres. Et puis les petits doyennés de 2-3 paroisses, donc il peut y avoir une dizaine de prêtres qui se retrouvent de temps en temps. Donc cette fraternité déjà de doyennés est importante. On a quand même la coutume chez nous de prendre les repas ensemble. Les prêtres mangent ensemble en principe, au moins plusieurs fois par semaine, pas forcément tous les jours. Et puis, je dirais, après, on a tous les formations continues des prêtres où ils se retrouvent, les rencontres du presbytérium, le conseil presbytéral. On a comme beaucoup d'occasions de se rencontrer entre prêtres, quand même. Et puis, il y a une amitié. Moi, je trouve que dans ce diocèse, il y a une belle fraternité entre prêtres et les prêtres s'aiment bien. Quoi. Il n'y a pas de clan, vous voyez. C'est un beau presbytérium.
1: Une

0: Dernière question de Louis, qui est marin à Brest.
1: Bonjour Monseigneur, comment répondez-vous aux besoins des fidèles de sensibilité et différents dans la manière de prier, de participer à la messe, et notamment dans la différence des rites? On voit aujourd'hui chez les jeunes une attirance de plus en plus grande pour la forme extraordinaire, par exemple. Donc comment répondez-vous, vous en tant qu'évêque, à ces besoins?
2: Alors, merci pour la question. En fait, bien sûr, je tiens à maintenir cette possibilité pour ceux qui souhaitent aller à la messe 1662 de pouvoir y aller. On fait ce qu'on peut pour essayer de les soutenir dans ce désir. Après, ce qui est important quand même, c'est de garder l'unité, la communion. Et je pense que les efforts que les gens font pour cette messe traditionnelle, là, bon, ils veulent la voir, mais c'est important aussi qu'ils soient en communion, c'est-à-dire qu'ils puissent aussi participer à la messe célébrée aussi dans la paroisse ou que moi je célèbre. Voilà. Mais moi je fais l'effort, quand je vais célébrer la confirmation, de confirmer au cours d'une messe sous cette forme de missel 62.
0: Merci beaucoup, Monseigneur Laurent Daunien, d'être venu sur le plateau de la vie des diocèses. Je rappelle justement qu'un moment de communion et d'unité pour le diocèse, ce sera notamment le 14 décembre prochain, pour cette nouvelle consécration du diocèse au Sacré-Cœur de Jésus. Vous l'avez mentionné. Et pour en savoir plus sur tous ces événements, sur le diocèse de Quimper et Léon, rendez-vous sur le site internet www.diocèse-quimper.fr. 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Merci pour votre fidélité. Je vous donne rendez-vous la semaine prochaine.

0: Chers téléspectateurs, chers auditeurs, bonjour, bonjour à toutes et à tous et merci pour votre fidélité à votre émission Au risque de l'histoire. Alors au tournant du XXe siècle, le catholicisme français entre dans une zone de forte turbulence. En effet, la loi de séparation de l'Église, des Églises et de l'État de 1905 en est le moment le plus spectaculaire. L'Église catholique perd son statut de religion quasi officielle et doit apprendre à vivre dans un cadre laïque qu'elle a d'abord combattu. De 1905 à Vatican II, un long chemin d'histoire se dessine. Crise politique et culturelle, nouvelle forme de militantisme, essor de l'action catholique, recomposition de l'épiscopat et des relations avec Rome, puis enfin, tournant conciliaire des années 1960. Dans cette émission, je vous propose de suivre ce trajet de la rupture, de la séparation au moment Vatican II pour comprendre comment crise, réforme et recomposition ont façonné le catholicisme français contemporain. Et c'est ce que nous allons voir avec Christian Sorel. Christian Sorel, bonjour.
1: Bonjour.
0: Merci d'avoir répondu à notre invitation. Vous êtes un des plus grands spécialistes de l'histoire du catholicisme français contemporain. Votre actualité littéraire est double. Tout d'abord pour les étudiants en histoire qui s'intéressent à l'histoire de l'Église de France. Passion catholicisme, itinéraire historique contemporain. Aux éditions du CERN, dans la collection Patrimoine. Il s'agit d'une compilation d'articles, 25 ans de recherche, trois thèmes, la France, Rome et les conciles, la modernité et les modernismes, et enfin des destins de femmes. Votre actualité littéraire, c'est aussi à l'heure où nous enregistrons cette émission, nous n'avons pas encore le livre, mais il va sortir au mois de mai prochain, L'Église et la rue de la Révolution à aujourd'hui, aux éditions du CERF, L'Église et la rue. Qu'est-ce que ça signifie ? Ça signifie que vous étudiez la présence dans les rues du catholique.

0: catholicisme français ?
1: Voilà, ce sont les enjeux de l'espace public entre religion et laïcité, avec bien sûr la religion catholique, mais aussi l'islam. Donc il s'agit de donner un peu de profondeur dans le temps à une question d'actualité qui soulève les passions et qui continuera, je crois, à soulever les passions pendant de nombreuses années.
2: Avec un regard d'historien, puisque l'histoire est là pour mieux comprendre le présent, nous le disons jamais assez. Alors nous allons partir donc sur ce cycle long de 1905 jusqu'au début des années 60 de la loi de séparation à Vatican II avec ses crises, ses recompositions. Et on va commencer tout simplement par cette loi. En quoi la loi de séparation de 1905 constitue une véritable rupture dans l'histoire du catholicisme français ?
1: Alors, elle constitue une rupture d'abord sur le plan théologique et symbolique, puisque Dieu n'est plus reconnu dans la cité. La République se sépare de Dieu, d'une certaine manière, avant de se séparer de l'Église. Et l'Église catholique a toujours conçu, au XIXe siècle, la nécessité d'une reconnaissance, d'un hommage social rendu à Dieu. Donc ça, c'est d'abord un déplacement majeur pour la société, les sociétés contemporaines. D'autre part, il y a des aspects évidemment pratiques, matériel, puisque c'est la disparition du budget des cultes qui apparaissait comme une compensation aux confiscations révolutionnaires du XVIIIe siècle et qui permettait à l'Église d'entretenir une partie de son personnel et de ses locaux.
2: Alors, on connaît peu connaissent la phrase d'Aristide Briand sur Pidis, qui condamne bien évidemment la loi de séparation, et dont on dit qu'il a préféré le bien de l'Église plutôt que les biens de l'Église. Il a préféré finalement la liberté de l'Église, parce que l'Église de France retrouve une forme de liberté puisqu'elle ne dépend plus de l'État. En revanche, elle doit en quelque sorte, si vous me permettez l'expression, s'asseoir sur tout son patrimoine.
1: Alors, effectivement, la situation est complexe. Le catholicisme français a été dépossédé une première fois au moment de la Révolution, et c'est cet épisode qui est vécu à nouveau. Donc, il y a un aspect traumatique majeur. Le Saint-Siège refuse, effectivement, d'accepter la loi de séparation, ne serait-ce que pour des raisons européennes, sinon mondiales, parce qu'il y a une sorte de crainte de contagion à partir de la France. La question se pose au Portugal, par exemple. En 1911, il y aura la séparation est beaucoup plus rude encore au Portugal. Donc, pour l'Église de France, ce sont un certain nombre de sacrifices. Mais, vous avez cité Aristide Briand. Briand a été l'homme de la loi de séparation dont on a, ces dernières années, donnait parfois une image un peu faussée de quelqu'un qui serait totalement irénique. Ce n'est pas le cas. Briand a été quelqu'un qui a combattu les églises. Mais dans les circonstances de 1905, il comprend qu'il faut rendre la loi acceptable. Et donc, il va essayer choisir une voie relative d'apaisement. Certes, dans l'immédiat, l'Église catholique n'accepte pas cette séparation, mais à moyen terme, on va entrer dans une dynamique d'acceptation qui fonctionne des deux côtés. C'est-à-dire que d'une part, l'État choisit de laisser les biens cultuels, les églises, à disposition du clergé.
2: Ils en sont les affectataires.
1: Voilà, c'est ce principe de l'affectation. Et la jurisprudence, dès 1906-1907, est une jurisprudence le plus souvent favorable à l'Église catholique. En tout cas, il y a une volonté d'apaisement de l'État. Et peu à peu, l'Église catholique comprend que son intérêt n'est plus dans l'affrontement brutal et qu'il faut accepter une situation qui a des inconvénients, mais qui a aussi des avantages, notamment la liberté et la liberté de nomination des évêques.
2: Donc elle s'en accommode finalement.
1: Elle s'en accommode progressivement,
2: oui.
1: Surtout à partir de la Première Guerre mondiale. Mais c'est un processus, on peut dire, d'un demi-siècle d'acceptation de cette nouvelle situation et progressivement même de l'idée de laïcité, pourvu que la laïcité ne soit pas une laïcité de combat, une laïcité d'offensive contre les religions, mais une laïcité de neutralité de l'État à l'égard des religions auxquelles elle garantit la liberté.
2: On a beaucoup parlé, notamment au moment de la présidence Sarkozy avec Benoît XVI, d'une sorte de laïcité positive. Est-ce qu'à l'époque, on distingue la laïcité du laïcisme ? Le laïcisme étant cette laïcité de combat que vous évoquiez à l'instant.
1: Alors je dirais qu'au moment de 1905, c'est ce que nous appelons aujourd'hui le laïcisme qui l'emporte.
2: Oui.
1: Aussi bien dans une grande partie du camp républicain, hein, des radicaux aux socialistes, mais aussi dans la vision qu'ont les catholiques de ces mesures. Donc, on est dans la logique de la guerre des deux Frances, hein, selon l'expression de l'époque, donc de cet affrontement qui est un affrontement vital. Hein. En tout cas, l'Église le vit comme un affrontement vital.
2: Est-ce que... On sait, par exemple, voilà, au lendemain du Concordat, il y a eu le développement de ce qu'on a appelé la Petite Église. On a fait une émission sur ces séparations entre l'Église de France et ceux qui, au fond, refusaient le Concordat. Est-ce qu'on a eu le même phénomène après la loi de séparation, c'est-à-dire une sorte des irréductibles gaulois qui ont dit « nous n'acceptons pas cette loi et nous considérons que... »
1: Alors, on n'a pas ce type de phénomène. On a à la marge des dissidences un petit peu différentes, c'est-à-dire des gens qui veulent accepter la loi de séparation et créer les associations cultuelles hein, qui avaient été prévues pour affecter les biens, pour transmettre les biens. En réalité, ces associations cultuelles... quelques dizaines à travers le pays, sont souvent manipulées par des républicains. Et ça rejoint ce que je disais tout à l'heure, le Conseil d'État a toujours donné raison à l'Église catholique. Et non pas aux associations dissidentes. Il ne faut pas oublier que la loi de séparation introduit, et ça c'est brillant, c'est Jaurès, c'est de Pressensé, introduit la notion indirectement de respect de la hiérarchie, hein, puisqu'on prévoit qu'il faut que les dispositions soient conformes aux règles d'organisation du culte. Alors on ne peut pas préciser la hiérarchie, parce que ce serait contraire au principe de séparation, mais là il y a une incise qui permet, au fond, au Conseil d'État, à toute la jurisprudence, ensuite, de donner raison à la hiérarchie.
2: Alors, je vais être un peu provocateur. Est-ce que le vrai gagnant, finalement, n'est pas Rome ? Je m'explique. Nos fidèles auditeurs le savent bien. On a évoqué la naissance de l'État moderne avec Philippe le Bel, le conflit entre Philippe le Bel et la papauté. On a parlé du gallicanisme. Le gallicanisme, donc ce mouvement d'autonomie, en fait, de l'Église de France qui va un peu contre Rome et qui se met plutôt du côté du roi de France. Est-ce que, au fond, la séparation de l'Église et de l'État remet Rome au centre du jeu et permet finalement de mettre un point final à des siècles de gallicanisme, c'est-à-dire d'autonomisation, de l'Église de France sous la tutelle de l'État ?
1: Alors, vous avez tout à fait raison, la séparation scelle un processus qui est ancien. Puisque dès les années 1840, on peut dire que la partie est gagnée hein, pour Rome, pour les courants dits ultramontains, hein, favorables au rôle de la papauté. Le gallicanisme décline, mais effectivement, le système concordataire imposait des concessions, puisqu'il fallait trouver notamment des profils épiscopaux acceptables aussi bien par la République à partir de 1880, quand elle est aux mains des républicains, et par Rome. Donc on avait plutôt un épiscopat modéré, que d'aucuns pouvaient juger compromis avec le pouvoir. Donc là, Rome retrouve effectivement sa liberté de nomination, et Pie X va en profiter très rapidement, d'autant qu'il y a un certain nombre de sièges vacants liés au conflit avec la République. Mais ce n'est pas un processus nouveau. C'est une longue dynamique séculaire qui se renforce à cette occasion.
2: Et visiblement, Pie X ne nomme pas des évêques, ne sacre pas des évêques qui sont des foudres de guerre. Il est aussi dans une logique d'apaisement ?
1: Non. Le choix de l'épiscopat, notamment les évêques qui sont nommés dès février 1906 et qu'il sacre lui-même à Rome,
2: qui est tout un symbole,
1: symbolique. Et d'ailleurs, sur le monument à la mémoire de Pie X dans la basilique Saint-Pierre, c'est un des épisodes qui est rappelé, le sacre des évêques français en 1906. Il choisit le profil d'intransigeant. Alors, certains le sont plus que d'autres, on pourrait dire, mais c'est quand même la ligne directrice du pontificat de Pie X et de son successeur Benoît XV de nommer des évêques globalement intransigeants dans leur refus de toute concession avec l'État républicain, ce qui va gêner d'ailleurs Pie XI lorsqu'il entreprend une politique de rapprochement avec la République, et il rencontre une forme de résistance de l'épiscopat français recomposé par ses prédécesseurs.
2: Alors nous ferons une émission sur l'exil des congrégations, mais il y a aussi des tensions au sein des fidèles, des congrégations. Il n'y a pas simplement cette idée de liberté, il y a aussi cette idée qu'il y a des heurts, il y a même un mort, je crois, lors d'affrontements entre policiers et catholiques au moment du recensement des différents biens de l'Église.
1: Oui. Oui, le climat depuis 1901 est extrêmement tendu. Il y a d'abord eu l'affaire des congrégations, effectivement. Cette loi de 1901 qui donne la liberté aux associations, mais qui la refuse à un type particulier d'association que sont les congrégations religieuses. Donc, ce sera pour celles qui le choisissent ou qui y sont contraintes, ce sera l'exil. Et lorsque les établissements congréganistes sont fermés en 1902, 1903... 1904 par Émile Combes, on a effectivement des affrontements. Et ces affrontements se renouvellent au début de l'année 1906 lorsqu'il s'agit de faire l'inventaire des biens de l'Église. Certains y ont vu un prélude à la confiscation, mais c'est tout simplement, au départ, la loi le prévoit comme une procédure judiciaire assez légale, plutôt une procédure légale assez normale. Si on transfère des biens, on en fait l'inventaire. Mais il y a des résistances qui ont aussi des racines politiques ou qui traduisent cet attachement, notamment dans les campagnes, à l'Église qui est le bien de la communauté. Et il y a effectivement quelques morts dans ces mois de 1906.
2: Est-ce qu'on a une idée un peu de la perception de cette séparation par les catholiques eux-mêmes, par la population catholique? C'est difficile de le dire. On sait ce que pensent les autorités par les sources, etc. Les évêques, Rome, et bien évidemment le pouvoir politique. Mais qu'en est-il exactement des catholiques lambda? Quelle est leur perception des choses?
1: Alors, pour beaucoup, il y a une acceptation de fait de cette réalité, mais le paysage de l'opinion catholique est assez divers. Il y a une petite minorité qui est plutôt favorable à l'idée d'accepter cette loi. Les évêques eux-mêmes, ce profil modéré issu de la transaction concordataire, les y poussent. Un certain nombre sont favorables à accepter cette loi. On la condamne en principe et on la supporte d'une certaine manière. Et c'est là que l'intervention de Rome interdit cette concession. Le comportement des catholiques reflète en partie la manière dont se vit le rapport du religieux et du politique. On a des régions en France, on parle souvent de la Bretagne, et c'est vrai, mais il n'y a pas que la Bretagne, où il y a une sorte d'amalgame,

0: l'interaction du religieux et du politique, ce qui conduit à des formes de résistance à cette loi de séparation, y compris les résistances violentes qu'on évoquait il y a un instant. Il y a des régions, partie de la Franche-Comté, la Savoie, etc., où il y a une forte tradition catholique, mais où il y a une habitude plus ancienne d'acceptation d'un vote républicain. Et ce sont des régions où les incidents vont être moindres. L'acceptation de la loi de séparation est plus précoce.
1: Est-ce que, alors nous allons avancer dans le temps parce que nous devons aller jusqu'au début des années 60, est-ce que la Grande Guerre, paradoxalement, donc 14-18, ne constitue pas une sorte de réconciliation officielle dans la mesure où les prêtres vont s'engager, être présents, et Dieu sait si dans ce type de crise, on a toujours besoin d'un pouvoir religieux, d'un pouvoir spirituel. Est-ce que la République, aussi de son côté, ne va pas reconnaître justement ce rôle et l'importance spirituelle du prêtre dans la société au moment de la Grande Guerre ?
0: Alors, ce sera un phénomène progressif. Effectivement, dès 1914 se réalise ce qu'on a appelé l'union sacrée, mais il ne faut pas oublier que c'est un sacré laïque qui est mis en avant en août 1914 par le président de la République, Poincaré. Les catholiques français hésitent un peu, ce n'est pas évident de rentrer dans cette République qui les a persécutés. Au fond, en tout cas, c'est la perception qu'ils ont du phénomène, mais ils acceptent, effectivement. Et ils acceptent la mobilisation, ils acceptent le service des armes. L'aumônerie militaire avait été maintenue en temps de guerre. Elle avait été supprimée en temps de paix, mais elle est maintenue en temps de guerre. Mais c'est une aumônerie divisionnaire, donc à un niveau très, très large. Donc il va y avoir, la République va accepter des aumôniers volontaires qui sont plus près du combattant, plus près du terrain, et comprendre effectivement que les forces morales, les forces religieuses, sont des composantes essentielles de la résistance de la nation à la guerre de longue durée.
1: Je vous en prie.
0: Et en ce sens, la Seconde Guerre favorise une forme de réintégration des catholiques dans la nation dont ils avaient pu se penser exclus, et elle va servir de ce point de vue-là de prélude à un rapprochement diplomatique entre Paris et Rome, puisque Paris a bien perçu que c'était difficile de parler au pape quand on n'a aucun lien, alors que l'Allemagne, l'Autriche-Hongrie,
1: L'Angleterre
0: maintenait des liens avec le Saint-Siège.
1: Là aussi, on évoque les hautes sphères de pouvoir, mais quel est l'engagement ? Il y a un engagement patriote de la part des prêtres qui va poser d'ailleurs la question du nationalisme. On sait que précisément à la fois les autorités françaises et les autorités allemandes rejetaient Rome en s'invectivant, en traitant Benoît XV de pape boche quand les catholiques allemands considéraient qu'il était pro-français. Voilà, il était un peu entre les deux. Il y a un conflit sur ce plan de, non pas de légitimité, mais de fidélité à la nation.
0: Alors, je crois qu'il n'y a pas vraiment un conflit de légitimité. Catholiques et républicains sont également patriotes, mais leurs références, au fond, ne sont pas les mêmes. Le patriotisme des catholiques, c'est le patriotisme de Jeanne d'Arc. Il se construit, en tout cas, autour de la figure de Jeanne d'Arc, béatifiée avant la guerre, canonisée après la guerre. Et ce n'est pas un hasard, si ces dates, 1908-1920, sont retenues. Les républicains construisent un patriotisme autour de la Révolution, des figures du combat révolutionnaire. Les prêtres sont des prêtres patriotes qui font cette alliance, au fond, entre religion et nation. Et c'est cette alliance qui existe dans tous les pays en guerre et qui conduit Benoît XV et Pie XI à penser le danger du nationalisme, quel que soit le pays,

0: à inviter à respecter la patrie, à aimer la patrie, mais à ne pas faire de la patrie l'absolu.
1: D'où la condamnation du totalitarisme. Je laisse de côté ce sujet, parce que bon, c'est un sujet qu'on a beaucoup abordé, la question du totalitarisme, dans d'autres émissions, la condamnation du nazisme, du communisme. Et j'en viens et je reste au niveau voilà, de la base des catholiques. L'entre-deux-guerres, c'est un temps, donc 1918-1939, c'est un temps de recomposition, c'est un nouveau départ.
0: Alors, effectivement, la recomposition est nécessaire puisque la séparation est effective et que la perspective qui avait pu être imaginée en 1905-1906 d'un retour au Concordat est effacée. La guerre, on vient de l'évoquer, a réintégré les catholiques dans la nation. Et un moment clé, c'est la condamnation de l'Action française, du mouvement monarchique maurrassien, auquel la papauté reproche ce nationalisme qui est placé au cœur.
1: Oui.
0: À partir de ce moment-là, 1926-1927, on va assister à une recomposition du catholicisme français à partir de la hiérarchie. Les évêques sont progressivement... À l'époque, les évêques ne démissionnent pas, en règle générale. Il n'y a pas de règle d'âge. Donc, au fur et à mesure de leur retrait, ou plus souvent de leur décès, Pie XI change le profil de l'épiscopat français. Et ça rejoint le deuxième aspect, c'est-à-dire ce qui devient essentiel, c'est un militantisme, ce qu'on appelait l'Action catholique, qu'elle soit spécialisée ou générale.
1: L'Action catholique, c'est une création de Rome ?
0: L'Action catholique, c'est une initiative des catholicismes européens, validée par Rome et réorientée bien souvent par Rome.
1: Et quel est le but de l'Action catholique ? Alors, on n'a jamais fait d'émission sur l'Action catholique.
0: Alors c'est vrai qu'aujourd'hui...
1: C'est vraiment le moment d'en parler.
0: Parce qu'aujourd'hui, c'est moins... L'impact de l'Action catholique est moindre que... qu'autrefois.
1: Oui.
0: L'idée, c'est que dans un conflit, dans des sociétés où le conflit entre le politique et le religieux est très forte, l'audience du clergé est moindre. Et il faut donc que le relais soit, d'une certaine façon, pris par le militant, le miles Christi. Il faut bien se rappeler.
1: Le soldat du Christ.
0: Voilà, le soldat du Christ. Et c'est dans cette perspective qu'en France, dans les années 1880-1890, c'est le combat contre la République, va se développer une première forme d'Action catholique. C'est l'Association catholique de la jeunesse française, qui a vraiment été une association matricielle dans le catholicisme français, en partant des élites et en se démocratisant peu à peu jusqu'aux années 1950. Et puis, avec l'entre-deux-guerres, il y a d'autres modèles. Un modèle qui émerge d'abord en Belgique, mais qui se diffuse très vite en France, l'Action catholique spécialisée, les jeunes jossistes, jassistes, etc., où le slogan, c'est « Nous referons chrétiens nos frères ». Donc, cette idée que la mission du chrétien, du baptisé, est essentielle pour re-christianiser les sociétés contemporaines, pour refaire une nouvelle chrétienté. Et cette notion de nouvelle chrétienté, elle est essentielle sous le pontificat de Pie XI, donc dans ces années 20 et 30.
1: Qu'est-ce que ça signifie ? Ça signifie que on demande aux catholiques de s'engager politiquement et au fond, la condamnation de l'Action française constitue une forme de limite ou bien de limite à ne pas franchir.
0: Alors, ce qu'on demande aux catholiques, c'est de s'engager d'abord comme baptisés, c'est le sens des mouvements d'Action catholique,
1: oui.
0: Le mouvement lui-même ne devant pas assumer d'engagement politique. Et c'est là toute la difficulté qui va donner des crises, notamment après la Seconde Guerre mondiale.
1: Oui.
0: En revanche, bien sûr, le catholique formé par le mouvement d'Action catholique le catholique, le jeune catholique notamment devenu adulte, va s'engager dans la société, y compris dans le champ politique. Et c'est cette idée qu'on va reconstruire la chrétienté, non pas d'en haut,
1: mais par le bas.
0: C'est plus le roi, voilà. Mais on va la reconstruire d'en bas par le militantisme, l'engagement des catholiques. Et si toute la société redevient catholique, il y a une utopie qui a porté l'action catholique, eh bien à ce moment-là, la loi elle-même pourra redevenir catholique, puisque les élus émaneront de ce peuple catholique.
1: Alors, question peut-être triviale, mais est-ce que, quel est le bilan de cette action catholique ? Est-ce qu'on peut estimer, parce que les réformes, on parle toujours, alors surtout nous Français, on pense que les réformes viennent d'en haut, mais elles viennent aussi d'en bas. Qu'est-ce qui manquait à l'action catholique pour aboutir ? C'est difficile à dire ?
0: Alors, c'est difficile de dresser un bilan général de l'action catholique. Il y a de beaux succès de l'action catholique rurale, notamment, des années 30 aux années 50-60.
1: Je dis ça, je complète peut-être ma question, parce qu'on a invité évidemment Guillaume Cuchet sur ce plateau à plusieurs reprises, et voilà, dans son analyse des statistiques du père Boulard, l'abbé Boulard, on voit bien qu'il y a un début de déchristianisation qu'il constate au moment de l'entre-deux-guerres. Donc, est-ce que, on attend de la base qui est cet engagement, et puis finalement, parallèlement, on voit un début de déchristianisation. Qu'est-ce qui a péché ?
0: Alors, il est vrai que si on considère une sorte de traîne séculaire de la pratique religieuse, l'action catholique n'a pas bouleverser les courbes, pas inverser totalement les courbes. Si on reste dans des processus plus fins, dans des phénomènes de flux et de reflux, tels qu'Yves-Marie Hilaire et Gérard Scholville les avaient définis il y a
1: pour le 19e siècle,
0: trentaine d'années, on constate bien que dans ces années 30, 40, 50, il y a un renouveau catholique qui se traduit dans le monde intellectuel, dans le monde étudiant. Ce renouveau, l'action catholique a eu un impact. Elle n'a pas conquis toute la société, ça c'est je pense une évidence, et puis elle s'est, surtout à partir des années 50, il y a une tension permanente entre la hiérarchie catholique et les militants ou les dirigeants des mouvements et leurs aumôniers. Notamment autour de la notion du temporel, qui est une notion piégée d'une certaine façon. Le temporel n'est pas le politique. C'est-à-dire qu'il y a un devoir d'engagement du militant dans le temporel, mais qui doit s'arrêter au moment où l'on passe au politique. Et cette frontière,
1: elle est extrêmement difficile
0: à définir. Difficile à définir. Donc cette notion qui avait été centrale pour l'action catholique du mandat. La hiérarchie confie à un mouvement une fonction d'animation du groupe social dans lequel il va agir. Agira dans le monde agricole. Et cette notion de mandat, c'est quelque chose qui a plomber ensuite les mouvements des années 50-60.
1: Est-ce que vous incluez dans ce que vous appelez le temporel la question sociale et dans cette interrogation, comment analyser le rôle des semaines sociales, ce qu'on a appelé les semaines sociales, dans l'élaboration du catholicisme social français précisément ?
0: Alors, effectivement, la dimension sociale entre dans cette perspective de l'action dans le temporel. Les semaines sociales, qui sont nées en 1904, ont joué un grand rôle de diffusion de la pensée de Léon XIII et de ses successeurs dans le domaine social, mais elles n'ont pas échappé dans cette même période des années 50, aux tensions idéologiques, aux problèmes du dialogue ou non-dialogue avec le marxisme, qui intervient aussi dans les mouvements. Et dès les années 50, il y a une forme de discrédit chez une partie des élites ou des avant-gardes, un discrédit de la pensée sociale catholique.
1: Est-ce que c'est un temps aussi où on commence à voir les débats entre où il y a

0: moment où il va y avoir la condamnation de Loisy, hein, qui en France...
1: Alfred Loisy.
0: Alfred Loisy, voilà, qui en France est le nom principal, on peut dire, de ce courant, qui cherche à prendre en compte la modernité intellectuelle, laïque, pour l'acclimater, d'une certaine façon, dans le catholicisme, et non sans danger, et ce sont ces dangers que Rome dénonce, et ça aboutit à la condamnation, en particulier par l'encyclique Pacem Dei en 1907. Donc, la crise moderniste, elle est vraiment une matrice qui traverse le XXe siècle, au moins jusqu'à Vatican II, et probablement au-delà, dans la mesure où toute pensée originale dans le domaine intellectuel peut devenir suspecte aux yeux de la hiérarchie ou aux yeux de Rome. Et on a toute une série de rejets de la crise moderniste dans l'entre-deux-guerres, dans les années 50, et d'une certaine façon au-delà, mais le Concile aura changé la donne en partie.
1: Alors vous évoquiez tout à l'heure l'épiscopat et le fait que le pape Pie X, puis ensuite Benoît XV, ait sacré des évêques plutôt intransigeants. Qu'en est-il des autres? Quel rôle joue au fond l'épiscopat français dans la vie publique nationale au milieu du XXe siècle? Voilà, entre magistère moral, engagement social, mais aussi une forme de prudence par rapport au clivage politique que vous évoquiez tout à l'heure.
0: Oui, l'épiscopat du début des années 20 est un épiscopat donc à majorité intransigeante et qui accepte assez mal les conditions de reprise des relations diplomatiques entre le Saint-Siège et la France, et l'essai de règlement des suites de la séparation à travers la création des associations diocésaines, qui sont au fond, sans entrer dans des arguties juridiques, des cultuels acceptables, si je le dis de manière qu'un juriste ne validera pas nécessairement. Le profil qu'a voulu Pie XI, c'est celui d'un pasteur. Donc un pasteur à l'écoute des militants, qui peut orienter les militants, plus encore que les écouter, bien souvent. Ce sont des évêques qui sont méfiants, on pourrait dire, à l'égard du politique. La crise de l'Action française, mais avant même la crise du Sillon, ce mouvement de jeunesse qui avait été condamné en 1910, ce sont des évêques qui sont...
1: Qui a été condamné par Rome.
0: Voilà, condamné par Rome en 1910.
1: Donc Pie X condamne le Sillon de Marc Sanier, mais ne condamne pas l'Action française. En revanche, Pie XI, lui, va condamner l'Action française.
0: Ça. Mais au fond, c'est la même idée qui détermine les deux décisions. C'est le moment où le politique l'emporte sur le religieux dans le militantisme. Et c'est ça que le Saint-Siège veut empêcher. Et donc, ces évêques, ils sont extrêmement prudents sur le plan politique dans les années 30 et peut-être insuffisamment vigilants sur les enjeux qui seront ceux de la Seconde Guerre mondiale et de leur attitude à l'égard du régime de Vichy, par exemple. Et dans les années 50, on voit bien un épiscopat qui est d'ailleurs en partie celui en place depuis 20 ans, des évêques qui sont au fond très discrets dans la vie publique. Alors, il y a bien des déclarations de l'Assemblée des cardinaux et des archevêques, par exemple sur la guerre d'Algérie,
1: oui.
0: Mais ce sont des déclarations qui sont rarement clivantes, parce que d'abord, elles sont le résultat d'une transaction interne au corps épiscopal, et puis également parce qu'il y a cette prudence. Les évêques des années 50 sont d'abord tournés vers leur métier, si l'on peut dire, religieux.
1: Au même titre qu'il y a une recomposition du catholicisme après la Grande Guerre, après 1918, est-ce qu'on peut aussi parler de recomposition en 1945 où le clergé de l'époque se situe dans une forme de continuité de ce qu'il s'est passé dans l'entre-deux-guerres ?

0: Alors, effectivement...
1: On a fait une émission sur l'épiscopat pendant les années de Vichy. Donc, je le laisse de côté. Je renvoie nos auditeurs et nos téléspectateurs à ces émissions. Mais voilà, en 1945, on souhaite aussi tourner la page, hein, pas simplement dans le catholicisme français, mais dans la société. Est-ce qu'on veut reprendre le fil de ce qu'il s'est passé entre les deux guerres ?
0: Pour une grande part, oui. D'abord parce que les hommes restent en place. Il n'y a pas de renouvellement, il y a une petite épuration épiscopale, quelques évêques qui sont contraints à la démission, mais pour l'essentiel, le corps épiscopal reste en place. Et la logique reste celle de l'action catholique, spécialisée, d'une perspective missionnaire dans l'Église de France, mais d'une volonté de mission contrôlée par la hiérarchie. Si en 1950, on crée, dans le cadre de l'Assemblée des cardinaux et des archevêques, toute une série de commissions par groupe social, etc., l'objectif, c'est d'abord de contrôler les aumôniers et les militants. Mmh. Donc, il y a une vraie continuité, mais c'est cette continuité qui est bousculée par la dynamique de l'histoire. La guerre a changé les choses. La guerre a modifié l'attitude des militants. La dimension politique est recomposée par l'affirmation du mouvement républicain populaire, du MRP, de la démocratie chrétienne, donc, à la française. La hiérarchie se trouve de plus en plus bousculée par ces réalités. Ce qui explique une forme de double front dans les années 50, et surtout la seconde moitié des années 50, entre la hiérarchie et les militants, avec toute une série de crises qui se succèdent, de mises en garde, et puis un front entre l'Église de France et Rome. La fin du pontificat de Pie XII est marquée par un net raidissement doctrinal, spirituel, les cardinaux français en particulier, et tout essaye à la fois de calmer le jeu avec la base catholique en France et de défendre la position globale de l'Église catholique face à Rome, qui suspecte de plus en plus les pratiques, les initiatives françaises, d'autant que la France a une influence intellectuelle, pastorale. Mmh. Elle sert de modèle pour un certain nombre de pays en Europe ou en Amérique latine. Mmh. Donc, quand on arrive à la veille de ce qui sera le Concile Vatican II, c'est vrai que le catholicisme français est très largement sous tension.
1: Mmh. Est-ce qu'en conséquence, l'annonce du Concile par le pape Jean XXIII constitue, crée une forme d'espérance au sein de l'épiscopat français, même de l'Église de France en général ?
0: Pas immédiatement, parce que quand Jean XXIII annonce le Concile en fin janvier 1959, personne ne sait très bien ce dont il va s'agir. On pense que ce sera un concile bref, de confirmation...
1: De Vatican I.
0: De Vatican I, voire de condamnation réitérée. Il y a des gens qui l'espèrent.
1: Oui, dans ce condamnation sens-là. Du communisme.
0: Ouais. Voilà, en particulier. Et il ne faut pas oublier l'image très ambiguë qui est celle de Jean XXIII, c'est-à-dire de l'ancien nonce en France, Mgr Roncalli, dont les évêques français n'avaient pas nécessairement une opinion très favorable.
1: Oui.
0: À la veille du Concile. Le cardinal Feltin aurait dit, mais c'est le cardinal Grande qui l'écrit dans son journal, que si Roncalli était élu, beaucoup de gens riraient.
1: Oui.
0: Et Roncalli a été élu et a fait ce qu'il a fait.
1: Oui.
0: Donc, il faut être très nuancé. Il n'y a pas une attente immédiate à l'égard du Concile. C'est peu à peu, avec les déclarations de Jean XXIII, l'encyclique Mater et Magistra en 1961, que les attentes à l'égard du Concile vont s'affirmer, mais s'affirmer aussi de manière divergente. C'est pas simplement le Concile, finalement, qui crée des dissensions. les dissensions, elles préexistent au Concile, et assez vite, l'avant-garde militante va investir dans le Concile les attentes, les choix qui étaient les siennes.
1: Donc il y a une forme de continuité, c'est-à-dire que Vatican II est à la fois une forme d'aboutissement d'évolution engagée depuis la séparation et le déclencheur de nouvelles tensions ecclésiales.
0: Oui, on peut dire cela. Évidemment, Vatican II n'est pas un non-événement et les textes qui sont élaborés et diffusés vont avoir une grande importance. Mais on voit bien que dans la réception immédiate, les premiers mois, les lectures de ces textes sont souvent conditionnées par les positionnements antérieurs des catholiques militants en particulier. Et on a évoqué tout à l'heure, et je n'ai pas vraiment répondu, la question de la liturgie. La question de la liturgie, elle va surgir effectivement dès 1963, au moment où le texte, la Constitution est votée. Et dans ce domaine, les attentes sont très fortes d'un certain nombre de changements. Et on voit bien les évêques en 1962 ou 63, lorsqu'ils partent à Rome pour le Concile, avertir les fidèles, n'attendez pas trop de choses, il faudra du temps, parce qu'ils sentent bien une pression et un débordement qui peut se produire. Mmh. Et ils auront du mal à contenir un certain nombre d'initiatives.
1: Mmh. Alors on sait, j'espère ne pas trop schématiser, qu'au moment du Concile, voilà, il y avait des textes préparés par les différentes congrégations romaines et que les évêques ont souhaité reprendre en quelque sorte le pouvoir et lancer les discussions. Les évêques français s'embarquent, s'introduisent dans cette brèche.
0: Tout à fait. Jean XXIII avait donné la parole aux évêques en 1959, ce qu'on appelle les votats. Chaque évêque pouvait envoyer son vœu.
1: Oui.
0: Et on voit bien, quand on lit ces votats français, la note dominante est celle d'un réformisme prudent, je dirais. Les évêques ont le souci d'imposer leur autorité aussi. Les évêques français ne demandent pas beaucoup de condamnations, mais un certain nombre souhaitent aussi des condamnations, notamment du communisme. Ils sont prêts, au fond, à une dynamique réformatrice. Donc, dans leur immense majorité, en 62 et 63, ils vont se rallier à cette construction des textes préparatoires, à élaborer de nouveaux textes, avec les Allemands, avec les Belges en particulier.
1: Oui, qui sont les plus...
0: efficaces.
1: Les plus efficaces et les plus réformateurs.
0: Voilà. L'épiscopat français a du mal à se mettre au travail collectivement, a du mal... Il n'a pas cette expérience qu'ont les Allemands, par exemple, qui sont beaucoup moins nombreux aussi.
1: Oui.
0: Et il faut du temps pour que les évêques français arrivent à une vraie dynamique de travail, mais incontestablement, l'épiscopat français est dans la note conciliaire, dans la majorité. Mais ce qui est intéressant, c'est de voir que les deux printemps 64 et 65 en France sont particulièrement agités. Le catholicisme français est miné à la fois par des manifestations si on veut prendre des catégories politiques de gauche, au niveau d'un certain nombre de militants de l'Action catholique, la question du dialogue avec le marxisme, etc., ou des manifestations, disons, de droite, ou en tout cas des milieux intégristes, traditionnalistes, qui profitent du Concile pour recomposer leur action. Ils s'étaient beaucoup investis dans la défense de l'Algérie française, le départ de la France d'Algérie change la donne, et ils vont se réinvestir finalement dans une action anticonciliaire, ou en tout cas dans une critique des orientations conciliaires. Et les printemps 64, le printemps 65 sont très agités à l'intérieur du catholicisme français. Et on voit à ce moment-là cette majorité réformiste de l'épiscopat français non pas se séparer, se diviser, mais adopter, au fond, des positions plus ou moins avancées. Mm. Donc, on voit des évêques à ce moment-là qui essayent un petit peu de freiner, mais qui peuvent être emportés par la dynamique.

0: dynamique collective, soit de l'Assemblée conciliaire, soit aussi des commissions, des assemblées générales du clergé. Et dans le cas de la liturgie, c'est assez net. On voit une commission de la liturgie qui pousse à demander même plus que ce que la constitution conciliaire avait voté. Et par exemple, Monseigneur Veuillot, qui est encore à ce moment-là coadjuteur de Paris, dit mais on ne sait plus ce qu'on vote. On ne sait plus ce qu'on vote.
1: Donc il y a une vraie crise. Est-ce que il y a voilà, on sait bien la perception que l'on peut avoir du concile, soit un moment de rupture, soit un moment de continuité. L'épiscopat français veut situer entre les deux, rupture et continuité, ou plus du côté de la rupture. C'est difficile.
0: Alors je crois que d'abord même s'il est unanimement conciliaire, il y a des nuances.
1: Oui.
0: Et donc, il y a un certain nombre d'évêques, plutôt d'ailleurs de l'ancienne génération, qui commencent à s'inquiéter des transformations,
1: des changements.
0: Y a ce fait, finalement, je reviens à ce que je disais, c'est-à-dire le fait que beaucoup investissent, je parle des militants là plutôt, investissent dans le concile autre chose que ce que dit le concile. C'est-à-dire que pour eux, le concile est un point de départ qui les autorise, au fond, à confirmer leurs propres intuitions et à agir dans ce sens-là. Et les évêques sont assez inquiets de ce point de vue-là. Le retour de 1965, la première réunion du comité permanent en janvier 66, alerte sur toute une série de difficultés en France.
1: Eh bien, c'est peut-être sur cette image un peu négative que nous allons nous quitter. Merci beaucoup, Christian Sorel,
0: d'être venu
1: sur notre plateau. Passion, catholicisme, itinéraire historique contemporain, un ouvrage paru aux éditions du Cerf. Il s'agit d'une compilation de vos articles, à la fois sur les liens entre France, la France, Rome et les conciles, à savoir les conciles Vatican I et Vatican II. Une approche aussi de la question du modernisme et enfin quelques portraits de femmes. Votre actualité littéraire, c'est aussi ce livre que nous n'avons pas encore en main, mais qui va sortir au mois de mai prochain, L'Église et la rue, de la Révolution à aujourd'hui, donc la présence publique de l'Église dans la rue, à travers ses pèlerinages, les manifestations, etc. Un ouvrage qui paraîtra aux éditions du Cerf. Pendant cette émission, nous avons parlé de Philippe Lebel, nous avons parlé du gallicanisme. Tout cela, ce sont des émissions que vous pouvez retrouver sur ktotv.com dans nos archives. 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Merci beaucoup pour votre fidélité et je vous donne rendez-vous la semaine prochaine pour un nouveau numéro de votre émission Au risque de l'histoire.

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1: Cette semaine à l'émission, on reçoit une journaliste, un ancien sportif d'élite et une nutritionniste pour plonger dans les méandres de l'industrie du bien-être. Bref, on n'est pas du monde. Bonjour à tous et bienvenue à votre magazine Foi et culture. Ici Antoine Malenfant, votre animateur pour cet épisode consacré à l'industrie du bien-être. Et comme je le disais d'entrée de jeu, je suis très bien accompagné par un beau plateau, vraiment diversifié. Bravo pour votre belle diversité de compétences professionnelles. Moi, je suis très ravi de parler de ce thème-là avec vous. Frédéric Bérubé, journaliste, bonjour.
2: Salut Antoine.
1: Tu travailles pour Le Verbe Média depuis quelques temps déjà. Mm-hmm. Ça t'intéresse, toi, l'industrie du bien-être?
2: Oui, c'est ça. C'est pour ça que je suis là aujourd'hui, j'imagine. Non, c'est un sujet qui... effectivement, je lis quand même beaucoup sur ça. Puis ouais. Sans être une experte dans le sujet, ça m'intéresse.
1: Génial.
2: Je suis toujours bien curieuse.
1: On a une experte du bien-être alimentaire,
2: exact.
1: En tout cas. Pascale Bélanger, bonjour.
3: Bonjour, Antoine.
1: On te reçoit à l'occasion, on n'est pas du monde. C'est toujours un plaisir de t'avoir avec nous pour que tu nous éclaires de ta science. T'enseignes aussi en nutrition.
3: Oui, c'est tout récent, oui, au cégep. Là, je donne un cours de base, justement, qui s'appelle Santé et alimentation.
1: Alors, il faut partager
3: les principes de base.
1: Cette passion-là, oui. Ouais. Alors, tu vas nous scruter notre alimentation aujourd'hui. Tu vas voir
3: faire un journal alimentaire.
2: Elle va juger si on mange bien ou pas.
3: Ouais, non, on va parler peut-être plus d'un autre côté, là, de tout ce qui se dit dans les médias, sur les réseaux sociaux,
1: ouais.
3: Sur l'alimentation. C'est pas toujours fait justement par des nutritionnistes ou des gens qui ont étudié la science de la nutrition. Alors, ça peut parfois créer beaucoup de... Oui, c'est ça. Ça peut créer beaucoup d'incertitudes, de questionnements chez les gens, là. Oui, on voit vraiment ça. Il y a beaucoup de désinformation.
1: Alors, on essaiera de justement clarifier les choses. Merci d'être là, Pascale.
3: Ça fait plaisir.
1: Gabriel Marceau, salut.
4: Bonjour, ça va?
1: Ça va très bien. On t'avait fait venir la dernière fois pour parler de sport.
4: Exact.
1: Tu as eu une carrière, on peut le dire, on peut mettre des guillemets quand même,
4: ouais.
1: Dans le badminton d'élite, tu avais évolué dans ce milieu-là. Mm-hmm. Mais la question du bien-être, plus du côté du sport, ça t'a toujours intéressé aussi.
4: Ben oui, absolument. Puis je pense que c'est un concept qui est assez présent là, dans notre société aujourd'hui, puis qui est, je pourrais dire, un peu une mode. Là.
1: Ouais.
4: Puis, puis ça s'applique beaucoup dans le domaine du sport, là, notamment dans aussi la nutrition, ouais. L'entraînement.
3: Mm-hmm. Ça va ensemble, ça. Ouais.
4: Exact. Mais pour les sportifs, ça va de pair.
3: C'est ça.
1: Mm-hmm. T'as déjà fréquenté des gyms, des salles d'entraînement?
4: Oui, mais j'en fréquente encore.
1: Encore à ce jour?
4: Oui, mais au dernier épisode, j'avais dit avoir arrêté. J'ai repris avec une philosophie plutôt de bien-être. Donc, vous allez voir, là, ça...
3: Ça a évolué, là.
4: Ça a évolué. Ça
2: va. Tu fais pas la même chose que ce que tu faisais avant.
4: Non, moins exactement. Intense. Moins intense. Moins sur l'apparence, plutôt sur les bonnes habitudes mm-hmm. de vie, je dirais.
1: OK.
4: Ouais.
1: Tu penses que c'est équilibré maintenant?
4: Je dirais plus. Est-ce que c'est assez? Je sais pas.
2: Okay.